0: cacher. Et on dit parfois, c'est Vatescu, non, on va tout cacher. On joue aussi à la poupée, la titeille, dans son usta ou des titeilles, sa maison de poupée, ou bien avec une poupoune pour Djouga à la mama, là non plus, je traduis pas. Quand j'étais minot, j'adorais jouer avec les taraillettes, la dinette, mais aussi à la marchande. J'avais d'ailleurs un bel établi de marchande et je vendais à ma mère, à ma grand-mère, plein de beaux fruits et légumes en plastique, ou du poulet, ou en plastique, ou du fromage en plastoc. Avant, la malbouffe, vous voyez, avait déjà tout prévu. Tous ces enfants d'hier ou d'avant-hier sont présentés à l'exposition Joe et Jugé d'antan à Pertuis jusqu'au 14 mars pour ce... Et samedi, donc demain, il y aura en plus un grand jeu de piste sur le double thème du parler provençal et des jeux d'enfants dans les rues de Pertuis, mais aussi du Motus. Tout le t-shirt, toute l'après-midi, nous serons sur place avec mon collègue Bla pour vous faire jouer à Motus en mode démo ou initiation. Mais il y aura aussi un Motus en live, en public, avec les meilleurs joueurs de Motus à défier. Alors, de mon temps, de mon temps, on jouait à cache-cache, et celui qui comptait, on disait qu'il pégait. On disait, allez, c'est toi qui pègues. Ouais. Et on joue aussi à faire des moulons dans la cour. Et pour signaler un attroupement, on crie moulons. Donc ce samedi, moulons à Pertuis.
1: Allez, moulons.
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3: 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Est-ce que vous connaissez le mot fenestrou? Ben, une fenestrou est une fenestre. Pitchot, c'est une petite fenêtre. Peut-être une couple obésie m'a bien contacté qu'a bien passepougu d'intra d'in l'oustal. Un jour, mon voisin m'avait raconté qu'il n'avait pu rentrer chez lui. J'avais expliqué, vous savez pourquoi? Ben, sa femme avait clavé la porte d'entrée. Clavé, qui vient de l'occitan clava. Alors, à votre avis, qu'est-ce que ça veut dire?
1: Eh ben, je dirais fermé à clé, verrouillé.
3: Et en effet, je m'explique, mon voisin était sans clé et sa femme, eh bien, elle était parti faire une course en ville. Comme il n'avait pas les clés, eh bien, Charbel Zekefaguet, vous savez ce qu'il a fait? Eh bien, t'es passé par le fenestro del garage. Il est donc passé par le fenestro du garage. Le fenestro est lingo nostro. C'est la lucarne, le vasistas, une précisionnette. Je papla, je pèse l'oubésier, et steugne, et je magre. Mon voisin est maigre. C'est bien pour ça qu'il a pu passer par le fenestro du garage.
1: Et le fenestro, ça peut être autre chose?
3: Eh bien oui. Le fenestro bremonde est abé l'autre mot pour parler de la télévision. Ce mot fenestro s'utilise également pour parler de la télévision. Bon, c'est tout une copère, surtout autrefois, car les téléviseurs étaient pitchous. Ils étaient petits. D'ailleurs, quand les premiers postes sont arrivés, certaines personnes appelaient cet objet, ben, le fenestro. Mais depuis, eh bien, les choses ont bien changé avec ces grands écrans de la télévision.
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4: Bah, ça me fait toujours rire parce que les gens, à la rigueur, j'ai pu les faire sourire seulement en mettant des arrosoirs contre une maison. Essayez de faire sourire maintenant, vous pouvez toujours y attendre et rigoler.
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6: Nous sommes à Rougemont-le-Château, devant une façade incroyable, ornée de plus de 1000 arrosoirs. J'ai rencontré le créateur de ce lieu, Bruno. Bruno, 1000 arrosoirs sur une maison. Est-ce que c'est un défi un peu fou que vous vous êtes lancé?
4: Ah non, même pas du tout. Là, c'est quand j'allais au puce, je voyais un petit arrosoir abandonné là, à 5 francs. Je dis, viens vite à la maison. Alors, 1, 2, 3, 4, c'est pas du tout le but, en fait.
6: Parce qu'il y a une histoire particulière avec l'arrosoir, l'objet en lui-même, ou c'était un objet qui était arrivé à ce moment-là et vous êtes rentré dedans?
4: Non, je pense que de toute façon, c'est une histoire. Bah, si je vends des fleurs et je cultive des fleurs, il faut quand même leur donner à boire. Donc, par logique, il fallait quand même un arrosoir. Donc, c'est un complément de ce que je fais, en fait.
6: Quand on voit votre façade, vous l'avez dit, plus de 1000 arrosoirs qui sont disséminés sur la façade, autour également de votre belle boutique. Est-ce que des clients, est-ce que des proches, du coup, ça devient quelque part un cadeau, ça devient un présent qu'on reçoit à force?
4: Oui, c'est vrai que sur les 1000, il y en a peut-être 100 ou 200 que des gens m'ont amené parce qu'ils vidaient la maison de leurs grands-parents ou autres. Donc, automatiquement, j'en ai eu des quantités qui me laissent devant la porte. Je peux même pas leur dire merci puisqu'il n'y a pas de mots, mais merci à ceux qui m'ont donné des arrosoirs.
6: C'est vrai que vous mettez ces arrosoirs sur votre façade. À l'intérieur, quand on rentre dans votre boutique, les fleurs, on a l'impression de rencontrer de rentrer dans un conte de fées. C'est ça en fait, vous avez envie de partager du positif, quelque part un peu de rêve quand on passe la porte de votre boutique.
4: Moi je pense qu'à la rigueur, déjà les fleurs ça donne de la couleur, donc de l'énergie et compagnie, et je pense que de se promener dans les plusieurs pièces du magasin, ça fait du bien. C'est pas moi qui le dis, c'est aussi les clients qui viennent à la rigueur, aussi bien à Noël, à Pâques et autres, ils me disent quand on passe chez vous, ça nous, on a de nouveau de l'énergie et compagnie. Moi je répète.
6: Et vous-même, quand vous voyez tous les jours cette façade, quand vous rentrez dans votre boutique avec toutes ces fleurs, toutes ces couleurs, ça vous procure quoi?
4: En fait, j'ai fait plus ou moins l'univers, donc ces couleurs correspondent à ce que j'ai bien voulu faire, mais le résultat, c'est surtout le brillant des gens qui me racontent et qui sont contents de venir. C'est surtout ça qui est le résultat de tout ce que j'ai fait.
6: J'ai cru comprendre aussi que les gens s'arrêtent aussi, notamment pour prendre en photo votre façade. On peut la retrouver sur les réseaux pour partager aussi ce lieu quelque part insolite. Ça vous fait quoi quand vous voyez que votre façade est prise en photo avec tous ces arrosoirs?
4: Ça me fait toujours rire parce que les gens, à la rigueur, j'ai pu les faire sourire seulement en mettant des arrosoirs contre une maison. Essayez de faire sourire maintenant, vous pouvez toujours y attendre et rigoler. Donc ça, je suis déjà arrivé sans sortir, sans que les personnes rentrent dans le magasin. Donc c'est déjà un bon point en fait.
6: Un immense merci à Bruno pour son accueil, cette énergie communicative à Rougemont-le-Château. Et si vous avez besoin d'une dose de merveilleux pour attaquer 2026, levez les yeux juste devant sa façade et le sourire est garanti.
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1: Notre Excito nous emmène chaque week-end dans des communes de notre Poitou. Nous allons dans les Deux-Sèvres aujourd'hui, où Patrick Citeau se promène dans la rue Léonce Perret. On est à Niort, l'occasion d'évoquer le parcours artistique de cet homme de théâtre et également de cinéma.
2: La rue qui porte son nom rend ainsi hommage à cet artiste né à Niort le 14 mars 1880. Son goût pour l'art prend ses racines dès son enfance, passée rue Hiver à Niort, où ses parents possèdent un atelier de menuiserie. Les quelques mois de convalescence qu'il passe dans un Paris en pleine ébullition artistique confirment le choix du jeune homme. De retour à Niort, il obtient l'accord de ses parents pour tenter sa chance à Paris. Il s'inscrit dans une école musicale de Montparnasse et se révèle notamment bon chanteur. En parallèle, Léonce Perret prend des cours de théâtre. Il affiche rapidement une forte expérience théâtrale. En 1900, il obtient son premier contrat comme jeune premier au théâtre de l'Athénée. C'est un peu le hasard qui le pousse jusqu'au 7e art. En 1909, après un contrat de quelques mois dans un théâtre de Saint-Pétersbourg, il joue Cyrano de Bergerac à Berlin. Il fait alors la rencontre du directeur de la filiale allemande de la Société française cinématographique, Gaumont. Léonce Perret découvre le cinématographe. De retour à Paris, il travaille pour Gaumont sous la direction artistique de Louis Feuillade.
1: Et il y débute comme acteur, mais très vite, Patrick, il passe derrière la caméra.
2: Léonce Perret réalise ainsi de plus en plus de films en dehors des studios et teste de nouvelles techniques en plein air. En 1913, il connaît la consécration. Son film « L'enfant de Paris » le propulse définitivement au rang des meilleurs réalisateurs français de l'époque. Quand la guerre éclate, Léonce Perret est mobilisé. Mais il ne tarde pas à revenir derrière la caméra pour réaliser quelques films patriotiques. Fin 1916, à la fin de son contrat, il part exercer son art aux États-Unis. Le film intitulé « N'oublions jamais » est son premier gros succès en France et outre-Atlantique. Quand la situation économique commence à se dégrader aux États-Unis, la récession n'épargne pas le cinéma. À la fin de l'été 1921, Léonce Perret rentre en France avec dans ses bagages les méthodes de travail de l'industrie cinématographique américaine. Avec Konixmark, qui sort en France en mars 1924, Léonce Perret va ensuite définitivement entrer dans la légende du 7e art. Le film est en effet considéré comme une œuvre majeure du cinéma des années 20. Quelques années plus tard, alors que Léonce Perret entame une nouvelle version de Konixmark, parlante et bilingue, il tombe malade. Il meurt finalement le 12 août 1935. Léonce Perret repose depuis lors au cimetière Cadet à Niort. La rue qui porte son nom à Niort lui rend un hommage bien mérité.
1: Quel hommage que vous lui rendez aussi, vous, Patrick Citeau. 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
3: 6h20, c'est votre rendez-vous légende ICI. Tous les jours, nous mettons en lumière une personnalité qui fait briller notre région. Elle se confie au micro de Romain Bruno. Et aujourd'hui, à direction la Tour Eiffel, à la rencontre d'une guide qui propose une visite immersive avec l'aide d'un casque de réalité virtuelle pour redécouvrir l'histoire de la Dame de Fer. Et depuis cette semaine, cette visite a été réactualisée pour plus de surprises. Romain, vous êtes bien devant la Tour Eiffel, elle est belle, hein?
4: Oh, qu'est-ce qu'elle est belle. En plus, je la regarde, cette Tour Eiffel, face à moi, en effet. Et j'ai à mes côtés, c'est Vladina, les cofondatrices et guide chez Viality Tour, qui propose... Ah, j'en dis pas plus, tiens. Elle va nous expliquer. Bonjour, Vladina.
5: Bonjour, Romain.
4: Vous nous proposez une expérience immersive.
5: Absolument, puisqu'on propose une expérience au pied de la Tour Eiffel, mais à une autre époque. On la connaît, la Tour Eiffel du 21e siècle, mais est-ce qu'on connaît la Tour Eiffel du 19e siècle? Eh ben non, c'est ce qu'on vous propose de voir avec nos casques de réalité virtuelle.
4: Donc, on est avec vous, on enfile un casque, on s'arrête de temps en temps et on découvre quoi dans ce casque?
5: Alors d'abord, on découvre le chantier, la construction, et après, on découvre l'exposition universelle et la Tour Eiffel dans son écrin d'origine, au cœur de cette exposition qui a marqué les esprits à l'époque.
4: Alors, si nous sommes aujourd'hui ensemble, c'est qu'il y a de la nouveauté.
5: Absolument, puisque c'est une visite qu'on a créée il y a déjà quelques temps et qu'on met à jour à chaque fois au fur et à mesure des remarques et des évolutions technologiques. Et là, c'est encore plus immersif avec des meilleures qualités d'image, avec plein de petits détails aussi qu'on rajoute au fur et à mesure, pour les petits, pour les grands, pour les goûts de tous.
4: Et ce qui est intéressant, c'est que vous êtes à nos côtés, vous en tant que guide, pour nous expliquer ce que l'on voit

0: À travers le casque.
1: Tout à fait, je vous explique un petit peu ce que vous voyez autour de vous, à quoi correspondent les différents bâtiments, ce que sont en train de faire tous ces personnages qui forcément ont des réactions très différentes de celles que nous on a au 21e siècle. Et les gens posent des questions, réagissent, interagissent. Donc c'est vraiment une visite interactive aussi avec le guide et avec les autres participants du groupe.
0: Vladina, elle vous est venue comment cette idée de visite immersive avec un casque de réalité virtuelle ?
1: C'est une idée qu'on a eue donc avec Michel, le cofondateur, parce que moi je suis guide à la base conférencière, je fais des visites plutôt traditionnelles, et lui est une personne qui a toujours beaucoup de mal à se projeter. Comme il est plutôt à l'aise avec toutes les nouvelles technologies, on s'est dit qu'on allait combiner nos compétences. Moi, la guide, lui, voilà la réalité virtuelle. Et ça a donné Reality Tour.
0: C'est officiel, on peut voyager dans le temps grâce à vous et grâce à la technologie que vous avez mise comme ça à la portée de tous. Et je sens qu'on se reverra parce qu'au-delà de la Tour Eiffel, vous proposez une autre destination, ça s'appelle le Louvre.
1: C'est une autre aventure, voilà. C'est une autre histoire qu'on découvrira ensemble plus tard.
0: Merci beaucoup, Vladina.
1: Mais de rien, avec grand plaisir, et je vous attends sur le Champ de Mars.
0: Voilà, venez tous, franchement, visiter et découvrir, redécouvrir la Tour Eiffel autrement.
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3: Chaque année, près de 800 000 personnes montent sur un bateau à Strasbourg, soit plus de la population entière de Marseille qui ferait la queue pour voir la petite France. Aujourd'hui, je teste pour vous les coulisses de Batorama. On est bien évidemment à Strasbourg, embarcadère du Palais Rohan. Et il est tôt, il est très tôt. Hein. La ville s'éveille tout doucement et je monte à bord d'une navette Batorama avec Dylan et les capitaines. Autour de nous, l'île est particulièrement silencieuse et on entend juste les clapotis de l'eau contre la coque. Pendant que les premiers touristes dorment encore, eh bien, l'équipage lui prépare déjà la journée. J'ai comme l'impression que je vais prendre part au spectacle que je vois défiler tous les jours devant les fenêtres des studios d'Ici Alsace. Et une fois à bord de la navette, direction le port du Rhin, dans les locaux techniques de Batorama. Avant même qu'un touriste monte à bord, les bateaux passent par une vérification technique complète. Et Dylan m'explique que chaque navette est contrôlée quotidiennement. Hein, les niveaux, la sécurité, les systèmes électroniques. Normal, on peut transporter jusqu'à 135 passagers par bateau. En fait, Batorama appartient au port autonome de Strasbourg. C'est le deuxième port fluvial français. Et à l'origine, les visites servaient surtout à montrer la puissance industrielle du port aux investisseurs. C'était pas vraiment pour les touristes. Aujourd'hui, la visite dure environ 1h10. Et on traverse la petite France, la Neustadt et le quartier européen. Et selon le capitaine, la difficulté principale, c'est de réussir à anticiper d'une part le courant, mais aussi les écluses et les autres embarcations. Hein, dans un espace, il faut le dire, relativement petit. Et ça prend pas mal d'entraînement pour réussir à passer un aussi long bateau sous les ponts de Strasbourg. Et moi, je me fais trimballer et je dois avouer que depuis l'avant du bateau, la ville est encore plus belle. On voit les rues et les façades des bâtiments complètement autrement. J'ai adoré ça. Aujourd'hui, la flotte compte une dizaine de bateaux. Parce que oui, il y a du monde. Et pour gérer l'afflux des visiteurs, j'ai rencontré Lucie. Lucie, elle est agent de quai. Et elle m'explique que ce sont plusieurs centaines de personnes par heure qui montent et descendent des navettes en haute saison. Et le timing est super précis, parce qu'un bateau part environ toutes les 30 minutes. Alors moi, pour montrer ma bonne volonté, j'ai tenté d'aider à amarrer le bateau. C'était une mauvaise idée. J'ai tiré la corde, mais dans le mauvais sens. Bref, le bateau ne bougeait absolument pas, mais ça a eu le mérite quand même de lancer un fou rire général. Bon, le capitaine m'a même dit que ça arrivait aussi aux marins. Bon, je me dis qu'à travers ça, je viens d'être officiellement adopté par la marine alsacienne. Youhou ! En tout cas, je réalise que derrière l'image romantique des bateaux qui défilent tranquillement le long de l'île, se cache surtout une organisation quasi aéronautique. Car finalement, Strasbourg, vu d'en haut, c'est sûr, c'est beau, mais vu d'en bas, depuis l'eau, c'est encore plus beau.
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2: Bonjour Olivier, vous nous racontez une expérience professionnelle aujourd'hui.
1: Oui, linguistico-professionnelle. Mais blé. Aujourd'hui, je vais vous raconter l'histoire d'une jeune kiné qui s'est installée à Saint-Étienne, toute fraîche diplômée et persuadée que chez nous, tout le monde parlait comme dans les manuels de l'école de kiné. Le travail, pas de souci, elle en a d'abord, comme tous les kinés. Mais ce qu'elle n'avait pas prévu, c'était une aide pour les séances de traduction simultanée en gaga. Premier cas, un patient vient pour une rééducation à une prothèse de hanche. Il s'assied, soupire et déclare « Mon problème principal, c'est que j'arrive plus à m'acacasser. » « À vous quoi ?» qu'elle lui rebique, perplexe. « Ben, à me mettre acacassant, pardi. » Et là, notre kiné reste planté, croyant qu'il parlait d'un nouveau mouvement de yoga. Alors qu'en fait, bien sûr, il voulait juste s'accroupir. Deuxième séance de la matinée, deuxième quiproquo. Une patiente entre en se tenant le dos et lui dit « Ma sciatique, elle m'a fait kiné !» La jeune praticienne la regarde, ébahie. « Ah, vous vous êtes découvert une vocation ?» Mais la patiente ne voulait pas dire « kiné » au sens de kinésithérapeute, mais bien « kiné », Q-U-I-N-E-R, qui veut dire « gémir, pleurer, couiner ». La jeune femme s'imaginait qu'à peine arrivée, la patiente voulait lui faire de la concurrence. Troisième épisode, un monsieur arrive, pas très en forme, et déclare « J'ai du mal à me concentrer sur les exercices, j'ai le bas beau depuis quelques jours ». Et la kiné de rebiquer « Mais si vous avez le bas du corps qui est beau, c'est plutôt positif, non ?»« Mais non, kiné ma blette, avoir le bas beau, c'est ne pas avoir le moral ». Et pour finir, la palme de la consultation la plus confuse, une dame entre et lui dit « J'ai une consulte ». 5 minutes d'incompréhension plus tard, la jeune kiné découvre que « consulte », ici, ça veut dire « ordonnance ». La tatin, elle est allée la voir, la jeune kiné. Elle m'a dit qu'elle avait bien progressé parce que, après 2 mois à Saint-Thé, la kiné lui a dit « Allez, on s'acacasse doucement, tâchez moyen d'y aller doucement pour pas kiner ». Moi, je suis été la voir, la kiné, pour lui remettre le diplôme du Goya Lauréat.
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3: Enchantée.
4: Enchantée. Ah, vous inquiétez pas, j'ai un gros chien, mais il est très peureux.
3: D'accord. C'est quelle race?
4: C'est un bosseron.
3: Ah oui.
4: Oui,
3: c'est un gros
4: morceau. Chien, oui.
3: Allez, viens. On peut lui dire bonjour quand même?
4: Il n'a rien à manger, mais je pense pas.
3: Comment s'appelle-t-il?
4: Okis. Il a lui aussi, il a un prénom arménien.
3: Même le chien a un prénom arménien.
4: Ouais.
3: C'est rigolo.
4: Oui. Asseyez-vous.
3: Claudine Katcha-Dorian, merci de nous accueillir chez vous. Vous êtes totalement imprégnée par l'histoire de vos grands-parents qui ont fui le génocide.
4: Oui, tout à fait. On a vécu à Marseille et j'ai vécu avec mes grands-parents. Donc je les ai vus et j'ai vu leur souffrance aussi. Ils sont arrivés à Marseille, on les a mis dans les quartiers nord. Et donc mon grand-père avait construit sa maison. Et je voyais ces gens qui ne parlaient pas français, bien sûr, puisqu'ils venaient d'arriver, qui étaient toujours malheureux et qui parlaient entre eux et qui étaient tristes et qui pleuraient. Je me disais, mais qu'est-ce qu'ils ont, tous ces vieux, à pleurer tout le temps comme ça? Et c'est vrai que quand on m'a expliqué, beaucoup plus tard, j'ai compris qu'il y avait eu un problème. Et je me suis effectivement imprégnée de ce génocide qui est devenu mon génocide, en fait, comme tous les Arméniens de la diaspora, je pense.
3: Ça vous a marqué? Vous étiez gamine?
4: Oui, j'étais gamine parce que j'étais à Marseille et dans les premières années... nous, gamins, on s'amusait, mais on les voyait quand même. Il y avait le prêtre arménien qui venait régulièrement. On nous a pas expliqué, comme si on avait un peu honte de ce qui s'était passé. Un peu comme les Juifs, quand ils sont revenus des camps, ils voulaient pas en parler. Les grands-parents, notamment, qui l'avaient subi, ne voulaient pas en parler.
3: Comment s'appelaient vos grands-parents?
4: Alors, mon grand-père s'appelait Stéphane et ma grand-mère Vartouille.
3: Et donc, ils sont arrivés en France en quelle année?
4: Alors, ils sont partis en 1915, mais ils sont passés par Constantinople. Et ils ont atterri en Bulgarie. D'où là, j'ai eu 2 oncles qui sont nés en Bulgarie. Et comme j'avais de la famille qui était partie à New York, on leur a donné un peu d'argent pour qu'ils viennent en France. Ils sont arrivés en 23-24 en France, à Marseille, en fait.
3: Ils ont vécu donc plusieurs mois dans des camps, peut-être?
4: Oui, il y avait le camp Odo à Marseille. Et le camp Odo à Marseille, c'était le camp vraiment où on mettait les Arméniens. Et après, on leur a donné une terre à Marseille, dans les quartiers nord. Et là, mon grand-père a construit la maison.
3: Ils avaient donc un statut de réfugiés?
4: Oui, tout à fait. Ils sont passés par l'OFPRA. Mes grands-parents, ils n'ont jamais obtenu la nationalité française, même s'ils l'avaient demandé.
3: Il y a un titre de Charles Aznavour qui vous plaît particulièrement. Qu'est-ce que vous aimez dans ce titre?
4: C'est toute cette tristesse qui est décrite et que moi, je ressens à chaque fois que j'écoute cette chanson. Et c'est pour ça que tous les 24 avril, sur la place d'Arménie, on écoute cette chanson. Parce que je pense qu'elle est le reflet de ce qu'a vécu tout le peuple arménien en 1915, en fait.
3: Vous la connaissez? Vous connaissez les paroles?
4: Je la connais par cœur, mais je ne vais pas vous la chanter.
3: quelques mots?
4: Je vous laisse écouter la chanson, je préfère.
5: Vous le

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1: Franchement, c'est mignon, Cormeille. Si vous cherchez du typiquement normand, vous êtes au bon endroit. Et puis, on est à la campagne, tout en étant qu'à 20 minutes de la mer et à 15 km de Pont-l'Évêque. Cyril, lui, vous le trouverez en plein cœur du village, sur la place du Mont-Mirel. Il m'aurait plu son métier à Cyril, si j'avais pas eu de main gauche.
2: Trop bien ça. Comment ça va?
3: Ça va, oui, impeccable.
2: Tu viens de rentrer?
3: Eh ben à l'instant, on vient de rentrer de chantier.
2: T'étais dans une église?
3: Oui, on était dans une église à une vingtaine de kilomètres d'ici, à Saint-Pierre de Salerne.
1: Son métier, c'est de donner vie à la lumière.
3: Et nous, la lumière, on la redonne dans les édifices et puis on la reprend, mais colorée, la lumière.
2: Mais tu fais pas que les églises?
3: Non, on fait les manoirs, on fait les particuliers, on fait tout plein d'édifices, que ça soit particulier ou monument historique.
1: Cyril, il est comme ton père, il est pas vitrier.
3: Non, je ne suis pas miroitier ni vitrier. Moi, je suis maître verrier, restaurateur, créateur de vitraux.
1: Je pensais qu'on disait vitrailliste.
3: Ah oui, vitrailliste. Vitrailliste, c'est pour ceux qui ont moins de 10 ans d'expérience.
1: Ah.
3: Voilà. Et au-dessus de 10 ans d'expérience, quand on a travaillé dans des monuments historiques et autres classés, eh bien, on devient maître verrier.
1: J'entends du monde à la cave.
3: En bas, ils sont en train de faire du montage au plomb. Donc, on les entend un peu taper avec des clous, des marteaux. Ouais. Et ils remontent des vitraux en plomb.
1: Bah oui, c'est du plomb entre les bouts de verre.
3: Après, il y en a d'autres qui peuvent utiliser une technique au Tiffany, mais c'est pas la technique traditionnelle. Nous, on fait la technique traditionnelle plomb, verre et étain, comme au Moyen-Âge.
2: Ah, le Tiffany, c'est la même technique que celle qu'on utilise pour les lampes qui portent le même nom?
3: Exactement, c'est ça. C'est la technique qui s'appelle Louis Comfort Tiffany, qui a fait les lampes aux États-Unis.
2: Ah, mais je croyais que c'était du plomb,
3: moi. Ah non, c'est du Tiffany.
2: D'où le nom de la lampe,
3: puisque c'est le nom du créateur, Louis Comfort Tiffany.
2: Je vais me coucher moins con ce soir.
1: Pour ça, il y a encore du boulot.
3: Et d'autres aussi peut-être, du coup.
1: Il a pas l'air si vieux, à la louche,
3: le mois prochain, 44.
2: Quand t'avais 15 ans, tu voulais être...
3: Un an après. Moi, j'ai commencé à l'âge de 16 ans mon métier, à l'apprendre, bien évidemment. Et puis, je suis ressorti d'une école sur Paris à l'âge de 20 ans.
2: Et ça devient d'où, cette envie de travailler le verre, comme ça?
3: Eh ben, on parlait tout à l'heure, la lumière le matin. Bon, ouais. Ben, moi, c'était la lumière, tout simplement, qui se décolorait sur les murs par rapport à des vitraux, avec le soleil qui passe à travers. Ça m'a tout de suite attiré, et j'ai voulu savoir comment ça se passait. J'ai découvert une école, l'école de Paris, et je suis rentré dedans.
1: Le maître verrier, il travaille pas que le verre.
3: On travaille le bois, le métal, la pierre et le verre.
2: La pierre aussi?
3: Eh oui, quand là, on vient de sortir de chantier, on vient de taper dans la pierre pour retirer les vitraux. Et puis pour les reposer, bah, il faut savoir faire du mortier avec la pierre.
2: Donc tu casses et tu refais, quoi.
3: Exactement, on casse et on refait.
1: Si vous voulez un vitrail chez vous, il peut vous le faire?
3: On peut le faire. Par contre, nous, on a une chance assez extraordinaire, et je touche du bois, on a à peu près un an et demi d'attente avant de pouvoir le réaliser.
1: Ah bah oui, mais non, j'en avais besoin pour ce week-end, moi.
3: Donc Fred, t'auras ton vitrail dans un an et demi, pas avant.
1: Il a fait des beaux chantiers, le copain.
3: Moi, celui qui me vient tout de suite en tête, c'est le Petit Palais à Paris, de refaire les quatre rosaces du Petit Palais à Paris.
1: Bon, il était pas tout seul, hein.
3: Je les ai restaurés avec des compagnons, mais j'étais dessus, j'étais chef de mon équipe à cette époque.
1: Pour voir le travail de Cyril, vous tapez ateliergouty.com avec un Y à Gouty.
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1: Parfois dès l'enfance, on connaît son destin. Lionel Terray est à Grenoble le 25 juillet 1921. Sa famille, aisée, envisage pour lui un futur bourgeois, alors que lui n'a déjà que la montagne en tête. À 3 ans, il chausse les skis. À 5 ans, il cherche à escalader tout ce qu'il croise. Durant sa jeunesse, le grenoblois sèche régulièrement l'école pour aller crapahuter en montagne. Son déménagement à Chamonix pour accompagner son père malade ne va pas arranger les choses. À seulement 12 ans, il devient chef de cordée pour la première fois. Parallèlement, il se lance dans les sports de glisse et se taille en grandissant un petit palmarès, notamment en combiné descente slalom.
2: Ça, c'est mes skis, ils ont fait deuxième à Grand Montana, ces skis-là. Moi, j'ai une pêche, les gars. Wouh !
1: Nous sommes alors en 1941. La future légende de l'alpinisme rentre à la formation Jeunesse et Montagne, ancêtre de l'UCPA. En plus de vivre pleinement sa passion, c'est là qu'il va rencontrer l'un de ses futurs grands amis, Gaston Rébuffat. C'est une nouvelle conception de la montagne que Lionel Terray découvre. Rébuffat, en avance sur son temps, anticipe déjà les ascensions de grands sommets. Pendant plusieurs années, les deux hommes alterneront expéditions en montagne et travaillent dans la ferme de Lionel. Leur coopération prendra une pause à la fin de la guerre. Lionel Terray entre dans la résistance où il intègre la mythique compagnie Stéphane.
3: Et bonjour !
1: Un groupe spécialisé dans le combat en montagne, encadré par les meilleurs alpinistes du moment. Leurs actions durant le conflit deviendront d'ailleurs une référence dans le domaine de la guérilla.
4: C'est le genre de type qui boirait un bidon d'essence pour pouvoir pisser sur ton feu de camp.
1: Après la guerre, la libération pour Lionel Terray, elle est autant politique que professionnelle. Il se lance définitivement et complètement dans l'alpinisme. Instructeur à l'école de haute montagne, moniteur de ski, puis guide de haute montagne, il aspire à protéger ce qu'il y a de plus important pour lui, sa liberté.
5: Belle activité, beau projet.
1: Il s'associe à cette époque à celui qu'il découvre lors d'une ascension et qui ne le lâchera plus, Louis Lachenal. Alliance de l'audace de Lachenal et de la réflexion de Terray, le duo démarre une des plus grandes épopées de l'ascension des Alpes.
6: Je vais faire le maximum, je me lance, je suis prêt.
1: Cette cordée mythique enchaîne les performances et les records. La face nord des Grandes Jorasses, l'éperon nord des droites, la terrible face nord de Lager en Suisse qui leur prend seulement 2 jours.
7: Plus que quelques kilomètres et bientôt nous serons dans une bonne auberge.
1: Après ce dernier exploit, il est alors temps pour le duo de fusées alpines de se tourner vers un autre défi, direction l'Himalaya. Il participe à la seconde expédition pour tenter de monter au sommet de l'Annapurna, soit la première fois qu'un homme marcherait au-dessus de 8000 mètres. L'expédition est un succès. Si Herzog et Lachenal sont les seuls à atteindre le sommet, Lionel Terray jouera un rôle considérable de soutien, notamment en portant son ami qui avait les pieds gelés pendant la descente du sommet. Les Français rentrent à Orly et sont accueillis en héros.
8: J'avais des papillons dans le ventre, c'est comme ça.
1: Pendant les 14 années qui suivront, Lionel Terray continuera de réaliser des exploits. Que les sommets impossibles soient dans les Andes ou dans l'Himalaya, il laissera sa marque dans l'histoire de l'alpinisme.
9: Ce Lascar est une légende comme le grand Manitou.
1: Mais quelle que soit l'altitude ou l'expérience, le danger est toujours là. Le 19 septembre 1965, dans le Vercors, Lionel Terray chute avec un ami lors de l'ascension des arêtes du Gerbier. Leurs corps sont retrouvés quelques jours plus tard. Le monde de l'alpinisme se rendra à Chamonix, où le grenoblois sera inhumé pour lui rendre hommage. Lionel Terray, l'un des plus grands alpinistes de l'histoire, est un Isérois, illustre Isérois.
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10: Les petits bonheurs, ce sont des rencontres au petit bonheur. Donc, au hasard, sans rendez-vous, sans se présenter, avec juste un tout petit et discret micro ici. Et en voici un de petit bonheur que je vous ai trouvé en Haute-Savoie, dans la commune de Rumilly, où pendant près d'une dizaine de minutes, j'ai suivi en voiture une monoplace qui circulait dans la ville. Alors maintenant qu'elle est arrêtée et que je m'en approche, je m'aperçois de mon erreur.
11: Bonjour.
10: Bonjour, c'est pas une monoplace, il y a deux places quand même.
11: Oui.
10: Et c'est quoi cet engin ?
11: Une Arelatome.
10: Alors, je vais attendre qu'il enlève son casque parce que là, on comprend pas trop bien. Voilà.
11: C'est une Arelatome.
10: Ça veut dire quoi ?
11: Arelatome, c'est un moteur, enfin une voiture entière anglaise. Donc avec un moteur Honda compresseur, 310 chevaux, pour un poids total de 500 kg.
10: Quand je l'ai vu arriver tout à l'heure, parce que je vous ai croisé, vraiment, ça fait un petit moment là que je vous ai suivi, de loin, on a l'impression de voir arriver une monoplace.
11: Ouais, c'est atypique, ouais.
10: Ça, c'est autorisé à rouler ici, sur la voie publique ?
11: Il n'y en a que 27 en France homologués sur route, et autrement, toutes les autres, elles sont sur piste.
10: Donc là, ça veut dire rouler avec un casque obligatoire ?
11: Oui, c'est conseillé, parce que si vous avez un accrochage, un accident...
10: En même temps, quand on a une voiture comme ça, on n'a pas trop envie d'avoir un accrochage.
11: Ouais, il faut faire attention avec ça sur la route. route. Il peut vite arriver des accidents.
10: Et alors là, c'était quoi, un petit tour pour le plaisir?
11: Ah non, c'était juste pour poser chez Anthony. Il doit faire un petit check sur la voiture.
10: C'est qui Anthony? C'est un mécano?
11: Ouais, Anthony.
10: Et ça, c'est votre voiture?
11: Non, c'est la voiture à mon papa. Là, il est au travail et vu que j'ai un petit trou entre les cours, je l'ai ramené.
10: Mais oui, puis ça doit plutôt faire plaisir de ramener cette voiture-là, surtout.
11: Ouais, c'est cool, ouais, c'est fun, ça fait plaisir.
10: Du coup, le papa, il roule beaucoup avec?
11: Ouais, il roule plutôt pas mal, ouais. On l'a eu il y a un petit peu moins de 2 ans et on a roulé sur piste, ça va plutôt pas mal, ouais.
10: Et ici, dans l'agglo, à Rumilly?
11: Pas trop, sur la route, on évite un petit peu de rouler.
10: Parce que là, je vous ai suivi 3-4 km, je sais pas, on était vers Moy là-haut, là. Oui. Et vous avez bien vu le regard de tout le monde, quoi. Tout le monde vous mate.
11: Ouais, c'est vrai que c'est pas tous les jours qu'on voit une voiture comme ça, donc c'est drôle.
10: Vous, c'est une passion, la voiture?
11: Bah, moi, à côté de ça, je fais du karting de compétition.
10: Et... Ah oui, les chiens font pas des chats, quoi.
11: Ouais, ouais, t'as le père, t'as le fils, ouais, on peut dire ça, ouais.
10: Vous avez quel âge?
11: J'ai 17 ans.
10: Bon, en général, les jeunes qui se lancent dans le kart et puis qui ont un petit peu des capacités, l'objectif, c'est pas le kart, c'est quoi derrière?
11: Après, peut-être monter les échelons, mais ça coûte très très cher, donc pour l'instant, je suis bien dans le kart.
10: Bon, papa, il a les moyens de s'acheter une belle voiture quand même.
11: Oui, mais bon, une saison de monoplace, c'est 3 fois le prix de cette voiture, donc. Puis j'ai 2 grandes sœurs, donc il faut que ce soit équitable.
10: En 17 ans, peut-être que vous commencez à avoir des perspectives professionnelles?
11: Oui, moi j'aimerais bien être horloger.
10: Ah oui, rien à voir, je m'attendais à un truc, voiture.
11: Ah non, du tout, c'est vraiment un loisir.
10: Et votre prénom?
11: Alexis.
10: C'est quoi le dernier petit bonheur d'Alexis?
11: Dernier petit bonheur, je sais pas, manger.
10: Conduire la voiture à papa, c'est pas un petit bonheur?
11: Si, c'est un grand bonheur ça. C'est un grand bonheur. C'est pas pareil. Mais ouais, je suis fier que mon père me fasse confiance, quoi. C'est incroyable de pouvoir conduire ça à 17 ans, j'ai beaucoup de chance.
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1: Salut Thomas Aubry.
2: Salut Quentin, bonjour à tous.
1: Ouvrons une nouvelle page de ton livre.
2: C'est parti.
1: Les raisons.
2: La raison 616, la plaine du Var. Alors c'est un terme que l'on utilise pour désigner l'immense vallée creusée par le fleuve Var, juste avant qu'il ne se jette dans la Méditerranée. Et vous allez voir que ce fleuve est fascinant. En fait, il prend sa source au nord-ouest du département, à Estaing, à 1800 mètres d'altitude. Pour arriver jusqu'à la mer, il traverse une centaine de communes, dont 87 dans les Alpes-Maritimes.
1: Mais alors Tom, je ne pense pas être le seul à m'être posé la question. Pourquoi est-ce qu'on a un fleuve entre Saint-Laurent-du-Var et Nice qui porte le nom d'un département voisin?
2: Alors tout d'abord, on doit le nom de ce fleuve à l'astronome antique Ptolémée. L'ouvrage des hommes et un fleuve nous dit que ce cours d'eau est capricieux et qu'il peut vite sortir de son lit, pas comme moi le matin en tout cas. Alors c'est pour ça qu'il tire son nom du verbe latin var iare, qui veut dire changer.
1: Voilà, et pendant des siècles, le Var était en fait une frontière.
2: Et oui, ce fleuve était une barrière naturelle entre le royaume de France et le comté de Nice. Mais en 1790, lorsque l'on crée les départements français, on va assembler dans le sud-est de la France des villes comme Toulon, Grasse, Cannes et Saint-Laurent-du-Var. Mais Nice n'en fait pas partie. Et ce nouveau département, on va lui donner le nom du fleuve qui marque la limite du territoire national. Le Var.
1: Bon, jusque-là, ça a l'air logique, c'est normal.
2: Oui, mais sauf que lorsque Nice devient française, définitivement française en 1860, le comté est rattaché à l'arrondissement de Grasse pour former les Alpes-Maritimes. Le Var ne borde plus le département auquel il a donné son nom, ce qui en fait un cas unique en France.
1: Ah, et donc ce fleuve va rythmer quand même la vie des habitants locaux pendant des siècles?
2: Alors pas vraiment. Jusqu'au XVIIe siècle, la plaine du Var, c'était surtout un endroit où l'on promenait son troupeau. Et pendant très longtemps, si l'on voulait traverser le fleuve, eh bien on devait le faire à pied. En 1792, on construit le premier pont en bois, mais comme le fleuve est capricieux, les structures sont souvent endommagées.
1: Est-ce que le Var a souvent été en crue?
2: Et oui, au cours de son histoire, ce fleuve a débordé un bon nombre de fois. En 1857, une digue est emportée au niveau du vallon de Saint-Isidore. En 1930, le quartier Saint-Augustin et la promenade des Anglais sont sous l'eau. Et plus proche de nous, on se rappelle de la violente crue de 1994. L'aéroport de Nice et la préfecture des Alpes-Maritimes étaient complètement inondés. Cette crue, elle avait causé des dégâts estimés à 1 milliard de francs, soit 187 millions d'euros aujourd'hui.
1: Et on pense aujourd'hui aux dernières tempêtes aussi qui ont frappé le département.
2: Et oui, le Var et sa plaine sont donc des lieux que l'on doit aborder avec une grande humilité. Si pendant des siècles, personne ne construisait ici, c'est bien pour une raison. Alors gardons en tête que l'homme ne fait pas ce qu'il veut avec la nature et ce fleuve capricieux, millénaire et parfois féroce nous le rappelle.
1: Et c'est aussi une bonne raison d'aimer la Côte d'Azur.
2: En plein dans le mille.
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3: Gérard, c'est quoi votre métier ?
4: Moi, mon métier, c'est conducteur de tram et conducteur de bus. Je fais les deux, je conduis les deux et c'est un vrai plaisir de conduire les deux.
3: Ouais.
4: Mais le tram, c'est vrai que j'ai ma préférence pour le tram. Quoi.
3: Alors là, je suis assis à votre place ?
4: Oui, vous avez de la chance parce qu'il faut être privilégié. Parce que c'est une zone où, normalement, il n'y a que moi qui ai le droit d'accès là-dedans.
3: Vous me dites ce qu'il y a autour de nous, là ?
4: Plein de boutons, des gongs. C'est pour annoncer aux gens qu'on arrive ou qu'on repart pour attirer leur attention.
3: Ça il faut pas. On l'entend souvent,
4: non,
3: ça ?
4: Non, ça on évite. Ça c'est où là ? Ça c'est quand il y a un danger qui s'approche pour éviter justement, pour faire partir les gens qui sont pas très attentifs.
3: Et vous avez toujours fait ça, conducteur de bus et de tram ?
4: Ah non, je livrais du carburant pour une société sur Toulouse. Et ça, c'était beaucoup la région. Et le tram, ça a permis de découvrir Toulouse et les gens, les Toulousains. Et du coup, je me régale, je m'éclate.
3: Et oui, alors surtout que quand vous étiez petit, que faisait votre grand-père avec vous ?
4: Oh, mon grand-père était sur Toulouse, il m'a adoré quand je venais. Il m'a mené voir les chauffeurs de bus, on montait dans un bus, il me faisait traverser Toulouse. On allait jusqu'à Matabio, on parcourait la ville. Et mon grand-père me disait, peut-être un jour tu seras chauffeur de bus. Et je pense que c'est resté un peu tout ça, ouais.
3: Gérard, on sent bien que vous avez un cœur gros comme ça. Parlez-moi de la relation que vous avez avec les passagers.
4: Ils nous connaissent, ils viennent frapper contre la vitre,
3: ah ouais,
4: ils viennent nous voir et ils tapent.
3: Ah ouais.
4: Ils nous font un petit coucou. On fait partie de leur vie, on les accompagne.
3: Il y a un endroit devant lequel vous passez qui vous marque plus que notre, c'est Purpan. Dites-nous pourquoi.
4: Il y a l'hôpital des enfants, là, juste à côté. Il y a beaucoup de malades qui sortent, qui prennent l'air avec les beaux jours. Là, ils vont arriver les beaux jours. Ils sont sur les pelouses et ils sont fascinés par le tram. Donc, quand j'arrive, et j'abuse un peu plus du gong, du fameux gong, et ça les attire. Ils sont contents, ils font de grands signes. Alors, après, je fais très attention parce qu'ils viendraient vers moi, mais du coup, il faut éviter qu'ils galopent tous vers moi. Mais c'est un petit moment magique qui les sort un peu de leur quotidien difficile, quoi.
3: Alors, vous faites quelle ligne?
4: C'est la ligne de tram qui va jusqu'au palais de justice. Et aussi, moi, je suis sur une ligne de bus. Je suis un chauffeur mixte, hein. Donc je peux faire les deux à la fois. Je peux faire du bus et du tram. Et la ligne du bus, c'est la ligne 70 qui passe dans Blagnac, dans tous les arrêts de Blagnac, Marly, tout ça.
3: Merci Gérard.
4: Avec plaisir, c'est une joie.

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0: Révolution, la chanson française rencontre les musiques électroniques et les délires pop. Adorable puissant. Oscar les vacances et MPL avec Les Puceaux. Extrait de l'album Ceci n'est pas mon corps. Adorable puissant. Un coup de cœur, ici de Romardèche.
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0: Après avoir illuminé la 12e saison de la Starac d'octobre 2024 à janvier 2025 et gagné devant près de 4 millions de téléspectateurs, Marine a tracé sa route et savouré le succès de son premier album, disque de platine, cœur maladroit. 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
0: Salut à toutes, salut à tous et bienvenue dans Décibel. On est ensemble jusqu'à 21h, un jeudi soir un peu spécial donc, puisque Marine qui est avec nous va partager ce concert qu'elle a donné pour les auditeurs d'ici au Louvre-Lens. Et puis on écoutera donc des extraits de ce concert, on écoutera aussi des extraits de son album. Et puis on a envie de savoir évidemment comment elle va, où elle va, à quelle vitesse elle y va. Bref, c'est parti, je pense à toute vitesse avec Marine. Bienvenue Marine.
3: Merci.
0: Bonsoir. Alors, ma première question, elle est basique, mais à la fois je vais t'expliquer pourquoi je te la pose. Comment ça va ?
3: Ça va.
0: Je te la pose parce qu'il y a un peu plus d'un an, on s'est rencontrés pour la première fois. Je pense que tu t'en souviens absolument pas et c'est ok. Parce que.
3: Si, je m'en souviens très bien.
0: Tu t'en souviens ?
3: Ouais.
0: Sortie de Starac, t'étais assise à cette place-là,
3: oui.
0: En face, à côté de toi, il y avait Ebony.
3: Ouais.
0: Et parce que nous, on était la radio partenaire du programme, et donc évidemment, on recevait après la finale les deux finalistes,
3: oui.
0: La gagnante, et donc Ebony était là avec toi. Et alors, il y avait une espèce de tempête émotionnelle, médiatique, etc., qui était dingue. Et en fait, ça, c'est mon côté daronne. Je me suis fait du souci pour toi. Je me suis dit, oh,
3: oui.
0: Oh là là, ma petite star, comment ça va se passer ? Et là, je te vois aujourd'hui. Archi rayonnante.
3: Oui.
0: Donc,
3: j'allais dire moins fatiguée, pas forcément, mais ouais. À force, on s'habitue. Non, en fait, c'est.
0: Tu fais toujours pas de nuit complète.
3: Si, ça va, je dors très bien.
0: Bon.
3: C'est juste que, oui, c'est intense, forcément, parce que c'est un métier qui veut ça, mais en même temps, c'est le rêve, donc c'est trop bien.
0: Ouais.
3: C'est une bonne fatigue.
0: C'est vrai. Mais ce moment-là, qui était complètement zinzin, est-ce que tu te souviens? Alors, c'était il y a plus d'un an maintenant, et beaucoup d'eau a coulé sous les ponts, et beaucoup de disques d'or aussi. Mais comment tu es sortie de cet état? Parce qu'en fait, c'est un état psychologique, physique, hyper étrange, de sortir d'une énorme émission de télé et de se dire, OK, maintenant, c'est à moi de jouer, quoi.
3: Oui et non. En fait, il y a beaucoup de personnes qui me disent ça, qui me plaignent un peu entre guillemets, qui me disent ah mais ça devait être horrible, etc. Et pas tant.
0: Ah bon.
3: Je sais pas si c'est parce que c'est dans l'inconscient et je m'en suis pas rendu compte peut-être, mais en fait moi j'aime dire que j'ai attendu ça tellement longtemps de pouvoir partager avec les gens ma musique, d'être pas forcément connue mais en tout cas entendue pour ce que je fais. Que c'était un peu naturel, quoi. C'est comme si je vivais ça au jour le jour. Alors, je dis pas que tout est facile, tout était facile, mais je le vivais plutôt bien à ce moment-là, à part la fatigue et forcément la découverte de tout ce qui s'est passé en 4 mois, puisque nous, on n'avait pas trop de nouvelles de l'extérieur.
0: Et non, quand t'étais dans le programme télé, oui, bien sûr.
3: Mais non, trop bien, trop bien.
0: Bon.
3: Faut vivre ça comme. Comme je l'ai vécu, je crois, assez normalement, c'était trop bien.
0: En tout cas, un peu plus d'un an plus tard, on peut le dire, oui, voilà, là, tout va bien. Ce soir, tu joues au Zénith de Paris.
3: Oui.
0: Ça, c'est magnifique. Et alors, cette idée géniale, donc, d'aller jouer dans un lieu pas comme les autres, le Louvre-Lens. On va découvrir ce soir ce concert que tu nous as offert. Quand on te l'a proposé, en fait, au départ, c'était selon la météo, c'était soit le Louvre-Lens, soit en haut d'un terril.
3: Alors,
0: la météo du Nord a décidé que ce serait le musée.
3: Étonnamment.
0: Ouais.
3: Enfin, non, je savais qu'on pourrait jamais le faire en extérieur. Normalement, ça devait être entre deux terrils.
0: Ouais.
3: Et c'est super, c'est assez typique du Nord, c'est trop bien. C'est des montagnes de charbon, en fait. Et on m'a dit, s'il fait beau, dans ma tête, je me suis dit, bon. On va le faire à l'intérieur. Hein,
0: c'est rare. Aucune illusion sur la météo.
3: C'est rare qu'il fasse beau, quoi, dans le Nord. Quoique, c'était un moment où il faisait plutôt beau, mais du coup, on l'a fait dans le Louvre-Lens, qui est un lieu que j'ai toujours voulu visiter, mais j'ai jamais eu l'occasion de le faire.
0: Et donc là, la première fois que tu y entrais,
3: ouais.
0: C'était pour jouer.
3: Bon, du coup, j'ai pas pu visiter le musée réellement, mais l'endroit où on l'a fait, c'était très beau.
0: Ouais. T'as déjà, là, depuis un petit peu plus d'un an, joué dans des lieux atypiques.
3: Je crois pas, je voudrais pas dire de bêtises en même temps. Atypique, non, pas plus que ça.
4: Ouais. Par exemple, il y a un festival très drôle qui s'appelle Rock the Piste. Tu joues en haut des pistes de ski.
3: Ah, c'est trop bien.
4: Ça, c'est drôle.
3: Okay.
4: Tu vois, il peut y avoir comme ça des trucs.
3: Non, je crois pas. Je crois qu'il n'y a jamais eu d'endroit vraiment atypique.
4: Mais le musée, en tout cas, ça te faisait pas peur. C'était plutôt rigolo.
3: Moi, je suis toujours un peu stressée avant chaque fois où je dois chanter, mais non, je trouvais ça cool, ça change, c'était vachement beau, tout était vitré, enfin, on pouvait voir l'extérieur, c'était très lumineux. Et non, je crois la chose la plus atypique que j'ai faite, peut-être, c'est dans un bus.
4: Ah bah c'est pas mal, dit.
3: Mais parce que c'est avec Clinique, la marque de laquelle je suis ambassadrice maintenant, c'est une marque de cosmétiques, de beauté, etc. Et du coup, pour le lancement de cette collaboration, je suis allée dans le Glowbus, c'est genre un bus qui est aménagé, il y avait des produits, et j'ai fait un petit showcase de quelques titres.
4: C'était sympa. C'est pas mal. Bon, après le bus, le musée, les amis, on va démarrer. Vous avez envie d'entendre les premiers titres de Marine au Louvre Lens. On va commencer avec la chanson-titre de ton album, Cœur maladroit.

0: qu'une soixantaine de personnes, ça va être plus intimiste, donc plus facile pour communiquer avec les gens, pour prendre plus de temps pour leur parler. Et en même temps, ça peut être plus difficile de les regarder dans les yeux, c'est parfois plus intimidant.
1: Oui, parce que tu les vois directement. Si quelqu'un, genre tous, tu t'en rends compte.
0: C'est vrai.
1: Dans un zénith.
0: Non. Alors qu'un zénith qui va être, je sais pas, rempli à 5000 personnes, il y a ce côté trop bien parce que d'entendre autant de gens chanter, crier, danser, c'est super. En même temps, c'est moins intimiste, même si j'essaye de garder un show qui, de toute façon, me fait interagir avec eux. Mais c'est aussi moins intimidant parce que je ne peux pas les regarder un par un dans les yeux. Je ne sais pas, il y a des avantages et des inconvénients à tous les formats. Je crois que c'est quand même sympa, les zéniths.
1: Hein. C'est pas mal. Hein.
0: Le théâtre, c'est beau aussi.
1: Ouais.
0: Franchement, c'est dur. Et parfois, avec une vingtaine de personnes, une soixantaine, comme ici, c'est aussi bien de pouvoir être au plus proche, de pouvoir avoir une relation privilégiée. Franchement, j'aime tout, en fait.
1: Ça, c'est merveilleux. Les artistes qui montent sur les scènes, alors notamment des zéniths, des festivals aussi, parlent d'un truc assez physique. Je voulais savoir si tu le ressentais aussi. Ils parlent d'un souffle. En fait, quand tu montes sur scène, les 5 premières secondes, tu sens le souffle de la foule.
0: Ouais.
1: Et ça procure, paraît-il, des sensations incroyables dans le corps. Est-ce que tu confirmes ?
0: Oui, mais je crois que c'est même avant.
1: Ah oui.
0: Parce que parfois, je suis pas encore sur scène, je suis derrière le rideau, ou je suis même encore dans les loges, et je les entends applaudir, ou crier, ou même parfois taper des pieds, j'ai l'impression que c'est en train de trembler, et je me dis, ok. C'est aussi comme ça qu'on jauge un peu s'ils sont plus ou moins chauds, même si j'ai de la chance, ils le sont toujours. Mais... Et puis oui, après, quand on entre et que d'un seul coup, bah, déjà, on voit tout le monde, et qu'on les entend crier, il y a quelque chose, c'est pas réellement du vent, mais c'est vrai qu'il y a une sensation assez impressionnante et super.
1: Tu te souviens la première fois que t'es montée sur scène de ta vie?
0: De ma vie, ben oui. Après, moi, mes toutes premières scènes, c'était pas forcément au chant, c'était au piano, parce que j'ai commencé le piano quand j'avais 6 ans et je jouais beaucoup de classiques et donc chaque année il y avait des, on appelait ça des auditions de fin d'année. Enfin, c'était comme une fête de fin d'année où chaque élève jouait de son instrument un morceau. Et je jouais du piano d'abord devant les gens. C'était toujours un stress parce que j'avais peur de faire une fausse note ou que mon doigt tape à côté. Ça n'a pas changé d'ailleurs.
1: Parce qu'il y a les parents, il y a les profs de piano aussi.
0: Il y a tout le monde,
1: là,
0: c'est que des familles. Mais c'était mes premières scènes vraiment au piano. Puis après j'ai chanté la première fois, il me semble que c'était dans une église. Et puis après, oui, il y a eu The Voice Kids, il y a eu la Starac, il y a eu quelques scènes, quelques concours régionaux, locaux. Ici et là, mais le mieux, c'était vraiment... Bah, c'est ce que je vis actuellement, quoi.
1: Bien sûr. Mais je me demandais si ton rapport avec la scène, il avait déjà évolué.
0: Ah, complètement.
1: Ah ouais, c'est vrai?
0: Moi, si je dois dire la vérité, la scène, avant, c'était pas un endroit sur lequel je me sentais bien.
1: Ah ouais?
0: Parce que je pense qu'il y a une question de légitimité, d'estime de soi, de confiance, etc. Mais en fait, j'avais aucune aisance. Je bougeais pas. J'avais la tête en bas, j'étais figée, j'avais la main devant le ventre. Enfin, c'était vraiment... On aurait dit que j'étais pas faite pour ça, quoi. Moi, je préférais le studio et les moments de création.
1: Oui.
0: Et puis, en fait, au fur et à mesure, je sais pas, ça a évolué avec peut-être l'amour des gens, la prise de confiance, le fait que maintenant, j'écrive mes propres chansons et que donc, je puisse plus les ressentir. Et maintenant, c'est complètement différent. Je dirais pas que je fais le show à 100% comme, je sais pas, Beyoncé, mais... mais il y a quelque chose où maintenant, je me sens bien et même mieux que n'importe où ailleurs.
1: Ah, donc c'est devenu ton lieu préféré.
0: Ça a complètement changé, ouais. On est passé de pas du tout à l'aise à c'est trop bien. Enfin, c'est pas encore, il faut que j'apprivoise encore le public et la scène, je peux pas encore arriver, mais ça va être de mieux en mieux en tout cas.
1: Tu dis que tu fais ce que tu peux pour que ces concerts, ces gros concerts dans les zéniths soient le plus intimes possible, notamment en gardant un dialogue avec la foule. Comment tu le travailles, ça, t'es toute seule ou bien comme le reste, ça peut se travailler en équipe?
0: J'imagine que ça peut se travailler en équipe, mais là j'ai voulu le faire seule parce que c'est même pas tant travaillé que ça. Alors bien sûr, je sais ce que je veux raconter, à quel moment, etc. Mais j'aime que ce soit une interaction spontanée, être à l'écoute d'eux, parfois répondre à leurs questions ou parler avec eux. C'est plutôt improviser, même si j'ai des choses à raconter, j'ai envie de leur raconter. Mais le tout, c'est que ça reste naturel, quoi, et qu'on puisse s'amuser aussi.
1: Évidemment. Alors... Marine sur scène, c'est les festivals cet été. Je vous donnerai les dates tout à l'heure également de sa tournée de Zénith. Mais pour le moment, on va écouter un extrait de l'album Cœur maladroit, je le disais, disque de platine, bravo. C'est une chanson qui s'appelle Dalida.
0: Oui.
1: Ouais. C'est une de tes préférées? Dalida, la chanteuse.
0: Ouais.

0: La chanteuse ou le titre?
1: Les deux. Les deux. Mais je me demandais, Dalida, si c'était une de tes chanteuses préférées.
2: Ben, c'est plus celle de ma grand-mère que de moi, mais bien sûr, j'adore ses chansons.
1: Ouais.
2: Et le titre, c'est un peu tous un de mes préférés, en fait. C'est dur de choisir, ils sont tous différents.
1: On va pas faire ça, alors on va pas demander à Marine de choisir ses petits préférés dans son premier album, mais on va écouter Dalida, donc tirée de Cœur maladroit.

0: moi, c'est une de mes préférées sur le premier album de Marine, la chanson Dalida, à l'instant, dans Décibel. Et Marine, qui est avec nous, merci de passer la soirée ensemble.
1: Et plaisir. Merci à vous de m'accueillir.
0: Alors, je le disais, ce soir, c'est le Zénith de Paris, suivi de la Cité internationale de Lyon. Ça sera dimanche soir, et puis la semaine prochaine, Zénith de Lille, Arena.
1: Oui.
0: Alors là, est-ce que ça a une saveur particulière de jouer dans sa région ?
1: Oui, c'est vrai. Mais déjà, pour n'importe quel artiste, je crois que... Enfin, j'entends beaucoup d'artistes dire que c'est un public chaud, dans tous les cas, le public du Nord.
0: Oui.
1: Et moi, comme c'est en plus l'endroit d'où je viens, oui, c'est encore mieux.
0: Surtout qu'en plus, toi, tu le revendiques, le côté nordiste. Il y a des artistes qu'on parle pas forcément.
1: Oui, bah, après, j'ai pas trop le choix, ça s'entend, quoi. Donc, vraiment, même si je voulais pas le revendiquer, les gens le devineraient, je pense. Mais ouais, non, j'ai pas de honte. Comme je dis souvent, le seul défaut pour moi, c'est la météo. Oui. Si on avait la même région, mais au soleil, ce serait mieux. Mais non, bien sûr, bah, c'est mes origines. Donc,
0: Marine présidente, elle va retourner la carte de France.
1: Peut-être, mais ce serait plus le nord du coup. Donc,
0: C'est ça, peut-être ça changerait tout. Les concerts également, le 13 juin, dans l'immense galaxie de Amnéville, suivi de toute une tournée de festivals d'été, notamment les Nuits d'Istres, Sion sous les étoiles, les Franco de Spa en Belgique, trop sympa ce festival. Et puis, après, on arrive au mois d'octobre et rebelote, jolie tournée. À partir du 2 octobre, Niort, Châteauroux, Longjumeau, Blanc-Mesnil, le théâtre de Hier, encore des Belges, Théâtre Royal de Mons. Il y a une petite histoire qui est en train de se créer avec la Belgique, on dirait. Hein.
1: Oui, je les considère toujours un peu comme des gens du Nord aussi, quoi. C'est juste à côté de chez moi.
0: Bah oui, évidemment. Et puis ensuite, ça continue donc en novembre avec Laval, Quimper, en décembre, Aurillac ou encore le summum de Grenoble. Et il y a comme ça une alternance de grandes salles, les Zénith de Paris qui sera en mars 2027 cette fois-ci.
1: Oui.
0: Bref, il y a un carnet de balles rempli sur plus d'un an. Est-ce que ça donne un peu le vertige de se dire « Ah, mais je sais parfaitement où je serai dans un an, en fait, c'est déjà booké. »
1: Non, je trouve ça super de se dire que ça va continuer et que je vais encore avoir plein d'occasions de rencontrer les gens, de faire de ma musique, de jouer, de chanter. C'est trop cool, au contraire, moi je préfère quand il se passe plein de choses que quand il se passe rien, quoi.
0: Et là, il s'en passe plein des choses. Revenons quelques jours en arrière au Louvre-Lens, ce concert ici live. Marine était là, vous vous en doutez, Pascal Todd d'Issinor également, et il a passé son micro à plein de gens sympas dans le public, et il est tombé sur Rose.
2: J'ai Rose de Saint-Nicolas-les-Arras, ça vous parle ? Ah, c'est chez vous ça ?
1: Moi, oui.
3: Bonjour Marine.
1: Bonjour.
3: Alors nous, on a la chance avec ma mère de te voir pour la deuxième fois aujourd'hui. La première fois qu'on t'a vu, c'était il y a 10 ans à Saint-Nicolas, quand t'étais venue chanter.
1: Oui, pour la fête de la musique ou je ne sais plus.
3: C'est ça. Ça. Et c'est d'ailleurs là qu'on avait eu ton tout premier album que t'avais sorti.
1: Oh my God! Vite cacher ça, il faut que personne en ait connaissance.
2: On savait pas ça. Hein. Ça, on savait pas.
1: Ah si, ben ouais, je peux raconter. Hein, mais
3: Et aujourd'hui, je voulais te demander ce que tu voulais dire à la Marine qui avait enregistré cet album à l'époque.
1: C'est trop drôle. Bah en fait, du coup, comme tout le monde sait, quand j'ai commencé à faire un peu de musique, mon père, il a dans ma chambre cassé 2-3 murs ou même rajouté des murs, je sais pas trop. Il a créé une genre de mini cabine de studio. Je crois que le micro, il tient sur une barre de douche et tout. C'est vraiment un truc. Bah c'est bien, mais c'est basique quoi. Et en fait, on s'est dit je commençais à faire un petit peu des concours. Il y a eu The Voice Kids. Après, j'ai fait quelques concours régionaux. Bah tiens, si les gens ça les intéresse, tu pourrais faire des reprises. Et donc j'avais fait un petit disque comme ça. Je crois qu'il y a quelques reprises. Je sais pas combien, 6 reprises. Et en fait, j'avais 14 ans, donc j'aimerais bien le entendre par curiosité. Et en fait, à chaque fois que je faisais une scène, genre soit un concours, soit une scène comme ça, la fête de la musique, on en ramenait quelques-uns et je crois qu'on les vendait en plus. Mais pas cher, hein, 4 euros. Non, c'est combien? 5 euros.
2: Ah bah oui.
1: Le business. C'est avec mon père qu'on a fait ça, des petites musiques comme ça. Et c'était que des reprises parce que j'écrivais pas encore à l'époque. Et après, j'ai écrit ma faute, mais elle est pas dedans. Hein. Je crois que c'est bien après.
0: Tellement jeune et déjà tellement d'histoires.
1: Ça n'a pas de sens. Ça me fait trop rire. Je l'avais oublié. Enfin, non, je l'avais pas oublié. Mais oui, c'est vrai que quand j'ai commencé à faire de la musique un peu plus sérieusement, on va dire, et que mon père m'a créé cette petite cabine dans ma chambre, je faisais que des reprises encore à l'époque. Et beaucoup de gens me demandaient d'en avoir une trace, en fait. Quand ils venaient me voir sur des fêtes de la musique comme ça, sur des petites scènes que je faisais vraiment locales. Et donc, on a enregistré ça dans ma cabine, 6 reprises. je sais plus trop ce qu'il y avait.
0: Est-ce peut-être... que tu l'as récupéré, le disque que Rose a apporté?
1: Bah, elle me l'a fait voir. Ah, j'avais, oui, j'avais déjà un autographe à l'époque, mais mytho.
0: Tu l'avais, le toi de 14 ans avait signé,
1: j'ai signé mon nom de famille avec un D, je sais pas quoi. Et en fait, il y a 6 reprises dessus qui sont donc enregistrées dans ma cabine avec ma voix de 14 ans. Je les ai pas réentendues, mais j'espère que personne n'aura jamais cet album, enfin cette EP de reprise, oui, entre ça, les mains.
0: Ça va devenir,
1: c'est drôle,
0: un truc
1: et
0: de,
1: oui, on le vendait genre 5 €. Il y a, franchement, on en a vendu pas mal, peut-être 1000.
0: Tu vas recroiser des gens qui l'auront pas, à la main.
1: Je sais pas, mais oui, les gens demandaient ça parce que c'était pas une période où j'avais forcément les réseaux, où je postais sur les réseaux, ouais, etc. Et avec mon père, on s'était, c'est vrai, déterminé à graver un CD en plusieurs exemplaires et on l'avait vendu.
0: Et quand le vrai CD arrive, celui de ton premier album, Cœur maladroit, oui, alors évidemment, j'imagine qu'à l'intérieur de toi, la toi de 14 ans, oui, est en furie, bah, de mieux, joie, hein, etc. Est-ce que c'est comme tu l'imaginais?
1: Mais en fait, j'imaginais rien. C'est ça le problème. Enfin, j'aime souvent dire que pour moi, c'était tellement impossible et ça n'allait jamais arriver que je me suis jamais posé la question de comment c'est. Enfin, si, on a tous un peu des pensées, des clichés, des grandes idées sur comment est le milieu d'artiste, le milieu de star, comment ça se passe, etc. J'en avais comme tout le monde, mais en fait, c'est pas si dingue. On vit comme tout le monde. Enfin, c'est trop bien, mais je veux, ouais, dire, il y a pas de truc de fou. C'est pas si rock, en tout cas pas pour moi. Voilà, j'aime souvent dire que quand je finis un concert avec mes musiciens, on va dans le tourbus, on boit une tisane nuit tranquille, on va se coucher. En fait, c'est
0: c'est très calme.
1: Là, après, je vais rentrer chez moi. Je sais pas, je vais ranger, faire ma vaisselle. Malheureusement ou heureusement, je sais pas. Ça fait peut-être pas star, mais en fait. Bah, je suis quelqu'un de normal, quoi, qui a de la chance de faire sa musique et de la partager avec les gens. Mais après, quand je rentre chez moi, je suis pas exceptionnelle.
0: Ouais, et puis je pense aussi que il y a ce rapport avec le public qui est tellement proche que de toute façon, même si tu avais des envies de diva, oui, tu pourrais pas, parce que écoutez ce qui se passe quand Marine et les auditeurs d'ici se lâchent un petit peu.

0: Et ça s'applaudit, ça.
1: Ah oui, oui, à quel beau moment.
2: Oui, toujours, quand je viens dans le Nord, ça part. Je sais pas comment, est-ce que c'est quelqu'un qui le lance, est-ce que c'est moi qui en parle. On finit toujours par revenir au coron.
1: C'est ça, la base. Des gens bien, du coup, on va l'écouter maintenant. En live au Louvre-Lens. Tu veux me dire quelques mots de cette chanson avant qu'on l'écoute ? Imagine quelqu'un l'a jamais entendue.
2: C'était une envie que j'avais de parler de ma région. Forcément, le Nord, c'est de là d'où je viens. Et des gens, et de l'ambiance, et des images, et des origines. Ouais, c'était important pour moi d'en parler, d'en faire une sorte d'hymne, et de jouer aussi un peu sur les clichés qu'on peut entendre souvent, quoi.
1: Marine est dans Décibels, qui part en live.

0: live au Louvre Lens. Merci aux moyens techniques de Ici Nord et merci à Marine d'être notre invitée
1: merci.
0: Ce soir. Merci. Oh là là, quel beau concert. On n'a pas fini de l'écouter, on n'a pas non plus fini de discuter avec Marine. On va parler de ses nombreuses collaborations, de ses dossiers sur le feu. Et puis on lui a réservé un petit blind test aussi à venir sur les chanteurs du Nord. Évidemment. À tout de suite.
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0: Alors, il s'est passé un truc génial, c'est que j'ai prononcé le mot blind test. Et là, Marine, j'ai vu, c'est pas un sourire, j'ai vu un énorme sourire et l'œil du tigre.
1: Ça fait partie des mots et qu'il faut pas prononcer.
0: C'est
1: comme quand tu dis le mot promener à ton chien et qu'il se réveille d'un coup.
0: J'ai dit blind test. Non, mais vraiment, t'as l'œil qui est parti, quoi.
1: Je suis pas forcément quelqu'un de compétiteur, j'ai envie d'écraser personne, etc. Mais le blind test, c'est autre chose.
0: Je sais, mais t'as...
1: Ça se voit, il y a le blind test et il y a le reste. En fait, je sais pas. J'avais une application quand j'étais plus jeune sur mon portable qui s'appelait Waza Sound. Et en fait, c'était le principe. C'était un blind test. On était confrontés à des joueurs du monde entier en ligne. Et ils buzzaient. Mais je te jure, il y en a qui buzzaient en 0,1 seconde. Parce qu'en fait, ils entendent ne serait-ce qu'une note, ils buzzent. Ensuite, ils réfléchissent et ils sortent, parfois au hasard, parfois non. Et ils l'ont. Et en fait, ça m'a forgé, ça m'a entraîné. Et puis, bah, forcément, j'écoute énormément de musique. Et donc, je suis assez forte normalement au blind test. Mon année de prédilection est en 2015.
0: Ok. Alors, je te cache pas que mon année de naissance est en 1980. J'ai pas mis beaucoup de 2015.
1: C'est okay.
0: J'espère que ça va aller, Marine.
1: Non, mais normalement, ça va. Mais après, là, je fais la maline et ça se trouve, je vais perdre.
0: On va voir. Mais non, mais en tout cas, ça me fait plaisir de voir que tu prends avec.
1: Ah, mais j'adore.
0: Voilà, avec envie ce blind test.
1: J'adore le blind test.
0: Ok, blind test des artistes du Nord. On commence. Marine, qui veut buzzer en une seconde.
1: Je suis concentrée. Pas les corons, mais ça, c'était facile.
0: Voilà, les corons direct. Une seconde.
1: Pierre Bachelet.
0: Très bien, Pierre Bachelet.
5: Au Nord, c'était les corons.
0: Premier point. Pour Marine, on reste dans le Nord.
1: Non, c'est le seul que j'aurais, je pense.
0: Mais non. Allez, on continue. Deuxième extrait.
1: Je vais voir quand ça va commencer.
0: Ah, c'est Louane. C'est Louane, bravo.
1: Oui, la pluie. J'avais pas l'intro.
0: C'est pour le moment un sans faute. Alors après Pierre Bachelet et Louane. Là, c'est un classique.
1: Je donne tout.
0: Un méga classique. Une artiste que tout le Nord aime de tout son cœur. Ah. C'est un peu ancien, comme tu peux l'entendre. Tu vas entendre sa voix. C'est une chanteuse.
1: Ah, mince.
6: Ma cabane au Canada.
1: Ah,
6: est blottie.
1: Non, je
6: l'ai
1: pas.
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1: Je l'avais pas.
0: Son prénom, c'est Lynn. Lynn Renaud.
1: Ah ouais?
0: Il y a quelques décennies, hein.
1: Ah, waouh! Non, mais évidemment, je connais très bien Lynn Renaud, évidemment, mais je la connaissais plus en tant qu'actrice que chanteuse, pour le coup. Je crois que j'ignorais même.
0: Cette chanson-là, Ma cabane au Canada.
1: Ok. Oh,
0: c'est trop joli. Alors là, c'était une découverte pour moi. Je ne savais pas qu'il était nordiste, ce garçon.
1: D'accord.
0: Si je te mets dans l'univers du Club Dorothée, tout ça, t'étais pas née, mais tu. Ouais, je suis trop vieille pour jouer au blind test avec Marine.
1: Non, mais ça va pas du tout, là. Ce blind test, c'est pas top. Bon, c'est pas grave. Je vais essayer.
0: Allez.
1: Ne me donnez pas d'indices.
0: Ok, promis.
1: Mais c'est qui, ça? C'est Jérôme?
0: Ah, ça pourrait. Tu sais quoi, c'est drôle. Il a la même voix, c'est Bernard Minet.
1: Mais j'en peux plus.
0: Attends, on va revenir. On va revenir au 21e siècle.
1: Ça, c'est abusé.
0: Bah, je sais, c'est gonflé parce que.
1: J'ai un prénom pif qui datait un peu.
0: J'étais enfant quand c'est sorti. Et donc, Bernard Minet est nordiste pour celles et ceux qui ne savaient pas, comme moi. Bah, voilà. Là, c'est plus récent.
1: Time is running. Ah, Skip the Use, j'adore ce groupe. Ghost. 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
0: Skip the Use. Ça d'ailleurs, ils sont de retour et en tournée.
1: Ils sont de Lille, aussi. Ouais, c'est vrai. Matt Bastard, c'est le chanteur.
0: Ouais. Et ah, tu sais tout.
1: Oui,
0: le
1: oui.
0: nom du groupe, le nom du chanteur, le nom de la chanson.
1: Le nom du bassiste, carrément. Mais enfin, à l'époque, ça a beaucoup changé entre deux.
0: Oui, c'est vrai.
1: Maintenant, il y a des nouveaux musiciens, mais Matt Bastard, c'est toujours le chanteur. Ouais, c'est un des premiers groupes que j'ai écouté. J'écoutais beaucoup tous leurs albums quand j'étais plus jeune, autour de 15 ans, je crois.
0: Ouais.
1: Et je les ai vus au Men's Square Festival à Arras. C'était trop bien. Ouais,
0: ils
1: j'adore.
0: Sont trop forts. Alors, Pierre Bachelet, Louane et Skip the Use, ça nous fait trois beaux points, Marine. Est-ce que tu veux tenter le banco?
1: Ça veut dire quoi?
0: Ça veut dire un dernier extrait. Si tu l'as, c'est comme si tu avais eu tout bon.
1: Ok, allez. Et si je l'ai pas, c'est comme si je
0: si
1: perdais tout.
0: Si tu l'as pas, je dirais qu'il y a eu un problème technique. Tu sais comment on est avec les stars. On y va.
1: Oh non, c'est quoi ça? Attendez.
0: Oui, attends, on te laisse la voix quand même.
1: Non, mais je sais tout de suite.

0: Non, je l'aurais pas.
1: C'est Enrico Macias. Non, on fait pas le Super Banco alors. On l'enlève. On l'enlève, okay. Le Super Banco.
0: Non, c'est trop vieux, désolé. Hein.
1: Bah non, mais t'inquiète pas.
0: Mais on va croire que j'ai aucune culture, mais c'est faux. Non, ok.
1: Mais non, mais attends, mais c'est intéressant aussi de se dire quel genre de musique t'écoutes.
0: Ben de tout pourtant, en fait j'ai une formation classique à la base, donc j'ai quand même commencé par ça.
1: Beaucoup de piano, de musique classique.
0: Ouais, après j'ai écouté de tout, de la musique américaine, francophone, du rap, du rock.
1: Oui, Skip the Use pour le coup, c'était, c'est même, ouais, ça flirte avec le punk.
0: Et bon, voilà, je sais pas, mais il y a quelques petits trucs que j'ai pas quoi.
1: Et ben voilà, moi je vais faire une cassette à Marine, qui n'a pas de Walkman de vieille personne, mais j'en ai deux, je vais lui en prêter un. Et je ferai une cassette avec Lynn Renaud et Enrico Macias. Ne vous moquez pas de moi à la maison, vous savez mes marottes pour les artistes qui ont plus de 80 ans.
0: Je connais.
1: C'est comme ça Marine.
0: Mais il y a Lucky Love qui vient du Nord aussi.
1: Oui, j'aime beaucoup.
0: Camille Lou.
1: Ouais,
0: mais
1: exact.
0: Elle fait les deux.
1: Chanteuse et actrice.
0: Ouais. Ah, Danny Boone, bon voilà.
1: Il a chanté dans La Reine des Neiges.
0: Fait la voix française de Olaf.
1: Ouais.
0: C'est Danny Boone.
1: Et donc il chante les chansons d'Olaf.
0: Il chante, il parle, et ça lui va trop bien. J'adore ce personnage.
1: Une fille ordinaire. On va l'écouter en version live, enregistrée au Louvre, Lens. C'est notre Marine qui est avec nous jusqu'à 21h sur votre radio ici.

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1: Merci. Merci.

0: Charlotte, ici live. Marine a enregistré cette version il y a quelques jours devant une soixantaine d'auditrices et d'auditeurs au Louvre Lens, voilà pour ici. Elle est particulière, cette chanson, c'est ton premier tube, hein.
1: C'est mon premier titre tout court,
0: oui.
1: D'ailleurs.
0: Oui, mais c'est aussi ton premier tube,
1: c'est
0: la
1: vrai,
0: chanson
1: c'est
0: que...
1: tube, c'est marrant de dire ça.
0: Oui. T'entretiens quel rapport avec cette chanson-là? Alors, je sais, tout à l'heure, tu m'as dit, tu ne veux pas choisir de chanson préférée sur ton premier
1: non,
0: album.
1: Bah oui,
0: mais,
1: bah forcément.
0: Mais celle-ci.
1: Forcément, c'est différent parce que, comme tu dis, c'est le premier que j'ai écrit vraiment et composé seul dans ma chambre. À la base, je pensais pas que ça allait plaire. C'était, je l'ai sorti en version un peu maquette, faite maison pour mes amis, pour mes proches parce qu'ils l'aimaient bien. Mais on peut jamais savoir le potentiel vraiment. Et après, les gens l'ont découvert pendant l'aventure Star Academy et en ont fait ce qu'elle est aujourd'hui. Donc, c'est assez dingue.
0: Et c'est ton acte de naissance d'autrice et de compositrice. Tu chantais avant cette chanson, t'as chanté après.
1: Oui.
0: Mais c'est à partir de là que t'écris.
1: Ouais.
0: Donc, ouais.
1: C'est vrai,
0: elle est
1: importante, ça a débloqué ça.
0: Ben oui. Et puis alors, là, par contre, on n'est plus bloqué du tout. tu écris, on me dit, en permanence, en fait, et pas forcément toute seule. Ça, c'est intéressant. T'as collaboré avec Eddie Depréto, tu en as déjà parlé. Écrire avec quelqu'un d'autre. Est-ce que tu peux m'expliquer l'expérience que c'est pour toi ?
1: C'est super, j'imagine que c'est un défi à la fois parce qu'il faut s'ouvrir. Moi j'aime bien raconter que des choses vraies. Je veux pas être dans un point de vue fictif. J'aime raconter des choses que j'ai vécues qui sont vraies, je les ressens mieux. Donc il faut accepter de se livrer à la personne avec laquelle on va travailler. Mais avec Eddie ça n'a pas été un problème parce que je me suis sentie en confiance. Et puis c'est de l'expérience forcément. Ce sont des artistes, notamment Eddie, qui sont là depuis longtemps, qui ont vécu beaucoup de choses, qui ont écrit aussi des choses très intimes, très personnelles. Et moi, c'est un artiste que j'adore. J'ai écouté ses albums, j'adore sa plume, sa musique. Donc, c'était super de pouvoir faire ça avec lui.
0: T'es montée sur scène avec Julien Doré.
1: Oui.
0: T'as rejoint aussi les Enfoirés. Là, on va t'entendre. Donc, au dernier spectacle, hein, 2026,
1: oui, oui.
0: La balade des Enfoirés. T'es sur scène avec Lara Fabian, Amel Bent, Vita, Zaz, Elena, Mentissa, Sophia et Saïdi. Non mais le gang de badass.
1: Oui.

0: Hommage à Nicole Croisy, une femme avec toi dans la balade des enfoirés. Alors être sur scène avec cette bande de filles, avec Julien Doré et plein d'autres artistes, ça c'est quelque chose qui t'apporte du plaisir?
1: Oui, en fait c'est fou parce que c'est des gens que je connaissais moi avant parce que j'écoutais leur musique ou parce que je les voyais à la télé, c'était des stars pour moi et aujourd'hui c'est presque des collègues, enfin c'est eux, ils me connaissent également et ils m'accueillent et ils m'aident et ils me portent et me soutiennent, donc c'est trop bien.
0: Il y en a qui te sollicitent aussi pour faire des apparitions sur leurs albums. Mon petit doigt me dit qu'on va t'entendre dans quelques jours sur la réédition de l'album de Yoa, par exemple.
1: C'est vrai, c'est une artiste que j'adore et son titre, Princesse K.O. en particulier, qui est, je trouve, un titre qui me représente beaucoup. Voilà, parce que c'est le chaos, même si c'est génial et je confonds maintenant mes rêves et la réalité. Enfin, il y a quelque chose de super dans ce titre. Je l'ai beaucoup écouté, je l'ai beaucoup ressenti et donc elle m'a proposé d'en faire une version un peu à nous, sur sa réédition. C'est trop bien.
0: Donc à découvrir d'ici quelques jours. Et puis il y a en revanche alors une collaboration qui là est bel et bien sortie. C'est une chanson qui s'appelle On m'avait dit avec un certain Félix Radou. Alors il faut me raconter.
1: Eh ben Félix, c'est un auteur super et surtout un déclameur de textes. C'est énorme en fait ce qu'il fait. Il fait des chroniques parfois, enfin il en faisait. Où en fait, il récitait des textes avec une certaine ferveur. Il écrit très bien, il parle très bien et il en a fait un album d'histoires qu'il raconte. Et on s'est rencontrés à la base pour un concept qui était de faire un titre en une heure et de le poster sur les réseaux sociaux.
0: C'est ça.
1: Mais finalement, les gens ont adoré le refrain qui était plutôt efficace, je crois. Et du coup, on en a fait un titre complet. On l'a fini en studio, on s'est retrouvés, on l'a sorti. Et on le fait sur scène maintenant, on l'a fait sur sa tournée, on le fait sur ma tournée. Il a aussi accepté de venir faire quelques-unes de mes premières parties, donc c'est trop cool.
0: C'est difficile ça, de choisir qui va venir faire tes premières parties?
1: C'est difficile. Oui, il y a tellement d'artistes que j'aime et en même temps c'est toujours délicat de poser la question. Mais c'est trop bien, c'est trop cool de pouvoir partager ça avec d'autres artistes.
0: Donc les premières parties, les concerts, je vous les ai donnés tout à l'heure. Je ne vous ai pas fait un récap des festivals sur lesquels vous pourrez voir Marine. Il y a le Caribana Festival, le Festival des Sables. Il y a l'Avoine Zone Groove, le Pavillon Grignan. Ou encore, ça j'en ai parlé, mais c'est vraiment cool, les Francopholies de Spa. Franchement, si vous avez moyen d'aller en Belgique, les Franco de Spa, c'est dingue. Le Théâtre Antique de Vaison-la-Romaine, le Festival Attrape-Son. Ou encore, là aussi, très très cool ce festival, le 4 septembre, le Pelliculive à Thuire. C'est un tout petit bled, mais c'est le bled de François-Xavier de Maison et de sa femme. Et en fait, c'est lui qui organise ce festival. Et donc, l'idée, c'est de voir des bons films, d'écouter des bons concerts et de très bien manger. Il y a des chefs tous les ans.
1: Ah, super. Bah, ça réunit mes trois passions en un seul art.
0: Ciné, musique et bouffe.
1: Manger, le cinéma. La musique.
0: Ah mais trop bien. D'ailleurs oui, c'est pas trop galère ça quand on est en tournée justement et qu'on aime bien manger, prendre son temps, etc. Quand il faut manger un sandwich triangle sur autoroute.
1: Non mais c'est pas vraiment ça parce qu'on a la chance d'avoir un catering qui nous accompagne soit dans les salles, soit qui nous suit. C'est des gens en fait qui nous font à manger quoi. On a une cantine en fait donc et qui est assez équilibrée en plus pour le coup, des entrées, de salades, des plats chauds. Donc on essaye même si les heures c'est pas toujours ça. Moi je mange pas avant le concert, je mange après parfois à 23h. Mais non ça va, on essaye quand même. De bien manger.
0: Donc la vie est belle sur la route.
1: Super, génial.
0: Et ça t'inspire? T'écris aussi quand t'es sur la route?
1: Oh non, pas trop.
0: Non.
1: Ben parfois ça peut venir par fulgurance parce qu'il y a pas vraiment un moment. Je peux être de retour dans un taxi et avoir une idée d'un coup. Mais j'aime bien que le live soit le live quoi. Et les moments de création c'est d'autres moments.
0: Très bien. Alors vivement la suite, ma chère Marine. Je te souhaite un très bel été de festival, un très bon Zénith de Paris ce soir, le premier, en attendant le suivant, le 7 mars 2027. J'annonce également le Zénith de Toulouse, le 14 mars prochain, ou encore le Liberté à Rennes, le Zénith de Nantes, le 21 mars, le Zénith de Lille, le 26 mars 2027. Bonne route, chère Marine.
1: Merci.
0: On écoute cette chanson avec Félix Radou qui s'appelle « On m'avait dit ». Et à la prochaine.
1: Merci, à bientôt.

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0: Cuisine avec Félix Radou. Alors, ceci dit, en quittant le studio, elle m'a glissé à l'oreille. Je pense que ça se prononce Félix Radou. Eh ben, peut-être. Écoutez, choisissez votre camp, Radou, Radou. En tout cas, la chanson, elle s'appelle bien, on m'avait dit, et elle est disponible absolument partout. Merci les amis d'avoir écouté Décibel. Un merci spécial aux équipes d'ici Nord qui ont rendu possible ce concert de Marine. C'était vraiment un joli moment. Et merci au Louvre-Lens pour un accueil absolument magnifique. Bisous les terrils, désolé, tant qu'il y aura beaucoup de vent sur les terrils ou au pied des terrils, on ne pourra pas y faire de concert, mais on reviendra, c'est promis. Merci enfin à l'équipe de ce soir pour Décibel. Il y avait Iris Guitoni, Emma Quenardel, Iki, Elodie Biancamaria et Franck Moilier. À demain 20h avec les Negmarons.
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3: Bonjour la France, j'espère que tu vas bien la France. Nous sommes jeudi, bientôt le week-end. C'est la dernière manche aujourd'hui pour savoir qui sera en finale. Évidemment, la petite personne à mes côtés trépigne.
4: Ah, je suis... Il a... Comme un zébulon, là, vous voyez.
3: Oh là,
4: je suis content.
3: Il a deux candidats, bonjour, j'en ai 15, ce qui veut dire qu'aujourd'hui, mon candidat a une lourde responsabilité.
4: Non, mais il ne passera pas la frontière, de toute façon.
3: Non, mais peut-être qu'il sera accueilli au Dami d'Hollande. Ouais. 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
4: Bien sûr.
3: 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C'est Noël avant Noël.
4: Ah oui.
3: Ça, c'est ici, c'est
4: bon, c'est Noël, c'est les températures en France, hein, en même temps, c'est Noël.
3: Exactement. Hein. Alors, le deuxième cadeau pour le finaliste, c'est quoi?
4: Toute l'année, je vous ai parlé des différentes nationalités de Joe Malongo.
3: Oh
4: la branche russe, la branche sicilienne. Joe Malongo m'a écrit.
3: Ah.
4: Ses prendre de dosettes l'ont accompagné dans son écriture avec ses 6 verres en verre. Joe Malongo m'a dit, je veux la nationalité d'Amidoise.
3: Ah, Damidolande
4: oui.
3: A fait... Ah, bah merci,
4: il
3: merci Malongo.
4: Il veut intégrer le Damidolande, Joe Malongo.
3: Joe, tu auras ta carte d'identité du Damidolande et tu, comme ça, nous pourrons tous boire des cafés.
4: Ça veut dire que la machine sera non plus française, mais Damidoise.
3: Elle sera Damidoise, génial. Exactement. Bah, c'est magnifique.
4: Hâte.
3: Allez, on accueille nos deux candidats, Nicolas et Sylvie.
4: Peut-être expliquer quand même, c'est qu'il y a un candidat qui a cru que le Damidolande était un véritable pays à 2 jours.
3: Mais évidemment, voilà. Je reçois des messages. Alors j'ai reçu des messages sur Instagram, j'ai reçu des messages sur Facebook. Je vais je vais te les imprimer. Ouais. Les gens demandent la nationalité du Damidolande.
4: Grâce à Guy.
3: De ici Mayenne, je te remercie infiniment parce que vraiment depuis 3 jours, je reçois des demandes.
4: On va l'appeler demain pour la finale.
3: Ouais, Guy, on t'appelle demain pour la finale pour te remercier. Le Damidolande, maintenant, on commence être très nombreux. Hein,
4: oui, c'est vrai.
3: Ça va être beaucoup. Alors, comment ça va Nicolas? Comment ça va Sylvie?
4: Bonjour.
5: Bonjour.
3: Alors, Nicolas.
5: Bonjour Nicolas.
3: Oh là là, j'adore les candidats qui se disent bonjour.
4: C'est la politesse du Damidolande.
3: C'est la politesse, ouais. Nicolas, tu veux faire partie du Damidolande toi aussi?
6: Je pense demander la doumé nationale.
3: Tu sais quoi? Tu l'obtiendras. Surtout
6: ouais,
3: que.
6: J'espère bien.
3: Bah oui, t'es mon candidat aujourd'hui. Je te dis pas là.
6: En plus.
3: Ah ouais, tu vois ce que je veux dire.
4: En tant que ministre des Finances, j'offre 1 000 € à tous les candidats, bien sûr. Hein. C'est normal.
3: Alors, Nicolas, il joue avec ICI Normandie. Bientôt, il jouera avec ICI Damidolande. Tu as 43 ans, tu habites à Condé, en Normandie, et tu as 3 chiens. Comment s'appellent-ils et quels sont les modèles?
6: Alors, j'ai 3 chiens, donc effectivement, j'ai Suna, qui est un modèle charpais, c'est-à-dire légèrement fripé, qu'il faudrait pas se faire passer, mais qui est magnifique et qui est bleu, c'est un chien bleu.
3: Ouais.
6: J'ai Oumi, qui est un chouchou. C'est les chiens tout poilus, là.
3: Bah oui, c'est trop mignon, avec eux, ils ont la langue bleue.
4: Ah bon?
6: Aussi, exact. Les deux ont la langue bleue. Et sinon, j'ai Nox, qui est un corneau pure race, qui garde la maison tous les jours.
3: Voilà. Oh là là là là. Et tout ça, il y a aussi un chat qui s'appelle Pouette.
6: C'est ça, exactement, qui est l'ancienne de la maison, en fait, et qui commande un petit peu tout le monde là-dedans.
3: Et voilà.
6: Qui fasse 10 fois leur poids, à peu près, voire 15 fois leur poids.
3: Ah, mais de toute façon, c'est toujours le chat, hein, le maître de la maison. Pouette.
6: Exactement.
3: Bah oui, Pouette, c'est la chef, c'était sûr. Alors, il paraît que t'as des oies et des moutons aussi.
6: Oui, c'est un petit peu la ferme chez moi, effectivement. Donc là, en ce moment, il y a effectivement des oies, des moutons qui entretiennent la prairie. J'ai un voisin d'ailleurs qui dit en rigolant, c'est presque une petite affaire. Hein, mon voisin fermier me dit ça, c'est presque une petite affaire chez toi. Et effectivement, beaucoup d'animaux, j'aime beaucoup ça.
3: Eh ben oui, ça tombe bien parce que Damidoland, on le sait, les animaux sont les bienvenus.
4: Oui, puis on aime les Français qui investissent, qui ont une belle entreprise. C'est ça le Damidoland.
3: Ah là, oui, d'accord. Fois. Alors voilà. Tu vas te détendre parce que le Damidoland, c'est pas un pays capitaliste. Hein, c'est un pays de.
4: Oui, enfin, il en faut un peu. Quand
3: ah
4: même.
3: Oui, non, mais nous, on est des gros babacoules. Oui. Hein,
4: ah d'accord. Okay.
3: Oui, oh là là, pop.
4: Oula.
3: Alors, il paraît que tu es prof de cuisine dans un lycée professionnel.
6: Oui, tout à fait.
3: Dis donc, tu dois bien cuisiner, toi. On va en reparler pendant l'émission, mais je suis sûre que tu cuisines bien. Alors,
6: un petit peu.
3: Voilà, on adore les hommes qui cuisinent au Damidoland. Alors, on va tout de suite marquer le premier point, mon petit chat, avec la première question, vrai ou faux. Tiens, une ambiance. Voilà, ça, c'est Éric Bastien qui se réveille le matin.
4: Ah oui.
3: Et voilà.
4: Alors, je ronronne de plaisir.
3: Non, c'est un buffle, hein, le dos.
4: Ah, excusez-moi.
3: Voilà. Alors. Au Bangladesh.
4: C'est quand je vous écoute imiter des dauphins, je sais plus où on est. Hein, donc,
6: Bangladesh.
3: Là, là. Au Bangladesh, il y a un buffle qui est devenu la star des réseaux sociaux parce qu'il ressemble à Donald Trump. Alors, est-ce que c'est vrai qu'un buffle est devenu la star des réseaux sociaux parce qu'il ressemble à Donald Trump? Vrai ou faux, top chrono, 5 secondes.
6: Il me semble avoir vu l'info. Je dirais vrai.
3: Eh oui, c'est vrai, évidemment. Le buffle albinos, il a été nommé Donald Trump parce que il a une très grande mèche sur son petit front façon brushing trumpien. Donc voilà, tu as un point, mon petit Nicolas.
4: Sylvie est à Issy-Poitou. Bonjour Sylvie, bienvenue.
5: Bonjour Bastien, bonjour Valérie et bonjour Nicolas.
4: Bon, voilà. Appelez-moi Eric, c'est mon prénom, je préfère. Eh ben oui, parce que Bastien c'est un nom de famille,
5: mais
4: je vous en prie, c'est pas grave, c'est juste, je mets moins deux dès le début. Sylvie, tu habites à Hervaux, c'est où Hervaux?
5: Hervaux, c'est dans les Deux-Sèvres,
4: ouais.
5: La région Aquitaine, Nouvelle-Aquitaine,
4: okay.
5: À mi-chemin entre Poitiers, Cholet,
4: Rochelle. Voilà. Je vois très bien. On salue les équipes d'Issy-Poitou d'ailleurs qui nous écoutent. Sylvie, mariée à Jean-Paul, ça fait combien de temps avec Jean-Paul? Pas mal, hein, je crois.
5: Oui. 41 ans.
3: Oh la vache.
4: Oh là là là. On parlera de cette rencontre avec Jean-Paul à l'occasion d'un mariage. Vous avez ensemble, j'imagine, deux enfants. C'est ensemble que vous les avez eus.
5: Oui.
4: Oh, ils sont grands, hein, déjà, les enfants. Quel âge?
5: Oui, 47 semaines, d'ailleurs.
4: Ah. Okay.
5: Ma fille. Et puis, Héloïse, voilà. Et Baptiste, 38.
4: 38. Alors, c'est aussi une animalerie à la maison. Combien y a de chats? Combien?
5: 6 chats.
4: Ah ouais, quand
5: ah
4: même. 6
5: oui.
4: chats.
5: Ah oui.
4: 3 à la maison et 3 qui se baladent. Et puis, il y a des petites poules voilà. aussi chez toi.
5: Des poules, des poissons. On a eu aussi des moutons et des oies,
4: oui.
5: Mais bon, voilà.
4: Très bien.
5: Les oies ont été croquées par un renard.
4: Chenapan, des fripouilles, sacré bon rien. Sylvie, nous allons jouer. Je rappelle que je suis très content car nous avons une institutrice à la retraite. Institutrice, le savoir, la légende, la culture.
3: Bien sûr.
4: Je le sens bien, Sylvie. Bienvenue. Voici une première question et un extrait de Jean Marais. Écoutez.
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4: Sacré voix.
3: Jean Marais, très belle voix.
4: Ah ouais. La France est 25e au classement mondial 2026 de la liberté de la presse. Voilà mon affirmation, Sylvie. La France, 25e au classement mondial cette année de la liberté de la presse. Vrai ou faux, top chrono, 5 secondes.
5: Vrai.
4: Je vois que Sylvie est déterminée. C'est vrai.
5: Bah, oui.
4: Tu as totalement raison. La France est bien 25e au classement de la liberté de la presse établi par l'ONG Reporters sans frontières. C'est la Norvège qui conserve la première place pour la 10e année consécutive. Les États-Unis pour la liberté de la presse, vous savez combien ils sont?
3: Oh bah.
4: 64e.
3: Ça fait plaisir.
4: Voilà.
3: Allez, Nicolas, un point, Sylvie, un point. Et là, tout de suite, Beau Malheur, Emmanuel Moir, vous écoutez ici, à tout de suite.
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0: Mais non, que du bonheur en écoutant ici tous les jours Emmanuel Moir, Beau Malheur et du bonheur. Ah, pour Sylvie qui va être ma candidate gagnante aujourd'hui.
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1: Alors, ici nous jouons avec Nicolas qui joue avec ici Normandie. Nicolas, on le sait, est prof de cuisine. Et alors, il paraît qu'on a des spécialités magnifiques. Pot-au-feu, blanquette, lasagne, que sais-je.
3: Mais oui, ouais, effectivement, on a toutes ces spécialités-là. On a aussi même un dessert normand. Le fameux dessert normand, vous connaissez quand même.
1: Bah, ça doit
3: turgoule.
1: Être.
0: Et la tarte.
1: Bah, ça doit être une tarte aux pommes, un truc comme ça, non?
3: Mais non, même pas la turgoule. Alors, la turgoule. Vous savez pas ce que c'est la turgoule.
1: Bah, bon. Non. Je suis désolée, pardon.
0: Tu te fais engueuler, là. Hein.
1: Je te demande pardon. Tu nous feras de la turgoule au Dami d'Hollande, mais qu'est-ce que c'est la turgoule, alors?
0: Excuse-moi, je voudrais rappeler quand même qu'elle est présidente du Dami d'Hollande, donc on lui parle autrement.
1: Non, on parle comme on veut.
0: Okay, attention. Okay.

0: Alors, écoute, c'est magnifique. Alors, il paraît que tu es pas très très fort en bricolage.
1: Non, ça m'étonne pas.
0: Et que tu poses du placo pas droit. Ça veut dire quoi ? Parce que quand même, le placo sur les rails, c'est fastoche.
2: En fait, je suis une grosse quiche en bricolage.
0: Ah.
2: Donc là, c'est vrai que je suis pas bon du tout. C'est pas mon fort. Et à chaque fois que j'essaie, alors, par exemple, le truc typique, effectivement, c'est le placo pas droit ou quand je vais mettre une cheville pour mettre quelque chose dans le mur, il y a des chevilles différentes en fonction de la structure du mur. Évidemment, j'y comprends rien du tout. Donc je mets n'importe quoi et évidemment, ça ne tient pas. Il y a tout qui tombe.
1: Ah ouais, c'est ça d'être une quiche normande.
2: Et ben voilà, ah, ou une tarte aussi. Une tarte.
0: Il n'est pas normand, il est d'Amidolien.
1: Ouais.
0: Alors, mon petit chat, tu vas marquer tout de suite le deuxième point avec la deuxième question, vrai ou faux.
2: Oui.
0: Écoute bien cette question, tiens une petite ambiance. Oh, let me be your dog. La BO de Didier avec Alain Chabat. Alors,
2: ah oui, Didier.
0: Ah, Didier. On ne sent pas le cul des gens, Didier. Alors. À Lyon, à Lyon, il existe un restaurant gastronomique entièrement réservé aux chiens. À Lyon, il existe un restaurant gastronomique réservé aux chiens. Vrai ou faux, top chrono, 5 secondes.
2: C'est tellement absurde que je dirais oui.
0: Eh ben, t'as bien raison parce que c'est vrai. Figure-toi que le restaurant s'appelle le Dogstronomy et c'est une expérience gastronomique pour nos petits camarades à quatre pattes. Menu adapté, etc. C'est magnifique. 2 points pour Nico.
1: Sylvie est avec nous dans les Deux-Sèvres à Hervaux. Elle est mariée à Jean-Paul. On pense bien fort à Jean-Paul. On l'a dit tout à l'heure, t'es retraitée, t'étais institutrice toute ta carrière. T'avais des enfants de quel âge? Tu faisais quelle classe, toi, Sylvie?
3: De 2 à 4 ans.
1: Ah oui, c'est tout petit, maternel.
3: Petit, oui.
1: Oh là là, petite section, grande section, tout ça, c'est des belles années.
3: Toute petite section, oui.
1: Ouais. Et ado, tu voulais être traductrice. Alors du coup, bon, t'as préféré aller dans autre chose, mais c'est pas grave.
3: Voilà.
0: Enfin, quand t'es institutrice en maternelle, tu fais de la traduction, parce que...
1: Il faut arriver à comprendre quand même. Hein.
3: Il faut y aller du yaourt.
1: Ça, on est bien d'accord. Elle fait du sport, notre Sylvie. Elle fait de la marche et du yoga.
3: Oui.
0: Ça c'est bien.
1: Du yoga sur chaise, c'est-à-dire?
3: Exactement.
1: C'est quoi?
3: Eh bien, ça part de la position assise, avec des mouvements des bras et des jambes, tout en respirant comme le yoga.
1: Pour s'entretenir, c'est très bien. Et alors, découvert, Sylvie, que tu es très, très, très manuelle. Tu fais du cartonnage. C'est quoi du cartonnage?
3: Oui.
1: Tu fabriques quoi?
3: Nous fabriquons des boîtes en carton sur mesure elles sont recouvertes en simili-cuir ou en tissu.
1: Wow.
3: Ou en papier.
1: Tu fais également de la couture et tu donnes des cours à des adultes et des enfants par le biais d'une association.
3: Voilà, je transmets.
0: Eh bien, ça, c'est bien.
3: Je transmets mon savoir.
1: Écoutez, comme Emmanuel, elle confectionne de la broderie de perles, de la broderie traditionnelle, du patchwork, et elle prend des cours d'anglais. On en revient à la traductrice. Eh bien, t'as tous les talents, Sylvie. Hein.
3: Oh là là.
1: Ah si. Ah si.
3: Oh,
1: ah non, écoute, moi, je suis très, très heureux d'être avec toi aujourd'hui. Franchement.
3: Oh, c'est gentil.
1: Ah non, parce que Nicolas...
3: Mais bon, il m'est arrivé une petite tuile quand même en cousant tranquillement à la maison.
1: Ouais.
3: La pédale de la machine à coudre a glissé. J'ai voulu la rattraper avec mon pied sans lâcher mon ouvrage. Et hop, l'aiguille a traversé le doigt.
1: Ah oui. Appelez le docteur Kierzek, s'il vous plaît. Ça fait mal.
3: Eh ben oui.
1: Sylvie, n'oublie pas que je suis un peu le médecin aujourd'hui. Et tout le temps d'ailleurs. Et que je vais te soigner correctement le Nicolas qui a dit que j'étais pas
0: tu
1: sympa.
0: Laisses
1: là. Non, mais il a dit que j'étais pas sympa
0: tranquille.
1: Celui-là.
0: Donc,
1: pour voir ce qu'il va voir. Sylvie, question. Extrait. Ça sent le souffle, un cœur quand ça brûle. C'est le jeu dans le jeu. Hein. Si vous avez reconnu Elisa Tovati, je vous offre un verre. Le gaz de ville a naturellement une odeur de soufre. Est-ce que selon toi c'est vrai ou faux? 5 secondes, on réfléchit bien. Le gaz de ville, ça sent le soufre, naturellement. Vite.
3: Oui.
1: Non, c'est fou. Le gaz distribué dans nos logements, c'est inodore. Il sent rien, ni le soufre, ni l'œuf pourri. L'odeur caractéristique est plutôt ajoutée artificiellement avec des composants. Ah, je suis désolé, Sylvie.
0: Allez, 2 Nico, 1 Sylvie. Et là, tout de suite. First I was afraid, I was petrified. 1998, la France championne du monde. Gloria Gaynor, vous écoutez ici. À tout de suite.

0: Eh ouais, ça date des années 60, mais bon. Bien sûr, tu l'as dit Valérie, 1998. Deux buts de Zinedine Zidane. Et à la 92e minute, Emmanuel Petit pour le troisième but.
1: Et 1 et 2 et 3-0.
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0: Les matchs des Bleus à suivre sur ici, bien sûr, dans quelques jours, hein, pour le Mondial.
4: Bien sûr. Alors Nicolas, tu as 2, Sylvie, tu as 1. Nicolas, avant de faire le quiz musical, je veux juste dire ce petit rituel que tu as, parce que c'est trop mignon. J'ai le même, hein. De toute façon, moi, ils dorment dans mon lit. Tu dis bonne nuit à tes petits chiens.
5: Mmh. Ah bah oui, bah oui, évidemment mes petites bibis.
4: Bah oui,
5: oui, donc je vais leur faire un petit câlin à chaque fois, un petit bisou et je leur souhaite une bonne vie.
4: Oh, quel citoyen d'honneur du Dami d'Hollande. Ah, alors,
5: elles sont tout le temps contentes.
4: Bah oui, moi aussi, ils dorment avec moi. Alors, comment te dire que là maintenant, il va falloir bien reconnaître, nous allons écouter une chanson d'Ophélie Winter. Ça va s'arrêter à deux reprises. Le mot manquant, à la place, il y aura le poète poète. Et il va falloir que tu tentes de trouver les deux mots manquants. Alors écoute bien, c'est Ophélie Winter, c'est un tube. Concentre-toi.

0: Alors, comme un oiseau dans le ciel, maître de... 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Alors, qu'est-ce que c'est les mots qui manquent? Le maître de... Et trouver ma place, j'avais la notion du temps. Top chrono, 10 secondes.
1: Espace et je dirais perdu.
0: Ta ta ta ta ta. Eh ben on écoute. Hey.

0: 2 points pour Nicolas, il a 4.
1: Ah, il est fort, il est fort, il est fort. Sylvie, Sylvie collectionne les grenouilles. Eh oui, notre Sylvie, les dés à coudre aussi. Et quoi d'autre ?
2: Les petits verres à liqueur.
0: Oh, dis donc.
1: Bah oui, des bavoirs.
2: Bah oui.
1: Des bavoirs brodés.
2: Oui.
1: Oh là là, tu parcours les vides greniers, t'es comme Valérie, t'aimes les brocantes et tout ça, toi.
2: Exactement.
1: Ouais, c'est pour ça qu'on écoute Louis la Brocante. Allez, j'espère que c'est petit. C'est vrai, c'est le générique de Louis la Brocante. Allez, les petites grenouilles. Généralement, ça porte chance, les petites grenouilles. Voici ton quiz. On est sur des artistes qui ont cartonné à la fin des années 90. Il y avait Ophélie Winter, il y avait aussi Larousseau avec ce tube.
0: Ah là là.
1: Tu m'oublieras, deux mots manquants, on y va.

0: Alors, tu m'oublieras tous ces jours, tout ce qui n'appartenait qu'à nous, tout ce temps, je le note, se réveille un matin, on peut envoyer le chrono, tes bras autour de mon...
1: De mon cou.
0: Et l'amour qu'on faisait n'importe où, temps et coût, 12h30 et 6 secondes, voici le moment de vérité.

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2: Je vous le rappelle, c'est le dernier jour pour se qualifier. Nicolas à 4, Sylvie à 3. Ils jouent pour la finale de demain. Le premier prix, c'est un week-end exceptionnel au Festival Off d'Avignon. Un séjour pour 4 adultes, 2 chambres doubles à l'hôtel Le Chardonnay. Les petits-déj sont compris. 100€ de carburant pour rejoindre la Cité des Papes. Il y aura 2 spectacles par jour, soit 4 spectacles au total. Il y aura pour le deuxième, une machine expresso EO fabriquée par Malongo, 32 dosettes, 6 verres en verre. Et pour tous les participants, cette semaine, pour fêter les 100 ans des guides de voyage Michelin, chaque participant, qu'il gagne ou qu'il perd, gagne un guide de voyage Michelin. Voilà, on reprend la compétition immédiatement. Alors,
3: quel beau discours de la présidente du Damido Lord, je trouve.
2: Merci. Chers concitoyens, chères concitoyennes, demain, c'est vendredi, c'est la finale et Nicolas va gagner. Alors, tu joues avec ici Normandie, mon petit Nicolas, on sait que tu cuisines comme un dieu. Tu as aussi une petite passion, c'est les bonsaïs. D'ailleurs, tu fais partie d'une asso, ça veut dire quoi? Explique-nous.
4: Et oui, je fais partie d'une association, en fait, d'un club de bonsaï qui se situe à Bagnoles de l'Orne, donc c'est dans le 61. Et c'est un club de bonsaï, en fait, on se rejoint, on est à peu près une cinquantaine, on se rejoint souvent un samedi par mois pour entretenir, créer des bonsaïs, les mettre en forme, ligaturer, tailler, etc. Voilà, parce que c'est des techniques bien particulières et on se rend beaucoup service entre nous par rapport à ça.
2: Alors d'ailleurs, t'as 30 bonsaïs à peu près chez toi et tu as créé une forêt de 7 mélèzes sur une pierre.
4: C'est ça.
2: C'est magnifique.
4: Ouais, exact. Ouais. Donc, parce que du coup, en fait, on est donc les mélèzes, on en trouve. Donc le mélèze, c'est un sapin qui perd ses aiguilles. On en trouve dans la forêt d'Andenne à Bagnoles de l'Orne. C'est une espèce en fait qui est endémique, qui pousse là-bas, pardon. Et on a une autorisation de prélèvement par l'ONF. Notre association a une autorisation de prélèvement, et donc du coup, on prélève des sujets qui sont assez jeunes à différents endroits dans la forêt, et ensuite on les met en culture, et puis à la fin, on crée une forêt sur une lose, une pierre plate, une lose, ce qui fait que voilà, c'est une des pièces les plus belles que j'ai effectivement et que j'ai créée moi-même.
2: Je veux une photo sur le mail de Maître Coupez. Alors, nous allons tout de suite marquer 3 points de plus grâce à la question à choix multiples. Je vais te poser une question, je vais te proposer des réponses. Tu auras 10 secondes pour me répondre. Tiens, une petite ambiance.
5: Allô, c'est moi. 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
2: Alors, allô, comment tu vas? Écoute bien la question. Quel pourcentage de Français se dit dépendant de son smartphone?
4: Oh là là.
2: Alors, écoute bien, c'est assez logique. 18%, 42%, 65%. Au Damido Land, il n'y a pas de portable. Voilà, alors, 18, 42, 65 ou pas de portable. Top chrono,
4: ah, ou
2: 10
4: pas
2: secondes.
4: De portable, d'accord.
2: Non, c'est le Damido Land, c'est une connerie.
4: Zéro quoi.
2: Ouais, 18, 42, 65.
4: La logique, je voudrais que ce soit 65.
2: C'est 65%, c'est quand même, c'est énormément. Hein, c'est 2 Français sur 3 sont totalement dépendants de leur smartphone. Voilà, 89% chez les 18-24, c'est magnifique.
3: Ouais. Sylvie, tu as un téléphone évidemment,
6: oui.
3: Toi aussi, hein, tu as un smartphone, on en a tous
6: bien,
3: un.
6: Oui.
3: Bah oui. Sylvie qui habite Hervaux, dans les Deux-Sèvres, pour ceux qui la découvrent à cette heure-ci, elle a 2 enfants qui sont grands, on pense à Jean-Paul qui a des petits soucis en ce moment. Hein. Des gros bisous à ton mari, on fait Sylvie, on est d'accord?
6: Ok, merci.
3: Ancienne institutrice à la retraite, très manuelle, tu disais, tu fabriques des boîtes en carton, tu bosses pour une association, tu donnes des cours, tu donnes des conseils, t'aimes les fleurs, les grenouilles, enfin voilà, t'es top. Et alors, t'as été figurante dans un film chez toi, dans ta commune, c'était quoi ce film, s'agissait de quoi?
6: Alors ce film a été tourné en 2022 sur notre commune parce que Hervaux est une petite cité de caractère,
3: ouais,
6: avec un château médiéval et un cadre prestigieux. Et donc un film avec des Chinonnais et puis des organisateurs,
3: oui,
6: de Saumur. Le Dîner aux Chandelles.
3: Dîner aux Chandelles.
6: C'est un film historique et policier.
3: Et tu faisais quoi? C'était quoi ton
6: J'étais
3: rôle?
6: J'étais religieuse.
2: Sœur
3: et alors
2: Sylvie.
3: T'as mis le costume, enfin le traditionnel habit des voilà. religieuses et tout. Bah, ça doit être sympa. C'est une bonne expérience quand même, les tournages de films. C'est sympa, ça.
6: Ah, mais, le cadre et puis, la mise en scène.
3: Bah, bien sûr.
6: Voilà, il y avait des carrioles, des chevaux.
3: De l'époque.
6: Très intéressant.
3: Ça s'appelle le dîner aux chandelles. Alors, tu as beaucoup voyagé, tu as visité les grandes villes européennes, Venise, Rome, Lisbonne, Barcelone, mais tu as un petit rêve. Ton prochain voyage, il est prévu pour aller où cet été ?
6: À Montréal, Québec, voilà.
3: Jamais vu ? Première fois ?
6: Non, la première fois, oui, c'est ça, avec une amie.
3: Bah, ça va être sympa, vous partez combien de temps ? Tu prends un petit moment quand même pour découvrir.
6: Trois semaines.
3: Oh, c'est bien ça.
6: Oui.
3: Ah oui, c'est suffisant et c'est top. Donc ce sera cet été au Québec. Et puis pour te faire plaisir avant de jouer, il y a un chanteur que tu adores. Et d'ailleurs, si tu pouvais déjeuner avec lui à 13h, ce serait
6: Gérard Lenormand.
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3: Ah, je t'entends chanter, Sylvie. Tu l'as vu plein de fois en concert et t'es fan de Gérard Lenormand.
6: J'étais surtout, maintenant un peu moins parce que on le voit moins,
3: c'est
6: mais oui, les anciens titres me rappellent plein de souvenirs et donc j'adorais.
3: Bah, tout le monde sait de toute façon que la fameuse chanson Si j'étais président, il l'a écrite pour Valérie Damido. Hein.
2: Évidemment.
3: Si j'étais présidente du Damidoland,
2: on serait vachement heureux.
3: Évidemment. Allez, Sylvie, jouons avec cette question à choix multiple côté réponse. Tu connais les magasins Fnac, évidemment, la Fnac, Sylvie.
6: Oui.
3: Mais que signifient les lettres du mot Fnac ? Voici les propositions. La Fnac, ça veut dire Fédération Nationale d'Achat des Cadres. Ou bien France Numérique Audioculture. Ou alors Fédération Nationale des Arts et de la Culture. Ou bien Fédération Nationale des Amis du Damidoland. Top chrono, 10 secondes.
6: Je dirais Fédération Nationale des Arts et de la Culture.
3: Fédération Nationale, c'est bon. Tu dis des Arts et de la Culture. Et c'était d'achat des cadres. Eh oui, la Fnac. C'est né en 1954. C'est une coopérative qui permettait aux cadres d'acheter des produits à prix réduit. Voilà l'idée de la Fnac à la base. Et c'est resté. Donc, c'est bien Fédération Nationale d'Achat des Cadres. On apprend des choses.
2: Alors, Nicolas, 7, Sylvie, 3. Et là, tout de suite, on va partir avec Alain Souchon. Quand je serai KO.
3: Non, c'est pour Nicolas, ça. On va être KO bientôt.
2: Chut. Nico, j'ai confiance en toi, mon petit chat.

0: Souchon quand je serai KO à 12h42. Bonne journée, bienvenue sur ICI.
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1: Alors, nous sommes avec Nicolas qui joue avec ICI Normandie contre Sylvie qui joue avec ICI Poitou. Nicolas à 7, Sylvie à 3. Ah Nicolas, notre prof de cuisine qu'on adore, qui aime les animaux et à qui il arrive des petites aventures dignes de Pierre Richard. Eh oui. Ah oui, un jour, il est en formation avec des collègues dans un hôtel. Il se lève un petit peu tôt et il se dit « Tiens, si je me faisais mon petit déj tranquille, là ?» Il se met des tartines à griller, puis tu vas te faire un café. Qu'est-ce qui s'est passé après ?
3: Eh ben, j'ai mis les tartines à griller tranquillement, mais j'ai oublié la pince en bois en même temps que les tartines grillées. Et moche. Le problème, c'est que je ne regardais pas le grille-pain.
1: Et donc, ça a pris feu. Donc, tout l'hôtel a été réveillé par l'alarme incendie. Voilà.
3: Oui, réveillé, évacué. Et je me suis vraiment fait disputer par la directrice de l'hôtel qui n'était pas très, très contente de venir à ce moment-là pour désactiver l'alarme. Mais voilà,
1: Et comme, après un coup d'extincteur, tout a été remis en place. Et tes collègues, qu'est-ce qu'ils ont fait ?
3: Alors après, effectivement, moi je suis retourné un petit peu penaud dans ma chambre et mes collègues sont venus déjeuner après, une vingtaine de minutes plus tard, et ils ont négocié avec la personne de l'accueil pour récupérer le morceau de la pince en bois qui restait, qui n'avait pas totalement brûlé mais qui est à moitié carbonisé, et ils me l'ont offert à Noël l'année dernière dans un énorme paquet.
1: Ça, voilà j'aime beaucoup cette anecdote. Ça me fait beaucoup rire. Alors, c'est magnifique. Bien, alors, il y a cette. Tiens, je vais te faire écouter ça. On va voir si tu comprends l'allusion. C'est la fouine qui chante. Tu sais pourquoi j'ai mis la fouine ? Parce que si t'étais un animal, tu veux être une fouine.
3: Oui, c'est ça, oui. Si j'étais un animal, en fait, oui, je serais une fouine parce que je suis quelqu'un qui fouine beaucoup, cherche beaucoup, qui pose beaucoup de questions, qui cherche tout le temps, et effectivement, je me comparerais à une fouine.
1: Voilà, fouine. Eh ben, écoute, tu es mon petit détective. Je te nommerai directeur des enquêtes.
0: Ministre de l'Intérieur.
1: Mais peut-être ministre de l'Intérieur du Dami d'Hollande, on verra. Alors, magnifique. Le Dami d'Hollande, il y a toujours du soleil et des animaux en liberté. C'est la base de ce pays. Alors, tu as 7. Je te propose de marquer 5 points de plus. Tiens, une ambiance.
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1: Avec ses grandes oreilles, il entend les abeilles, c'est M. Nous, on va parler d'oreilles et de peinture. Nicolas, quel célèbre peintre s'est coupé lui-même une oreille ? Quel célèbre peintre s'est coupé lui-même une oreille ? Top chrono, 10 secondes.
3: Vincent Van Gogh.
1: Et c'est un sans faute pour Nicolas qui a 5, ça fait 12. Et oui, Van Gogh, en 1888, il fait une petite crise de psychotique. Hein. Et puis du coup, il a coupé son oreille. Magnifique, tu as 12, bravo.
0: Sylvie est avec nous. Oui. Sylvie qui, pour l'instant, c'est pas que t'es à la traîne, mais enfin, voilà, c'est vrai que Valérie l'a dit, il a fait un sans faute, il est à 12, t'es à 3, mais tout est possible avec le bingo qui arrive avant 13h. Sylvie, écoute générique. Voilà. Vous êtes 3 millions tous les mardis soirs à suivre la nouvelle saison de Koh-Lanta. Sans parler du replay. Et la semaine prochaine, pour les fans, c'est l'épreuve de l'orientation. Et pourquoi je parle de l'orientation, Sylvie ?
5: Oh, parce que je me perds régulièrement.
0: Non,
5: je perds ma voiture.
0: Non, excuse-moi. Non, tu es nul. On va dire les choses franchement. Parce que, alors effectivement, déjà la voiture, t'arrives, tu cliques sur ta clé en espérant que ça va s'allumer. T'arrives sur un parking. Alors un jour, voilà, elle arrive sur un parking qui est vide. Elle pose sa voiture est noire. Elle va au cinéma. Elle sort, il fait nuit. Le parking est sombre. Et là, il y a 60 voitures. Elle clique sur toutes les voitures. Car elle ne sait plus où est sa voiture.
5: Ben non.
1: Ah oui, ça c'est...
5: Perdu.
1: Ça arrive.
5: Régulièrement,
1: hein.
5: Je la perds.
0: Oui, mais enfin, c'est quoi cette histoire de rendez-vous en clinique où t'es arrivé très en avance ? Qu'est-ce qui s'est encore passé ? Encore une histoire de voiture, d'ailleurs.
5: Eh bien sûr. J'avais énormément de temps devant moi. J'avais pris des précautions. Et puis, je vois une grande enseigne que je ne visite pas souvent, parce que je ne vais jamais en grande ville. pour ne pas la nommer, c'est bleu et jaune.
0: Oui, c'est Ikea, et c'est suédois.
5: Et voilà, je me stationne, parking souterrain, je suis mon GPS, et puis voilà, je me balade. Et quand j'ai voulu récupérer ma voiture, impossible, je savais, je prends des repères, je savais qu'elle était devant le pilier K.
0: Ben oui. Ben bien sûr.
5: Ben oui.
0: Ben oui. Ben sauf donc, que quoi? Sauf que c'est... voilà.
5: Mais K. Alors je prends l'ordre alphabétique et je vais au pilier K.
0: Oh, c'est tout à
5: dossier. Pas ma voiture.
1: Oh là, mais oui, parce qu'il y en a 10 des piliers K.
5: Mais j'en sais rien, moi.
1: Eh oui.
0: Retrouvez Sylvie mardi dans l'épreuve de l'orientation dans Koh-Lanta. Sylvie qui va aller jusqu'au poteau, bien sûr.
5: Oui. Oui,
0: ma voiture. Oui, alors tu feras attention pour les poteaux, parce que j'ai découvert, on n'aura pas le temps d'en parler, mais que bon, tu trébuches tout le temps, tu te fais des fractures, voilà. Tu te fais mal aux doigts. Bon, arrête le sport, oui. Arrête la voiture, arrête l'orientation.
1: Allez, ouais, oui, viens au Dami.
5: Il y a les vigiles pour m'aider.
1: Bah, merci, viens au Dami d'Hollande, il n'y a pas de boutique, il n'y a rien.
0: Il n'y a rien.
1: Il n'y a que des animaux et de la musique avec des gens dans la rue.
0: Tout le monde se trimballe tout nu. On n'a même pas de vêtements.
1: Non,
0: c'est la
1: pas
0: fête.
1: Tout nu. T'es fou, toi.
5: Ça m'est même arrivé de monter dans une voiture, de m'asseoir, croyant que c'était mon amie, ma copine qui était encore au volant.
0: Oui.
5: Elle avait changé de place entre temps. J'avais un autre chauffeur à côté de moi.
0: Allez, rendez-vous mardi, encore une fois. L'épreuve de l'orientation avec Sylvie. Elle ne sait pas du tout où elle habite. Elle ne sait plus où elle est. Si vous trouvez Sylvie seule comme ça dans une rue,
1: ramenez-la à Jean-Paul.
0: Voilà, n'hésitez pas à lui dire que sa maison est au bout du couloir.
1: Appelez ici Poitou.
0: Voici la question et un extrait de Gaël Faye.
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0: On parle de pays. Il évoque un des pays, Gaël Faye. Alors, pour l'ancienne institutrice que tu es, peut-être que cette question est simple. Combien de pays composent le fameux Benelux? Combien de pays composent le Benelux? 10 secondes, top chrono.
5: Je dirais 11.
0: Je suis sous le choc. Le Benelux, Belgique,
5: oui.
0: Néerlande, Luxembourg, Pays-Bas, quoi. Le Benelux, la Belgique, les Pays-Bas. Le
5: oui,
0: Benelux, au moment de l'Europe,
1: bon,
0: le Benelux.
1: Pas, c'est pas la peine de lui parler sur ce ton.
0: Oh non, Sylvie.
1: Allez, Sylvie.
5: Mais si, j'ai tout perdu.
0: Alors,
5: mais
0: Sylvie,
1: non.
0: Je rappelle que tu as aussi perdu les bonnes réponses et allez. Que tu ne sais pas où est-ce qu'ils sont.
1: Bien, allez, je ne remémorerai pas les scores et tout de suite on part. Vous écoutez ici, on écoute Auria, Soirée mondaine. Et puis on se retrouve après, mes petits chéris. À tout de suite.

0: Mais elle nous vient du sud de la France, elle cartonne sur les réseaux sociaux, soirée mondaine, Oria, elle sera d'ailleurs à la Scala de Paris le 10 novembre.
1: Magnifique.
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1: Nous sommes au taquet avec Nicolas et Sylvie. Nicolas, une petite anecdote avant de t'encourager pour le bingo. Il paraît que si tu devais déjeuner avec une célébrité, tu déjeunerais avec la femme en rouge, avec Anne Roumanoff.
3: Oui, ah ouais, j'aime beaucoup Anne Roumanoff. J'aime beaucoup son humour, la façon dont elle est. Je suis allé à un spectacle à l'Alhambra à Paris. Je suis allé à plusieurs d'ailleurs, et elle m'a fait monter sur scène. Et c'est vrai que j'accroche beaucoup. J'aime beaucoup.
1: Eh ben, c'est bien. Allez, on va t'encourager et on va surtout te dire de relax.
3: Ouais, relax, ouais.
1: Take it easy.
0: Exactement.
1: Allez, relax, take it easy, t'es en tête. Mais le bingo, ça peut tout remettre en jeu. Écoute bien ton petit bingo, chérie. À mon top chrono, tu auras 10 secondes pour me donner un maximum de villes américaines. C'est-à-dire toutes les villes qui sont aux États-Unis de l'Amérique. Donc, un maximum de villes américaines. Top chrono, 10 secondes. Hop.
3: Alors, New York, Chicago, Los Angeles, San Diego, San Antonio, Philadelphie, Dallas, Austin, Jacksonville, Columbus.
1: Eh ben, ça fait... Moi, j'en ai 9. Maître Coupez, vous me confirmerez. 9, voilà.
0: Bah, dis donc, pas mal. Alors, la situation est très claire. Sylvie, il a été en tête, il a même fait un sans faute. Je reconnais le talent de Nicolas.
1: J'espère bien.
0: Bon, au cœur du bingo. Le bingo, il vaut 10 points. Mais pour encaisser ces 10 points, ce qui te permettrait de prendre la tête, il faut que tu fasses plus de réponses qu'il n'en a fait. Il en a donné 9, je t'en demanderai donc 10. Et tu auras 10 secondes, soit une par seconde. Donc il va falloir être très perspicace et efficace. Allez, un dernier petit mot pour dire que lorsque t'as voyagé à Londres, t'as dit tout à l'heure que t'habitais un petit village, t'es tombé nez à nez en sortant de l'abbaye de Westminster avec quelqu'un de chez toi. Petit village de 600 habitants, c'est dingue la rencontre.
4: Eh oui.
0: C'est rare,
4: la secrétaire de la mairie de mon village.
0: Se balader dans le monde entier et hop, d'un coup, tomber, ça t'est arrivé, ça, Valérie?
1: Tu te balades dans le monde
0: et tu tombes sur quelqu'un que tu connais?
1: Oui, à Barcelone. Ah voilà, ça m'est arrivé.
0: D'accord.
1: Exactement.
0: Sylvie, on te détend avec ta musique, c'est Nougaro.
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0: Cécile, tu adores Nougaro, j'espère.
1: Quelle belle chanson.
0: Ça te fait plaisir?
4: Oui. Ah oui, oui. Moi, je suis contente de l'entendre. Et c'était en l'honneur de ma fille.
0: Alors,
4: Donc, c'était l'anniversaire.
0: Ok.
1: Joyeux anniversaire, Héloïse.
4: Voilà.
0: Allons-y. Voici pour toi 10 secondes. On reste sur de la géographie. Je vais te demander... C'est pas anodin, l'anecdote sur laquelle je t'ai lancé avant. Maximum de villes en Angleterre. En Angleterre. Top chrono, au Royaume-Uni. Top chrono, 10 secondes.
4: Londres, Manchester. Ben oui.
0: Liverpool, Birmingham, Glasgow, Édimbourg, puisque c'est le Royaume-Uni, Bristol, on aurait même pu dire la Barbade, je crois, parce que c'est les Antilles britanniques.
1: Belfast, Aberdeen, enfin bref.
0: Leicester.
1: Bien, Sylvie, tu ne pars pas les mains vides, puisque je le rappelle, tu repars avec un guide Michelin pour fêter les 100 ans des guides de voyage Michelin.
0: Ah, désolé, Sylvie.
1: Nico, demain, tu seras dans ma team, la team d'Amis d'Hollande, chérie. Tu pourras essayer de gagner le week-end exceptionnel au Festival Off d'Avignon avec le séjour pour 4 adultes dans 2 chambres doubles à l'hôtel Le Chardonnay, 100 euros de carburant, 2 spectacles par jour, 4 spectacles ou...
0: La machine avec café, Nespresso, Malongo, EO,
1: éco-responsable. EO, 32 dosettes.
0: Et cyber en verre, bien évidemment.
1: Voilà. Allez, je remercie notre ami Christophe à la technique, Céline à la réal, Maître Coupez au savoir, Alex au standard, Éric Bastien.
0: Oui. Pourquoi vous riez comme ça?
1: Je sais même plus à quoi je peux dire, je sais pas.
0: Mais tout ne dites plus rien, enchaînez.
1: Je vous embrasse tous un par un très très fort et on se retrouve bien évidemment demain pour la finale.
0: Merci Victoire Bonneau.
1: Merci Victoire Bonneau. Tu vas prendre des heures de colle, toi tu vas voir.
0: Ah, oui.
1: Et à demain pour la finale, mes petits chéris. Dis donc, il est pas un peu l'heure d'aller se coucher ?
0: Oui, parce que là, on vient de passer un bon moment avec le best-of d'Otaquet. Faut quand même qu'on récupère pour tout à l'heure, là. Hein.
1: Et puis surtout, c'est l'heure que Johan Guérin nous informe.
0: Il est là, Johan Guérin ?
1: Mais oui !
0: Le grand Johan Guérin ?
1: Bien sûr !
0: Il arrive tout de suite avec Ici, dès 5h.

0: Goodbye Yellow Brick Road, Elton John. Et nous ce matin, on va plutôt vous dire hello.
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0: Bonjour, heureux de vous accompagner au Saut du Lion. On pense à vous qui êtes déjà sur la route, au travail, l'équipe des Lève-Tôt ce jeudi, Saveria, Diana, Mélodie, Fabien et Aude Razzo. Bonjour Aude.
3: Bonjour Johan Guérin, bonjour à tous. Je vous donne l'info sympatoche de la nuit.
0: Merci.
3: Les Bleus, ça y est, ont atterri à Boston. Ils sont arrivés au camp de base, à leur camp de base pour ce mondial de foot.
0: On va en parler évidemment ce matin. On parle aussi dans Paris des économies. Tiens, des aides pour les étudiants qui partent à l'étranger. Il y a des bons plans pour vos enfants, petits-enfants. Rendez-vous dans 5 minutes. 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
0: Jeudi 11 juin, merci de démarrer la journée avec nous. Il est 5h. À la une, Patrick Bruel échappe à la prison.
3: Le chanteur est mis en examen pour viol, tentative de viol, agression sexuelle, harcèlement sexuel. Mais le juge des libertés et de la détention décide finalement de le placer sous contrôle judiciaire. Autrement dit, pas de détention provisoire, Margot Steve. Patrick Bruel a pu rentrer chez lui cette nuit.
4: Oui, 48 heures de garde à vue, une longue journée d'attente au dépôt du tribunal, 3 heures d'interrogatoire par les juges d'instruction, puis cette audience devant le juge des libertés et de la détention, où Patrick Bruel est apparu tard hier soir, les traits tirés, très pâle, visiblement épuisé. Et c'est à minuit que la décision est tombée, pas de détention provisoire donc. Il faut dire que les juges d'instruction ont mis en examen Patrick Bruel sur 4 faits seulement, sur les 9 qui lui étaient reprochés. Pour le reste, notamment 2 viols et une tentative de viol, les magistrats ont estimé qu'il n'existait pas assez d'éléments pour le mettre en examen. Ils ont donc placé Patrick Bruel sous le statut de témoin assisté. Le chanteur devra quand même répondre à plusieurs obligations, verser une caution de 500 000 euros, rester sur le territoire français, suivre des soins psychologiques, des interdictions aussi, contacter les victimes et fréquenter les salons de massage. On sait que plusieurs de ces accusatrices sont des masseuses. Aucune interdiction d'exercice. En revanche, Patrick Bruel pourra donc en théorie se produire sur scène, lui qui a déjà annoncé l'annulation de sa prochaine tournée.
3: Les explications de Margot Steve, merci. Le ministre de la Justice, Gérald Darmanin, renonce au plaidé coupable dans les affaires criminelles. Mesure phare pourtant de son projet de loi pour la justice, pour désengorger les tribunaux. Gérald Darmanin proposait des procédures simplifiées et des peines négociées. Le texte est donc retiré faute de consensus, dit le ministre. Il avait été rejeté quelques heures plus tôt en commission à l'Assemblée.
0: L'équipe de France de foot est arrivée en Amérique.
3: L'avion des Bleus a atterri sans encombre cette nuit à Boston. Premier bain de foule, selfie autographe. C'est le jour J, le coup d'envoi du mondial de foot avec un premier match Mexique-Afrique du Sud ce soir. Thomas Vinclair, quid de la sécurité ici en France pour cette Coupe du Monde? La Direction nationale de la sécurité publique lance une alerte.
5: Il y a 23 matchs à risque durant la phase de poule et tous nécessitent une vigilance particulière sur tout le territoire pour la Direction nationale de la sécurité publique. On retrouve toutes les rencontres de l'équipe de France, mais aussi celles du Portugal, du Sénégal, de l'Algérie, du Maroc, de la Tunisie ou encore de la Turquie, des pays disposant d'une communauté importante sur le territoire français. Pour les autorités, les scènes de liesse pourraient se transformer en cortèges bruyants avec de possibles rodéos urbains, des tirs de mortier ou encore des attaque contre les forces de l'ordre. De quoi rappeler les événements survenus après la victoire du Paris Saint-Germain fin mai en Ligue des Champions. Près de 900 personnes avaient été interpellées. Enfin, dans sa note, la Direction nationale de la sécurité publique met aussi l'accent sur les matchs de la sélection iranienne, car ils pourraient donner lieu à des manifestations à caractère politique en raison de la guerre au Moyen-Orient.
3: La guerre au Moyen-Orient qui risque effectivement de marquer ce mondial de foot. Les États-Unis ont annoncé cette nuit avoir repris les frappes frappe sur l'Iran. Les médias iraniens évoquent des explosions dans le sud du pays. Côté sport, côté foot, on suivra nos Bleus, bien sûr, à ce mondial. Ils ont rejoint, donc ça y est, leur camp de base à Boston. Premier match mardi contre le Sénégal, près de New York. Et qu'on vivra tous ensemble oui. sur notre radio ici, avec 100% bleu, notre rendez-vous tout au long de ce mondial.
0: Et ce mondial tombe en plein pendant les épreuves du bac.
3: Eh bien oui, après Roland-Garros pendant les révisions, voilà le foot pendant les épreuves. C'est le jour J pour les premières et le bac de français. Demain, ce sera mathématiques, toujours pour les premières. Et du stress, forcément, pour nos ados. On leur tend le micro.
6: T'as quand même révisé, hein?
7: Un petit peu.
6: Oui, pour le commentaire.
7: En vrai, les révisions de français, on l'a fait ensemble, toi et moi, un petit peu. Moi, en seconde, j'ai pas eu de français, donc j'ai dû rattraper en première.
6: Les terminales, les CL, ils nous ont lâchés, ils ont dit bonne chance.
7: Personnellement, moi, je le vis assez mal, le stress. Je stresse très vite par rapport aux examens. Même si je sais que je suis prête et tout ça, c'est assez stressant, oui. Je sais que tout réviser la dernière semaine, pour moi, c'est impossible. J'ai pas une mémoire comme ça, donc j'ai essayé peu à peu d'emmagasiner des petites tactiques de révision.
8: En plus, le programme est très chargé, donc il y a beaucoup de choses à revoir, et surtout pour les mathématiques, parce que nous, il y a des notions qu'on n'a pas eu le temps de voir, alors que c'est au programme, et c'est encore plus stressant, quoi.
7: Ça va le faire, je pense, j'espère.
3: Allez, ça va le faire, ça va le faire. Courage, courage aux élèves de première, on pense à vous. Coup d'envoi 8h ce matin pour cette épreuve de français.
0: Ça rappelle des souvenirs, on est passé par là. Ouais.
3: Moi, j'essaie de ne pas y penser, vous voyez, parce que ça me stressait beaucoup trop.
0: Oui, je comprends.
3: Yoann Guérin, on se calme. Ce sera plus couvert au nord aujourd'hui.
0: Oui, alors au nord de la Loire jusqu'à la frontière belge, le ciel se couvre progressivement. Des pluies envahissent peu à peu la Normandie, les Hauts-de-France, puis l'île de France dans l'après-midi. Du centre du pays jusqu'au nord-est, les passages nuageux sont plus fréquents que les éclaircies, notamment le matin, mais sous un temps sec avant l'arrivée de la pluie en soirée. Du quart sud-ouest jusqu'à l'Auvergne-Rhône-Alpes, là, les éclaircies deviennent belles à la mi-journée. Puis sur les régions méditerranéennes, c'est vraiment le soleil qui domine toute la journée, avec Mistral et Tramontane qui soufflent en rafale jusqu'à 80 km/h en basse vallée du Rhône. Les températures ce matin à Rennes, 8 degrés à Paris, Lille, Caen, Nantes, Limoges et Besançon, 9. On a 10 à Strasbourg, 11 à Bordeaux, Chambéry et Châteauroux, 14 à Toulouse, 17 à Montpellier, 18 à Marseille et 21 degrés à Bastia. Pour cet après-midi, les maximales entre 16 et 20 sur le tiers nord. Elles sont en légère hausse ailleurs, entre 21 et 24 degrés en général, et puis toujours jusqu'à 26 voire 31 degrés sur le pourtour méditerranéen.
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0: 5h06, excellent réveil, on espère que la nuit a été bonne, que vous êtes en forme ce matin, journée de travail ou plus tranquille à la maison, peut-être aussi, pourquoi pas aller passer le bac, on vous accompagne, et histoire de lancer ce jeudi de la meilleure des façons, on a ce qu'il vous faut, info, musique, bonne humeur, et pour la musique, c'est le son d'Alain Chamfort, la fièvre dans le sang, bienvenue.

0: La fièvre dans le sang, Alain Chamfort, 5h10, très bon réveil.
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0: Aude, est-ce que vous êtes un petit peu tête en l'air parfois?
3: Deux fois, ça m'arrive, j'oublie souvent mes clés.
0: Ah bah très bien, ça va vous concerner alors cette info. Uber vient de publier son palmarès 2026 des objets oubliés dans ses véhicules.
3: Ah, c'est rigolo ça.
0: Si les clés justement et les téléphones restent des classiques, les usagers ont placé la barre très haut cette année. En tête des bizarreries, il y a une prothèse de jambe.
3: Ah d'accord.
0: Prothèse de jambe, vous avez bien entendu. Quelqu'un est reparti visiblement à cloche-pied. On trouve aussi une boîte de laxatif, un faux billet de $100 de Donald Trump et même 15 claviers d'ordinateur oubliés d'un coup dans la même course. Ah. Mystère total. Mention spéciale aux habitants de Grenoble. Pourquoi? Parce qu'ils sont sacrés pour la deuxième année consécutive les champions de France de l'étourderie. Alors rassurez-vous, tout a été restitué. Un petit conseil quand même avant de claquer la portière. Jetez un petit coup d'œil derrière, ça peut vous aider.
3: Des fois le chauffeur nous aide un peu. Il dit vous avez rien oublié. Hein, parce que lui, il n'a pas envie de revenir, faire demi-tour et tout.
0: Bon, on attend dans 5h11 dans l'actualité ce jeudi, Aude.
3: Et si on faisait un petit concours de pronostics pendant le mondial de foot?
0: Allons-y.
3: Exemple, Johan, qui de l'Ouzbékistan ou de la Colombie l'emportera jeudi prochain?
0: Très beau match.
3: Les pronos, c'est la tendance du moment. Reportage dans quelques minutes.
0: Côté musique, on se fait plaisir de bon matin. I want it all. Queen arrive dans 5 minutes. Mais avant, c'est votre rendez-vous par ici les économies.
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0: Bonjour Valère Correa.
5: Bonjour Johan, bonjour Aude.
3: Bonjour.
0: Chaque jour avec vous, un bon plan pour notre pouvoir d'achat aujourd'hui. Vous vouliez nous parler d'une question que vous avez reçue d'une auditrice.
5: Une fidèle auditrice, Mireille, m'a écrit, je la lis, « Ma petite fille étudiante va faire dans le cadre de sa scolarité un stage de 6 mois en entreprise à Bruxelles et 6 mois en école à Madrid. Aurait-elle droit à des aides, ne serait-ce que pour le logement ?» Merci pour votre question, en tout cas Mireille, parce que c'est vrai que si les voyages forment la jeunesse, c'est un investissement pour les parents, les grands-parents. Pas toujours facile d'y faire face. Sachez donc qu'il existe l'aide à la mobilité internationale d'un étudiant qui ne fonctionne que dans le cadre d'un programme d'échange ou d'un stage international. Et il faut alors remplir deux conditions. D'abord, bénéficier d'une bourse sur critères sociaux ou d'une aide spécifique annuelle, et puis préparer un diplôme national correspondant à la compétence du ministère de l'Enseignement supérieur.
3: Et si on n'entre pas dans les conditions, Valère, est-ce qu'il y a d'autres aides possibles ?
5: Oui, mais il faut creuser. Pour le logement, il faut se tourner vers les résidences universitaires du pays d'accueil, par exemple, se renseigner aussi sur les aides locales au logement qui peuvent parfois concerner des étudiants étrangers. Vérifier aussi si le séjour entre dans le programme Erasmus+. Il peut être intéressant de vérifier auprès des collectivités territoriales qui proposent parfois des aides à la mobilité étudiante, notamment les régions. Enfin, une autre piste à creuser. Il n'est pas impossible qu'il existe des systèmes de bourses dans l'université de départ ou celle qui accueillera votre petite fille. En tout cas, vous avez là quelques pistes que vous retrouvez sur ici.fr avec tous les liens que je vous mets sur la page par ici, les économies. Et puis si vous avez des pistes d'ailleurs pour aider Mireille, pensez à m'écrire, moi je lui transmettrai après vos messages. Mon mail parici.les.economies@radiofrance.com.
0: Mais oui, parce qu'on compte aussi sur vos conseils. Merci beaucoup Valère Correa et à demain.
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0: 5h14. Allez Aude, on joue au pronostic ce matin.
3: Oui, Mexique-Afrique du Sud, c'est le tout premier match du mondial de foot ce soir. Quel score, Yohann? Vous dites combien?
0: 2-1.
3: 2-1, moi j'ai dit pour qui?
0: Alors, 2-1 pour le Mexique.
3: Ouais, moi, j'ai mis 3-0 pour le Mexique.
0: Ah ouais?
3: Bah oui, qui dit mondial de foot dit le grand retour de Mon Petit Prono.
0: Ah oui.
3: C'est une appli, c'est gratuit. Vous lancez un concours, une ligue, c'est comme ça qu'on l'appelle, avec vos amis, avec vos collègues. Chacun prédit son score. Donc, Corée du Sud, Tchéquie, Canada, Bosnie. Et généralement, c'est votre collègue de la compta qui l'emporte, alors qu'elle n'y connaît strictement rien.
0: Ça, c'est vrai.
3: Il y a même des clubs de foot qui se prêtent au jeu. Notre reporter ici, Chloé Lavoisard, est allée voir le FC Giraud Le Puy, petit club au nord de Belfort.
2: 45 inscrits, parmi eux Subra, joueur et dirigeant du club. Il est à fond.
8: Premier match, équipe de France Sénégal, j'ai mis match nul, un partout. Après les deux autres, logiquement, on devrait s'en sortir avec

0: Comme ça, tous réunis, tous les joueurs du club pour s'affronter.
1: À la clé pour les trois meilleurs, quelques cadeaux prévus par le président du club, Sébastien Demezy.
2: Alors quelque chose qui tourne autour du foot, on verra, un maillot, des ballons. On peut aussi prévoir un petit coup à la buvette pour le gagnant.
1: Une motivation supplémentaire pour suivre tous les matchs de la Coupe du Monde.
3: Bon, on vous livre un petit secret, nous, ici, on a lancé une ligue entre nous sur mon petit prono. Mondial au Qatar en 2022, il y a 4 ans, près de 2 millions de joueurs, c'était inscrit, c'est énorme. Donc, à vos pronos, même si vous n'y connaissez rien, ça marche aussi. Généralement, même ça marche mieux.
4: Ça, c'est vrai. On verra ce soir d'ailleurs si notre premier prono est le bon. Donc, 3-0 pour le Mexique. Pour vous, moi 2-1. On verra. Rendez-vous à 21h pour le match d'ouverture de ce mondial de foot. 5h16. Tiens, que regarder ce soir à la télé? Retour aux origines d'un doc de France Télévisions qui interroge les nouveaux darons. On en parle dans les coulisses télé. Et après les darons, place au patron de la musique avec Queen. Ah ouais.

0: aujourd'hui. Tiens, 34 ans pour le coureur cycliste Julien Alaphilippe, 40 ans pour Sébastien Le Cornu, notre Premier ministre, et puis 62 ans pour l'ancien pilote de F1, Jean Alési. Le 11 juin, tiens, c'est un jour fétiche pour Steven Spielberg. Pourquoi ? Parce que c'est à cette date, à quelques années d'écart, qu'ont débarqué deux monstres sacrés du 7e art aux États-Unis. Si je vous mets cette BO, est-ce que vous allez la reconnaître ?
1: T.E.T.
0: Oui, exactement.
1: Ça, je connais bien.
0: T.E.T. l'extraterrestre qui est sorti le 11 juin 1982. Film de science-fiction familiale par excellence. Film qui a battu tous les records de recettes de l'époque. Et ce, pendant 11 ans. Et puis, il y a aussi ce film.
1: C'est Jurassic Park.
0: Ben oui, Jurassic Park aussi. Qui est sorti le 11 juin 1993, pile 11 ans après E.T. Spielberg qui récidive et qui lâche ses dinosaures dans les salles américaines. Film qui révolutionne à jamais l'industrie du cinéma avec les effets spéciaux numériques. C'est vrai que c'est toujours un bonheur de s'y replonger dans ces films de Spielberg. Et c'est ce film qui est venu détrôner donc E.T. Au sommet du box-office mondial.
1: E.T. que j'ai revu très récemment et franchement, c'est génial en fait.
0: Ah, mais il y a toujours autant d'émotions.
1: C'est un magnifique film.
0: Ah ouais, vraiment, allez vous y plonger en famille parce que c'est vraiment très très chouette. En tout cas, on adore.
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0: On retrouve Patrice Gascoigne avec ses coulisses télé. Aujourd'hui, Patrice, vous nous parlez des nouveaux papas, ceux qu'on appelle les darons. Gros plan sur un documentaire à voir sur France Télévisions.
3: À l'origine du documentaire que je vous recommande aujourd'hui, il y a la blessure intime d'un homme.
4: Le déclencheur de tout ça, moi, je pense sincèrement que c'est le moment où la justice estime que je ne mérite pas, entre guillemets, une garde alternée et donne une garde exclusive à la mère de mes enfants. Moi, je l'ai vraiment pris comme une forme de constat, je ne suis pas un bon père. Et je me suis remis en cause en me disant qu'est-ce que je fais de bien, qu'est-ce que je fais de pas bien. Et comment essayer de m'améliorer tant que faire se peut?
3: Et voilà pourquoi Olivier Daube s'est lancé dans cette aventure, écrire ce documentaire avec le réalisateur Yann Sita. Que vous ayez été, que vous soyez père, papa, le vieux ou le daron, vous allez forcément vous y retrouver dans cette quête filmée intitulée « Les nouveaux darons ou pas ?» Un doc disponible gratuitement sur la plateforme de France Télévisions, France.tv. Ce Olivier, père de deux enfants qui s'interroge, et nous avec, sur le sens du mot père aujourd'hui, je lui ai demandé, étant donné qu'il se montre à nu sur une question qui implique ses enfants, est-ce qu'il a demandé l'autorisation aux principaux intéressés avant de se lancer? Et puis, je serais curieux de savoir ce qu'en ont pensé ses enfants de cette introspection aux yeux de tous devant la caméra. Écoutez la réponse de Olivier Daube, l'auteur de ce documentaire « Les nouveaux darons ou pas ?»
5: Bien évidemment, j'ai dû demander l'autorisation non seulement aux principaux intéressés, mais également en ce qui concerne mes enfants et leur maman, dont je suis séparé. Et je pense qu'elle était assez réticente. Et en fait, c'est ma fille qui a fini par la convaincre que c'était important pour elle et que c'était important pour moi et qu'elle voulait le faire, que c'était aussi une forme de transmission, même si ça, elle met pas les mots là-dessus, mais en tout cas qu'il y avait un côté patrimonial et que c'était un objet important pour notre famille. Et donc voilà comment ça s'est fait. Après, je crois que ma fille est très fière de moi. Elle me l'a déjà dit. On a fait un visionnage familial quand j'ai reçu la version finale. Et pour le coup, je l'ai sentie vraiment assez bouleversée. Elle pleurait et elle m'a remercié. Donc j'ai été très très touché. Pour mon fils, c'est un petit peu plus compliqué. Il a 12 ans. Je pense qu'il n'a pas cette maturité qu'a désormais ma fille.
3: Olivier Daube, auteur du documentaire « Les nouveaux darons ou pas ?» à découvrir sur la plateforme de France Télévisions, France.tv. Un doc qui va vous parler, que vous soyez daron ou pas. Quant à moi, daron en questionnement perpétuel, je vous dis à demain pour de nouvelles coulisses télé.
0: Merci Patrice Gascoigne, 5h25. Saviez-vous que le calendrier tel qu'on le connaît aujourd'hui vient de l'héritage de la Révolution française?
1: Je ne savais pas.
0: Eh bien, on voit ça en détail avec Stéphane Bern, mais avant, ce sont les Enfoirés pour vous accompagner avec l'île au trésor. Très bon jeudi, bon réveil.

0: Les Enfoirés, l'île au trésor, 5h28, un peu d'histoire avant l'actu. Stéphane Bern, ce matin, on voyage au temps où la France a décidé de remettre les pendules à l'heure.
1: 1793, on coupe la tête du roi et l'année en morceaux bien républicains. Même les agendas passent à la guillotine. Octobre 1793, la République est proclamée depuis un an. À la Convention, on veut rompre avec l'Ancien Régime jusque dans les agendas. Un poète devenu député, Fabre d'Églantine, monte à la tribune. Il propose de rebaptiser les mois. Fini janvier, mars ou août. Place à vendémiaire, brumaire, frimaire. Des noms liés aux saisons, aux vendanges, aux brouillards. Et surtout, chaque jour ne porte plus le nom d'un saint. Désormais, chaque jour est dédié à une plante, un animal ou un outil agricole. Marteau, hippocampe, efficus, à table. L'idée est simple, célébrer le travail et la terre plutôt que les figures chrétiennes. La Convention adopte le nouveau calendrier le 24 octobre 1793. L'an 1 commence au 22 septembre 1792, jour de la République. Et à la place de la semaine, une décade de 10 jours, un jour de repos sur 10. On dirait bien que les petits week-ends à la mer vont devoir attendre. L'objectif est clair, déchristianiser le temps, le rendre rationnel, scientifique, politique, mais beaucoup trop long. Travailler 9 jours avant de se reposer, même les révolutionnaires ont trouvé ça un peu rude. Et en 1806, Napoléon Bonaparte rétablit l'ancien calendrier. Il a peut-être perdu Waterloo, mais il a sauvé le dimanche. En 1793, on impose la semaine de 10 jours. Aujourd'hui, on rêve d'en travailler 4. Deux siècles plus tard, la révolution continue et l'ennemi numéro 1 reste toujours le lundi matin.
0: Merci Stéphane Bern. Direction Calais, déjà dans votre calendrier, les dates de vos prochaines vacances. On aime, évidemment. 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Nous sommes le jeudi 11 juin. Les Bleus de l'équipe de France de foot sont arrivés aux États-Unis pour le Mondial. On sera à leur camp de base dans l'info du jour dans moins de 2 minutes. Mais avant 5h30, toute l'actualité en France et dans le monde, c'est le 90 secondes avec vous, Drazo.
2: Patrick Bruel est mis en examen pour viol, tentative de viol, agression sexuelle et harcèlement sexuel, mais pas de détention provisoire. Le chanteur est ressorti libre dans la nuit, placé sous contrôle judiciaire. Il est mis en examen dans 4 dossiers. L'image de la nuit, c'est l'arrivée des Bleus. Effectivement, à Boston, l'équipe de France de foot a rejoint, ça y est, son camp de base pour la Coupe du Monde. C'est le jour J. Coup d'envoi du Mondial ce soir avec le match Mexique-Afrique du Sud. Le président de la FIFA, Gianni Infantino, espère une grâce présidentielle pour Christophe Glaise, le journaliste français détenu en Algérie. Il est le seul journaliste sportif emprisonné dans le monde et j'espère qu'il pourra nous rejoindre pendant la Coupe du Monde. L'armée américaine annonce avoir lancé cette nuit de nouvelles frappes contre l'Iran. Des explosions ont retenti sur la côte sud du pays, selon les médias iraniens. L'Iran riposte, annonce avoir frappé des bases américaines à Bahreïn et au Koweït et deux bateaux qui tentaient de franchir le détroit d'Ormuz. Sortez les stylos et gare aux fautes d'orthographe. Plus de 500 000 élèves de première plancheront ce matin 8h sur le bac de français, dissertation, essai ou commentaire de texte. Et demain, nouveauté avec une épreuve anticipée de mathématiques. 5 départements du Sud sont en alerte orange au feu de forêt. Risque élevé d'incendie dans l'Aude, les Pyrénées-Orientales, le Vaucluse, les Bouches-du-Rhône et le Var. C'est la première fois depuis le début de la météo des forêts que le niveau de risque est aussi élevé aussi tôt dans l'année.
0: L'info du jour, c'est donc le premier bain de foule pour nos Bleus en terre américaine.
2: Selfie, autographe, très bel accueil cette nuit pour Kylian Mbappé et notre équipe de France de foot. Des centaines de supporters les attendaient à Boston pour leur arrivée à leur camp de base. Julien Fromont y était.
3: Quand les portes du car des Bleus s'ouvrent à quelques mètres de l'entrée de l'hôtel, la foule devient extatique à la vue de Kylian Mbappé. Malgré les 7 heures de vol, des petits yeux cachés derrière les lunettes ou les capuches comme Ousmane Dembélé, les autographes et selfies sont nombreux. Pour le plus grand bonheur des supporters, Jordan et Luca, bientôt 11 ans, des étoiles plein les yeux.
4: Barcola, Cherki, Didier Deschamps, 9 fait, il n'y a que Barcola.
5: Allez les Bleus !
4: Allez les Bleus !
3: Hugo, accompagné de son père, lui a obtenu le Graal, ce que tout le monde recherchait.
6: J'avais Mbappé.
7: Il a fait signer ses deux maillots, Konaté et Mbappé. Donc.
6: Et sans mon ballon aussi, j'ai des signatures. Maintenant, je vais ramener ça à l'école, je vais montrer tous mes copains.
3: Des supporters ravis et des joueurs pas mécontents d'être accueillis dans une joyeuse cacophonie, le milieu de terrain Aurélien Tchouaméni.
8: Ça fait plaisir, on sait qu'il y aura du monde qui va nous supporter. De voir toutes ces personnes-là qui sont là pour nous accueillir dès le premier jour, ça nous fait chaud au cœur, évidemment.
3: Après une bonne nuit de sommeil, des activités sponsors au programme ce matin et puis un premier entraînement au milieu d'après-midi pour des Bleus déjà dans le grand bain américain.
2: Bah, sacrée ambiance, ça effectivement,
0: plaisir.
2: Ça fait pas ça, nous, qu'on arrive en studio le matin, personne ne crie comme ça. Enfin,
0: oui.
2: Notre radio, ici, se met aussi, bien sûr, dans l'ambiance. On va suivre nos Bleus, promis, ils s'entraîneront sur les terrains du campus de l'université de Bentley, c'est pas très loin de Boston. Et mardi soir, ne ratez pas 100% Bleu, notre rendez-vous pour vibrer sur les matchs de l'équipe de France tout au long de ce mondial. Mardi, ce sera le choc, France-Sénégal.
0: Et on prendra l'antenne dès 20h30. En tout cas, moi, je vous applaudis pour
2: gentil.
0: Votre travail.
2: On va crier. Attends.
0: Exactement, la météo 5h34 au nord de la Loire jusqu'à la frontière belge, le ciel se couvre progressivement, il y a des pluies qui envahissent peu à peu la Normandie, les Hauts-de-France, puis l'île de France cet après-midi. Du centre du pays jusqu'au nord-est, les passages nuageux sont plus fréquents que les éclaircies, notamment le matin, mais sous un temps sec avant l'arrivée de la pluie en soirée. Et puis à noter du quart sud-ouest à l'Auvergne-Rhône-Alpes, là les éclaircies deviennent belles à la mi-journée. Sur les régions méditerranéennes, c'est vraiment le soleil qui domine toute la journée, au prix du Mistral et de la Tramontane qui souffle en rafale jusqu'à 80 km/h en basse vallée du Rhône. Les températures ce matin à Rennes, 8 degrés à Paris, à Lille, à Nantes, Limoges et Besançon, 9. On a 11 degrés à Bordeaux, Chambéry et Châteauroux, 14 à Toulouse, 17 à Montpellier, 18 à Marseille, 21 à Bastia. Vos messages sur la page Facebook ici. Dans Seine-et-Marne, c'est Nadine qui a relevé 8 degrés, même température en Alsace du Nord, nous dit Ludo. On a 9 degrés à Falampin, c'est dans le département du Nord, on salue Annie. Même température dans le Calvados, à Aulnay-sur-Odon. Merci Frédéric. Maya, on l'embrasse, elle est à Guéret, 10 degrés. Et puis 19, ça c'est dans le département du Var, à Lagarde. On salue Denise. Pour cet après-midi, les maximales entre 16 et 20 degrés sur le tiers nord. Elles sont en légère hausse ailleurs entre 21 et 24 en général sur le pays. Puis toujours 26 à 31 sur le pourtour méditerranéen.
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0: Excellent réveil, on l'évoquait, la Coupe du Monde qui débute. Et bon, on va se mettre dans l'ambiance. 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Premier match de l'équipe de France donc la semaine prochaine face au Sénégal. Et histoire, bah oui, de vous mettre dans l'ambiance ce matin. Petit souvenir musical, ça vous dit quelque chose?
2: Oh oui.
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0: Hermès House Band, I Will Survive. Ça rappellerait pas un petit 3-0, ça, non?
1: Mais oui.
0: Ça vous dit quelque chose, non?
1: D'ailleurs, j'ai pronostiqué un 3-0 pour ce soir. Je le rappelle, hein, le Mexique, match, Afrique du Sud.
0: L'ouverture du mondial. Ben oui, ça rappelle évidemment France 98. On espère aussi un 3-0 en finale avec l'équipe de France encore pour cette Coupe du Monde 2026.
1: Peu importe l'adversaire.
0: C'est ça, exactement.
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0: Info, musique et bonne humeur pour accompagner le petit déjeuner et une mise en garde dans votre rendez-vous, c'est pas vrai?
1: Attention, si vous recevez un mail urgent de votre hôtel pour cet été, c'est peut-être un piège, je vous explique.
0: Côté musique, le réveil se partage le son de Julien Lib. Comment arrive dans 5 minutes avec Julien Lib, le temps d'accueillir Jean-Pierre qui est à Moulins, c'est dans l'Allier. Bonjour Jean-Pierre.
4: Bonjour, c'est Johan.
0: Oui, exactement, c'est Johan. Et vous êtes bien sûr ici dès 5 heures. Comment ça va Jean-Pierre ce matin?
4: Ça va.
0: Ouais.
4: Le temps n'est pas trop beau fixe, il y a des nuages. Le jour peine à se lever.
0: Ouais.
4: Mais enfin, oui.
0: Bah, vous savez quoi, normalement, j'ai regardé la météo, ça devrait aller mieux à partir de ce week-end, retour du soleil sur le pays à partir de samedi, dimanche et pour une bonne partie de la semaine prochaine. Voilà une bonne nouvelle.
4: Ouais, oui.
0: Ça fait plaisir. Jean-Pierre, on parlait du mondial. Est-ce que vous allez suivre, vous, le mondial, la Coupe du Monde de foot?
4: Oui, un petit peu, mais de loin. Moi, je ne suis pas acharné sur le foot. Mais oui, bien sûr que je vais le suivre. Oui.
0: Est-ce que, Jean-Pierre, la France, l'équipe de France, va aller jusqu'en finale, selon vous? On y croit?
4: Je ne sais pas.
0: Ah, un petit doute.
4: Il y a quand même des sacrés clients. Hein. Il y a, je pense à l'Angleterre, l'Argentine.
0: Ouais, c'est vrai. Oui. Ben, c'est vrai que l'Argentine nous avait fait du mal à la dernière Coupe du Monde, on s'en souvient.
4: Oui.
0: Bon, en tout cas, nous, Jean-Pierre, ce matin, je découvre que vous aimez aussi beaucoup voyager partout en France. Ça, c'est une passion.
4: Oui, plutôt la France, oui.
0: Eh ben, franchement, vous avez bien fait de nous appeler, puisque ce matin, on vous offre un exemplaire du guide de voyage Michelin qui fête cette année ses 100 ans. Comme ça, vous aurez plein de belles adresses, tout. Pour tout savoir aussi sur l'histoire des destinations que vous allez pouvoir justement découvrir. Jean-Pierre, on vous souhaite une très très bonne journée.
4: Écoutez, je vous remercie beaucoup.
0: Et merci de votre fidélité. À bientôt.
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0: C'est pas vrai, le rendez-vous anti-arnaque. Aude, les vacances d'été approchent et vous nous alertez sur un fléau.
1: J'ai nommé le détournement de réservation. Je vous plante le décor, Johan. Vous avez déjà réservé vos vacances, avion, train, hôtel, camping. Et voilà que vous recevez un mail, un texto ou un message WhatsApp. Il vous dit qu'il y a un problème avec le paiement et que vous devez re-rentrer votre numéro de carte bleue. Sauf que vous êtes en train de donner ces infos très précieuses à des escroc. Philippe, un auditeur, m'a contacté. On lui demande de payer, sinon tout est annulé. Et pas facile de flairer le piège parce qu'il y a tout dans le message qu'il a reçu. Son nom, son prénom, ses dates de séjour, les bonnes, hein, les coordonnées de l'hôtel, les bonnes aussi, et le numéro de réservation.
0: Mais Aude, comment c'est possible? Comment les escrocs savent tout ça?
1: Alors, explication possible, l'hôtel de Philippe s'est peut-être fait pirater. Et les pirates informatiques ont récupéré très tranquillement les infos sur les clients et leurs réservations. Je vous parle souvent des conséquences des cyberattaques, là on est en plein dedans. Pierre et Vacances, Center Parcs, Bellambra et ses clubs de vacances, Gîtes de France, ils ont tous été victimes de piratage dernièrement. Ça veut dire que les données des clients, vos données peut-être, sont entre les mains d'escrocs et que potentiellement ils savent quand vous partez, où, combien vous êtes, jusqu'à quand et combien vous avez payé. Si vous faites partie des victimes, je le précise, normalement vous avez été prévenu. Donc si vous recevez un message d'un hôtel, d'un club vacances, d'un camping, qu'il vous parle d'un problème de paiement ou qu'il veut des informations personnelles complémentaires, mon conseil, vous contactez directement l'établissement pour vérifier, vous appelez, c'est plus sûr, et ça vous évitera de dire peut-être adieu à votre budget vacances avant même qu'elles aient commencé.
0: Précieux conseil que vous nous livrez ce matin, et comme chaque matin d'ailleurs, chronique C'est pas vrai, à retrouver sur ici.fr. Vous savez quoi en fait, je crois que je vais pas partir en vacances,
1: ça, si,
0: ça solutionne la chose. Bon, en tout cas, pour nous alerter, vous aussi, il y a une adresse mail ici.arnaque@radiofrance.com. 5h44, voici Julien Lib et le titre Autrement sur votre radio ici, et c'est sans arnaque, c'est promis.
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0: Julien Lib et son titre Autrement sur votre radio ici. Tiens, ce matin, on s'intéresse à votre ville, à votre village. Dans quelle commune souhaitez-vous vivre? Qu'est-ce qui est le plus important pour vous? Est-ce que c'est l'accès aux soins, au numérique? Est-ce que c'est l'entraide? On va voir ça très précisément avec le magazine Notre Temps et une enquête qu'il publie. Rendez-vous dans moins de 2 minutes. 5h48, retrouvons l'équipe d'ici matin pour un point sur l'actualité qui va marquer votre journée. L'info près de chez vous, c'est ici. Bonjour.
1: Ah non, mais alors on n'est pas prêt du tout. Non, je plaisante, bien sûr qu'on est prêt, bien sûr que toute l'équipe est là. Avec Wissam au son de cette émission, avec une équipe incroyable ce jeudi matin. Tiens, Marek Keta par exemple, pour les infos. Bonjour Marek.
2: Salut Franz, bonjour tout le monde.
1: Et alors on l'attendait, surtout moi, top départ de la Coupe du Monde de foot aujourd'hui.
2: Let's go in America, États-Unis, Mexique. Canada, le deuxième événement sportif le plus regardé dans le monde après les JO, débute ce soir avec Mexique, Afrique du Sud. On en a pour un mois de foot. Décalage horaire oblige. Les rencontres se jouent à 21h minuit ou 4h du matin. France, alors les bars s'organisent, vous l'entendrez. Et à 7h47, notre invité exceptionnel sera un ancien bleu champion d'Europe, champion olympique en 84. C'est l'Aveyronné Guy Lacombe. Il sera avec nous pour analyser la compétition.
1: Bonjour Clément Suléda.
3: Bonjour France, bonjour tout le monde.
1: Vous allez nous parler de ces rebondissements dans l'affaire Liana.
3: Ouais, cette collégienne gersoise retrouvée morte, le frère de Jérôme Barrella, le principal suspect dans cette affaire. Son frère donc est mis en examen pour viol sur conjoint et sur mineur de plus de 15 ans. Et le père de Jérôme Barrella est lui aussi soupçonné d'agression sexuelle. On va tout vous expliquer dès le journal de 6h.
1: Et puis on est avec vous, vous êtes aussi avec nous. C'est le principe de la petite vadrouille. Théo Toulousain est trisomique, il est aussi comédien professionnel. Sébastien Bretenoux l'a rencontré. C'est une très belle vadrouille.
3: Génial.
1: À suivre à 6h20. Et le retour du soleil, un peu caché par les nuages en matinée, mais ça s'arrange dans l'après-midi. 13 degrés actuellement à Toulouse, 23 cet après-midi.
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0: 5h49, la une de la presse.
5: Et vous, dans votre commune, que désirez-vous? C'est la question posée dans le dernier numéro du magazine Notre Temps.
0: Et pour y répondre, nous sommes avec le chef de service, société et actualité de Notre Temps. Bonjour Guillaume Lenagar.
6: Bonjour Johan Guérin, merci de votre invitation.
0: Un plaisir de vous accueillir ce matin déjà en quelques mots. Mais comment a été effectué ce baromètre?
6: Alors oui, effectivement, dans Notre Temps, on a donné la primeur à un réseau qui s'appelle le réseau francophone des villes amies des aînés, et en fait sa nature explique un petit peu comment ils ont fonctionné. C'est un réseau qui fédère des communes agissant en faveur du bien vivre des plus âgés sur les territoires, et il compte 152 communes adhérentes. Voilà, c'est un réseau dont nous relayons d'ailleurs de temps en temps les initiatives des membres. Et la méthodologie donc a consisté à rassembler un petit peu une grande partie de ces villes dans des ateliers, les seniors de ces habitants dans ces villes dans des ateliers. Ça représentait à peu près 600 ateliers dans 130 villes pour 11 000 habitants consultés. Ces ateliers ont été animés, et ensuite les souhaits qui ont été exprimés ont été organisés en grands thèmes. Mais voilà, c'est donc un échantillon assez robuste et une méthodologie intéressante.
0: Et justement, qu'est-ce qui en ressort? Quelles sont les trois premières actions qui pourraient vraiment changer le quotidien?
6: Alors, vous allez voir que beaucoup sont très simples. Mmh. Les trois premières actions, ce sont d'abord des trottoirs élargis et accessibles. 51% des souhaits exprimés. Ensuite, des commerces de proximité accessibles et adaptés aux seniors. Et puis, en troisième, pratiquement à la moitié des souhaits exprimés également, un accès à la culture à domicile. Voilà, donc on voit là la volonté toute simple de continuer à occuper l'espace public en sécurité, à interagir avec les autres et à vivre en autonomie. On retrouve d'ailleurs ces thèmes-là dans d'autres exprimés par d'autres items. Et puis rester intellectuellement stimulé, ne pas perdre son ouverture au monde.
0: Ce qu'on retrouve dans Notre Temps, c'est aussi une volonté de ne pas se retrouver isolé. Ça, c'est un point crucial.
6: Oui. Alors ça passe en particulier par le thème de l'information et de l'accès au numérique qui est bien identifié, y compris par des gens âgés, voire très âgés, comme un élément de maintien dans la ville, dans la cité. Et dans la société en général. Et donc, parmi les demandes qui sont exprimées, il y a des ateliers de formation au numérique. Voilà, ça c'est pour rester connecté, si je puis dire. Et puis, sur des méthodes plus traditionnelles, il y a l'idée d'une maison des aînés où ils pourraient être aidés spécifiquement, justement, dans leur accès aux informations. Et puis, une là encore très simple à mettre en œuvre, une rubrique dédiée dans le magazine d'infos local, dédiée aux seniors.
0: Ça aussi, c'est vrai que c'est un point crucial que vous mettez en avant. Guillaume Lenagar, merci beaucoup de votre présence. On vous lit dans le magazine Notre Temps qu'elle a à la une des kiosques. À très bientôt. 5h53, parlons de notre alimentation avec un super aliment qui a le vent en poupe, la sardine.
5: J'adore la sardine.
0: Vous en avez à la maison ?
5: Oui, toujours.
0: Parfait, c'est bien. On pousse les caddies ce matin avec Muriel Jordan. Mais avant, c'est Jeanne Mas. Sauvez-moi, bon réveil.

0: Jeannas, sauvez-moi à 5h56. Chaque jour, Muriel Jourdan nous parle d'un phénomène de société, d'une tendance qui raconte notre monde. Et Muriel, ce matin, on s'intéresse à une nouvelle star des réseaux sociaux.
1: Oui, et qui plaît particulièrement aux jeunes. Je suis une star emblématique de la mer Méditerranée. On me voit partout sur les réseaux sociaux, sur TikTok et compagnie. Je suis une star qui, à ce jour, n'a participé à aucune télé-réalité. Mais il ne faut jamais dire jamais. Je suis un petit poisson bleu dont le nom provient de la Sardaigne parce que les Grecs avaient remarqué qu'il y en avait beaucoup dans ces eaux côtières. Je suis la sardine. Et oui, un dingue qui aurait cru que la petite boîte de sardines qu'on garde au fond du placard pour ces soirs, vous savez, où on ne sait pas quoi faire à bouffer, qui aurait cru que cette petite boîte deviendrait le nouveau truc à montrer sur les réseaux? Vous allez voir qu'en ajoutant une anse à la boîte de sardines, ça fera le nouveau sac tendance de la Fashion Week. Des dizaines de milliers de publications sont consacrées à ce petit poisson.
2: Et cette sardine, Muriel, est plébiscitée à la fois par les créateurs de contenu cuisine, mais aussi beauté.
1: Beauté, oui, parce qu'apparemment, la sardine serait aussi excellente pour la peau et nous devrions l'intégrer dans notre skincare, autrement dit, notre routine beauté. Si vous scrollez sur TikTok et Instagram, vous allez vite comprendre l'engouement.
3: Quand il s'agit de sardines en boîte, les arêtes deviennent consommables.
4: Si vous ne vivez pas dans une grotte, vous avez forcément vu passer cette trend sur les réseaux sociaux. Je ne sais pas trop comment on appelle ça, c'est les sardines façon barbecue qu'on fait cuire directement là-dedans.
5: Cette vidéo, c'est ton signe de manger des sardines. Alors bizarrement, mais pour mon plus grand bonheur, les sardines redeviennent à la mode. J'en mange énormément.
1: Pourquoi les influenceurs la découvrent-ils tout à coup en 2026? Cette sardine, on en parle tout simplement parce qu'elle est riche en nutriments, en calcium, en oméga-3, en protéines, en antioxydants. Et il y a une tendance sur les réseaux sociaux, vous savez, hein, à tout à coup désigner comme ça un produit, en faire quelque chose de miraculeux et hop, bah ça marche. Cela dit, que la sardine puisse plaire, ça se comprend. Elle est moins exposée aux métaux lourds, elle est pleine de phosphore et ses arêtes sont comestibles. Donc oui, c'est vrai, elle a plus d'un atout santé. Résultat, les ventes ont explosé, plus 11% en 2025 et les prix aussi, hein, évidemment. Ceux qui aiment se faire des marges sont comme un poisson dans l'eau. D'habitude, la boîte coûte 2 euros. Les prix ont maintenant doublé, voire triplé si vous achetez une boîte de sardines un peu luxe dans une jolie boîte avec des dessins dessus, des éditions limitées. Ça peut aller jusqu'à 7, 8, 10 euros. En tout cas, la consommation de sardines va parfois un peu loin.
6: Je mange des sardines le matin. Pas tous les matins, mais bien 2 à 3 fois par semaine. Je fais ça depuis quasiment août 2025.
1: Bref, la sardine, c'est tendance. À force de la voir partout, sur Instagram, sur TikTok, vous allez voir que l'année prochaine, la sardine finira sur le tapis rouge à Cannes, comme tous les influenceurs.
0: Merci beaucoup, j'entends, j'ai hâte de voir ça. Des sardines en même temps à l'heure du petit-déj, comme ça, ça se tente?
2: Ouais, je sais pas. Bah, j'attendrai un peu, personnellement.
0: Bon, est-ce que l'équipe d'ici matin est tentée par une petite boîte de sardines ce matin? En tout cas, on vous souhaite un bon jeudi.
7: On est serré dans cette boîte.
8: Ah, qu'est-ce qu'on est serré au fond de cette boîte. Chantez sardines.
7: Si on m'avait dit qu'on commencerait par les sardines, vraiment, jamais je l'aurais cru. Heureusement, tout ça sera coupé au montage. Parce que oui, nous ne sommes pas en direct. Je plaisante, bien sûr que je plaisante. Toute l'équipe est là. Ravie de vous retrouver, comme chaque matin. De bonne heure, de bonne humeur et en direct, madame.
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7: C'est bien parti, nous sommes le jeudi 11 juin 2026, il est 6h. L'info d'ici, Clémence Suleda. Bonjour.
10: Et l'info
7: Clémence.
10: Ce matin, bonjour Franz et bonjour tout le monde. C'est ce rebondissement dans l'affaire Liana. On apprend que plusieurs membres de la famille de Jérôme Barella ont des profils inquiétants. Jérôme Barella, c'est le principal suspect du meurtre de cette collégienne gersoise. Son frère a été placé en garde à vue lundi matin. Garde à vue qu'il a en fait lui-même provoquée sans le vouloir, Alexandra Lagarde.
11: Oui, c'est librement que cet homme se présente au commissariat d'Auch lundi matin. Il vient pour déposer plainte parce que depuis que son frère fait la une des médias, son nom se retrouve dans toute la presse et il dit qu'il est victime de nombreuses insultes sur les réseaux sociaux. Le policier chargé de recueillir sa plainte tape alors son nom sur son ordinateur, consulte le fichier des traitements des antécédents judiciaires et là apparaît une fiche bien fournie puisque le frère de Jérôme Barella est en fait visé par plusieurs procédures pour viol sur conjoint et séquestration, pour viol sur mineur de plus de 15 ans, des faits qui se sont déroulés entre 2007 et 2018. Les deux victimes sont en fait des anciennes compagnes, explique le parquet d'Agen. L'une d'elles avait 17 ans au moment des faits, poursuit cette même source. Résultat, le policier, sa hiérarchie, informe immédiatement en début de semaine le parquet d'Auch qui place finalement cet homme en garde garde à vue. Tout au long de son audition, il a nié toute relation non consentie avec ces deux femmes.
10: Et cet homme est mis en examen pour viol, placé sous contrôle judiciaire. Le parquet d'Auch se dessaisit au profit du parquet d'Agen. Et autre information importante, une enquête est rouverte concernant cette fois le père de Jérôme Barella. Le parquet de Béziers dans l'Hérault veut faire des vérifications sur des soupçons d'agression sexuelle dénoncés par une mineure de son environnement familial. Cet homme est aussi suspecté d'avoir violé la petite fille de son épouse qui avait 10 ans quand elle a porté plainte en 2013. Le septuagénaire a toujours nié les faits. Le juge d'instruction avait conclu dans cette affaire un non-lieu en 2021. En tout cas, certains députés et associations demandent l'adoption d'une loi intégrale pour lutter contre les violences sexistes et sexuelles qui permettrait de mieux former les policiers et les gendarmes pour accueillir les victimes, qui les obligerait à faire des actes d'enquête dans un délai de 3 mois maximum, qui permettrait aussi de faire évoluer la prescription.
7: Et les obsèques de Liana se tiendront vendredi dans la plus stricte intimité.
10: À 14h30 au cimetière de Fleurance, à la même heure, l'association des maires du Gers appelle à un moment de recueillement devant les mairies du département avec la mise en berne du drapeau national. Cela faisait 9 jours seulement qu'il était en mission au Liban. Un militaire parachutiste de Castres est mort, victime d'un tir accidentel pendant un entraînement. L'armée nous l'a appris hier. Florian Gillet avait 21 ans. Ce n'est pas la première fois que l'armée française perd un de ses soldats au Liban. Souvenez-vous du sergent-chef Florian Montorio du 17e régiment du génie parachutiste de Montauban, décédé lui en mission.
7: L'artiste déprogrammé par le maire RN de Castres s'indigne ce matin sur votre radio ici Occitanie.
10: Le nouvel édile RN Florian Azéma a décidé de déprogrammer lundi la pièce Passeport d'Alexis Michalik qui raconte des parcours d'exil, d'identité, d'intégration qui auraient dû être présentés l'année prochaine. Il a expliqué, l'élu, que la pièce avait été programmée par l'ancienne majorité et qu'il avait le droit de revenir dessus. Vous l'avez entendu sur votre radio hier. Un signal très inquiétant s'inquiète le metteur en scène lui-même, Alexis Michalik.
12: C'est vraiment une décision éminemment politique. Là, c'est vraiment le sujet qui l'a dérangé. D'ailleurs, il le dit lui-même et il s'en cache même pas. Et c'est encore plus fou, c'est qu'il dit vraiment faire un spectacle qui fait la promotion des clandestins. Ça n'est pas pour ça que j'ai été élu. Moi, ce qui m'inquiète, c'est que c'est quelque chose à laquelle j'ai déjà assisté. Évidemment que nous, personnellement, on est capable d'absorber ce genre d'annulation. Le spectacle ayant fonctionné, mais c'est symptomatique, c'est symbolique. Et ça veut dire qu'il y a d'autres compagnies qui l'ont sûrement vécu, cet effet-là. Moi, j'ai la chance de pouvoir m'exprimer et d'avoir une médiatisation à ce sujet. Et j'en profite pour lancer une alerte et pour dire voilà, si ça se passe comme ça, à ce niveau-là, eh bien, qu'est-ce que ce sera à un niveau supérieur? Qu'est-ce que ce sera si jamais le RN s'empare du pouvoir? Quand le chef politique se met à décider d'une programmation culturelle, eh bien, ça n'est pas de la démocratie.
10: Et le président du conseil départemental du Tarn, le socialiste Christophe Ramon, dénonce lui aussi une culture, je cite, « sous surveillance idéologique ». Le recours de l'ancien imam de la Grande Mosquée de Toulouse, rejeté par le tribunal administratif de Paris au sujet de son expulsion. Mohamed Tataï avait été condamné en appel en 2022 pour provocation à la haine raciale pour un prêche antisémite. Selon son avocat, il fait les frais, je cite, d'une politique d'affichage.
7: Pas de fan zone, mais les bars ont sorti les télés pour la Coupe du Monde de foot.
10: Qui démarre aujourd'hui? Le Mexique affronte l'Afrique du Sud à 21h à Mexico. 21h, ça va, parce qu'après, attendez-vous à des matchs plutôt tardifs. Mais les bars toulousains n'ont sollicité aucune dérogation, nous dit la préfecture. Bon, on s'organise et ça va le faire, explique Mathilde, responsable du bar Le Péri dans le centre-ville de la Ville Rose.
13: On commande deux fois plus, on a une plus grosse équipe. Nous ici, on est 4 en CDI à l'année. Sur les gros soirs, là, c'était la finale de la Ligue des Champions, on était 7, donc en fait, on double pareil l'équipe. Par sécurité. On a une extension de terrasse en accord avec le magasin L'Everest juste en face. Du coup, ça nous rajoute une 50aine de places assises en plus. Et on déploie une autre télé pour pouvoir avoir 3 télés dehors et 2 télés à l'intérieur. Comme ça, on sait que tout le monde a au moins un accès sur la télévision. Ah oui, moi, c'est le meilleur moment de l'année. Dès qu'on a un événement, tout le monde vient, c'est hyper cool, toute l'équipe est trop contente. On a eu la petite mise en bouche avec la finale de la Ligue des Champions, donc on s'est remis un peu dans le bain et puis là, on va réattaquer tranquillement. Ça nous a fait un petit entraînement.
10: Et les bars ouvrent jusqu'à 3h du matin, les jeudis, vendredis, et samedi et dimanche. Le reste de la semaine, c'est 22h du matin. Et sachez que tous les matchs des Bleus seront retransmis pendant la compétition sur votre radio ici Occitanie, pilotée par Pia Clémence avec notre consultante Charlotte Lorgeret, qui est une ancienne joueuse professionnelle. Mais peut-être vous préférez la musique au foot, quoique ce n'est pas incompatible, vous allez me dire. Dans ce cas, impossible de manquer Rio Loco, festival musique actuelle et du monde qui a démarré hier à Toulouse et qui est incroyable. incontournable, nous disent ces festivaliers.
14: Il y a toujours des musiques du monde, des musiques éclectiques, des musiques super sympas. Ouais, j'adore.
15: Toujours aussi peu cher, c'est très cool. Pour les gens qui sont précaires comme moi par exemple.
16: Mais le pass cette année, on a l'impression qu'il est parti super vite. C'est la première année que moi j'arrive pas à avoir un pass.
17: Moi j'aime voir des bambins déambuler, les grands-parents se poser sur les bancs, boire des coups, c'est un lieu de réunion et de partage. On ne manque pas ce rendez-vous toulousain.
18: On vient de s'installer à Toulouse et voilà, on nous a dit qu'il faut absolument vivre le festival Rio Loco. Et ça a l'air génial. Hein.
19: Les Toulousains connaissent et nous on s'est dit on arrive à Toulouse, on ne peut pas louper ça.
20: C'est la meilleure période sur Toulouse.
21: C'est le début de la saison des festivités. Comme tous les ans, Rio Loco, top départ.
10: Top départ, et ça continue encore jusqu'à dimanche. On était d'ailleurs en émission spéciale hier, émission à réécouter. Ouais. C'est entre 17h et 19h sur l'appli ICI.
7: 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C'est le cas pour Rio Loco, avec du soleil, puisque c'est le retour du soleil. D'abord un peu caché par les nuages ce matin, je ne vous le cache pas, mais dès la mi-journée, il brille du Lot à l'Ariège et du Gers à l'Aveyron, ce grand soleil. Vent faible de nord-ouest, actuellement 13 degrés à Toulouse, 23 cet après-midi. Quelques-unes des maximales de ce jeudi 11 juin ou pas?
10: Oui.
7: Ou plutôt une recette de pâte à crêpes?
10: Oh, les œufs, vous avez le temps pour les deux?
7: En fait, je casse d'abord les œufs.
10: Oui.
7: Et je les réserve dans, bon, les températures de selon ce juin, 20 à Rodez, 22 à Saint-Gaudens, 23 à Pamiers, 24 à Cahors, Castres et Albi. Oui, ça roule comme un jeudi matin très tôt, c'est-à-dire que ça se passe très bien ce matin du côté de la route, ça se passe bien aussi du côté de chez Tisséo, les bus, les métros, les tramways, même le téléo qui vous emmène tout là-haut. Et puis, c'est mieux qu'hier du côté de votre Lio. Hier, il y avait une grosse journée de grève, un gros mouvement social national. Là, tout redevient normal. Si vous avez des infos trafic, vous communiquez avec nous. Tiens, par exemple, sur le WhatsApp de l'émission 05 34 43 31 deux fois.
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7: C'est exactement ça. Voilà ce qu'on vous donne. De l'actu locale, de la musique, de la bonne humeur, mais bien plus que ça. C'est ici matin. Tout va bien. 6h09.

0: Jean-Jacques Goldman, Michael Jones, je te donne l'heure, il est 6h13.
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0: C'est Ici Matin, la radio que vous avez choisie est Ici Occitanie, votre radio de proximité. La radio qui vient aussi à votre rencontre avec le micro Ici Occitanie, principe de la petite vadrouille de Sébastien Bretonneau qui a rencontré Théo. Théo est Toulousain, trisomique, il est aussi comédien professionnel, vous l'entendrez tout à l'heure à 6h20. Vous avez pris le petit-déj? Oui. Vous êtes en train de prendre le petit-déj? Oui. Eh bien, quel est le meilleur pain pour votre santé? Ça, c'est une bonne question.
3: Complet.
4: Pain complet.
0: Ah,
4: pain complet.
0: Seigle. Eh ben, si
3: ouais,
0: ça se trouve, non.
3: C'est pas vrai.
0: On ne sait pas les conseils du docteur Kierzek qui arrive avec le bon pain du matin dans une minute.
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3: Par qui on va faire garder le chat si on part en vacances?
1: Laura de Filippo.
3: Qui s'occupe de vos animaux de compagnie quand vous partez en vacances? Quels sont vos différents modes de garde? Pension, voisin, garde à domicile? Comment s'est passé le séjour en pension de votre chien ce jeudi? Racontez-nous votre expérience de garde animale de compagnie au 05 34 43 31 31.
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0: 6h14, les voici, les conseils de notre docteur Gérald Kierzek. Bonjour Gérald, ce matin on petit déjeune avec vous. Alors attendez, qu'est-ce qu'il y a? La confiture, formidable, vous avez trouvé le meilleur pain pour notre santé là.
5: Bonjour à tous.
0: Bonjour.
5: Le pain est presque un sport national en France.
0: Ah,
5: 82%
0: oui.
5: D'entre nous en mange chaque jour, souvent autour de 100-120 grammes par jour. Évidemment, on pense à la baguette, à notre tradition, notre fierté, sauf que voilà, pour certains, ça rime avec ventre gonflé, des petits kilos qui s'installent. Une simple tartine de pain blanc et soudain, vous ressemblez à un ballon de baudruche. Vous avez l'impression que votre pantalon rétrécit en plein milieu de la matinée. Ben oui, c'est le problème numéro un, ce sont les ballonnements avec la farine blanche, parce qu'elle est pauvre en fibres et ses glucides sont mal digérés par certains intestins. Donc ça va faire mal, ça va provoquer un intestin irritable. Vous ajoutez à cela le gluten chez qui les personnes sensibles vont provoquer des inconforts digestifs. Problème numéro 2, la prise de poids. Le pain blanc, ça a un index glycémique élevé, proche de 70. Ça veut dire quoi? Ça veut dire que ça fait grimper votre glycémie en flèche et la redescendre tout aussi brutalement, ce qui vous donne faim une heure après. Quand on a faim, qu'est-ce qu'on fait? On grignote et en plus, il n'y a pas beaucoup de fibres. Donc non, le pain ne fait pas grossir par nature. Ce qui pose problème, c'est la qualité du pain et la quantité.
0: Alors, quel pain choisir pour s'en sortir? On entend tout et son contraire sur ce sujet, on tend l'oreille.
5: Le pain au levain, idéalement complet ou semi-complet, est très intéressant sur le plan nutritionnel. Le levain est incroyable car les micro-organismes transforment la farine. Et grâce à la fermentation lente, les bactéries lactiques et les levures naturelles vont prédigérer un peu, ils vont faire une partie du boulot à votre place, une partie des glucides et du gluten. Résultat, le pain au levain est bien plus digeste, moins de ballonnements et un index glycémique plus bas que la baguette blanche, ce qui va limiter les pics de sucre et les fringales. En plus, vous avez des vitamines, du fer qui vont être plus disponibles pour votre organisme. Bref, c'est un vrai allié pour votre microbiote. Donc chez le boulanger, demandez s'il est au levain pur et non à la levure industrielle.

6h30. Message de Francine. Bonjour l'équipe, bonjour les auditeurs d'ici matin. Bonjour Francine, 16 degrés du côté du quartier des Isards, le ciel est couvert. Bon jeudi. Tiens, je veux profiter de la fraîcheur pour finir de désherber le jardin avant le retour de la chaleur. Ça, c'est bien. Ça, c'est ce qu'il faut faire. C'est exactement ce qu'il faut faire en écoutant Nick Kershaw, The Riddle, ici matin, 6h17.

0: Est-ce que c'est bon de se réveiller avec Nick Kershaw, The Riddle? Riddle. 6h20, c'est la petite vadrouille. Et ce matin, un échange fort au micro de la petite vadrouille de Sébastien Bretonneau. Rencontre à Toulouse avec Théo, ce jeune Toulousain, acteur professionnel. Et la particularité de Théo, c'est qu'il est trisomique, malgré sa différence. Il est tout le temps sur les routes pour faire son métier. Il est amoureux de Shakespeare.
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2: Ah, bravo. C'est tiré de quelle pièce de théâtre, Théo ?
1: Cette pièce... figure S.
2: Qu'âge vous avez ?
1: 35 ans.
2: Vous êtes passionné de théâtre, donc on va en parler parce que vous êtes acteur professionnel. Vous êtes aussi trisomique. C'est quoi la trisomie ?
1: Il y en a qui disent que la trisomie est une maladie. C'est pas une maladie. On en est comme ça, c'est vrai. Moi, ce qui s'est passé, ma mère m'a fait naître. Le médecin a couru vers ma mère en disant que c'était trisomique. C'est vrai que bon, la trisomie, c'est un sujet très tabou. Très tabou, c'est vrai que... heureusement qu'il y a eu en 2005 les droits des trisomiques. On peut dire merci à Jacques Chirac parce que c'est grâce à ça que...

0: Jacques Chirac avait une fille qui était très homique et on a eu, grâce à Chirac, ce droit d'avoir plein de droits pour être très homique, comme tous les Français.
1: Alors, vous, Théo, vous êtes souvent sur les routes. Racontez-nous pourquoi vous êtes sur les routes.
0: J'ai commencé le théâtre justement en 2010 sur Toulouse, avec une association qui est Vénégrette, avec des bénévoles. Et après, donc, j'ai passé entre 2012 et 2013, justement, j'ai passé une audition pour passer comme bien professionnel, c'est-à-dire que je vivrai de mon métier. Après, j'ai fait donc, une école de théâtre sur Toulouse, qui est le Ring. J'ai fait plein de petites choses, j'ai fait des courts-métrages, accompagné pour Oedipe, justement. J'ai fait des séries sur Toulouse, donc Mention particulière. J'ai essayé Plus belle la vie, j'ai essayé plein de choses.
1: Et alors, justement, ce métier de comédien, d'acteur, il vous apporte quoi à vous, Théo?
0: Et ça m'a apporté beaucoup de choses, justement. Déjà être moi-même, justement. Et ça, et beaucoup, et aussi la notoriété que j'ai maintenant, surtout. C'est-à-dire que maintenant, on se moque plus de moi. Parce que quand même, quand j'étais un peu plus jeune, on s'est moqué de moi. Donc ben voilà, et du coup, maintenant, que je vis de ça,
1: Super.
0: une revanche dans la vie, et je remercie beaucoup le théâtre d'être rentré dans ma vie.
2: Les différences, la différence, on en parle aussi sur votre radio locale ici Occitanie avec une belle rencontre de Théo et Sébastien Bretonneux. Vous le retrouvez bien sûr sur votre appli ici. Poisson, il y a un petit peu de douceur dans votre vie. Un horoscope de Catherine Viguier et les 12 signes avant les infos de 6h30. Une matinée qui commence bien, une journée très ensoleillée. Vous laissez vos messages sur la page Facebook ici Occitanie.
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1: 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Vous êtes sur la route, vous avez choisi ici Occitanie. L'horoscope arrive dans une minute. L'actu locale dans moins de 5 minutes.
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1: Nous sommes le jeudi 11 juin 2026, bonne fête Barnabé. Bonjour Catherine Viguier.
10: Bonjour France.
1: Alors ce jeudi, il y a deux tendances astro.
10: Exactement. Ah ouais ? Et la plupart des natifs du zodiaque vont respirer. Bélier, une journée toujours aussi tonique et surtout qui vous fait la part belle, alors allez-y.
11: Taureau, vous aurez sans doute quelques inquiétudes, mais vite dissipées.
10: Gémeaux, avec enthousiasme, vous vous affirmez au grand jour, que cela plaise ou pas.
11: Cancer, vous êtes en attente d'une réponse. Sachez-le, si c'est non, d'autres issues existent.
10: Lion, vous avez envie de voyage, envie de vous changer les idées et vous y parviendrez.
11: Vierge, vous êtes obligé d'être attentif à votre santé et à un travail qui vous plaît d'ailleurs.
10: Balance, avec joie, vous relevez un défi, peut-être dire oui à un être aimé.
11: Scorpion, attendez demain pour bouger, ce n'est pas une question pour subir en attendant.
10: Sagittaire, excellente journée. Si vous n'aviez pas le moral, eh bien ça va beaucoup mieux.
11: Capricorne, dans le monde du travail, en société, et vous vous faites remarquer.
10: Verseau, ce qu'il y a de bien, c'est que vous ne vous faites plus d'illusions, mais c'est parfois un peu pesant.
11: Poisson, il y a de la douceur dans votre vie, y compris aujourd'hui avec tout de même l'argent en actualité.
10: Et pour nous tous, se faire une place de roi, de reine, n'importe où.
1: Ah, n'importe, mais non, pas n'importe où quand même, ici, plutôt ici. On vous souhaite une belle matinée et un bon réveil ici.
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1: Bonjour, bonjour et merci de nous rejoindre. Merci à Adrien qui s'occupe de la mise en image. Si vous nous voyez sur la 3, c'est grâce à Adrien. Merci à Wissam qui est au son de cette émission. Si vous nous entendez, c'est grâce à Wissam. Merci aussi à Christine. Si vous pouvez passer des appels au 05 34 43 31 31, eh bien c'est Christine qui répond. Pour l'info, merci à Clément Suleda. Bonjour Clément.
12: Bonjour France, bonjour tout le monde.
1: Merci et bonjour à Marek Keta aussi pour l'info de ce jeudi. Bonjour Marek.
13: Bonjour France, bonjour tout le monde.
1: Dans deux minutes, l'info d'ici est Rio Loco qui a démarré en grande pompe.
13: Et oui, c'était hier sur le thème Insulae, les îles et leur imaginaire. Des danses polynésiennes ont ouvert les festivités qui s'étendent jusqu'à dimanche à la Prairie des Filtres. Nous y étions et on va y revenir dans quelques instants.
1: Ça donne envie d'y aller, ça donne envie d'écouter la radio qui est partenaire de cet événement et qui vous offre des places pour Rio Loco. Nous sommes le jeudi 11 juin, 6h30, le 90 secondes en France et dans le monde, au Drazo.
14: Patrick Bruel échappe à la détention provisoire. Mise en examen pour viol, tentative de viol, agression sexuelle et harcèlement sexuel dans 4 dossiers. Le chanteur est ressorti libre dans la nuit sous contrôle judiciaire. Il a interdiction de contacter les plaignantes et de fréquenter les salons de massage. L'image de la nuit, ce sont ces centaines de supporters qui attendaient l'équipe de France de foot à leur camp de base à Boston. Les Bleus sont arrivés, ça y est, selfie, autographe, c'est le jour J. Coup d'envoi du mondial ce soir avec le match Mexique-Afrique du Sud. En France, la DNSP, la Direction de la Sécurité Publique, alerte sur des risques de débordement pendant ce mondial. 23 matchs sont considérés comme à risque, ceux de la France, du Portugal, du Sénégal, de l'Algérie, du Maroc, de la Tunisie et de la Turquie. Les États-Unis reprennent leur frappe sur l'Iran. Des explosions ont retenti dans le pays cette nuit. L'Iran riposte. Téhéran annonce avoir frappé des bases américaines à Bahreïn et au Koweït et prévient que tout navire qui passera par le détroit d'Ormuz sera, je cite, pris pour cible. C'est une victoire. La voix des avocats a été entendue. Réaction de la conférence des bâtonniers après le retrait de la mesure de plaider coupable. Gérald Darmanin renonce. La mesure est retirée de son projet de loi sur la justice criminelle. Elle proposait des procédures simplifiées et des peines négociées. Une pensée ce matin pour les 500 000 élèves de première qui se préparent à plancher sur le bac de français. L'épreuve commence à 8 heures avec au programme dissertation, essai ou commentaire de texte.
13: Le 90 secondes, merci Odrazo. Et c'est une info d'ici en musique, Franz.
1: Hein ? Ça bouge bien.
13: Le début d'Orio Loco hier soir, on vous l'a fait vivre en direct sur Ici Occitanie avec Sylvain Leca. Cette année, thème des îles, insulae, musique insulaire, bouillon, compas, salsa, afrobeat, dancehall, reggaeton. Et le groupe Ori Eitare Tahiti en ouverture sur la scène Garonne. 5 danseuses tahitiennes en tenue tradie avec des coiffes de fleurs sous les yeux de Valérie. Elle est venue avec sa famille un peu sur un coup de tête.
8: On a regardé le programme, on s'est décidé tout à l'heure. Hein. On s'était dit qu'on irait un jour et en fait là j'ai vu qu'il y avait les danses tahitiennes. Je me suis dit ah ben parfait, il fait beau, on n'a rien à faire. On va aller voir les danses, nickel, et on rentrera pas trop tard. Je pense qu'on va aller faire la deuxième scène et manger. Il y a plein de trucs en plus de tous les africains. Voilà, pour eux c'est bien, ça leur fait goûter aussi une autre cuisine, donc parfait. Avant on venait sans les enfants et là ben, maintenant on continue mais avec les enfants.
13: Bah oui, on se régale, poulet grillé, burger, rougail, colombo, la guinguette des chefs près de la Seine-Prairie. Et pour digérer tout ça, un petit coup de haka, toujours avec nos Tahitiens. Là, c'est Aurélie qui a regardé avec sa petite fille.
12: C'est la première fois qu'elle vient, elle a 5 ans, et c'est pour l'initier à écouter, à découvrir un univers qui est aussi dans un cadre très chaleureux, en plein milieu d'une ville, dans la verdure, enfin, tout est chouette ici. C'est vraiment un festival qui est adapté pour tout le monde.
13: Aurélie qui est venue voir avec sa petite fille un festival adapté à tout le monde. Oui, il y a des ateliers partout dans la prairie, sciences, maquillage, dessin pour les enfants notamment. Et surtout, cette énorme baleine en bidon recyclé, elle a été construite par 600 pitchouns. C'est pour parler climat. Une façon donc d'embarquer tout le monde, petits et grands, comme le confirme Claire Elie Picot. Elle est chargée de l'organisation de Rio Loco.
15: Alors, on a beaucoup de familles sur Rio Loco depuis la création du festival. C'est vraiment un festival tout public. Et les élèves, en effet, qui participent à ce projet, certains parents accompagnent du coup ces élèves. Donc le vendredi matin, on a pareil des nouveaux publics et on a déjà revu des élèves qui venaient de l'année sur l'autre avec leurs parents. Et c'est le but aussi, ouais.
13: Le Rio Loco vise encore le carton plein l'an dernier pour les 30 ans. Plus de 80 000 festivaliers. Ça continue donc Rio Loco jusqu'à dimanche. Des billets dès 12 euros, histoire d'ouvrir le festival à toutes et tous.
1: Et gratuit pour les moins de 12 ans. Mmh. Dans le journal de 7h, Marek, on revient sur le décès de ce militaire castré.
13: Oui. Le ministère des Armées a annoncé hier donc ce décès accidentel de Florian Gillet, militaire. Il avait 21 ans, tué par un tir au Liban pendant un entraînement. Son portrait dans un peu moins d'une demi-heure. Et puis le foot, le début de la Coupe du Monde ce soir et l'impatience des Toulousains que vous entendrez. 48 équipes en compétition et un collectionneur qui a réussi à rassembler toutes les cartes de ses albums Panini, vous
1: non.
13: savez. Et oui, il a réussi son défi.
1: Oh là, il y a Michel Platini dedans?
13: Non, c'est un peu ancien.
1: Ah bon, d'accord.
13: Mais il y a tous les joueurs et ils sont
1: pas. Vous avez dit toutes les cartes. Pour
13: toutes
1: moi,
13: les cartes.
1: Panini, c'est Platini.
13: C'est vrai.
1: Le gars n'a pas toutes les cartes.
13: Il a toutes les cartes.
1: Le gars n'a pas toutes les cartes.
16: Je pense qu'il en a plus que vous, Franz Massard.
1: Pop.
16: À moins qu'on ait loupé une information.
1: C'est le retour du soleil. Il est d'abord un petit peu caché par les nuages ce matin, mais dès la mi-journée, il brille à Toulouse et ses départements voisins. Le vent est faible, vent de nord-ouest. Actuellement 13 degrés à Toulouse, 23 cet après-midi. Ce jeudi 11 juin 2026, en après-midi, on attend 20 à Rodez, 22 à Saint-Gaudens, 23 à Pamiers, à Auch, à Montauban, 24 à Cahors, à Castres et à Albi. Combien chez vous? C'est ça qui nous intéresse. On veut savoir quel temps vous avez à l'île Jourdain, par exemple. Gislain nous dit et qu'il fait 13 degrés ce matin. Le ciel est partiellement couvert, mais les nuages devraient laisser place au soleil progressivement. Oui, Gislain, le soleil va finir par arriver et il va nous accompagner demain. samedi, dimanche, lundi et au moins jusqu'à mardi, nous dit Météo France, avec des températures qui remontent aux alentours des 30 degrés. C'est bien sur la route, pas de difficultés ce matin, pas de difficultés dans le réseau, sur le réseau Tisséo et dans les trains Lio. Tout paraît arrive à l'heure, on a un petit retard sur la voie, sur la, dans la direction Toulouse-Pamiers. Le train de 6h46 ne partira qu'à 6h56. Retard de 10 minutes, je l'apprends à l'instant, parce qu'il y a une défaillance de matériel, m'informe la SNCF.
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1: Il clique, hein, il clique en temps réel. On fait comme chez vous, on a des ordinateurs. Alors parfois c'est plus ou moins rapide ou plus ou moins lent. Ça dépend finalement du point de vue selon on se pose. Là c'était plutôt lent, là. Hein. Ah oui, c'était même très très lent. 6h37, bon réveil.

0: Pour la musique, tu auras aussi U2, Amir, Jean-Louis Aubert. Tout ça, c'est rien que pour vous. C'est sur Ici Occitanie.
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0: Ici Matin, c'est de l'actu locale, de la musique, de la bonne humeur. Et la bonne humeur, c'est l'humour en tube. On laisse ça aux spécialistes. Nos humoristes avec Fred Ballard vont nous parler du bac français. C'est aujourd'hui le bac français.
3: Ouais, pour...
0: Terrible épreuve. Terrible, vous en souvenez forcément.
3: Oui, oh là j'ai déchiré ma copie au bout d'une heure.
0: On a des
3: horrible.
0: Souvenirs de bac français, sauf moi. Avant 7h, une bonne tranche d'humour que vous retrouverez avec Fred Ballard. Et puis, dans Toulouse, capitale du ciel, la France va prêter 2 astronautes français à une société américaine. 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Ne manquez pas ce rendez-vous, Toulouse, capitale du ciel. Chaque matin, 6h41, on a des trucs en plus. Notre truc en plus, info insolite, info pratique aussi, Clément Suleda. On souffle des bougies.
3: Pour fêter les 30 ans de l'AOP, l'appellation d'origine contrôlée Rocamadour.
0: Ah, c'est bon ça.
3: L'AOP, c'est un signal européen, ce logo rouge et jaune qui protège le produit, qui garantit aux consommateurs que toutes les étapes de la production du lait jusqu'à l'affinage du fromage ont bien lieu dans une aire géographique délimitée, selon un savoir-faire reconnu. Et donc, il y a toute une procédure autour de ce Rocamadour que vous connaissez. Donc, petit
0: bien
3: fromage
0: sûr.
3: Français au lait cru entier de chèvre, fondant avec sa croûte blanche, un arrière-goût de noisette, arrêtez tout de suite, j'ai faim, qui est produit dans le Lot, autour de la commune du même nom. Sylvain Bedon est le directeur de la fromagerie de Loubressac, qui elle aussi fête un anniversaire, d'ailleurs c'est 40 ans, et il nous rappelle que la fabrication du Rocamadour nécessite une grande précision, notamment sur l'affinage, cette période de maturation du fromage.
4: En fait, l'affinage du Rocamadour ne dure que 6 jours. Au début de sa vie, on est sur des odeurs qui se développent autour de l'univers de la pomme, on va dire. Et puis, au fur et à mesure de l'affinage, on voit apparaître la petite peau duveteuse. Et en fin d'affinage, on a même un phénomène qu'on appelle le piolage, quand on a une fine couche de crème qui commence à apparaître sous la peau.
3: Et il faut bien comprendre qu'il y a une tradition de fabrication de génération en génération sur les côtes du Quercy, parce que le Rocamadour est très ancien.
4: On a même des textes qui remontent au 15e siècle qui faisaient mention déjà de ce petit fromage de chèvre qui servait en fait à payer l'impôt.
3: 15e siècle quand même. Et donc après, forcément, c'était plus cadré qu'au Moyen-Âge. Donc un cahier des charges sur la fabrication du produit qui est particulièrement surveillé parce que c'est du lait cru, donc plus de risques pathogènes que le lait pasteurisé, nous confirme Sylvain Bedon.
4: Nous, à la fromagerie, si on analyse tous nos lots et effectivement, dès qu'on a des lots qui sont pas conformes, ils sont détruits.
3: Ils sont détruits, c'est l'eau s'il y a un souci. La fromagerie s'en sort d'ailleurs, elle nous dit, parce qu'elle s'est diversifiée et qu'elle a des fromages aussi pasteurisé, un Rocamadour qui plaît, mais alors énormément. Écoutez ces chiffres hallucinants.
4: Aujourd'hui, c'est à peu près 36 millions de Rocamadours qui sont consommés par année, quasiment exclusivement en France. Alors nous, à la fromagerie à Loubressac, on représente à peu près la moitié du volume du Rocamadour global. Donc on peut dire qu'un Rocamadour sur deux consommé en France est sorti de notre fromagerie.
3: 100 000 consommés rien que par moi-même. Non, je plaisante, mais vous voyez l'idée. Rocamadour produit
0: pas si loin. Pas si loin.
3: 70 fermes de chèvres, 350 emplois directs sont quand même liés à ce fromage. Alors, bon anniversaire et sachez qu'il y a plein d'événements pour fêter ses 30 ans, notamment le 24 et 25 septembre prochain, une grande appellation générale du Comité National des Appellations d'Origine Laitière qui se tiendra à Cahors.
0: Nos trucs en plus, info insolite, info pratique à retrouver aussi sur votre appli ici. Merci de nous regarder, de nous écouter à Rocamadour, votre radio locale, votre radio qui parle de chez vous. On va parler des épillets. Qu'est-ce que c'est que ces épillets?
3: Qu'est-ce que c'est ça?
0: Dans les conseils de notre vétérinaire Pierre Fabin dans une minute, épillets.
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0: C'est pour vous, vous serez à la salle Horizon Muret. C'est un beau cadeau, Sophie.
5: Ah oui, surtout qu'aujourd'hui, c'est mon anniversaire.
0: Oh
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0: On vous embrasse, Sophie. 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
0: 7h moins le quart, et voici les conseils de notre vétérinaire Pierre Fabin. L'été arrive, les herbes hautes envahissent les chemins. Tiens, faut que je tonde d'ailleurs. Et avec elle, le pire ennemi de nos chiens est là. l'épillet. Docteur Pierre Fabin, un épillet, c'est quoi exactement ?
7: L'épillet, qu'on appelle aussi spigao dans certaines régions, c'est une petite herbe sèche très commune. Elle a la forme d'un harpon avec des petits poils raides orientés vers l'arrière, un peu comme un épi de blé. À cause de cette forme aérodynamique, l'épillet ne peut avancer que dans un seul sens. Il va s'accrocher au poil de votre chien pendant la balade, puis avance insidieusement à chaque mouvement. C'est un vrai projectile qui s'infiltre partout, entre les doigts des pattes, dans les narines, les oreilles, ou même les voies génitales.
0: Ah, c'est terrifiant, cette petite herbe qui voyage sous la peau. Concrètement, une fois rentrée de promenade, quels sont les risques d'alerte qui doivent nous faire suspecter la présence d'un épillet sur le toutou ?
7: Alors, les symptômes sont souvent très brutaux. Si l'épillet est rentré dans une oreille, votre chien va secouer la tête frénétiquement et couiner de douleur. S'il l'a reniflé et qu'il est coincé dans le nez, vous assisterez à des éternuements ultra-violents en rafale. Votre chien se frotte le museau par terre et peut même saigner des narines. L'autre grand classique, c'est la patte. Si votre chien se met soudain à boiter et à se lécher le dessous de la patte, avec obsession, regardez entre ses coussinets. Vous y verrez souvent un petit trou rouge et gonflé avec du pus qui sointe. C'est le point d'entrée. Et n'oubliez pas les yeux, un œil subitement fermé et rouge est une vraie urgence.
0: Bon, docteur, si on voit l'épillet dépasser ou qu'on suspecte sa présence, peut-être après ces fameux éternuements violents, comment doit-on réagir ? Est-ce qu'on sort la pince à épiler ?
7: Alors, si l'épillet est juste accroché dans les poils ou qu'il dépasse très clairement de la peau, oui, tirez-le doucement dans l'axe avec une pince à épiler sans le casser. Mais si la graine est dans l'oreille, le nez ou que le trou de la patte est refermé, ne touchez surtout à rien. N'essayez jamais de fouiller à l'aveugle dans l'oreille avec une pince. Vous allez pousser l'harpon encore plus loin et percer le tympan. Foncez chez votre vétérinaire qui ira le chercher en toute sécurité. La vraie solution, c'est la prévention. Cet été, évitez de jeter la balle dans les herbes hautes et sèches. Et surtout, au retour de promenade, inspectez systématiquement votre chien sous toutes les coutures.
0: Oui, alors ça, c'est le problème, la baballe. Va chercher la baballe, va le chercher le bâton. Et effectivement, il ne faut pas lancer ça dans les herbes trop hautes parce que sinon, il peut y avoir des épillets. Les bons conseils du docteur Pierre Fabin, vous les retrouvez chaque matin à 7h moins le quart. C'est aussi sur votre appli ici.

0: 2, 1, youhou. Toulouse, capitale du ciel, et c'est Emmanuel Macron lui-même qui l'a annoncé, la France va prêter 2 astronautes français à une société américaine, confirmant le savoir-faire de la France dans le domaine spatial. Détails et explications par Olivier Sanguy de la Cité de l'Espace à Toulouse.
1: La société américaine Vast a annoncé le 1er juin un accord avec le gouvernement français pour que les astronautes Thomas Pesquet et Arnaud Prost participent à 2 missions spatiales privées. Si le planning est tenu, en 2027, il y aura donc 2 missions spatiales avec des Français.
0: Bah youpi, de quoi bomber le torse, crier cocorico. Parce que ce genre d'événement, Olivier, ça a surtout pour but de valoriser notre expertise dans le domaine et prouver que nous, bah, on est les meilleurs.
1: Ceci a été annoncé dans le cadre du sommet Choose France, par lequel le gouvernement soutient l'attractivité économique de la France. D'ailleurs, la société américaine Vast a officiellement retenu Paris pour y implanter sa représentation européenne. Et Vast a signé donc un accord avec le gouvernement français pour 2 missions spatiales privées. On va commencer par celle de Thomas Pesquet. Elle se déroulera dans le cadre des missions privées vers la Station Spatiale Internationale qu'accorde la NASA. Ce n'est pas nouveau. À ce jour, il y a déjà eu 4 missions de ce type qui durent environ 2 semaines. Elles ont toutes été menées par la firme Axiom Space basée à Houston. En début d'année, la NASA a indiqué que la 5e mission de ce type serait réalisée par Axiom Space à nouveau début 2027, tandis que la 6e, prévue pour l'été 2027, revenait à la société Vast basée en Californie. C'est donc à cette 6e mission que participera Thomas Pesquet. Il sera le commandant de la mission, le vaisseau utilisé et bien évidemment la capsule Crew Dragon de SpaceX. Pour de telles missions privées, la NASA exige un commandement par un ou une astronaute ayant déjà participé à une mission de l'ISS. Eh bien Thomas Pesquet, on le sait, répond à ce critère. La 2e mission, elle, implique Arnaud Prost, qui est un astronaute réserviste de l'Agence spatiale européenne. Alors ce sera toujours une capsule Crew Dragon de SpaceX qui ira vers une station. Mais la station, ce ne sera pas l'ISS, ce sera Haven 1, la station de la société Vast, car Vast est en train de construire sa propre station. Haven 1 sera très simple, c'est juste un seul module. Donc pourquoi aller vers cette station? On sait faire des stations, et une station monomodule, quel est l'intérêt? L'intérêt, c'est le marché de l'après-ISS. La NASA a clairement dit qu'une fois que l'ISS serait décommissionnée, en gros peu après 2030, elle voulait continuer à faire des vols habités. Mais ces vols habités, elle les fera vers des stations privées. Elle achètera à des sociétés privées une prestation, en gros d'hébergement d'astronautes. Et il est là le marché. Donc Vast avec Haven 1 va démontrer qu'elle sait faire avant de passer à Haven 2 ou Haven 2, une station beaucoup plus grande qui pourra accueillir les astronautes de la NASA, mais les astronautes d'autres agences spatiales. Et là on comprend pourquoi il y a un bureau à Paris, voire même des expériences ou des astronautes de sociétés privées, car des industriels privés sont très intéressés par les possibilités de la recherche en impesanteur.
0: Bon, ça c'est une autre histoire qu'on a d'ailleurs déjà un peu racontée hein, dans ces chroniques spatiales. Vous n'avez plus qu'à aller les réécouter sur notre application ICI. Merci Olivier Sanguy de la Cité de l'Espace, un rendez-vous que vous retrouvez sur ICI.fr et sur notre appli ICI. Le nouveau titre d'Amir s'appelle La Fête. Allez, on fait la fête. Vas-y, on monte le son, on danse.

0: Non, non, non, tu t'appelles Amir. Attends. Tu t'appelles Amir et c'est ton nouveau titre. Ça s'appelle La Fête. Le bac français, c'est une terrible épreuve. On en parle dans, avec l'humour en tube, avec nos spécialistes, là, dans une minute. L'actu locale, dans moins de 5 minutes.
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0: C'est l'humour en tube pour la bonne humeur et il a laissé de mauvais souvenirs à certains d'entre nous, à Fred Ballard aussi visiblement. Le bac français qui est de retour, que vous allez peut-être passer aujourd'hui les jeunes, l'occasion de nous replonger dans la langue la plus complexe de la galaxie, dans l'humour en tube.
7: C'est vrai que la langue française est une langue avec des expressions bizarres quand même. C'est la seule langue au monde, par exemple, où tu peux dire qu'un buraliste s'est fait passer un tabac.
8: Ah, c'est sûr que c'est un comble, hein, quand on y pense. Et c'est ce qui fait le charme poilant de cette langue que même Roland McDan a du mal à comprendre parfois.
7: J'aimerais aussi qu'on m'explique pourquoi dans la langue française, quand on veut avoir de l'argent devant soi, il faut le mettre de côté. En français, tu peux dire « je suis tombé dans les pommes » et après j'avais les jambes en compote. J'ai même remarqué, quand un mot masculin n'est pas sympa, eh ben ils le mettent au féminin. Avant on disait « un licenciement », aujourd'hui on dit « une restructuration ».
8: Voilà, bah donc ça se confirme, hein, le genre féminin adoucit la vie. Et avec un peu de chance, ça peut aussi sauver une copie à l'écrit du bac français. Tout dépend des barèmes de correction. Si c'est Tristan Lucas qui s'en occupe, il y a des écarts de langage qui ne passeront pas.
9: Au jour d'aujourd'hui, moins un point. Tu commences ta phrase par « moi, personnellement, je », moins trois points. Les gens y croient, retrait de permis direct. Comme les gens qui rajoutent l'expression « quand on y pense » à la fin des phrases. Il y a de plus en plus de pauvreté, c'est dramatique quand on y pense. Et c'est vrai que quand on n'y pense pas...
8: Ah bah oui, il y en a beaucoup moins quand on n'y pense pas que quand on y pense. C'est l'inverse avec les fautes d'orthographe. Hein. Moins on y pense, plus il y en a. Et plus il y a de perles sur les copies du bac français, plus ça fait marrer les correcteurs. Donc rions un peu en attendant la note finale.
0: Oui, ou rions en retrouvant l'humour en tube sur notre appli ici aussi, on peut le faire.
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0: Bonne fête Barnabé, nous sommes le jeudi 11 juin 2026, il est 7h. L'info d'ici, Marek Keta. Bonjour Marek.
10: Ah oui, bonjour France, bonjour tout le monde. Vous voyez, j'ouvre le blouson parce que je commence à... Les fans de foot, c'est les fans de foot surtout qui sont chauds. Ils sont sur les starting blocks. La Coupe du Monde débute ce soir en Amérique. Mexique, États-Unis, Canada sont les pays hôtes. Et c'est à Mexico, là-bas aussi, il fait chaud que ça commence. Mexique, Afrique du Sud à 21h. Et les Toulousains qu'on a rencontrés ont vraiment hâte.
11: Je l'attends très impatiemment. Même si aux États-Unis il y a quelques polémiques, je l'attends beaucoup. Hein.
12: Comme chaque Coupe du Monde, pour la France, et voilà, j'espère qu'on va gagner et on verra bien ce qui va se passer.
13: Moi je suis d'origine portugaise, du coup je prends le Portugal et la France. La finale serait parfaite. Hein. Le Portugal c'est une des favoris en plus, la France aussi, donc moi ça me régalerait si les deux peuvent être ensemble.
14: Je vais mater tous les matchs. La celle-là je vais la regarder parce que dernière de Cristiano Ronaldo, Messi, puis même l'équipe de France, grosse équipe.
11: Juste que tout le monde entier se réunisse à regarder le même sport, que tous les pays, toutes les nationalités se réunissent tous ensemble et on regarde les matchs ensemble et voilà.
15: On pourrait aller au bar avec les copains pour regarder les matchs.
11: La fête surtout.
10: Les bars et la fête, les bars qui se mettent aux couleurs. Vous avez vu les petits fanions accrochés aux devantures si vous êtes promené dans le centre-ville à Toulouse et d'ailleurs ailleurs. Hein. Il faudra se lever tôt ou se coucher tard. Les matchs sont à 21h, minuit, 3h ou 4h du matin. Et 48 équipes sont en compétition, c'est du jamais vu.
0: Du travail en plus donc pour ce collectionneur de cartes Panini.
10: Il s'appelle Jérôme, ingénieur aéronautique près de Toulouse. C'est un fan hardcore du Tour de France. Il possède plus de 250 albums et des albums Panini. Donc c'est une petite Madeleine de Proust pour lui finalement, ça existe depuis 1972. Un nom de joueur, un autocollant, 48 équipes, on le disait, ça fait 26 joueurs par équipe, donc 1248 joueurs à collectionner, et il l'a fait.
4: Je l'ai fait, oui, je l'ai complété. C'était pas rien cette année, hein. C'était un véritable bottin, hein, qui contient 980 stickers, sans compter les stickers supplémentaires. Donc c'est pas simple. Autant il y a des années, on a les fameux rookies, c'est-à-dire la première image d'un excellent joueur. Donc là, en l'occurrence, sur la Coupe du Monde, c'est ça qui vaut souvent le plus. Donc là, par exemple, on a la première image de Yamal en Coupe du Monde. Mais à côté de ça, on va avoir la dernière image, je pense, de Cristiano, CR7, la dernière image de Messi, la dernière image de Modric, tout un tas de grands joueurs.
16: Un peu collector quand même, du coup, celui-là.
4: Il est un petit peu collector, ouais.
10: Carrément collector, sachant que cet album, c'est l'avant-dernier réalisé par l'entreprise italienne historique Panini pour donc la Coupe du Monde. Après 2030, après la Coupe du Monde 2030, les droits passeront à l'entreprise américaine Fanatics. On revient à l'affaire Liana, on le sait, qui est un électrochoc. La mort de la fillette à Florence dans le Gers la semaine dernière et les défaillances constatées, reconnues par la gendarmerie et le gouvernement, alors que le principal suspect est visé par plusieurs procédures pour viol sur mineur, et bien tout cela pousse l'exécutif à accélérer sur la loi dite intégrale sur les violences sexistes et sexuelles contre les femmes et les enfants, dont s'occupe d'ailleurs depuis longtemps le député du Gers, David Topiac.
17: Nous ne sommes prêts, pas seulement depuis aujourd'hui, on n'a pas travaillé ce texte sous l'émotion de l'affaire de Liana. C'est un texte qui a été travaillé avec la raison, l'apaisement, parce qu'on l'a fait depuis plus d'un an. Donc, il arrive à point nommé. Malheureusement, c'est un peu le concours de circonstances plus que malheureux, dramatique pour mon territoire. Mais on a déjà une réponse qui pourrait permettre de travailler sur le sujet. Il y aurait des juridictions spécialisées, il y aurait des actes d'enquête peut-être qui seraient redéfinis. Le fait de limiter les investigations de certains actes d'enquête pour aller plus vite dans l'instruction. Il y aurait aussi de la formation pour le recueil de la parole chez les enquêteurs, de la formation aussi pour les magistrats, ce qui serait une bonne chose.
10: Le collectif de députés n'a pas encore été reçu par le Premier ministre sur le sujet. Selon David Topiac, une réunion interministérielle est prévue demain. On apprend qu'un policier de la BAC toulousaine a été blessé hier soir en intervention en centre-ville, percuté par un scooter un peu avant 20h, rue de la Madeleine, près du métro Esquirol. Il est légèrement blessé, il a quand même été emmené à l'hôpital par les pompiers. Dans l'actu aussi, le ministre de l'Industrie qui déplore qu'aucun investisseur industriel sérieux ne soit encore dans la course pour reprendre Fibre Excellence, l'entreprise de pâte à papier en redressement judiciaire depuis fin avril qui joue sa survie, le temps file, pour les usines de Saint-Gaudens et Tarascon dans les Bouches-du-Rhône. La seule offre est celle de la direction du groupe, suspendue à des engagements de l'État sur une revalorisation du prix d'achat de l'électricité. L'audience au tribunal de commerce de Toulouse, c'est mercredi prochain.
0: Et ce matin, la CGT prévoit une action au péage de l'Estelle.
10: Oui, à Saint-Gaudens, avant de rejoindre le site de Fibre Excellence, un barrage filtrant doit être mis en place dans un peu moins d'une demi-heure. Dans une lettre commune, CGT, CFDT, Force ouvrière et les régions Occitanie et PACA réclament au Premier ministre des engagements clairs sur ce dossier Fibre Excellence.
0: Castres est sous le choc, un jeune soldat ne rentrera pas.
10: Le militaire castré Florian Gillet du 8e régiment de Para est décédé hier au Liban. Il était déployé depuis seulement 9 jours et c'est un accident, Clotilde Jupon.
18: Florian Gillet, ce militaire, avait 21 ans. Il a été touché par un tir accidentel lors d'un entraînement militaire au Liban. Il n'a pas survécu à ses blessures, malgré une prise en charge très rapide dans un hôpital de proximité, précise le ministère. Ça faisait 9 jours qu'il était déployé pour une mission de partenariat pour aider l'armée libanaise dans cette guerre qui touche tout le Moyen-Orient. Florian Gillet était moniteur de combat d'infanterie, ça veut dire qu'il formait les soldats libanais en combat au sol pour le tir, les déplacements, pour aussi élaborer les stratégies. Depuis l'annonce, les hommages se multiplient. Ce n'est pas la première fois que ce régiment est endeuillé. Si on remonte à 2008, il y avait eu cette embuscade en Afghanistan. 8 parachutistes de Castres étaient morts au combat.
10: Et pas non plus, merci Clotilde Jupon, la première fois que l'armée française perd des soldats depuis le début de cette guerre et des opérations au Liban. Le sergent-chef Florian Montorio, on s'en rappelle, est décédé en avril, aux côtés du sergent Anissé Girardin dans une attaque attribuée au Hezbollah. Cette nuit, le pesticide a envahi les rues de Verdal et de Castres. Et oui, une personne porteuse du chikungunya a séjourné dans les deux communes, donc une grosse opération de démoustication a démarré hier soir à 23h. Elle s'est terminée il y a à peu près une heure. Dans le quartier ciblé, les habitants prévenus par l'ARS ont claqué les volets, fermé les fenêtres et rentré les animaux pendant que le pick-up pulvérisait le produit dans l'obscurité. À Castres, où on vous en parlait hier, la polémique est en train d'enfler autour de la pièce de théâtre appelée Passeport sur la vie d'un migrant à Calais. Elle était prévue début 2027, mais elle a été déprogrammée par le maire RN de la commune. Le président du département, Christophe Ramon, dénonce une culture sous surveillance idéologique. Aucun contrat n'était signé avec l'artiste, a répliqué le maire Florian Azéma, qui a donc ancré sa décision en retirant l'affiche dans les rues de Castres.
0: À Toulouse, les syndicats de la recherche publique appellent à se mobiliser cet après-midi.
10: Ils dénoncent des coupes budgétaires massives du CNRS aux universités. Ça concerne les équipes de l'INSERM, l'INRA et Hauteville, proches de Toulouse. Selon l'intersyndicale, ces restrictions menacent les projets, les postes et l'attractivité scientifique du territoire. Rassemblement prévu à 14h au niveau du métro Jean Jaurès. Et puis, ce sera donc l'Olympique Lyonnais au Stadium le 23 août prochain pour le TFC. En première journée de championnat, la LFP a dévoilé le calendrier de Ligue 1 et de Ligue 2 version 2027, c'était hier. Et pour Rodez en deuxième division, ce sera aussi à domicile le 8 août contre Laval.
0: C'est le retour du soleil, un peu caché par les nuages ce matin, nous dit Météo France, mais il arrive dès la mi-journée partout sur notre grande région. Vent faible actuellement, 13 à Toulouse, 23 degrés cet après-midi. Sur la route, on est bien dans les transports communs. En transport en commun, parce qu'on va dire tous les mots ce matin. On est bien aussi chez Tisséo, pas de soucis dans vos trains Lyon. On avait des petits retards ce matin, ça y est, tout est résolu. Les trains partent et arrivent à l'heure. Vous avez des infos trafic, vous nous les donnez. 05 34 43 31 31.
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0: bateau.
1: C'est beau, hein. Ça fait un peu rêver quand même. Les plages, le sable, les bateaux, le soleil, tout ça. Oh, oh, une mouette.
2: Oh, oh, oh.
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1: Alors non, n'appelez pas, c'est pas une vraie mouette, en fait.
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1: Voilà, ce n'est que moi, et c'est juste histoire de vous réveiller. Parce que j'ai l'impression ce matin que vous n'êtes pas bien réveillé. Il faut encore tenir, hein. Aujourd'hui c'est jeudi.
2: Quoi ?
1: Il y a le jeudi, il y a le vendredi. Après, ce sera le week-end. On pourra tous aller à Rio Loco, on pourra profiter de la prairie des filtres et du soleil aussi. Pourquoi pas aller, tiens, se balader dans notre belle région. Mais avant ça, on va vous informer, vous divertir. Et l'actu d'ici, c'est aussi l'écho d'ici. Dans l'écho d'ici, on va porter des repas au domicile des personnes âgées, Clément Suléda.
2: Oui, le patron de l'enseigne Menu Service sera avec nous dans un instant. Il va nous expliquer pourquoi il ouvre une nouvelle cuisine à Noé au sud de Toulouse.
1: L'écho d'ici, c'est à 7h20. Et dans une minute, mon œil, l'édito de David Ossio. Et avec la Coupe du Monde qui commence aujourd'hui, revoilà les paris entre amis avant les matchs. Oh, va y avoir de l'ambiance.
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1: 7h14, c'est mon œil, l'édito de David Ossiou. La Coupe du Monde commence aujourd'hui. Ouais, les bleus. Et avec elle, la tradition de parier entre amis, David.
7: Allez, on va mettre quelques pièces sur les bleus.
1: Ah
7: donc,
1: bon
7: peut-être un billet sur un outsider.
1: Oh bah non.
7: Autour
1: pas
7: d'une table. Avec un tableau griffonné sur un papier et une cagnotte pour le meilleur. Ce pari-là, il est sans danger, c'est pour s'amuser. Tant que ça reste entre amis, entre collègues, sans que personne ne prenne aucune commission, ça passe. L'autre pari, le pari en ligne, c'est une autre affaire. C'est encadré par la loi en France, mais aujourd'hui, il y a 1 million d'habitants qui sont maladivement accros. Les 2/3 du chiffre d'affaires de ces plateformes proviennent de joueurs qui ont perdu tout à fait le contrôle. C'est le sociologue Thomas Amadieu qui estime même que les paris sportifs sont parmi les formes de jeux d'argent les plus addictives. Et à la veille de ce mondial, nos meilleurs amis de ces prochaines semaines, ce sont les Bleus. Kylian Mbappé, par exemple, qui a clairement dit qu'il était contre les paris sportifs. Et il a répété encore récemment quand Betclic avait utilisé son image sans son accord. Les paris en ligne, dit-il, ça a détruit des gens que je connais. Lui, Cherki, Doué, refuse d'être les ambassadeurs de ces site. Dans le même temps, il y avait une campagne de prévention sur les paris sportifs qui était prête à être diffusée à l'occasion du mondial, avec un slogan « Parier, c'est pas rien ». Ça devait commencer à la mi-mai, mais le gouvernement a tout bloqué. C'est étonnant quand même. Des joueurs qui nous protègent plus que l'État, le monde à l'envers. Alors profitez du mondial, faites vos pronostics entre amis. Si vous gagnez la cagnotte, je vous conseille de tout dépenser tout de suite. Moi, j'ai jamais vu un supporter devenir addict à une tournée générale.
1: Une tournée avec modération, hein, bien sûr, dans tous les cas, ou alors au jus de fraise, pourquoi pas. Ça marche aussi. Retrouvez David Ossio sur votre appli ici. On va beaucoup parler de cette Coupe du Monde. Quelque chose me dit que le foot va vraiment être dans toutes les conversations, avec la météo, bien sûr, avec l'été qui approche. Eh ben, ça tombe bien. Parce que maintenant, on joue et on vous offre une carte carburant de 20 euros si vous répondez à cette question. Question Coupe du Monde.
6: 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Quel est le premier match de la Coupe du Monde ce soir? Tiens, France-Angleterre, Mexique-Afrique du Sud ou bien Estonie-Turkménistan?
1: Ah ah ah, on vous en a parlé dans le journal de 7h. Quel est le tout premier match de la Coupe du Monde? C'est ce soir, France-Angleterre, Mexique-Afrique du Sud ou Estonie-Turkménistan. Pour vous, peut-être, la carte carburant de 20 euros, vous appelez Christine, 05 34 43 31 31. Oui, mais on n'a pas écouté le journal de 7h, mais il est en replay sur l'appli ici. Sinon, vous tentez votre chance, 05 34 43 31 31.
2: 31.
1: Bonne chance.

0: La Coupe du Monde débute aujourd'hui. Des cérémonies d'ouverture de partout. Tiens, ce soir au Canada avec Michael Bublé, Annalise Morissette et un Français, VG Dream, à qui on doit le tube ramener la coupe à la maison. Et pour cette Coupe du Monde 2018. Et puis dernière cérémonie d'ouverture dans la nuit de vendredi à samedi à Los Angeles, LA, aux States, avec Katy Perry. Elle sera en tête d'affiche. Elle est ce matin dans votre autoradio. Fireworks. 7h20 en direct à la radio, à la télé, c'est l'écho d'ici, rendez-vous des entreprises de notre région. Ce jeudi, Clément Suléda, vous recevez le patron d'une enseigne qui sert des repas à domicile pour les personnes âgées.
1: Bonjour François-Loïc Lefebvre.
2: Bonjour.
1: Merci d'être là ce matin, vous êtes le patron des menus services de Toulouse, vous êtes franchisé et on vous avait reçu à ce micro il y a quelques années déjà quand vous ouvriez votre première agence à Toulouse. Vous avez bien grandi depuis je crois.
2: Oui, merci beaucoup de me recevoir. Effectivement, je suis venu il y a 15 ans, puisque nous fêtons cette année nos 15 ans d'implantation dans l'agglomération de Toulouse. Voilà. Et donc, nous ouvrions les menus services, qui est une enseigne spécialisée dans le portage de repas.
1: Mmh. Voilà. Et là, un tournant cette année, puisque vous ouvrez une cuisine à Noé, au sud de Toulouse. En quoi c'est un changement majeur pour vous ?
2: Oui, tout à fait. En fait, l'enseigne Les Menus Services, qui est vraiment spécialiste du portage de repas, opère depuis quelques années une transformation de son modèle et intègre dans sa chaîne de la valeur la création de cuisine.
1: Ça veut dire que vous ne passez plus par des prestataires extérieurs ?
2: Exactement. Et donc, la nouveauté, c'est d'avoir une prestation vraiment encore plus proche du territoire, plus proche des clients.
1: Des menus meilleurs ou... Parce que dans l'imaginaire, peut-être on peut se dire que ce n'est pas forcément bon, des menus portés à domicile. On se trompe ?
2: Mais c'est une bonne remarque. Et effectivement, c'est l'objectif, c'est d'avoir des menus de grande qualité. Donc là, la cuisine, aujourd'hui, comporte 24 personnes, dont deux chefs qui sont issus de la restauration commerciale. Et donc voilà, effectivement, il y a l'idée d'avoir des menus meilleurs, plus proches des attentes des clients, et aussi de maîtriser toute la chaîne d'approvisionnement, et notamment dans cette actualité économique délicate, inflationniste. Voilà, ça permet de bien maîtriser et de perdurer dans le temps.
1: Ça veut dire qu'il n'y a pas de changement au niveau des prix pour les clients, c'est transparent ou pas du tout? Il y a une petite augmentation ou une petite
2: baisse? Non, ça a été transparent, voilà, exactement. Par contre, il y a un grand changement sur le process, un gain de qualité. Je vous le donne en exclusivité. Lundi, donc dans 3 jours, nous ouvrons aussi un nouveau produit avec une offre gourmet, une offre plus haut de gamme qui permet de,

0: d'offrir quelque chose de différent. Ça peut être ponctuellement dans la semaine ou pour des gens qui voudraient se faire plaisir ou inviter aussi. Alors, on a un dispositif en tant que service à la personne fiscale, voilà, avec une déduction fiscale sur la partie service. Mmh. Et nos repas oscillent entre, après crédit d'impôt, entre 10 et 16 euros. Mmh.
1: Voilà. C'est un service qui, je crois, est proposé déjà par certaines municipalités. Qu'est-ce que vous apportez en plus ?
0: Oui, tout à fait. Alors l'idée, c'est d'être différenciant. Donc on est vraiment complémentaire par rapport à l'offre que vous citez. On va peut-être aller plus en détail sur les régimes. Aussi, certaines municipalités vont pas forcément livrer le week-end. Mmh. Et puis les gens aiment bien aussi tourner, découvrir d'autres offres. Voilà, on va avoir des régimes mixés, diabétiques, sans sel. Et on a aussi une grande personnalisation de nos menus. Dans chaque composante des repas, les gens vont pouvoir choisir parmi 4-5 choix. Donc c'est un peu comme au restaurant, il y a une carte
1: et donc
0: pouvoir se faire plaisir.
1: Ils sont fabriqués dans cette nouvelle cuisine à Noé. Merci beaucoup François-Loïc Lefebvre, patron des menus services de Toulouse. Bonne journée à vous.
0: Merci beaucoup.
2: Message de Vanessa qui nous dit que du côté de Saint-Gaudens on a 13 degrés. Bonjour l'équipe. Le ciel est un peu couvert. Oui, mais ça va se dégager. Le soleil arrive, il est juste derrière les nuages. Vanessa, rassurez-vous. Merci du message que vous laissez sur la page Facebook Ici Occitanie.

0: Rose Laurent, c'est Africa. On va jouer avec Marc de Cazères, au sud de Toulouse, bien au sud de Toulouse. Ça, c'est dans une minute. Vous voulez vous tenir informé? Toute l'actu arrive dans moins de 3 minutes.
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0: Et Marc, à 7h28. Bonjour Marc.
4: Bonjour.
0: Bonjour. Marc de Cazères. Et à Cazères, on aperçoit les Pyrénées.
4: Ah oui.
0: Ah oui. Vous les voyez là où vous êtes, vous?
4: Comment?
0: Vous les voyez de là où vous êtes?
4: Dommage, non. Il y a des maisons devant, donc
0: Il y a les maisons, très très bien. Marc, je sais que vous aimez la pêche, je sais que vous aimez marcher aussi de temps en temps. Je sais que comme tout le monde, vous trouvez que le prix de l'essence est bien trop cher.
4: Ça, c'est sûr.
0: On est d'accord, et que vous vous êtes dit, mais tiens, mais ça, voilà une bonne façon de repartir avec une carte carburant de 20 euros, si je répondais à la question d'actu ce jeudi matin. C'est ce que vous avez fait, on vous la repose avec Marek.
5: C'est quoi le premier match de la Coupe du Monde ce soir? France-Angleterre, Mexique-Afrique du Sud ou Estonie-Turkménistan?
4: Afrique contre le Mexique.
0: Oui.
6: Afrique du Sud-Mexique, bravo.
0: Du Sud-Mexique. Vous avez un pronostic pour ce match?
4: Oh, je pense un match nul.
0: Ah bon? Ah oui, déjà, premier match, bim. Un partout, quoi.
4: Voilà, c'est pas mal.
6: Vous faites des paris, vous, en famille, entre vous?
4: Comment?
0: Vous pariez un peu entre copains sur les matchs?
4: Avec la famille.
0: Ah, d'accord. Très, très bien. Nous, on a en tout cas votre pronostic. On a surtout cette carte carburant. On est ravis de vous l'offrir, Marc. On en était où de la jauge dans la voiture?
4: C'est plutôt la fin. Hein.
0: Plus proche de la réserve. Hein.
4: Ouais.
0: Bon, la prochaine fois, vous penserez à nous. La carte carburant, 20 euros, part à Cazères, sud de Toulouse. Et tout ça grâce à votre radio locale, qui est, Marc?
4: Ici, Occitanie.
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0: Dans deux minutes, l'info d'ici, on va rencontrer un fan de cartes Panini, Clémence.
6: Il en a collé des cartes. Ce passionné de sport a réussi à compléter entièrement l'album de la Coupe du Monde de foot qui démarre ce soir. Et on l'a rencontré.
0: Ça, c'est
6: on
0: bien.
6: On n'a pas pu lui voler une carte.
0: Voilà des fans. Nous sommes le jeudi 11 juin 2026. Bonne fête, Barnabé. Il est 7h30. L'info, c'est le 90 secondes. En France et dans le monde, Cyril Ardo.
7: Patrick Bruel n'a pas dormi en prison. Il échappe à la détention provisoire, mise en examen dans 4 dossiers pour viol, tentative de viol, agression sexuelle et harcèlement sexuel. Il est rentré chez lui cette nuit. Il a interdiction de contacter les plaignantes et de fréquenter les salons de massage. Les Bleus sont à Boston. Ça y est, l'équipe de France de foot a rejoint son camp de base pour le Mondial avec cette belle image. Un premier bain de foule, des centaines de supporters les attendaient. C'est le jour J, coup d'envoi de la compétition ce soir avec le match Mexique-Afrique du Sud. Le président de la FIFA, Gianni Infantino, espère une grâce présidentielle pour Christophe Glaise, le journaliste français détenu en Algérie. Il est le seul journaliste sportif emprisonné dans le monde et j'espère, dit-il, qu'il pourra nous rejoindre pendant la Coupe du Monde. Des explosions ont retenti en Iran cette nuit. L'armée américaine annonce avoir repris ses frappes. L'Iran riposte. Téhéran annonce avoir frappé des bases américaines à Bahreïn, au Koweït et en Jordanie. Et deux bateaux qui tentaient de franchir le détroit d'Ormuz. Plus d'un million de Français consomment de la cocaïne et cette cocaïne est de plus en plus pure, constat que fait l'Observatoire des drogues et des tendances addictives. Les passages à l'hôpital liés à la cocaïne ont bondi de 26% entre 2024 et 2025. Sortez les stylos et gare aux fautes d'orthographe. Dans une demi-heure à 8h, top départ du bac de français pour plus de 500 000 élèves de première et demain nouveauté avec une épreuve anticipée de mathématiques.
0: C'est bien Audrazo.
6: Merci. Aude Razo. Et qu'on soit fan de foot ou pas, c'est l'événement qui fait vibrer le monde et les bars toulousains. Le mondial de foot démarre ce soir. Le Mexique et l'Afrique du Sud se rencontrent à 21h. Match à vivre sur ici.fr. Et à Toulouse, on a peut-être le plus grand collectionneur d'albums Panini. Vous savez, ces albums où on colle les portraits des joueurs. Il s'appelle Jérôme. Il est ingénieur aéronautique et il est passionné de sport, de cyclisme, notamment du Tour de France. Et il a plus de 250 albums Panini qu'il vous a montré, Marion Ferrer.
8: L'équipe de France, je tombe dessus du premier coup, parfait. 18 joueurs, c'est ça, on a l'image d'équipe en plus.
9: Jérôme manipule son album Panini avec précaution. Celui consacré au Mondial 2026, il l'a déjà complété depuis plusieurs jours en achetant des paquets de cartes en gros.
8: Au fur et à mesure de mes collections, j'ai commencé à mettre en place des stratégies, on va dire, pour pas devoir revendre ma maison. J'ai eu la chance de sympathiser aussi avec des vendeurs en gros qui peuvent me faire des prix.
9: Et cette année, la tâche n'a pas été si simple, avec 48 équipes sélectionnées au lieu de 32 lors des éditions précédentes. Il a fallu trouver les 980 stickers nécessaires pour compléter le numéro.
8: C'est un véritable bottin, hein. Regardez l'épaisseur.
9: Une passion qui a un prix, car Panini a aussi augmenté ses tarifs.
8: J'ai passé à 1,50€ les 7 stickers, alors qu'on était à 1€ les 5 sur toutes les autres collections précédemment. Eh bien, on est sur un budget, en gros, il faut acheter 2 boîtes de 100 pochettes. On est déjà à 300€.
9: Alors, pour retomber sur ses pieds, Jérôme complète d'autres albums avec ses doubles notamment, pour les revendre à des passionnés de cartes Panini, moins patients et moins méticuleux que lui.
8: Donc j'insiste sur le fait que les images ne doivent pas être collées, parce qu'à partir du moment où on colle la première image, on divise le prix de la collection par deux. Donc le set complet, moi je compte le vendre avec les prix que j'ai eus, aux alentours de 280.
9: Et lorsqu'il ouvre un paquet, il y a toujours un petit suspense.
8: Premier paquet.
9: Parfois aussi de bonnes surprises.
8: Oh bah, extra sticker. Donc il y en a un tous les 100 paquets.
10: Vous avez porté chance.
8: Apparemment, ouais, merci d'être venu, quoi.
9: Un extra sticker, c'est une carte spéciale, plus rare à obtenir, qui a donc plus de valeur en cas de revente ou de spéculation.
8: Si on veut parler de prix, c'est un sticker qui vaut autour des 10-15€, celui-ci.
9: Une collection qui va sûrement prendre de la valeur d'ici 2031, puisque Panini a perdu les droits de la FIFA et du Mondial au profit d'une autre marque, les Fanatics, propriétaires de Topps. Et
8: évidemment, les albums prennent de la valeur, les boîtes scellées prennent de la valeur. Selon le résultat aussi, on ne sait pas ce qu'il adviendra, s'il y a des joueurs qui émergent, c'est s'il y a la France gagne par exemple.
9: Cette année, certains albums parus en édition limitée pour le Mondial 2026 se revendent déjà plusieurs milliers d'euros.
6: Ah oui, quand même. Bon, et votre radio ici se met aux couleurs des bleus pour ce Mondial avec un duo 100% féminin. 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Et donc, le premier match des Bleus, c'est face au Sénégal à 21h.
0: Et à 8h, on va parler de ces rebondissements dans l'affaire Liana.
6: Oui, le frère de Jérôme Barella est mis en examen pour viol sur conjoint et sur mineur de plus de 15 ans. Et le père de Jérôme Barella est aussi soupçonné d'agression sexuelle. Jérôme Barella a suspecté d'être impliqué donc dans la mort de cette collégienne gersoise.
0: La récré des Pitchouds, Marek, c'est l'actu vu par les petits Toulousains. Et les petits Toulousains se demandent s'ils ont leur place dans les festivals.
5: Oh, les pauvres, est-ce qu'ils sont bienvenus? Est-ce qu'ils sont assez grands pour y voir et profiter des spectacles assez âgés pour profiter de la buvette? Non, pas ça, évidemment. On va leur poser la question dans quelques instants, alors que les CM2 de l'école Michoun à Toulouse, ils sont bel et bien présents à Rio Loco.
0: On peut aller à la buvette boire une limonade.
5: Bien sûr.
0: Pour la Pitchoun. Bien sûr. Récré des Pitchoun, c'est dans 5 minutes. C'est le retour du soleil. D'abord un peu caché ce matin par les nuages, mais dès la mi-journée, il brille ce soleil du Lot à l'Ariège et du Gers à l'Aveyron. Le vent est faible, vent de nord-ouest. Il fait 13 degrés à Toulouse. On se couvre. Là, vous prenez le vélo, là, vous partez au boulot, prenez un petit truc, ouais, voilà, ça très bien. Oh, il est beau ce pull, eh ben voilà, mettez ce pull. Bon, vert, c'est bien aussi, c'est sympa. 13 à Toulouse actuellement, 23 cet après-midi. Quelques-unes des maximales de ce jeudi 11 juin ou je retourne me coucher?
6: Allez,
0: quelques-unes.
5: Maximal.
0: 20 à Rodez, 22 à Saint-Gaudens, 23 à Hoche, à Montauban et à Figeac, 24 pour Cahors, Castres et Albi. Comme vous voyez sur cette carte, si vous nous regardez sur la 3, c'est Adrien qui met les couleurs et c'est lui qui dessine même. 23, hop, il met les chiffres comme ça. Il est fort, Adrien, il est très très fort. On est sur la route, on vous accompagne. Le jeudi matin, c'est bien, vraiment, ça se passe bien. Pas de difficulté pour la rocade toulousaine, le périph, vous l'appelez comme vous voulez. Et puis, c'est bien aussi du côté de vos transports en commun. Voilà ce qu'on voit sur nos écrans, mais vous avez peut-être, vous, d'autres infos. Le 05 34 43 31 31. Et Christine répond à vos appels.
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0: Michael Jackson dans l'autoradio, mais aussi Indochine, Boulevard Désert, ou bien encore Jean Schultes, tout ça, rien que pour vous.
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0: On est ravis de vous réveiller, ravis de vous retrouver chaque matin, de passer un petit moment avec vous, de vous accompagner pour partir au boulot. Ravis aussi d'apprendre des choses, c'est ce qui va se passer avec Stéphane Bern. Juste avant les infos de 8h, c'est le rendez-vous histoire. On va parler d'un calendrier révolutionnaire. Ah bon? Une révolution? Oui, c'est une révolution ce calendrier. Stéphane Bern, voyage dans le temps juste avant les infos de 8h. L'invité d'ici matin après 8h moins le quart est un invité exceptionnel. Ça suit. C'est un ancien champion olympique avec les Bleus en 84. L'Aveyronnais Guy Lacombe sera avec nous, avec son œil expert, pour commenter le début de cette Coupe du Monde de foot ce soir en Amérique. Guy Lacombe, invité exceptionnel d'ici matin, tout à l'heure à 7h47. Et puis chaque matin à 7h41, les Pitchouns prennent la parole.
3: En vrai, pour regarder un festival, il n'y a pas d'âge.
4: Tu me parles pas d'âge. Suite de notre série spéciale Rio Loco, on file à l'école Michoun à Toulouse avec les CM1, CM2 qui profitent du Festival des Musiques du Monde. Ça a démarré hier à la Prairie des Filtres sur le thème des îles. Et on attaque avec ce débat dans les familles. Les Pitchoun, est-ce qu'ils sont pas un peu trop petits en taille, en âge pour aller en festival?
5: Si on est trop petit mais qu'on est accompagné, on peut nous porter.
6: Ma sœur, elle fait presque 50 cm, elle peut pas y aller. Enfin, un peu plus, mais elle peut quand même pas y aller. On la verrait pas.
3: En vrai, pour regarder un festival, il n'y a pas d'âge. Faut juste pas que ça soit trop fort, mais par contre, pour monter sur scène, là, il y a un âge.
7: Si t'as 6 ans et tu vas à un festival tout seul, je pense que les gardes de sécurité, ils vont te demander t'es pas accompagné, et après, ils vont appeler tes parents, et après, ça dépend comment ils réagissent, tes parents.
6: Pour la clôture des JO, y avait un chanteur qui était nain, sauf que il est chanteur. Du coup, en taille, on ne peut pas être trop petit. En âge non plus, vu que nous, on fait le festival les Rio Loco.
4: Ah oui. Mais bien sûr peut aller au festival quand on est un enfant. La taille, vous l'avez dit, il y a plein d'astuces, on se débrouille, on monte sur les épaules des parents. En ce qui concerne l'âge, par contre, c'est plus délicat. Les spécialistes sont assez clairs. Avant 3 ans, c'est non. Il y a le bruit, la foule, la chaleur, les horaires tardifs, c'est trop pour un bébé. Le système auditif, en plus, il est en pleine construction. Le cerveau aussi. Et un festival, c'est un peu comme si on leur envoyait un feu d'artifice sensoriel en pleine figure. Entre 3 et 6 ans, ça devient possible, mais casque anti-bruit obligatoire, parce que les oreilles d'un enfant, c'est fragile. Les exposer 15 minutes à 100 décibels, c'est le bruit que fait un marteau-piqueur, en comparaison. Ça peut entraîner des lésions sévères de l'oreille interne. Et dans un concert, on les dépasse souvent, les 100 décibels. En gros, le bon âge pour une vraie expérience, c'est 6-7 ans. Ils tiennent mieux debout, les Pitchouns, ils comprennent les consignes, ils savent dire quand ça va ou quand ça va plus. Et ça tombe bien, nos Pitchouns de l'école Michoun, eux, ils ont 10-11 ans. Ici, à Rio Loco, la cité des Pitchouns peut les accueillir. Il y a un atelier du Quai des Savoirs pour parler des sciences, un atelier maquillage, dessin, et puis cette énorme baleine en bidon recyclé près de la grande scène construite par 600 enfants, un projet pour sensibiliser au réchauffement climatique qui touche les îles, puisque c'est le thème cette année. C'est la preuve que les Pitchouns sont très bien intégrés au festival et que les festivals, c'est pour tout le monde.
0: Rio Loco, en plus, pour les moins de 12 ans, c'est gratuit. Rio Loco, c'est avec votre radio de proximité. Ici, Occitanie, c'est à la Prairie des Filtres à Toulouse et c'est jusqu'à dimanche. Ça a commencé hier. C'est un festival magnifique. Récré des Pitchouns à suivre sur votre appli ici. Invité exceptionnel ce matin, un ancien champion olympique avec les Bleus en 84, l'Aveyronnais Guy Lacombe, notre invité dans quelques instants avec son œil expert pour commenter ce début de la Coupe du Monde de foot ce soir en Amérique, invité dans 4 minutes à peine.
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0: Bon, et il y a une randonnée de prévue ou pas ce week-end?
8: Pas ce week-end, non, je pense qu'ils annoncent pas très beau temps, mais peut-être le week-end d'après, généralement la petite randonnée du dimanche des Pyrénées.
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0: Quel est le nom de votre radio préférée à Toulouse?
8: Ici Occitanie.
0: Bravo, je vous embrasse.
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0: chant des cygnes. Indochine dans l'autoradio.
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0: En direct à la radio, à la télé, c'est l'invité d'ici matin. La Coupe du Monde débute aujourd'hui. Pour en parler, notre invité est un ancien footballeur aveyronnais, champion olympique en 1984, Marek.
3: Bonjour Guy Lacombe.
4: Bonjour.
3: Merci d'être avec nous, attaquant d'Albi, Nantes, Lens, Tours, Toulouse, entre autres, que vous avez entraîné, Toulouse d'ailleurs, en 98-99. Voilà pour le CV qu'on connaît bien. Bon, cette Coupe du Monde, est-ce que vous avez hâte qu'elle commence?
4: Oui, oui, j'ai hâte, même si les tensions internationales sont palpables. Mais enfin, je pense que ça devrait bien se passer.
3: Justement, ces tensions, beaucoup de polémiques avant même le mondial. Un arbitre somalien refoulé sur le sol américain, des prix des places dans les stades trop élevés, des contrôles douaniers jugés excessifs. Ça vous sort pas de l'engouement?
4: Ça, le puriste footballeur que je suis est toujours intéressé, mais c'est vrai que c'est triste de voir tout ça, ouais, effectivement.
3: Il y a donc ce titre olympique en 84 avec la France aux États-Unis. Tiens donc, en phase de groupe, vous jouiez la Norvège comme nos Bleus. Tiens donc, et c'était à Boston. Tiens donc, c'est le camp de base de nos Bleus. Ils se sont installés hier. Les plus superstitieux y verront un signe.
4: Ah oui, oui, bien sûr. On espère qu'il y aura le même final, puisque c'est France-Brésil. Ma foi, ça serait quand même pas si mal que ça. Non, ça serait bien. Ouais, je le leur souhaite, franchement. Et puis, comme vous dites, c'est un signe, également.
3: Bon, on va en parler un peu plus en détail de nos Bleus. Peut-être un mot sur cette compétition particulière. Alors là, elle est sur trois pays, notamment donc les États-Unis. C'était là où vous jouiez aussi. Ça fait quoi de jouer dans un pays qui n'est pas forcément connu pour sa ferveur autour du soccer? C'est comme ça qu'ils appellent le football là-bas. C'est différent? Qu'est-ce qui vous a marqué à l'époque?
4: Disons que le spectateur, il est plus... être naïf ou plutôt enthousiaste sur toutes les actions, il se réjouit. C'est vrai que c'est un public différent, indéniablement. Il aime toutes les actions et il applaudit vraiment beaucoup d'actions, beaucoup de choses qui sont anodines ici en Europe, quoi. Mais oui. Autrement, c'est un public très très chaleureux, très très intéressant. Hein, pour nous, on s'était régalé à jouer, surtout la demi et la finale où il y avait 98 000 ou 102 000 en finale. Quoi. Donc c'est énorme. Mais c'est vrai qu'ils s'enthousiasmaient pour des actions qui chez nous n'auraient pas eu lieu.
3: Oui, c'est vrai que par exemple des tacles. Alors en Angleterre, on applaudit les tacles, mais c'est ce genre de petites actions qui sont applaudies.
4: Oui, surtout aussi les beaux gestes, des attitudes. Oui, c'est vrai que c'est un public différent.
3: Guy Lacombe.
4: Maintenant, il y aura beaucoup d'étrangers aussi, donc
3: c'est vrai. Oui, il y aura beaucoup de Mexicains, notamment. Des Mexicains, ouais, un pays de foot. Un mot sur les Bleus, qu'en pensez-vous? Quel regard portez-vous sur cette équipe, quand même particulière cette année, très armée à l'avant offensivement?
4: Oui, elle est très armée. Je crois qu'on a eu un petit rappel à l'ordre contre la Côte d'Ivoire, et ça c'est une bonne chose parce que en connaissant bien le joueur français, on a besoin de ça, de se remettre un petit peu sur terre, les pieds sur terre. Ça c'est une très bonne chose. Ça a été bien rétabli sur le dernier match, et je pense qu'ils sont effectivement le groupe est armé pour faire une très belle Coupe du Monde. Maintenant, il y a d'autres challengers, hein, quand même.
3: Il y a d'autres challengers, d'autres grosses équipes, évidemment. Vous évoquiez cette défaite, ouais. Côte d'Ivoire 2-1, cette victoire ensuite contre l'Irlande du Nord 3-1. Très rapidement, vraiment quelques secondes, un mot sur Didier Deschamps qui vit ses derniers matchs en tant que sélectionneur. Le bilan de ce qu'il a réalisé avec les Bleus, vous qui avez aussi entraîné.
4: C'est exceptionnel. Honnêtement, il est champion du monde, il est En 2018, il est vice-champion du monde. Ça s'est joué à très peu de choses. Hein. Le dernier contre l'Argentine. Bon, c'est vrai on lui souhaite de sortir cette Coupe du Monde le plus possible.
3: Un petit prono pour terminer très rapidement. Il nous reste 10 secondes.
4: France-Brésil en finale.
3: France-Brésil en finale.
4: Je pense qu'il y aura.
3: Comme à l'époque.
4: Il y aura l'Angleterre, il y aura l'Argentine et l'Espagne qui seront des
3: challengers. Merci Guy Lacombe d'avoir été avec nous. Merci beaucoup.
0: Bonjour à toute l'équipe, nous dit Nathalie. Bonjour aux fidèles auditeurs. Et ose, le Gers se réveille avec 10 degrés, le ciel est clair. Mais il fait pas chaud, vous avez raison. Très bon jeudi, prenez soin de vous, nous dit Nathalie qui a laissé son message sur la page Facebook. Ici Occitanie, belle matinée, bon réveil, 7h54.

0: s'il était celui, toi tu es la seule. Si je reste ici, tu rentres à Bruxelles.
1: Bruxelles, boulevard désert. On va retrouver Stéphane Bern qui voyage dans le temps et qui a trouvé un calendrier révolutionnaire. C'est dans une minute, toute l'actu locale dans trois minutes.
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1: On ouvre le grand livre d'histoire avant les infos chaque matin avec Stéphane Bern. Bonjour Stéphane.
7: Bonjour Franz, bonjour les midi toulousains.
1: Ce matin, voyageons au temps où la France a décidé de remettre les pendules à l'heure.
7: 1793, oui. On coupe la tête du roi et l'année en morceaux bien républicains.
1: Eh bien.
7: Même les agendas passent à la guillotine. Octobre 1793, la République est proclamée depuis un an. À la Convention, on veut rompre avec l'Ancien Régime jusque dans les agendas. Un poète devenu député, Fabre d'Églantine, monte à la tribune. Il propose de rebaptiser les mois. Fini janvier, mars ou août. Place à vendémiaire, brumaire, frimaire. Des noms liés aux saisons, aux vendanges, aux brouillards. Et surtout, chaque jour ne porte plus le nom d'un saint. Désormais, chaque jour est dédié à une plante, un animal ou un outil agricole. Marteau, hippocampe et ficus à table. L'idée est simple, célébrer le travail et la terre plutôt que les figures chrétiennes. La Convention adopte le nouveau calendrier le 24 octobre 1793. L'an 1 commence au 22 septembre 1792, jour de la République. Et à la place de la semaine, une décade de 10 jours, un jour de repos sur 10. On dirait bien que les petits week-ends à la mer vont devoir attendre. L'objectif est clair, déchristianiser le temps, le rendre rationnel, scientifique, politique, mais beaucoup trop long. Travailler 9 jours avant de se reposer, même les révolutionnaires ont trouvé ça un peu rude. Et en 1806, Napoléon Bonaparte rétablit l'ancien calendrier. Il a peut-être perdu Waterloo, mais il a sauvé le dimanche. En 1793, on impose la semaine de 10 jours. Aujourd'hui, on rêve d'en travailler 4. Deux siècles plus tard, la révolution continue et l'ennemi numéro 1 reste toujours le lundi matin.
1: Ah, ça, vous l'avez dit. Allez, à la semaine de 10 jours maintenant. Non, mais dis donc.
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1: Bonjour, bonjour et bienvenue. Nous sommes le jeudi 11 juin 2026.
8: Il est 8h.
1: L'info d'ici, Clémence Fuléda. Bonjour Clémence.
9: Bonjour Franz, bonjour tout le monde. Et ce matin, l'info, c'est l'affaire Liana qui devient tentaculaire. On apprend que plusieurs membres de la famille de Jérôme Barella ont des profils inquiétants. Jérôme Barella, c'est le principal suspect dans la mort de cette collégienne du Gers. Son frère a été placé en garde à vue lundi matin. Garde à vue qu'il a en fait lui-même provoqué, sans le vouloir, Marie Quetta.
10: Oui, cet homme vient au lundi au commissariat d'Auch pour porter plainte parce que depuis que son frère fait la une des médias, il se dit victime d'insultes sur les réseaux sociaux. Le policier tape son nom sur son ordinateur, consulte le fichier des traitements des antécédents judiciaires. Et là, il s'aperçoit que le frère de Jérôme Barella est visé par plusieurs procédures. Viol sur conjoint et séquestration, viol sur mineur de plus de 15 ans. Les deux victimes sont d'anciennes compagnes, explique le parquet d'Agen. L'une d'elles avait 17 ans au moment des faits. L'homme se retrouve finalement en garde à vue. Il a nié toutes les relations non consenties avec ces deux femmes.
9: Et il est mis en examen pour viol, placé sous contrôle judiciaire. Et puis on a appris aussi que le père de Jérôme Barella est également visé par une enquête, Marek.
10: Oui, le parquet de Béziers rouvre un dossier pour des soupçons d'agression sexuelle sur une mineure de son environnement familial. Sans en dire plus pour l'instant, mais on sait que le père de Jérôme Barella avait aussi été accusé de viol par la petite fille de son épouse. Elle avait 10 ans quand elle a porté plainte en 2013. Le septuagénaire a toujours nié les faits et dans cette affaire-là, le juge d'instruction avait conclu à un non-lieu en 2021.
9: Merci beaucoup Marek Quetta et ces dossiers sont résumés bien sûr sur l'application puis ici, certains députés et associations demandent l'adoption d'une loi intégrale contre les violences sexistes et sexuelles pour mieux former les policiers et les gendarmes qui accueillent les victimes, pour les obliger à faire des actes d'enquête dans un délai de 3 mois maximum, mais aussi pour faire évoluer la prescription. L'info, c'est aussi le ministre de l'Industrie qui émet des réserves sur l'unique projet de reprise de Fibre Excellence. Sébastien Martin regrette qu'il n'y ait aucun réel investisseur industriel pour reprendre les usines de pâte à papier de Saint-Gaudens et de Tarascon. Une nouvelle audience est prévue mercredi prochain devant le tribunal de commerce de Toulouse, alors que la CGT est en train en ce moment même d'organiser un barrage filtrant au péage de l'Estelle à Saint-Gaudens avant de se rendre sur le site de Fibre Excellence. En revanche, une bonne nouvelle pour Airbus, l'avionneur toulousain a signé hier un contrat de 345 millions d'euros avec Thales Alenia Space pour le compte de l'Agence spatiale européenne. Contrat historique, nous dit l'entreprise dans un communiqué, pour améliorer le programme Copernicus de l'Union européenne qui récolte des données sur Terre via notamment des radars haute technologie.
1: La démocratie est en danger, c'est l'alerte lancée ce matin sur votre radio locale par un artiste.
9: Alexis Michalik, qui a remporté 5 Molières, l'équivalent des Césars pour le théâtre, s'inquiète. Son spectacle Passeport, qui raconte le parcours d'un jeune érythréen sans papier, a été déprogrammé par le maire RN de Castres, Florian Azéma, qui expliquait hier sur notre antenne que cette décision avait été prise par l'ancienne majorité de programmer cette pièce et que donc lui, il avait le droit de revenir dessus. Mais c'est un signal très très inquiétant, nous dit ce matin Alexis Michalik.
8: C'est vraiment une décision éminemment politique. Là, c'est vraiment le sujet qui l'a dérangé. D'ailleurs, il le dit lui-même et il s'en cache même pas. Et c'est encore plus fou, c'est qu'il dit vraiment faire un spectacle qui fait la promotion des clandestins. Ça n'est pas pour ça que j'ai été élu. Moi, ce qui m'inquiète, c'est que c'est quelque chose à laquelle j'ai déjà assisté. Évidemment que nous, personnellement, on est capable d'absorber ce genre d'annulation. Le spectacle ayant fonctionné, mais c'est symptomatique, c'est symbolique et ça veut dire qu'il y a d'autres compagnies qui l'ont sûrement vécu cet effet-là. Moi, j'ai la chance de pouvoir m'exprimer et d'avoir une médiatisation à ce sujet. Et j'en profite pour lancer une alerte et pour dire, voilà, si ça se passe comme ça, à ce niveau-là, eh bien, qu'est-ce que ce sera à un niveau supérieur? Qu'est-ce que ce sera si jamais le RN s'empare du pouvoir? Quand le chef politique se met à décider d'une programmation culturelle, eh bien, ça n'est pas de la démocratie.
9: Et le président du conseil départemental du Tarn, Christophe Ramon, qui est socialiste, dénonce une culture sous surveillance idéologique. Il était au Liban en mission depuis 9 jours seulement. Un militaire parachutiste de Castres est mort victime d'un tir accidentel pendant un entraînement, nous a appris l'armée hier. Florian Gillet, c'est son nom, avait 21 ans. L'armée française a déjà perdu des soldats au Liban, notamment le sergent-chef Florian Montorio du 17e régiment du génie parachutiste de Montauban qui était mort en mission.
1: Fanzone, mais les bars ont sorti les télés pour la Coupe du Monde de foot.
9: Qui démarre aujourd'hui avec Mexique, Afrique du Sud à 21h, heure française. 21h, c'est ok, ça reste raisonnable, mais beaucoup d'autres rencontres seront dans la nuit. Décalage horaire oblige pour nous, puisque ce mondial se joue au Mexique, aux États-Unis et au Canada. Ça ne fait pas vraiment peur à Enzo, un pizzaïolo du marché couvert de Toulouse, place Victor Hugo, qui vous a confié qu'il allait essayer de regarder tous les matchs, Romain Bito.
11: Enzo, tablier autour de la taille, casquette sur la tête, a déjà tout prévu.
12: Ouais, sur mon téléphone, j'ai déjà les calendriers avec la liste des matchs, tout ça, donc maintenant je suis prêt.
11: 48 équipes, 72 matchs, rien que pour la phase de poule.
12: Je vais mater tous les matchs, je vais regarder tous les résultats. On va se lever tard la nuit, mais je vais regarder ça.
11: Des journées bien remplies, il a déjà repéré quelques belles affiches.
12: Il y a le Brésil le 20, Argentine, Algérie, 3h du matin. Donc, ouais, là, on va se coucher un peu plus tôt et on se lèvera à 2h30, un truc comme ça.
11: Le jeune homme de 22 ans aime bien trop le foot pour rater ça. Et en plus, ça tombe bien, les horaires collent avec ceux de son travail.
12: 4h du matin, c'est là où je me lève pour commencer à me préparer, pour aller au boulot, tout ça. Donc, en soi, donc ça va.
11: Et c'est toute une organisation pour tenir.
12: On va se préparer des petits repas pour regarder les matchs. Vu l'heure où les matchs se passent, je pense que ça va être plus le petit-déj avant d'aller au boulot. Donc, plus café et petits céréales.
11: Les yeux seront plus petits, les très tiré, mais ça vaut le coup.
12: La Coupe du Monde, c'est immanquable. Par exemple, la dernière Coupe du Monde 2022, quand on voit la finale de Argentine-France, c'est ça qui fait vibrer, c'est ça qui procure les meilleures sensations.
11: Pour la France, pas de panique, l'horaire le plus tard, 23h contre l'Irak, le 22 juin.
9: Et le premier match des Bleus, ça sera même plus tôt, 21h, le 16 juin, face au Sénégal. D'ailleurs, votre radio ici se met aux couleurs des Bleus, hein. Vous pourrez vivre tous tous les matchs de l'équipe de France en direct à la radio et sur l'appli ICI avec un duo 100% féminin aux commentaires. L'ancienne internationale Charlotte Lorgeret et la journaliste ICI Pia Clément. Des rencontres aussi à vivre sur la page YouTube. Et puis Guy Lacombe, champion olympique avec les Bleus en 1984, était notre invité il y a quelques minutes. Didier Deschamps, un bilan exceptionnel. J'espère qu'il partira en beauté, nous a-t-il confié. Enfin, des milliers de personnes ont vibré hier à la Prairie des Filtres de Toulouse. Pas pour du foot, mais sur de la musique. Grosse ambiance, c'était l'hommage à Cesaria Évora avec Stomy Bugsy en guest star pour le coup d'envoi de Rio Loco, le festival de musique actuelle et du monde dont nous sommes partenaires et qui a pour thématique cette année les îles et leur imaginaire. Insulae, c'est le nom de cette édition. Alors j'ai regardé, on a regardé ensemble France, c'est complet demain et dimanche, mais il reste des places pour ce soir et samedi pour aller à Rio Loco.
1: Et c'est gratuit pour les enfants de moins de 12 ans. Et c'est un beau spectacle. Et en plus, il fera beau à la Prairie des Filtres. C'est le retour du soleil, nous dit Météo France. Un peu caché ce soleil ce matin par quelques petits nuages, mais dès la mi-journée, il brille du Lot à l'Ariège et du Gers à l'Aveyron. Le soleil, vent faible de nord-ouest. Actuellement 13 degrés à Toulouse, 10 de plus cet après-midi, ce qui nous donne
9: 13, 23.
1: Bien.
9: C'est pas français aujourd'hui, pas maths.
1: Les maxis de ce jeudi 11 juin 2026, 20 à Rodez, 22 à Saint-Gaudens, 23 à Pamiers, à Montauban. Ah, je vous ai piégé. 24 à Cahors, à Castres et à Albi. Ça roule bien sur la rocade toulousaine, sur le périph' toulousain. Il y a une manifestation sociale beaucoup plus au sud que Toulouse, du côté de Saint-Gaudens, avant Saint-Gaudens, puisque c'est le péage de l'Estelle qui est concerné. Sur mes écrans, on voit bien que ça commence à ralentir un petit peu, mais globalement, ça passe. Si vous êtes dans le secteur, n'hésitez pas à nous passer un petit coup de fil, savoir comment ça se passe, savoir s'il y a énormément de manifestants, savoir si on filtre les passages. 05 34 43 31 31, on vous informe, mais vous nous informez vous aussi.
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1: On a fait du thé, du café. Ça manque un peu de chouquette, c'est vrai.
9: Faut dire ce qu'il y a. Attendez, hier, il y avait des viennoiseries dans tous les sens.
1: Hier, il y en a eu de partout.
10: Il y en a caché dans les tiroirs, il y en avait partout.
9: Ah bon?
1: Ah, vous en avez caché dans les tiroirs?
10: Oui, c'est mon jeu préféré. Allez fouiller, là.
1: Ah ben, je vais alors.
9: J'y vais tout
1: alors,
9: de suite. Allez,
1: pendant Jean Schultes, on fait ça. On va fouiller la radio et on va peut-être trouver des chouquettes. Belle matinée, bon réveil.

0: Confidence pour confidence, on savait que c'était Jean Schultes. On va pas faire de mystère là-dessus non plus, dis donc.
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0: Elle commence bien cette matinée, moi je trouve. Bah, c'est un bon jeudi. Le week-end qui approche tout doucement. Les vacances aussi. On va parler de vacances. Vous avez tout calé? C'est prêt, réservation, train?
3: Rien du tout. Ouais,
0: ah bon, d'accord.
3: Là, bon. Un petit peu. Okay. Vous, depuis 6 mois.
0: C'est moi, c'est calé depuis l'été dernier. Attention, nous dira Audrazo. On va vous parler du détournement de réservation. Vous avez fait une réservation. Un gars vous envoie un mail ou un WhatsApp en disant, oui, au fait, pour votre réservation, faut encore payer un truc. C'est une arnaque. Le rendez-vous anti-arnaque dans 4 minutes. Mais à 8h13, ici, c'est rugby. Pas d'arnaque là-dessus.
3: Tous les matins, on parle ballon au vol avec nos spécialistes et notamment Anaïs Genin. Salut Anaïs.
4: Salut tout le monde.
3: Vous avez ce matin une pensée particulière pour certains joueurs, certaines joueuses.
4: Oui, aujourd'hui, j'aimerais mettre à l'honneur un poste bien trop sous-estimé au rugby et pourtant, alors c'est pas vraiment un poste, c'est plutôt un statut, celui de remplaçant.
3: Ah oui.
4: Parce que dans la conscience collective, bah, le ou la remplaçante, celui qui cire le banc, comme on dit, c'est celui qui n'est pas assez bon pour commencer le match, pas assez nul pour pas être sur la feuille de match, un truc entre le bouchon et le joker. Comme à l'école, quand on fait l'élection délégué que vous êtes suppléant parce que vous n'avez pas eu le plus de voix, mais qu'on a quand même un petit peu voté pour vous, et bien que nenni.
3: Les remplaçants n'ont pas le premier rôle, mais sont tout aussi importants.
4: Tout à fait. Au rugby, remplaçant, c'est un rôle ultra déterminant. C'est celui qui apporte de la fraîcheur, qui peut changer la physionomie du match. Et d'ailleurs, on dit plus remplaçant parce que c'est vrai que ça, c'est pas totalement ça, mais plutôt finisseur. C'est pas du politiquement correct, c'est pas juste pour donner plus de crédit ou pour que ce soit moins réducteur, c'est juste que le finisseur, bah, il finit le match, donc déjà ça va, normalement. Et il est pas moins fort, il est pas un second choix, il est là pour impacter au moment voulu.
3: Ah, ça, c'est vraiment le bon rôle pour la remplaçante?
4: Ah, mais carrément. Ça, c'est du luxe. Pas de vomi de stress d'avant-match puisque vous ne rentrez pas en premier sur le terrain, c'est pas négligeable. Vous avez le temps de prendre la température de la rencontre avant de vous y engager, pas mal, vous observez, c'est cool. Si vous rentrez quand ça perd, et bah, vous pouvez y aller en mode sauveur de l'humanité avec l'espoir de tout renverser. Si vous y arrivez quand ça gagne, vous êtes sur le terrain quand il y a le coup de sifflet final. Trop chouette. Bon, après, quand vous rentrez sur la pelouse qui est très serrée, ça met un petit peu la pression. Mais par contre, bah, vous arrivez frais comme un gardon face à une bonne partie des joueurs complètement rôtis. Détail, mais qui a toute son importance aussi, vous êtes un petit peu moins cabossé le lendemain. Parce qu'il y a moins de temps de jeu, donc moins d'occasion de se faire de bobos ou de se prendre des chocs à répétition. Pour arroser le tout, le coéquipier qui vous remplacez, surtout si vous jouez devant, verra votre arrivée sur le terrain pour le suppléer comme une véritable libération, surtout s'il enchaîne mêlée sur mêlée. Alors à toutes celles et ceux qui seront sur le banc ce week-end pour les phases finales, on compte sur vous bien plus que vous n'imaginez.
3: Et une pensée donc pour les finisseurs du coup de Saint-Sulpice-sur-Lesse. Et ce dimanche, c'est ça, ils auront une grande importance pour la demi-finale de Fédéral 1 face aux Hollandais de Peyrehorade. Et je pense aussi à ces remplaçants qui vont remplir les gourdes.
4: Ah oh, voilà, moi je faisais ça. Gars.
3: Ah mais si, mais
4: non,
3: mais
4: vous êtes fait arnaquer, on veut plus ça.
3: Ah ouais, on fait plus ça.
4: Vous coupez les oranges aussi.
3: Mais je suis hyper solidaire.
4: Vous êtes trop mignonne, c'est pour ça.
3: Ouais, voilà. Vive les finisseurs, les finisseuses.
0: Beaucoup de messages à propos du vomi de stress. Laissez vos messages directement via le WhatsApp ou bien sur le standard d'ici Occitanie. Ici, c'est rugby. Chaque matin à 8h15. Attention, le rendez-vous anti-arnaque arrive. Restez dans le coin.
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0: 8h16, c'est pas vrai, notre rendez-vous anti-arnaque. Les vacances d'été approchent. Audrazo, vous nous alertez sur un fléau, le détournement de réservation. Kizako.
8: Oui, je vous plante le décor. Vous avez déjà réservé vos vacances, avion, train, hôtel, camping. Et voilà que vous recevez un mail, un texto ou un message WhatsApp. Il vous dit qu'il y a un problème avec le paiement et que vous devez re-rentrer votre numéro de carte bleue. Sauf que vous êtes en train de donner ces infos très précieuses à des escrocs. Philippe Alpes. Un auditeur m'a contacté. On lui demande de payer, sinon tout est annulé. Et pas facile de flairer le piège, parce qu'il y a tout dans le message qu'il a reçu. Son nom, son prénom, ses dates de séjour, les bonnes, hein, les coordonnées de l'hôtel, les bonnes aussi, et le numéro de réservation.
0: C'est aberrant, comment c'est possible? Comment les escrocs savent tout ça?
8: Alors, explication possible, l'hôtel de Philippe s'est fait pirater, et les pirates informatiques ont récupéré très tranquillement les infos sur les clients et leurs réservations. Je vous parle souvent des conséquences des cyberattaques, là on est en plein dedans. Pierre et Vacances, Center Parks, Bellambra et ses clubs de vacances, Gîtes de France, ils ont tous été victimes de piratage dernier.

0: Ah, bah
1: il y a la petite vadrouille, Sébastien Bretonneau. Bonjour Sébastien.
0: Bonjour à tous, bonjour mon France.
2: Salut.
0: Alors ce matin, rencontre dans la petite vadrouille avec Théo, au cœur de Toulouse. Théo vit avec sa mère, il est acteur professionnel pour une troupe de théâtre. Il est souvent sur les routes, il aime lire, surtout du Shakespeare. Théo aime faire du sport quand il le peut, il est assez solitaire lorsqu'il n'est pas avec sa troupe. Il parle facilement des situations d'exclusion qu'il a pu ressentir quand il était plus jeune, notamment. Pourquoi ? Parce qu'il est trisomique 21. Théo est trisomique et donc il est dans la petite vadrouille ce matin. Il nous raconte sa vie et son parcours.
1: Ouais, c'est une très belle petite vadrouille que vous suivrez dans 4 minutes. Mais avant,
3: bonjour.
1: C'est vous qui jouez. C'est vous qui allez repartir avec ces deux entrées pour le spectacle Le Songe de Riquet. Un son et lumière immersif. C'est au domaine de Bon Repos Riquet. C'est à l'ouest de Toulouse. Allez, on va dire au nord-est, pardon, de Toulouse, à l'est de Toulouse. Et c'est une question sur Rio Loco ce matin.
4: Oui.
1: Elle est drôle cette question. C'est bon, ça
4: oui,
1: rigole.
4: Oui,
1: bah.
4: C'est
1: on
4: quoi,
1: a la réponse, nous.
4: Hein. C'est quoi le thème de Rio Loco cette année? Les civilisations mayas et incas, les îles et leur imaginaire, ou bien les extraterrestres, festival musique du monde et de l'univers.
1: Quel est donc le thème de Rio Loco qui a commencé hier sur la Prairie des Filtres et jusqu'à dimanche avec votre radio locale ici Occitanie? Quel est le thème de Rio Loco? Les civilisations mayas et incas, les îles et leur imaginaire, ou bien les extraterrestres? Festival musique du monde et de l'univers et de toutes les planètes du monde. On appelle maintenant Christine.
0: Oui, Christine.
1: 05 34
3: 43 31 31.
1: Vous appelez tout de suite, vous repartirez avec nos deux entrées pour le spectacle Le Songe de Riquet. Très beau son et lumière. On redonne le numéro
0: 05 34 43 31 31.

0: Pascal Obispo avec Dans les cœurs Sébastien Bretenoux.
1: Vous venez de l'entendre uniquement maintenant.
0: Oui.
1: Les micros fermés.
0: Il a chanté
1: les chansons. Il a chanté
2: non-stop. Puis le début.
0: 8h24, Sébastien Bretenoux chante et il vient aussi à votre rencontre dans La Petite Vadrouille. Très belle vadrouille aujourd'hui.
3: Oui, ce matin, un échange fort au micro de La Petite Vadrouille. Rencontre à Toulouse avec Théo, un jeune Toulousain, acteur professionnel. La particularité de Théo, c'est qu'il est trisomique. Malgré sa différence, il est tout le temps sur les routes pour faire son métier. Il est d'ailleurs amoureux de Shakespeare. J'ai rencontré ce jeune homme dans les locaux de l'association Trisomie 21 Haute-Garonne. On s'est connectés l'un à l'autre pour un échange franc et poignant. Et comme Théo est acteur professionnel, il commence autour de textes de figures shakespeariennes. Vraiment, tendez l'oreille ce matin. Théo vous parle avec son cœur.
4: Pour accéder au trône, j'ai bien tout calculé. 1, 2, 3, un couteau dans ton foie. 4, 5, 6, une broche dans tes saucisses. 7, 8, 9, mes mains tachées comme un bœuf. 10, 11, 12, et tes tripes sont rouges.
3: Ah, bravo. C'est tiré de quelle pièce de théâtre, Théo ?
4: Cette pièce... figure S.
3: Quel âge vous avez ?
4: 35 ans.
3: Vous êtes passionné de théâtre, donc on va en parler parce que vous êtes acteur professionnel. Vous êtes aussi trisomique. C'est quoi la trisomie ?
4: Il y en a qui disent que la trisomie est une maladie. C'est pas une maladie. On est comme ça, c'est vrai. Moi, ce qui s'est passé, ma mère m'a fait naître. Le médecin a couru vers ma mère en disant que c'était trisomique. C'est vrai que bon, la trisomie, c'est un sujet très tabou. Très tabou, c'est vrai que... Heureusement qu'il y a eu, en 2005, les droits des trisomiques. On peut dire merci à Jacques Chirac, parce que c'est grâce à ça que Jacques Chirac avait une fille qui était trisomique. Et on a eu, grâce à Chirac, ce droit d'avoir plein de droits pour les trisomiques, comme tous les Français.
3: Alors, vous, Théo, vous êtes souvent sur les routes. Racontez-nous pourquoi vous êtes sur les routes.
4: J'ai commencé le théâtre, justement, en 2010 sur Toulouse, avec une association qui est Vénégrette, avec des bénévoles. Et après, donc, j'ai passé entre 2012 et 2013, justement, j'ai passé une audition pour passer comme comédien professionnel, c'est-à-dire que je vivrai de mon métier. Après, j'ai fait donc, une école de théâtre sur tout le ski le ring. J'ai fait plein de petites choses, j'ai fait des courts-métrages accompagnés pour Oedipe, justement. J'ai fait des séries sur Toulouse, donc mention particulière. J'ai essayé Plus belle la vie, j'ai essayé plein de choses.
3: Et alors, justement, ce métier de comédien, d'acteur, il vous apporte quoi à vous, Théo ?
4: Et ça m'a apporté beaucoup de choses, justement. Déjà, être moi-même, justement. Et ça, est beaucoup. Et aussi la notoriété que j'ai maintenant, surtout. C'est-à-dire que maintenant, on se moque plus de moi. Quand j'étais un peu plus jeune, on s'est moqué de moi. Donc ben, voilà, et du coup, maintenant, quand je vis de ça,
3: c'est super.
4: Une revanche dans la vie. Et je remercie beaucoup le théâtre d'être rentré dans ma vie.
3: Voilà, merci beaucoup à Théo et à Frédéric Bourda de l'association Trisomie 21 à Toulouse pour cette rencontre tellement touchante et inspirante ce matin.
0: On va jouer avec Vincent de Toulouse dans une minute, votre actu locale dans moins de 5 minutes.
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0: Et de la bonne humeur avec Vincent de Toulouse. Bonjour Vincent.
9: Et bonjour.
0: Salut Vincent. Bonjour. Toute l'équipe est ravie de vous accueillir, Vincent. Dans quel quartier de Toulouse vous êtes ?
9: Rangueil.
0: Vous êtes à Rangueil où ce matin on a 13 degrés.
9: 14 degrés. Moi j'avais 15.
0: Ah 15, ouais. Toujours plus, et Vincent.
3: Précis,
0: toujours plus.
3: Précis.
0: Je sais que vous êtes un jeune retraité, que vous adorez voyager, que vous adorez aussi, pourquoi pas, découvrir des très beaux spectacles. Ce songe de Riquet qu'on va peut-être vous offrir, ça en fait partie. Marie va vous rappeler la question d'actu qui est rigolote.
10: C'est quoi le thème de Rio Loco cette année ? Les civilisations mayas, incas, les îles et leur imaginaire ou bien les extraterrestres ?
9: J'aurais aimé vous répondre les Mayas Incas pour souvenir du Pérou. Ah. Mais comme le thème, c'est les îles, je vais...
0: Oui,
3: bravo,
0: Vincent, bravo. Vincent, Vincent, Vincent.
2: Vincent, Vincent. 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
0: Est-ce que vous irez faire un tour à Rio Loco cette année, Vincent?
9: Je ne sais pas encore,
0: c'est
9: parce
0: pas
9: que
0: prévu.
9: Vous avez dit qu'il n'y avait plus beaucoup de place. Hein.
0: Alors, il reste des places pour ce soir et pour dimanche. Et pour samedi, pardon. Oui. Ouais, ce soir et samedi. Vendredi, dimanche, c'est plein.
9: Samedi, je vais voir Caroline Carlton.
0: Oh là là, vous êtes hyper occupé, vous, hein?
9: Ah ben, les retraités, c'est pire.
0: Mais oui, mais je sais bien, il faut un planning. D'ailleurs, le mercredi 24 juin, vous serez au domaine de Bon Riquet, au nord-est de Toulouse, pour le songe de Riquet. C'est notre cadeau pour vous, Vincent.
9: Eh ben, c'est très bien, je suis très content.
0: Tout ça grâce à votre...
9: Vous avez vu l'année dernière, je vois comment ça évolue cette année.
0: Et tout ça grâce à votre radio locale qui est à Toulouse.
9: Ici Occitanie.
0: Vous le dites très très bien. Très belle journée Vincent et belle journée avec votre radio locale. Dans deux minutes, l'info d'ici, on va parler de Rio Loco qui a démarré en grande pompe. Hein.
10: Et c'est sur le thème donc Insulae, les îles et leur imaginaire. Bravo Vincent, des danses polynésiennes ont ouvert les festivités, on y était.
0: Nous sommes le jeudi 11 juin 2026, bonne fête Barnabé, 8h30. L'info c'est le 90 secondes en France et dans le monde et c'est avec Aude Razo.
11: C'est parti pour le bac de français. Grosse pensée pour les 500 000 élèves de première qui planchent depuis 8 heures ce matin sur la dissertation, l'essai ou le commentaire de texte. On rend les copies à midi, dernier délai. Patrick Bruel échappe à la détention provisoire, mise en examen pour viol, tentative de viol, agression sexuelle, harcèlement sexuel dans 4 dossiers. Le chanteur est ressorti libre dans la nuit sous contrôle judiciaire. Il a interdiction de contacter les plaignantes. L'image de la nuit, ce sont ces centaines de supporters qui attendaient l'équipe de France de foot à leur camp de base à Boston. Les Bleus sont arrivés, ça y est, selfie, autographe, c'est le jour J. Coup d'envoi du Mondial ce soir avec le match Mexique-Afrique du Sud. En France, la direction de la sécurité publique alerte sur des risques de débordement pendant ce Mondial. 23 matchs sont considérés comme à risque, ceux de la France, du Portugal, du Sénégal, de l'Algérie, du Maroc, de la Tunisie et de la Turquie. Les États-Unis reprennent leur frappe sur l'Iran. Des explosions ont retenti dans le pays. L'Iran riposte. Téhéran annonce avoir frappé des bases américaines à Bahreïn, au Koweït et en Jordanie et prévient que tout navire qui passera par le détroit d'Ormuz sera, je cite, pris pour cible. En France, une trentaine de députés veulent forcer les supermarchés à renoncer à leurs marges lors des collectes alimentaires et à les reverser aux associations. Une proposition de loi est en préparation. La mesure, selon ses défenseurs, pourrait générer plusieurs millions d'euros supplémentaires pour l'aide alimentaire.
10: Le 90 secondes, merci Aude Razo. Et si on allait du côté de Rio Loco pour l'info d'ici, nous.
0: Ambiance des îles, j'adore le soleil.
10: Début du festival hier soir que vous avez pu vivre en direct sur Ici Occitanie avec Sylvain Leca cette année. Thème des îles, Insulae, musique insulaire, bouillon, compas, salsa, afro, beat, dancehall, reggaeton. Et ici le groupe Ori Eitiare Tahiti en ouverture sur la Seine-Garonne. 5 danseuses tahitiennes en tenue tradi, coiffe de fleurs sous les yeux de Valérie. Elle est venue avec sa famille un peu sur un coup de tête.
12: On a regardé le programme, on s'est décidé tout à l'heure. Hein. On s'était dit qu'on irait un jour et en fait là j'ai vu qu'il y avait les danses tahitiennes. Je me suis dit ah ben parfait, il fait beau, on n'a rien à faire. On va aller voir les danses, nickel, et on rentrera pas trop tard. Je pense qu'on va aller faire la deuxième scène et manger. Il y a plein de trucs en plus de tous les africains. Voilà, pour eux c'est bien, ça leur fait goûter aussi une autre cuisine, donc parfait. Avant on venait sans les enfants et là ben, maintenant on continue mais avec les enfants.
10: Mais oui, on se régale à Rio Loco. Poulet grillé, burger, rougail colombo à la guinguette des chefs près de la Seine Prairie. Et pour digérer tout ça, un petit coup de haka, toujours avec nos Tahitiens. Là, c'est Aurélie qui regarde avec sa petite fille.
13: C'est la première fois qu'elle vient, elle a 5 ans, et c'est pour l'initier à écouter, à découvrir un univers qui est aussi dans un cadre très chaleureux, en plein milieu d'une ville, dans la verdure. Enfin, tout est chouette ici. C'est vraiment un festival qui est adapté pour tout le monde.
10: Pour tout le monde, pour les enfants, des ateliers partout dans la prairie, sciences, maquillage, dessin et surtout une énorme baleine en bidon recyclé construite par 600 pitchouns. C'est pour parler climat, une manière de sensibiliser au réchauffement climatique qui touche les îles. Une façon aussi d'embarquer tout le monde, donc petit et grand, comme le confirme Claire Elie Picot. Elle est chargée de l'organisation du festival.
12: Alors, on a beaucoup de familles sur Rio Loco depuis la création du festival. C'est vraiment un festival tout public. Et les élèves, en effet, qui participent à ce projet, certains parents accompagnent du coup ces élèves. Donc le vendredi matin, on a pareil des nouveaux publics et on a déjà revu des élèves qui venaient de l'année sur l'autre avec leurs parents. Et c'est le but aussi, ouais.
10: Et Rio Loco qui vise encore le carton plein l'an dernier. Pour les 30 ans, il y avait plus de 80 000 festivaliers. Ça continue donc jusqu'à dimanche. Rio Loco, des billets dès 12 euros. C'est gratuit pour les moins de 12 ans. Et il reste des places pour ce soir et samedi.
0: Et c'est en partenariat avec votre radio ici Occitanie, gage de qualité forcément, s'il y avait besoin de vous le dire. Dans le journal de 9h, le ballon rond est le début de cette Coupe du Monde, Marek.
10: Et le premier match ce soir, Mexique-Afrique du Sud, 21h, ça va pour les horaires, mais les autres matchs vont aussi se dérouler à minuit, 3h, 4h du matin. Alors comment vont s'organiser les bars à Toulouse? On a posé la question. Et puis l'affaire Liana, électrochoc, on le sait, et qui peut faire bouger la loi proposition intégrale sur les violences sexistes et sexuelles faites aux enfants. On en parle avec un député gersois qui travaille dessus depuis un an.
0: Le soleil est de retour. Il est ce matin un peu caché par les nuages, c'est vrai, nous dit Météo France. Mais dès la mi-journée, le soleil brille du Lot à l'Ariège, du Gers à l'Aveyron, avec un vent de nord-ouest faible. Actuellement 13 degrés à Toulouse, 23 dans l'après-midi. Et cet après-midi, 20 à Rodez, 22 à Saint-Gaudens, 23 à Montauban, 24 à Cahors, 24 aussi à Castres et à Albi. Sur notre périph' toulousain, tout se passe bien ce matin. Pas d'incident, pas d'accident. C'est au sud, un peu plus au sud, que ça risque de coincer. Il y a une manifestation sociale qui est prévue au barrage de l'Estel. Donc c'est le péage de l'Estel, c'est avant Saint-Gaudens, un tout petit peu avant Saint-Gaudens. Sur nos écrans, on voit que ça, c'est en orange pour tout vous dire. Nous, on a des codes couleurs. Vert, ça va. Orange, ça commence à être un peu dense. Rouge, c'est très très dense. Si vous êtes dans le secteur, ce que nous ne voyons pas, vous le voyez peut-être, vous nous passez un petit coup de fil. 05 34 43 31 31. Quitte main libre, hein. Bonne route avec nous.
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0: Vous venez de vous réveiller, vous venez peut-être juste d'ouvrir les fenêtres. Ça sent bon le matin. Il y a des odeurs de tilleul, de lilas comme ça. Oh, ça sent bon, même dans la ville, ça sent bon. C'est une belle journée. Moi, j'ai l'impression qu'on va passer une très très belle journée. Vous,
1: ça a bien
0: nous,
1: commencé.
0: Tous ensemble, déjà, on a bien commencé. Et puis en plus, on a la musique qui nous accompagne. La voix de Véronique Sanson, ça j'adore.

0: Verlic Sanson et cette chanson sur sa drôle de vie.
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0: La radio qui s'occupe de vous, la radio qui vous donne rendez-vous. Tiens, avec le docteur Kierzek, avant les infos de 9h, on va parler du meilleur pain pour vous, pour votre santé. Ne manquez pas ce rendez-vous à 9h-5. Et puis, ça se passe ici, ça se passe chez vous. La Toulousaine Marie Gardessène vient de sortir un cahier de vacances. Il n'est pas comme les autres, ce cahier de vacances. C'est pour nous, les grands. C'est pour les adultes, c'est super. Pas pour les enfants. On va réviser plein de choses. Elle sera notre invitée. Ça fait du bien, les vacances approchent. Notre invitée tout à l'heure à 8h47. Mais chaque matin, 9h-20, c'est le rendez-vous en occitan et en français. Les mots d'ici, le français, parlé en Occitanie, il le connaît bien, hein, Jérôme Delbès, il nous le fait découvrir chaque matin dans Kézako. Adieu, Jérôme.
3: Et adieu, Balint, adieu, Balint, Adicias, Brabemond, Adichats. La dernière fois, Jérémy et Maëva, c'était un couple d'amis, et bien tous les deux se sont rendus à Toulouse dans la zone verte des Argoulés. Vous connaissez?
4: Oui.
3: C'est pas Ségér, on est à Béfagerombézé, à la Drolletto, la Zuelios, qui est pas ici. En se promenant, Jérémy et Maëva ont montré à leur Drolletto, que j'en connais une Drolletto.
0: Les drôles, c'est les petits, c'est les enfants.
3: Je suis une petite fille, ouais. Voilà, âgée de 5 ans. Elle s'appelle Ambre. L'Azuelio, Las Fedos, c'est les brebis en occitan, l'Azuelio, Las Fedos, qui remplace actuellement, dans la zone verte des Argoulés, à Toulouse, les tondeuses à gazon. On appelle ça de l'éco-pâturage. Ce troupeau de brebis est entouré par une clède.
0: Clède? Qu'est-ce que ça?
3: La clède?
0: Oui.
3: Kézako, ben c'est la barrière. En réalité, ce mot vient de l'occitan clédo, avec un E fermé, mais prononcé à la française, ben ça donne clède. La clédo, comme c'est de prononcer lingua nostro, c'est une barrière mobile. Ne podez baiser sus total campestre des clédos. Vous pouvez en voir surtout où ça? Ben à la campagne, à le campestre, mais aussi parfois, ben, dans des grandes villes, comme en ce moment à Toulouse, dans la zone verte des Argoulés.
0: Jérôme, ce mot, il peut avoir une autre signification ou pas?
3: Eh bien, ouais. Une clédo, portez ces tabés qui comme maï, qui conterseca las castaños. Pas de panique, on va traduire. Une oclède en occitan, c'est aussi un petit bâtiment où on sèche quoi? Ben las castaños. Las castaños, c'est quoi?
4: Les châtaignes, non?
3: C'est les châtaignes. Ouais, une oclède, c'est donc également en occitan un séchoir à châtaignes. Et oh, et cric et crac, kézako. Et j'acabasse.
0: Oh, j'aime bien quand ça finit en cric et crac.
4: Oui, moi aussi.
0: Ah, moi, j'attends que la fin pour savoir s'il y aura cric et crac. Et Kézako et Sakabat, j'adore. Demain, vous serez là ou pas?
3: Mais des ségules, qu'est-ce qu'il y a?
0: Chaque jour, il est là, on lui dit Adema. Et puis, vous retrouvez Jérôme Delbès à toute heure du jour et de la nuit. Je sais que vous l'écoutez aussi la nuit.
4: Notamment en vidéo, en train de manger du magret.
0: Excellent, il est très très bien. Vous le retrouvez en vidéo et vous le trouvez sur l'appli ici. Je crois qu'on a un anniversaire, Clémence Fuléda. On dit bon anniversaire au Rocamadour ce jeudi.
4: 30 ans de l'AOP, l'appellation d'origine contrôlée de ce petit fromage au lait cru entier de chèvre. On va souffler les bougies dans un instant.
0: On va pas en faire tout un fromage, c'est notre truc en plus dans une minute, quoi.
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0: 8h42, notre truc en plus sont des infos insolites, des infos pratiques. Et on met des bougies d'anniversaire sur un drôle de gâteau, Clémence Fuléda.
4: Il est rond, petit, crémeux, fondant, avec une croûte blanche et un arrière-goût de noisette. Bon anniversaire au Rocamadour. On met 30 bougies, je ne sais pas si ça va tenir, pour 30 ans de son AOP, l'appellation d'origine contrôlée. Et oui, ce petit fromage français au lait cru entier de chèvre produit dans le Lot est protégé. Quand vous l'achetez, vous savez, il y a le logo rouge et jaune AOP qui garantit qu'il respecte une charte dans sa préparation et qu'il est produit dans la région de Rocamadour. Sylvain Bedon est le directeur de la fromagerie de Loubressac qui en fabrique. Il fête aussi d'ailleurs l'anniversaire de cette fromagerie, 40 ans. Et il nous rappelle que le Rocamadour, produit sur les côtes du Quercy, est très, mais alors très ancien.
7: On a même des textes qui remontent au 15e siècle qui faisaient mention déjà de ce petit fromage de chèvre qui servait en fait à payer l'impôt.
4: Alors j'ai appelé les impôts, est-ce que je peux payer en Rocamadour? On m'a dit non. En tout cas, le Rocamadour plaît beaucoup, nous confirme Sylvain Bedon.
7: Au aujourd'hui, c'est à peu près 36 millions de rocamadours qui sont consommés par année, quasiment exclusivement en France. Alors nous, à la fromagerie à Loubressac, on représente à peu près la moitié du volume du rocamadour global. Donc on peut dire qu'un rocamadour sur deux consommé en France est sorti de notre fromagerie.
4: Et le rocamadour est produit par 70 fermes de chèvres, 350 emplois tout de même directs hein, sont liés à ce fromage. Alors bon anniversaire, il y aura plein de fêtes, hein, et notamment le 24 et 25 septembre, une assemblée générale du Comité national des appellations d'origine laitière qui va se tenir à Cahors.
0: Notre truc, en plus ces infos insolites, ces infos pratiques, il n'y a pas toujours du fromage, mais il y a toujours de très très bonnes infos par la rédaction et par Clémence Filéda. Vous les retrouvez aussi sur notre appli Ici, ça se passe ici, ça se passe chez vous. Bientôt les vacances, on a pour vous un très bon bouquin. C'est la Toulousaine Marie Gardazen qui sort un cahier de vacances pour les adultes. Les vacances qu'approchent, 100 pages d'introspection, de réflexion, de jeu. Elle est notre invitée, Marie, dans 3 minutes, après ce Top Light de Taylor Swift. Montez le son, c'est bon ça.

0: nouveau Taylor Swift. Up Light. Elle le dit mieux que moi, je sais. Bon. 8h47, c'est votre rendez-vous avec notre invité. Ça se passe ici avec la Toulousaine Marie Gardezen. Bonjour Marie.
1: Bonjour. Bonjour.
0: Vous sortez un cahier de vacances vraiment pas comme les autres. Je l'ai ici. Il est sorti il n'y a pas longtemps, il y a 2 semaines.
1: Exactement.
0: Ouais, donc c'est tout nouveau, tout nouveau. Vous êtes qui, Marie ?
1: Ben, je suis toulousaine, je crois que ça s'entend à l'accent ou pas ?
0: Un petit peu. Et vous faites quoi dans la vie ?
1: Donc je suis auteur et après à côté de ça, je travaille aussi dans la communication.
0: D'accord.
1: Mais... Mon cœur principal de métier, c'est ça. Enfin, c'est vraiment d'être auteur et de partager des outils qui font du bien.
0: Ouais, de sortir des choses. Oui, parce que dans ce cahier de vacances, je disais tout à l'heure, 100 pages d'introspection, on va en apprendre plus sur nous.
1: Exactement, plus sur nous et aussi sur les autres, parce que j'ai imaginé ce cahier de vacances à faire seul ou en duo. Donc ça peut être avec son conjoint, sa conjointe, ses amis, sa famille, ses ados, etc. Donc on en apprend plus sur nous, on fait vraiment une... petite introspection. À côté de ça, on se détend aussi parce que j'y ai intégré des jeux. C'est quand même les vacances.
0: C'est important, c'est les vacances.
1: Donc on va pas non plus.
0: On sera à la plage hein, avec
1: plein
0: le cahier.
1: La tête.
0: Hein.
1: Exactement. Ah ouais, ouais. N'oubliez pas le cahier de vacances à la plage.
2: Bien sûr. Petit exemple, France, peut-être.
0: Un exemple, par exemple, parlons émotion.
1: Exactement.
0: On parle de la peur quand tu cherches à te protéger. Qu'est-ce qu'il faut faire quand on cherche à se protéger, quand on a peur de quelque chose ?
1: Eh bien, tout simplement, on va chercher à comprendre qu'est-ce qui fait que. En quoi ça éveille quelque chose en nous, ou d'où ça vient aussi de notre histoire, et comment on fait pour passer au-delà de ça. Le but étant de ne pas rester dans une émotion, mais plutôt la laisser passer à l'intérieur de nous et qu'elle s'en aille, quoi.
2: Il y a des mots fléchés, je crois.
1: Des mots fléchés, des sudoku aussi également.
0: Ce cahier de vacances, c'est pas un cahier de vacances pour réviser l'histoire ou pour réviser les mathématiques. C'est un cahier de vacances pour, par exemple, se parler, mais avec douceur.
1: Exactement.
0: Parce qu'on le fait pas assez, ça.
1: Mais disons
0: qu'on se prenne trop la vie dure. C'est ça.
1: Disons que dans l'urgence du quotidien, à l'année, on n'y pense pas forcément. Ouais. On pense pas forcément à se poser les bonnes questions. Et l'été, c'est vraiment le moment où on se pose, on se repose, on est en vacances. Le but étant de proposer au travers de ce cahier de vacances un petit état des lieux de où est-ce qu'on en est depuis ce début d'année, faire une introspection, mais aussi mettre en place des choses et des actions, des intentions, de la manifestation jusqu'à l'été prochain. Et puis aussi, il y a beaucoup d'exercices d'écriture, donc le but étant aussi de garder une trace écrite de nous en version 2026 jusqu'à l'été prochain en 2027.
0: Ça, c'est un petit peu le truc qui va nous changer. On est tout le temps sur les écrans, je suis sur ma tablette sans arrêt, les smartphones. Là, on va prendre un crayon, on va prendre ce cahier de vacances. Il y a une couverture qui est bien, elle va vraiment pouvoir nous suivre partout, cette couverture, à la plage, près de la piscine ou que sais-je. Et on va prendre un crayon, on va prendre du temps pour noter des choses un peu sur nous finalement.
1: Un peu sur nous, mais aussi un peu sur les autres.
0: Sur l'autre.
1: Parce qu'on va aussi lui poser des questions sur quelle est la vision qu'il a de nous, par exemple, ou nous, quelle est la vision que l'on a de l'autre. Et par exemple, c'est vrai que des choses comme pourquoi est-ce que tu m'aimes ? Pourquoi est-ce que tu m'admires ? De quoi tu es fière de moi ? Ou à l'inverse, c'est vrai que c'est des choses qu'on ne pense pas forcément à poser. Donc le but aussi de ce cahier de vacances, c'est de créer de la curiosité à l'heure actuelle où on n'y pense pas forcément, malheureusement, parce qu'on est toujours dans vraiment le quotidien, le travail, maison, boulot, dodo. Le but étant, au travers de ce cahier de vacances, en tout cas je l'espère, je l'écris vraiment avec cette intention, c'est de recréer du lien, tout simplement.
2: Et comment est-ce que vous avez l'idée, pardon France, comment est-ce que vous avez l'idée des mots fléchés ou des, ou des questions, ou des comment ça vous vient ?
1: Alors tout simplement parce que j'imagine faire ce cahier de vacances avec mes proches, que ce soit avec... mon chéri, ou ma famille, ou mes amis, dans ce cahier de vacances, c'est vraiment toutes les questions que je peux avoir avec mes amis, ou que l'on se pose, parce que c'est vrai qu'on aime beaucoup s'introspecter entre nous, et l'idée étant de vraiment partager ça aussi aux autres. Et chaque été, personnellement, moi je fais toujours un petit rituel d'introspection, etc., et j'avais aussi envie de partager ça aux personnes.
0: On aime l'idée et on aime aussi, parce que ça c'est chez nous, hein, ça se passe ici, ça a été créé à Toulouse, dans le cerveau de Marie Gardezen. Ça se trouve à Toulouse d'ailleurs ?
1: Alors ça se trouve dans une librairie à Blagnac, au fil des mots, donc merci à elles pour leur soutien. Et sinon il est disponible sur Amazon, en tapant cahier de vacances Marie Gardezen, vous allez le trouver à 13,99€.
0: Si d'autres librairies de Toulouse ou d'ailleurs de la région veulent, eh bien vous contactez Marie Gardezen. On a été ravis de vous recevoir ce matin, on va le remplir. remplir, je sais pas, avec Clémence ou pas? Cet été, on passe pas les vacances ensemble, donc on va pas pouvoir.
1: Ne mais dites pas tout à tout le monde.
0: Je passerai quelques pages.
1: Pourquoi tu m'admires?
0: Tout le monde admire Clémence Fuléda. Merci Marie Gardezel.
1: Merci à vous pour l'invitation.
0: Merci d'être venue jusqu'à nous. Un très bel été avec le cahier de vacances de Marie, avec le docteur Kierzek aussi. On parle pas vraiment de l'été, on parle de votre petit déjeuner et du pain qu'il faut manger dans à peine 3 minutes 30.

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1: 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Francis Cabrel. Bon conseil du docteur Kierzek, la consultation matinale ce matin. On petit déjeune avec vous, docteur. Vous avez trouvé le meilleur pain pour notre santé.
2: Bonjour à tous. Bonjour. Le pain est presque un sport national en France. 82% d'entre nous en mangent chaque jour, souvent autour de 100-120 grammes par jour. Évidemment, on pense à la baguette, à notre tradition, notre fierté. Sauf que voilà, pour certains, ça rime avec ventre gonflé, des petits kilos qui s'installent. Une simple tartine de pain blanc et soudain, vous ressemblez à un ballon de baudruche. Vous avez l'impression que votre pantalon rétrécit en plein milieu de la matinée. Ben oui, c'est le problème numéro un, ce sont les ballonnements avec la farine blanche parce qu'elle est pauvre en fibres et ses glucides sont mal digérés par certains intestins. Donc ça va faire mal, ça va provoquer un intestin irritable. Vous ajoutez à cela le gluten chez qui les personnes sensibles vont provoquer des inconforts digestifs. Problème numéro 2, la prise de poids. Le pain blanc, ça a un index glycémique élevé, proche de 70. Ça veut dire quoi ? Ça veut dire que ça fait grimper votre glycémie en flèche et la redescendre tout aussi brutalement, ce qui vous donne faim une heure après. Quand on a faim, qu'est-ce qu'on fait ?
1: On mange.
2: On grignote et en plus, il n'y a pas beaucoup de fibres. Oui. Donc non, le pain ne fait pas grossir par nature. Ce qui pose problème, c'est la qualité du pain et la quantité.
1: Mais alors, quel pain choisir pour s'en sortir ? Docteur, on entend tout et son contraire à ce sujet. Hein.
2: Le pain au levain, idéalement complet ou semi-complet, est très intéressant sur le plan nutritionnel. Le levain est incroyable car les micro-organismes transforment la farine. Et grâce à la fermentation lente, les bactéries lactiques et les levures naturelles vont prédigérer un peu, ils vont faire une partie du boulot à votre place, une partie des glucides et du gluten. Résultat, le pain au levain est bien plus digeste, moins de ballonnements et un index glycémique plus bas que la baguette blanche, ce qui va limiter les pics de sucre et les fringales. En plus, vous avez des vitamines, du fer qui vont être plus disponibles pour votre organisme. Bref, c'est un vrai allié pour votre microbiote. Donc, chez le boulanger, demandez s'il est au levain pur et non à la levure industrielle. Observez une croûte épaisse, une mie irrégulière. Ça, ce sont des gages de qualité. Deuxième option, il y a le pain de seigle aussi. Il est moins connu, mais il est excellent pour ceux qui redoutent le gluten ou les FODMAPs. Vous savez, c'est ces sucres qui fermentent dans l'intestin. Le seigle a un index glycémique bas aussi, donc c'est excellent. Et puis, troisième option, c'est le pain complet pour ceux qui le digèrent très bien, qui est très riche en fibres. Donc, ça, c'est bien. Et conseil pratique, quel que soit votre choix, variez les plaisirs, variez les pains et changez de pain en évitant le blanc qui est trop raffiné, qui va vous ballonner. Allez, d'ici là, portez-vous bien.
1: On se porte très bien, hein. Le petit déj se passe toujours bien grâce à l'équipe d'ici matin, grâce au message aussi que vous nous laissez, parce que l'équipe, c'est l'équipe d'ici, mais c'est aussi vous.
3: On se lève pour vous.
1: Bah oui, vous faites partie un petit peu de cette équipe. Belle matinée avec nous. Oh non, vous avez raté quelque chose à Toulouse et dans sa région ?
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1: La suite de votre matinée avec Laura de Filippo. Bonjour Laura.
3: Bonjour.
1: Qui va garder Médor cet été? Parce que Clémence, elle ne peut pas.
15: C'est pas possible.
3: Ah, ouais. D'accord.
1: Bah, il y a le chat aussi.
3: Le chat aussi, ouais. D'accord. Ça s'arrête là? Il
1: n'y a pas de non, poule, j'ai deux ânes. J'ai deux ânes aussi à garder.
3: Ah oui, quand même. Donc c'est une ferme ce que vous avez, France.
1: Ah bah oui, oui.
3: Et comment vous faites, vous, d'habitude? Vous appelez les
1: zone.
3: Copains?
1: Je reste sur zone.
3: Ah d'accord. Vous n'abandonnez jamais vos
1: jamais.
3: Chiens.
1: Jamais
3: vous
1: mes animaux.
3: Vous êtes génial comme maître.
1: Je suis un mec génial.
3: Ouais, vous avez de la chance. Bah ouais, qu'est-ce qu'on fait avec nos animaux quand on part en vacances? Parce que c'est cool hein, de se faire des week-ends, mais si on n'a personne pour s'en occuper, qu'est-ce que vous faites? Vous appelez des pet-sitters? Vous appelez, je sais pas, la copine Steph, les cousins, les cousines? Comment faites-vous garder votre chien ou votre chat quand vous partez en vacances au 05 34 43 31 31 ou par message vocal via WhatsApp?
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3: Jeudi 11 juin, il est 9h. Les infos avec Marek Keita, bonjour.
0: Bonjour Laura, bonjour tout le monde. Les fans de foot sur les starting blocks avec la Coupe du Monde qui débute ce soir. Mexique, États-Unis, Canada sont les pays hôtes. C'est à Mexico que tout commence. Mexique, Afrique du Sud à 21h, un horaire habituel. Pour le reste, il faudra se lever tôt ou se coucher tard. Parce que les matchs sont à minuit, 3h ou 4h du matin. À Toulouse, pas de dérogation pour étendre les horaires d'ouverture pour les bars. Mais au Péri, rue Gabriel Péri, la responsable Mathilde s'est quand même mise aux couleurs du mondial.
15: On commande deux fois plus, on a une plus grosse équipe. Nous ici, on est 4 en CDI à l'année. Sur les gros soirs, là, c'était la finale de la Ligue des Champions, on était 7. Donc en fait, on double pareil l'équipe. Par sécurité. On a une extension de terrasse en accord avec le magasin L'Everest juste en face. Du coup, ça nous rajoute une cinquantaine de places assises en plus. Et on déploie une autre télé pour pouvoir avoir 3 télés dehors et 2 télés à l'intérieur. Comme ça, on sait que tout le monde a au moins un accès sur la télévision. Ah oui, moi, c'est les meilleurs moments de l'année. Dès qu'on a un événement, tout le monde vient, c'est hyper cool, toute l'équipe est trop contente. On a eu la petite mise en bouche avec la finale de la Ligue des Champions, donc on s'est remis un peu dans le bain et puis là, on va réattaquer tranquillement. Ça nous a fait un petit entraînement.
0: Et on le rappelle, les bars restent ouverts jusqu'à 3h du matin, les jeudis, vendredis, samedi et dimanche à Toulouse. Le reste de la semaine, c'est 2h.
3: Et notre invité exceptionnel ce matin, Guy Lacombe, s'attend à une compétition avec beaucoup d'ambiance malgré le contexte international.
0: L'Aveyronnais, champion olympique avec les Bleus en 1984 aux États-Unis, justement, nous disait qu'il regrette les premières polémiques. Un arbitre somalien refoulé sur sol américain, des prix de place dans les stades trop élevés, des contrôles douaniers jugés excessifs. En revanche, il se rappelle effectivement d'un public particulièrement enthousiaste, même si le soccer n'est pas le sport numéro un aux États-Unis. 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On en vient à l'affaire Liana, on le sait, qui est un électrochoc. La mort de la fillette à Florence dans le Gers la semaine dernière et les défaillances constatées, reconnues par la gendarmerie, le gouvernement, alors que le principal suspect est visé par plusieurs procédures pour viol sur mineur, et bien tout cela pousse l'exécutif a accéléré sur la loi dite intégrale sur les violences sexistes et sexuelles contre les femmes et les enfants, dont s'occupe d'ailleurs le député du Gers, David Topiak.
16: Nous ne sommes prêts, pas seulement depuis aujourd'hui, on n'a pas travaillé ce texte sous l'émotion de l'affaire de Liana. C'est un texte qui a été travaillé avec la raison, l'apaisement, parce qu'on l'a fait depuis plus d'un an. Donc, il arrive à point nommé. Malheureusement, c'est un peu le concours de circonstances plus que malheureux, dramatique pour mon territoire. Mais on a déjà une réponse qui pourrait permettre de travailler sur le sujet. Il y aurait des juridictions spécialisées, il y aurait des actes d'enquête peut-être qui seraient redéfinis. Le fait de limiter les investigations de certains actes d'enquête pour aller plus vite dans l'instruction. Il y aurait aussi de la formation pour le recueil de la parole chez les enquêteurs, de la formation aussi pour les magistrats, ce qui serait une bonne chose.
0: Une réunion interministérielle est prévue sur le sujet demain, selon David Topiak. Dans l'actu aussi, le ministre de l'Industrie déplore qu'aucun investisseur industriel sérieux ne soit encore dans la course pour reprendre Fibre Excellence, l'entreprise de pâte à papier en redressement judiciaire depuis fin avril qui joue sa survie. Le temps file pour les usines de Saint-Gaudens et Tarascon dans les Bouches-du-Rhône. La seule offre est celle de la direction du groupe, suspendue à des engagements de l'État sur une revalorisation du prix d'achat de l'électricité. L'audience du tribunal de commerce de Toulouse, c'est mercredi prochain.
3: Et ce matin, la CGT menait une au péage de l'Estelle.
0: Oui, une action, c'est moi qui vous l'avais mal écrit, Laura, pardon.
3: Une belle action.
0: Une belle action à Saint-Gaudens avant de rejoindre le site Fibre Excellence, un barrage filtrant qui a été mis en place à 7h30 dans une lettre commune. CGT, CFDT, Force Ouvrière et les régions Occitanie et PACA réclament au Premier ministre des engagements clair. À Castres, on vous en parlait hier, la polémique est en train d'enfler autour de la pièce de théâtre appelée Passeport sur la vie d'un migrant à Calais. Prévue début 2027, elle a été déprogrammée par le maire RN. Le président du département, Christophe Ramon, dénonce une culture sous surveillance idéologique, ce sont ses mots. Aucun contrat n'était signé avec l'artiste, a répliqué le maire Florian Azéma, qui a donc ancré sa décision en retirant l'affiche dans la rue. Le metteur en scène de la pièce, Alexis Michalik, déclare quant à lui, quand les chefs politiques décident d'une programmation culturelle, ce n'est pas de la démocratie. Fin de citation. À Toulouse, les syndicats de la recherche publique appellent à se mobiliser cet après-midi. Ils dénoncent des coupes budgétaires massives du CNRS aux universités. Selon l'intersyndicale, ces restrictions menacent les projets, les postes et l'attractivité scientifique du territoire. Un rassemblement est prévu à 14h au niveau du métro Jean Jaurès. Dans le ciel aujourd'hui, est-ce qu'on aura de belles éclaircies pour peut-être profiter d'orios locaux, par exemple?
3: Par exemple, on dit ça comme ça.
0: On ne dit pas ça parce qu'on est partenaire.
3: Non, pas du tout. Et parce que peut-être on va y être.
0: Oui, bah exactement.
3: Oui. Ouais, on a de la chance, on va avoir du beau temps avec quelques nuages ce matin. Saint-Gaudens, 16, à Pamiers, 17, à Toulouse, à Montauban, 18. Cet après-midi sur Toulouse et son agglomération, le beau temps continue à Auch, 21, à Toulouse, 22, à Albi, à Castelnaudary, à Castres, 23. Donc on n'oublie pas les lunettes de soleil et la jolie casquette. Attention, au niveau de la circulation sur l'A620 à Ramonville de Toulouse Nord vers Toulouse Sud, il y a un accident d'un véhicule. Et également sur l'A621 après l'échangeur Saint-Michel de Toulouse vers l'aéroport Blagnac, il y a un accident de 3 véhicules. Donc ralentissez et soyez vigilants. Au niveau des trains, pour l'instant, il n'y a rien. Faites attention, il y a tout de même encore des trains perturbés jusqu'à ce matin. Et on pense aux bacheliers. 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
3: ICI Occitanie, il est 9h06. En voiture, direction le boulot, on vous motive pour vos rendez-vous. Julien Clerc.

0: clair. 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
0: Votre émission de 9h à 11h, vous nous partagez vos témoignages et vos souvenirs. Vous êtes déjà en train de planifier vos vacances ou votre week-end et se pose la grande question, qui va garder le chien ou le chat? Pour les plus chanceux, l'entourage est dispo et quand Steph est pas dispo, on fait comment? Comment faites-vous pour garder vos animaux, faire garder pardon, vos animaux de compagnie pendant les vacances au 05 34 43 31 31 ou par message vocal via WhatsApp? Et ce matin, on est avec Mathilde Debrosse, directrice de l'hôtel 4 Georges à Colomiers. Bonjour Mathilde Debrosse.
2: Bonjour.
0: On va faire tomber les idées reçues ce matin. La première, notre animal sera malheureux dans un endroit qu'il ne connaît pas.
2: Alors, donc ça oui, c'est vrai que je l'entends régulièrement. En fait, il faut savoir que le chat s'adapte très rapidement et est assez content en fait de découvrir un nouvel environnement et des nouveaux copains aussi, parce qu'ils sont en contact avec d'autres chats. Donc des fois, ils sont contents de venir et de se sociabiliser avec des autres chats ou même avec des humains. Toute la journée, nous on est présent avec eux. Donc on va dire qu'ils sont plutôt heureux de venir.
0: Ouais, donc au contraire, c'est bien de les déshabituer.
2: Voilà, exactement.
0: Je le rappelle pour nos auditeurs, Mathilde, donc je sais, vous êtes directrice de l'hôtel 4 Georges à Colomiers. C'est donc un hôtel pour les chats.
2: Oui, c'est ça.
0: La deuxième idée reçue, mon animal est tout le temps à l'extérieur.
2: Alors ça, donc nous déjà à l'hôtel, on a un accès pour l'extérieur. Donc le chat peut aller dehors s'il en a envie. Et souvent en fait, quand ils viennent à l'hôtel, ils ont pas spécialement envie en fait d'aller dehors. Donc oui, des fois il y a certains chats qui sont habitués à l'extérieur et en fait quand ils viennent, ils restent dans leur chambre et ils vont pas du tout dehors. Donc voilà, ils préfèrent faire leur vie à l'intérieur que s'aventurer à l'extérieur.
0: Et la troisième idée reçue, c'est cher.
2: Eh oui. Alors donc après voilà, il y a différents hôtels et pensions avec différents prix. Nous c'est vrai que du coup l'hôtel Georges IV est plus un niveau haut de gamme, mais aussi on propose, on a une équipe d'assistantes vétérinaires. Donc s'il y a le moindre souci de santé, on peut réagir en toutes circonstances. On propose aussi des chambres individuelles. Donc le chat est vraiment dans sa bulle, dans sa chambre. Ils ont aussi accès avec d'autres chats, mais ils peuvent aussi s'isoler s'ils en ont envie. Donc c'est vraiment le prix, on va dire, c'est en fonction...
0: Avec l'accompagnement.
2: Voilà, exactement.
0: Dans un instant, par qui faites-vous garder vos animaux de compagnie, voisins, pet sitter via une application ou un hôtel au 05 34 43 31 31 ou par message vocal via WhatsApp? Et on retrouvera juste après la musique Gersand Vidal de Saint-Jean et Christine de Plaisance du Touche. Avant ça, une nouveauté. Ici Occitanie, le showman de la scène française, M. Pokora, quand même.

0: M. Pokora quand même, issu de son album Adrénaline.
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0: Vacances, par qui faites-vous garder votre chien ou votre chat ou votre chien? Faites-vous appel à votre entourage ou un prestataire extérieur comme un pet sitter? Ce matin, on est avec Mathilde Debrosse, directrice de l'hôtel Georges IV à Colomiers. Comment s'est passée votre garde, enfin la garde de votre animal de compagnie pendant votre absence au 05 34 43 31 31 ou par message vocal via WhatsApp? Et ce matin, on est avec Gersande qui nous vient de Saint-Jean. Bonjour Gersande.
3: Bonjour Laura, bonjour madame aussi, je me souviens plus, pardon.
0: Mathilde, ça sera Mathilde. Plus simple. Bonjour.
3: Bonjour Mathilde.
0: Alors racontez-nous, quelle est votre histoire ce matin?
3: Alors, moi, j'ai quand il était un peu plus jeune, j'ai laissé pinceau en...

0: Et voilà. Mathilde, est-ce que comme Gersand, la plupart des gens qui laissent leur chat dans votre hôtel le laissent pour une longue durée?
1: Alors ça dépend. J'ai vraiment de tout. En moyenne, les gens, la durée du séjour, c'est à peu près une dizaine de jours. Donc c'est quand même du gros séjour.
0: Ouais.
1: Et c'est vrai que nous, on va plutôt privilégier et dire aux gens de le laisser sur une plus longue période, surtout si c'est un chat plutôt craintif, pour bien qu'il s'habitue au lieu, bien qu'il s'habitue à nous, et que en fait bah la garde se passe le mieux possible quoi.
0: Merci beaucoup Gersand pour votre témoignage. On fait des bises également à Pinceau.
2: Mon gros doudou qui a 15 ans.
0: Waouh, ça se fête. Et ce matin également, on est avec Christine qui vient de Plaisance du Touche. Bonjour Christine. Ouh là là, il y a du vent, il y a de l'eau. Qu'est-ce qui se passe?
3: Non, je suis juste dans la voiture.
0: Ah, c'est pour ça, d'accord.
3: Bon, oui.
0: Alors, quelle est votre histoire à vous ce matin avec votre chien?
3: Alors moi, j'ai un chien qui va faire 11 ans au mois d'août. Et je l'emmène en fait partout, sauf quand vraiment je n'ai pas le choix. C'est-à-dire quand il faut prendre l'avion, ce qui m'est arrivé qu'une fois, ou alors quand je vais avec des amis et pour pas embêter les amis, voilà, je laisse ma chienne à ma mère. Le problème, c'est que les deux prennent de l'âge et il va falloir que je trouve une autre solution. Mais bon, pour l'instant, je l'emmène avec moi tout le temps.
0: Et vous avez réfléchi, par exemple, aux hôtels, puisqu'on est avec Mathilde Debrosse ce matin, qui est donc à la tête de l'hôtel Georges IV à Colomiers. Est-ce que ça pourrait être une possibilité pour vous, Christine?
3: Peut-être, je ne sais pas. Je n'ai pas encore trop cherché. J'ai essayé les pet-sitters, mais ils ne sont pas toujours dispo. Enfin bon, c'est un peu compliqué parfois. En dernier recours, de toute façon, je trouverai une solution. Ou alors, je ne partirai pas. Voilà.
0: Bon, il vous reste l'hôtel Georges IV.
3: Voilà. Ils font les chiens aussi?
1: Alors non, je fais juste les chats.
0: C'est vrai que c'est que les chats, pardon.
1: Mais il y a plein de pensions pour chiens qui aussi, sont vraiment super. Donc je pense que vous pouvez trouver.
3: Ouais, mais moi je peux pas la laisser à n'importe qui.
1: Oui, je comprends.
3: Parce que c'est mon bébé. Hein.
1: Oui.
0: Merci beaucoup Christine pour votre témoignage.
3: Merci à vous, bonne journée.
0: Un chiffre, Mathilde Brosse, en France, 60 000 chiens et chats sont abandonnés pendant les départs en vacances d'été.
1: Alors c'est terrible qu'en 2026 on arrive encore à ce chiffre, surtout que voilà, il y a des solutions maintenant qui existent. Je pense que les nouveaux propriétaires de chiens, de chats et même des nouveaux animaux de compagnie, faut vraiment avoir en tête que prendre un animal, c'est s'en occuper jusqu'au bout et notamment penser aux vacances en fait. Et donc forcément, quand on part en vacances, il y a un budget pour les vacances, pour les gens, mais aussi pour l'animal. Et ça, c'est vraiment important. Il faut vraiment que ça rentre dans la tête des gens, au même titre que les frais vétérinaires. Ça coûte cher, la santé d'un animal. Et voilà. Et du coup, il faut vraiment prendre en compte tout l'aspect financier qu'un animal peut être amené à venir et pas abandonner comme ça, quoi.
0: Dans un instant, avez-vous entendu parler des hôtels à chats? Ces pensions dans lesquelles vous pouvez laisser votre chien ou même des hôtels pour chiens durant vos vacances? Avez-vous déjà eu cette expérience? Que pensez-vous de ces hôtels au 05 34 43 31 31 ou par message vocal via WhatsApp? Avant ça, Marc Lavoine, le parking des anges.
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0: Marc Lavoine, le parking des anges avec Ici Occitanie.
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0: Pour quelle garde avez-vous opté avec vos animaux de compagnie quand vous partez en vacances ou en week-end? Avez-vous déjà testé les hôtels à chats ou à chiens? Ce matin, on est avec Mathilde Debrosse, directrice de l'hôtel Georges IV à Colomiers. Quelle est votre expérience dans ces hôtels au 05 34 43 31 31 ou par message vocal via WhatsApp? Mathilde Debrosse, on demande toujours à notre invité d'amener un objet. C'est lequel, le vôtre, ce matin?
3: Alors, moi, j'ai emmené une peluche de Marie des Aristochats. Alors, en fait, pour la petite histoire, quand j'étais petite, je demandais tout le temps à ma maman de regarder les chachas, les chachas, les chachas. Et en fait, c'était les Aristochats. Et je pense que ce dessin animé a vraiment... fait aimer les chats, et je pense que c'est pour ça aujourd'hui que je travaille avec les chats et que j'adore ça, donc voilà. Et en fait je l'ai tout le temps sur moi, parce que sur mes clés de voiture, j'ai un porte-clé aussi Marie des Aristochats. Donc c'est vraiment quelque chose qui me définit, quoi.
0: Ok, donc vous êtes vraiment une fan.
3: Oui, exactement.
0: S'il y a des fans ce matin qui nous écoutent, pouvez nous appeler également. On peut en parler des Aristochats. Mathilde Debrosse, quels sont les points auxquels il faut être vigilant avant d'amener son chat dans un hôtel, dans une pension?
3: Alors, en tout cas, chez Georges IV, nous, on demande que le chat soit identifié, donc soit par puce électronique, soit par tatouage. Donc ça, c'est hyper important, en fait, pour prouver que l'animal a un propriétaire. Puis de toute façon, c'est la loi, en fait. À partir de 6 mois, le chat doit être identifié. Donc ça, ensuite, le chat doit avoir tous ses vaccins à jour, donc typhus, coryza et leucose. Donc c'est trois maladies, en fait, pour éviter que le chat puisse avoir des germes, parce qu'ils sont quand même en collectivité avec d'autres chats, donc ils peuvent s'échanger des maladies. Donc pour le bien de tous, et pour le chat des propriétaires et pour les autres chats qui sont à l'hôtel, on demande que les vaccins soient bien à jour. On demande aussi que l'anti-parasitaire et le vermifuge soient faits, pour éviter qu'il y ait des échanges de parasites entre les chats. Donc voilà, c'est les trois choses vraiment importantes auxquelles il faut faire attention quand on vient, en tout cas, à l'hôtel Georges IV.
0: Et quand on vient à l'hôtel Georges IV, comment ça se passe? C'est-à-dire que notre chat dort dans une chambre?
3: Oui, exactement. En fait, quand le chat va arriver à l'hôtel, donc il va avoir une chambre individuelle rien que pour lui, avec une période de transition, en fait, dans sa chambre, pour justement qu'il s'acclimate à son nouveau lieu. Donc y a des chats, ils s'acclimatent très vite. Au bout de 2 heures, on peut leur ouvrir la porte de leur chambre, ils peuvent aller se balader dans tout l'hôtel. Il y en a, c'est un peu plus compliqué, on met un peu plus de temps, mais en général, on les laisse 24 heures en moyenne bien dans leur chambre pour qu'ils s'acclimatent. Et après, du coup, on ouvre leur porte de leur chambre et ils peuvent aller se balader dans tout l'hôtel. S'ils en ont envie, il y en a certains, malgré la porte ouverte, ils préfèrent être dans leur chambre avec la visite d'autres copains qui viennent les voir. Par contre, ce qui est important, c'est que la nuit et quand il y a personne à l'hôtel entre midi et deux, chaque chat est dans sa chambre. Donc ça, voilà, pour que les chats puissent se reposer, puissent manger aussi tranquillement, c'est hyper important. Et après, leur porte de chambre, elle est entièrement vitrée. Donc ils peuvent voir malgré tout ce qui se passe derrière la porte, même si la porte est fermée. Et nous, comme ça nous permet aussi de voir le caractère du chat, comment il réagit dès qu'il y a un copain qui passe devant sa porte. Ça nous permet aussi de nous adapter en fonction du caractère du chat.
0: Et c'était ma question, à quoi ressemble leur chambre? Il y a des posters
3: Alors, en fait, leur chambre, elle est faite pour le chat, c'est-à-dire qu'il y a un lit en hauteur, il y a une chaise aussi, on sait que les chats aiment beaucoup dormir sur les chaises, ils ont une petite litière, ils ont une fontaine à eau, et ils ont une gamelle, du coup, de nourriture. Et après, ils ont deux petits casiers où ils peuvent se réfugier un peu pour faire leur cachette. Et après, on demande toujours au propriétaire d'emmener soit un plaid, soit un jouet, enfin avec l'odeur du chat, pour que le chat se sente vraiment dans son univers le plus possible, quoi, qu'ils reconnaissent, on va dire, sa chambre.
0: Ouais, même si vous les accompagnez, c'est quand même bien qu'ils aient un petit bout de leur...
3: De chez eux.
0: De chez eux.
3: Ouais.
0: Dans un instant, comment s'est passé le retour de votre animal de compagnie après votre absence? Comment s'est-il réhabitué à votre maison, votre appartement? Avez-vous mis en place un nouveau rituel au 05 34 43 31 31 ou par message vocal via WhatsApp? Au niveau de la circulation, attention, sur la 620 à Ramonville de Toulouse-Nord vers Toulouse-Sud, il y a un accident d'un véhicule. Sur la 621, après l'échangeur Saint-Michel de Toulouse vers l'aéroport Blagnac, il y a un accident de 3 véhicules. Donc ralentissez et soyez vigilants.
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0: Généralement, on l'écoute beaucoup pendant la période de Noël avec sa voix de crooner, mais il s'est fait connaître notamment avec Have Not Met You Yet, Michael Bublé.

0: Michael Bublé, I've not met you yet, avec ici Occitanie. La Coupe du Monde débute aujourd'hui. Trois cérémonies d'ouverture sont au programme, une par pays hôte. Ce soir, c'est au Mexique. Demain, c'est au Canada, avec justement Michael Bublé et Alanis Morissette et un Français, VG Dream, à qui on doit bien sûr le tube Ramener la Coupe à la maison pour la Coupe du Monde 2018. Dernière cérémonie d'ouverture dans la nuit de demain à samedi aux États-Unis, à Los Angeles, avec Katy Perry en tête d'affiche.
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0: Comment s'est passé le retour de votre animal une fois rentré de vacances? Comment la garde de votre animal a-t-elle modifié le rythme de votre chat ou chien? Ce matin, on est avec Mathilde Debrosse, directrice de l'hôtel Georges IV à Colomiers. Avez-vous vu une différence entre quand vous faites garder votre chat chez un proche ou quand vous faites garder votre chat chez un prestataire extérieur? Qu'avez-vous préféré au 05 34 43 31 31 ou par message vocal via WhatsApp? Mathilde Debrosse, on demande à notre invité de nous raconter sa belle histoire, évidemment en lien avec notre sujet, la garde des animaux. Quelle est la vôtre ce matin?
3: Alors moi, je voudrais parler d'une petite minette qui s'appelle Lily, que nous avons eue à l'hôtel depuis qu'elle a 3 mois. Et là, actuellement, elle a 1 an. En fait, elle grandit avec nous. Et en fait, c'est trop beau de la voir évoluer parce que, au début, voilà, les gens étaient un petit peu craintifs de la laisser parce qu'elle était toute petite et tout. Et puis nous, c'est vrai qu'on préfère dire aux propriétaires, quand vous avez un chaton, justement, c'est le meilleur moment pour que, il se sociabilise. Et Lily, c'est vraiment, la petite mascotte de l'hôtel parce qu'elle est là en fait tous les mois. Elle vient hyper régulièrement et en fait c'est comme si elle était chez elle quoi. Quand elle vient, elle aide aussi beaucoup les autres chats à se détendre, à se sociabiliser parce que elle connaît les codes du coup des chats et elle les apprend aux autres et franchement c'est trop beau à voir quand elle est là et qu'il y a d'autres chats un peu plus timides et grâce à Lily ça se débloque quoi la situation. Donc franchement c'est une super histoire et puis nous on l'adore quoi, notre petite Lily, donc je voulais remercier beaucoup les propriétaires pour la confiance qu'ils nous ont faite sur l'hôtel et sur cette petite puce quoi.
0: Ouais, c'est un peu la leaduse du groupe, donc ouais. Finalement on pourrait dire que les chats les bébés chats, en fait, plus ils sont jeunes, plus ils s'adaptent facilement.
3: Exactement, oui. C'est vrai que un chat plutôt âgé qui n'est jamais sorti de chez lui et que du jour au lendemain on va sortir, des fois ça peut très bien se passer, mais parfois c'est un peu plus compliqué. Et en fait, c'est normal parce que il est plus âgé, il y a d'autres chats, donc il se dit moi j'ai pas trop envie, je suis bien chez moi. Donc après ça prend plus de temps, donc ça faut bien que les propriétaires le sachent parce que ça prend plus de temps qu'un chaton. Un chaton au final il voit un chat passé, ça y est, c'est l'attraction quoi. Donc en fait l'hôtel c'est vraiment le parc d'attractions pour eux, enfin ils adorent quoi. Et puis souvent ce qui est rigolo c'est que on a des périodes où on a plein de chatons. Donc du coup ils se retrouvent tous ensemble, mais alors là c'est la colo. C'est vraiment ça court partout, ça s'entraîne dans les bêtises et tout et ça c'est trop mignon à voir quoi.
0: Il y a un autre moment qu'on appréhende en plus d'amener son chat dans un hôtel, c'est le retour à la maison. Est-ce que vous, par exemple, vous donnez des conseils aux propriétaires s'ils en ont besoin?
3: Alors en général, ça se passe très bien, mais c'est vrai que il y a certaines personnes qui peuvent avoir une petite crainte. Donc nous, on peut conseiller le fait de dire par exemple quand vous récupérez votre chat, évitez de le faire sortir sur 24 heures pour qu'il se réhabitue bien à la maison, un peu comme un déménagement en fait. Quand on déménage d'un endroit à un autre, c'est important que le chat s'habitue déjà à sa maison. Là c'est un peu pareil, sauf que en fait quand il rentre chez lui, le chat reconnaît tout de suite ses odeurs et en général il y a pas de souci, ça se passe vraiment super bien, il reconnaît ses petites habitudes et tout, donc ça en général, ça se passe,
0: ça se passe
3: bien.
0: Plutôt ouais. bien. Est-ce qu'il reste encore des places, justement, en Georges IV à Colomiers?
3: Alors oui, pour cet été, donc il y a certaines périodes qui sont complètes, mais il nous reste encore quelques places. Voilà, faut pas hésiter à nous appeler, même si vous voulez venir visiter avant de réserver, c'est tout à fait possible. 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
0: Merci beaucoup Mathilde Debrosse, directrice de l'hôtel Georges IV à Colomiers. 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Un autre membre de la famille très important, les enfants. Votre fille ou votre petite fille part dans le cadre de ses études à l'étranger. A-t-elle le droit à des aides pour sa mobilité? Dans un instant, Valère Coréard vous partage ses astuces pour pouvoir bénéficier de quelques aides. Avant ça, Philippe Laville et Jocelyne Béroard, collés serrés.
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0: Ça annonce déjà le week-end. Philippe Laville et Jocelyne Béroard, collés serrés.
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0: Chaque jour, un bon plan pour notre pouvoir d'achat. Ce matin, on est avec Valère Coréard. Aujourd'hui, vous vouliez nous parler d'une question que vous avez reçue d'une auditrice.
3: Une fidèle auditrice, Mireille, m'a écrit, je la lis, « Ma petite fille étudiante va faire dans le cadre de sa scolarité un stage de 6 mois en entreprise à Bruxelles et 6 mois en école à Madrid. Aurait-elle droit à des aides, ne serait-ce que pour le logement ?» Merci pour votre question, en tout cas Mireille, parce que c'est vrai que si les voyages forment la jeunesse, c'est un investissement pour les parents, les grands-parents. Pas toujours facile d'y faire face. Sachez donc qu'il existe l'aide à la mobilité internationale d'un étudiant qui ne fonctionne que dans le cadre d'un programme d'échange ou d'un stage international. Et il faut alors remplir 2 conditions. D'abord, bénéficier d'une bourse sur critères sociaux ou d'une aide spécifique annuelle. Et puis, préparer un diplôme national correspondant à la compétence du ministère de l'Enseignement supérieur.
0: Et si on n'entre pas dans les conditions, est-ce qu'il y a d'autres aides possibles ?
3: Oui, mais il faut creuser. Pour le logement, il faut se tourner vers les résidences universitaires du pays d'accueil, par exemple. Se renseigner aussi sur les aides locales au logement qui peuvent parfois concerner des étudiants étrangers. Vérifier aussi si le séjour entre dans le programme Erasmus+. Il peut être intéressant de vérifier auprès des collectivités territoriales qui proposent parfois des aides à la mobilité étudiante, notamment les régions. Enfin, une autre piste à creuser. Il n'est pas impossible qu'il existe des systèmes de bourses dans l'université de départ ou celle qui accueillera votre petite fille. En tout cas, vous avez là quelques pistes que vous retrouvez sur ici.fr avec tous les liens que je vous mets sur la page par ici, les économies. Et puis si vous avez des pistes d'ailleurs pour aider Mireille, pensez à m'écrire, moi je lui transmettrai vos messages. Mon mail, parici.les.économies@radiofrance.com.
0: Merci Valère Coréard. Vous pouvez réécouter et lire Par ici les économies sur votre application ici ou sur ici.fr. Gros sujet ce matin, le licenciement. Pour quelles raisons un employeur peut-il licencier un salarié et quelles sont ses protections? Dans quelques minutes, Magali Perrot est avocate en droit du travail à Toulouse. Elle vous rappelle les règles du licenciement et vos droits en tant que salarié. Avant ça, un moment suspendu avec Zao de Sagazan, la symphonie des éclairs.

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1: Zao de Sagazan, la symphonie des éclairs, avec Ici Occitanie.
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1: Bienvenue chez vous. 9h52, c'est l'heure de vos spécialistes. Avec la conjoncture actuelle, beaucoup de chefs d'entreprise se demandent s'ils peuvent lancer des licenciements économiques. Maître Magali Perrot est avocate en droit du travail à Toulouse. Est-ce qu'il suffit de dire on est en crise pour pouvoir licencier des salariés?
3: Non. Ce n'est pas possible de licencier juste en invoquant la crise. Le licenciement économique est très encadré par le droit du travail. La loi va regarder la situation réelle de l'entreprise et pas uniquement l'actualité éco. Concrètement, il faut prouver des difficultés économiques objectives. Oui. Une baisse importante du chiffre d'affaires ou des commandes, une trésorerie qui se dégrade ou la nécessité de se réorganiser pour rester compétitif. Et surtout, le licenciement économique n'est pas contre la personne du salarié. Il est lié à la suppression ou la transformation de son poste.
1: Imaginons maintenant qu'une PME soit vraiment en difficulté. Quelles sont les grandes étapes que l'employeur doit suivre pour licencier pour motif économique?
3: On peut découper la procédure en trois grandes étapes. Première étape, préparer et expliquer le projet. L'employeur doit d'abord vérifier que le motif économique tient la route, identifier les postes qui seraient supprimés et, s'il y a plusieurs salariés concernés, appliquer les critères d'ordre pour choisir qui est licencié. Ces critères sont encadrés par la loi. Ce sont les charges de famille, l'ancienneté, l'âge du salarié, sa difficulté de retour à l'emploi, ses qualités professionnelles. Deuxième étape, rechercher un reclassement avant de licencier. Avant tout licenciement, l'employeur doit rechercher sérieusement un autre poste pour chaque salarié concerné dans l'entreprise. Et l'entreprise appartient à un groupe en France, dans ce cas, elle doit chercher dans les autres sociétés du groupe une solution de reclassement. S'il n'y a aucune solution, l'entreprise peut passer à l'étape du licenciement, c'est la troisième étape. Et dans ce cas-là, il faut respecter la procédure de licenciement avec ses délais et avec des documents bien précis à remettre au salarié qui aura droit à une indemnité de licenciement et à son solde de tout compte. Et pour son préavis, ça va dépendre s'il accepte ou non le CSP.
1: Justement, on entend parler du CSP, le contrat de sécurisation professionnelle et de priorité de réembauche. Pour un salarié qui est licencié économiquement, qu'est-ce que ça change concrètement?
3: Ça va lui donner des protections supplémentaires. Selon la taille de l'entreprise, le salarié peut se voir proposer un contrat de sécurisation professionnelle, c'est le CSP, ou un congé de reclassement. En pratique, cela lui permet de bénéficier d'un accompagnement renforcé pour retrouver un emploi auprès de France Travail, de formation, de bilan de compétences et d'une allocation spécifique, souvent plus élevée que le régime classique du chômage, puisqu'il va percevoir à peu près 80% de son salaire antérieur, contre 57% environ pour les autres cas de rupture du contrat de travail. Et enfin, le salarié licencié pour motif économique bénéficie d'une priorité de réembauche pendant un certain délai s'il en fait la demande à son ancienne entreprise.
1: Merci Magali Perrot. Je le rappelle, vous êtes avocate en droit du travail à Toulouse. Vous pouvez réécouter et lire tous nos spécialistes sur votre application ici ou sur ici.fr. Dans 5 minutes, votre actu local à 10h. Avant ça, Police Walking on the Moon.
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0: Police, Walking on the Moon, avec ici Occitanie.
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0: Belle journée de jeudi, les 10h. Les infos avec Clémence Fuléda, bonjour.
2: Bonjour Laura, bonjour tout le monde. Pas de fan zone à Toulouse, mais les bars ont sorti les télés pour la Coupe du Monde de foot qui démarre ce soir. Mexique-Afrique du Sud, c'est le premier match à 21h à Mexico, 21h heure française. Et il y aura d'autres matchs bien plus tard, dans la nuit, pendant la compétition. 1h, 3h, voire 4h du matin, au vu du décalage. C'est une des particularités de cette 23e édition. À Toulouse, les bars n'ont pas sollicité de dérogation, nous dit la préfecture, pour ouvrir plus tard. Et sur niveau foot, sachez aussi que pour patienter jusqu'à la reprise de la Ligue 1 et la Ligue 2, on a le calendrier du TFC et de Rodez. Nos violets accueilleront Lyon le dimanche 23 août au Stadium et le PSG le 5 décembre. En Ligue 2, Rodez démarre sa saison à domicile le 8 août avec la réception de Laval. Encore un rebondissement dans l'affaire Liana qui s'annonce tentaculaire. On apprend que plusieurs membres de la famille de Jérôme Barella ont des profils inquiétants. Jérôme Barella, c'est le principal suspect dans la mort de cette collégienne Gersoise. Son frère a été placé en garde à vue hier matin. Il a nié des relations non consenties avec deux femmes. Il est suspecté de viol sur conjoint et séquestration et sur viol sur mineur de plus de 15 ans puisque l'une des victimes avait 17 ans au moment des faits. Et puis on a appris aussi que le père de Jérôme Barella a été visé par une enquête. Le parquet de Béziers rouvre un dossier pour des soupçons d'agression sexuelle sur une mineure de l'environnement familial. Le ministre de l'Industrie met des réserves sur l'unique projet de reprise de Fibre Excellence. Sébastien Martin regrette qu'il n'y ait aucun investisseur industriel pour reprendre l'usine de pâte à papier de Saint-Gaudens, alors qu'une nouvelle audience décisive est prévue mercredi prochain devant le tribunal de commerce de Toulouse. Et puis Airbus rebondit après l'échec du SCAF, le projet d'avion de combat franco-allemand, enterré en début de semaine faute d'accord avec le groupe Dassault. Le constructeur se tourne vers les industriels allemands et participe aujourd'hui à une cérémonie officielle de signature à Berlin avec 8 entreprises. La météo, on aura quoi? 23 maximum, je crois, aujourd'hui.
0: Ouais, maximum. Mais ça fait du bien, avec un beau soleil. Ce matin, sur Toulouse et ses alentours, à Saint-Gaudens 16, à Pamiers 17, à Toulouse, à Montauban 18. Et cet après-midi, sur la Ville Rose et autour donc, du soleil, à Auch 21, 20, à Toulouse 22, à Albi, à Castelnaudary, à Castres 23. Pour les restaurateurs, hein, on peut sortir les parasols pour ce midi. Demain, le soleil brille jusqu'à 27 à Montauban et un beau week-end vous attend avec de fortes chaleur samedi jusqu'à 32 à Castres. Au niveau des trains en gare Matabiau à Toulouse, attention, le train de 10h16 en direction de Tarbes est supprimé et le train de 10h20 en direction de Paris-Montparnasse, il y a un arrêt supplémentaire à Montauban. Au niveau de la circulation, pour l'instant, sur la route, ça roule bien. L'accident d'un véhicule sur la 620 à Ramonville est terminé et la 621 après l'échangeur Saint-Michel en direction de l'aéroport Blagnac est terminée également.
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0: Ici Occitanie, il est 10h03. Vous êtes devant le miroir, en train de vous coiffer. Pas facile de se coiffer ce matin. La musique, ça peut peut-être vous donner de l'inspiration. Avec Étienne Dao, Tombé pour la France.

0: Étienne Dao tombé pour la France avec Ici Occitanie.
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0: Dans un instant, c'est votre heure gourmande. On va au supermarché aux côtés de Mams Cook et Alban Forlot. Aujourd'hui, on s'attaque au maïs en conserve. On a tous une boîte qui traîne à la maison. La Mams Cook vous partage sa recette et vous dit tout sur le maïs. Avant ça, une nouveauté ici Occitanie, une parisienne au texte engagé, Manon Lisa, le petit pêcheur.

0: C'est apaisant ce petit bruit d'eau là derrière. Manon Lisa, le petit pêcheur, référence à un conte allemand.
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0: Bienvenue chez vous. C'est votre heure gourmande aujourd'hui, direction le supermarché avec Mams Cook et Alban Forlot.
2: Alors on vous cherche toujours des choses aussi pas chères, ça c'est important, on est en cuisine mais on est aussi dans le rayon du supermarché avec des boîtes. Hein. Mams Cook, bonjour.
3: Bonjour.
2: Là on a choisi la boîte de maïs en conserve. D'ailleurs qu'est-ce qu'on ne sait pas sur le maïs?
3: Le maïs en boîte, ce qu'on ne sait pas, ben, ce que vous ne savez peut-être pas c'est que en fait c'est sucré mais parce qu'il est naturellement sucré et il n'est pas forcément trop sucré comme je l'entends dire quelquefois. Il apporte des fibres, de la vitamine B9, des antioxydants, donc en fait c'est un très bon aliment. C'est pas vraiment un légume au sens botanique, c'est une céréale, mais on va vraiment le cuisiner comme un légume. Il est vendu vraiment dans une composition très simple, c'est-à-dire que dans la boîte, vous avez des grains de maïs, de l'eau et du sel. Donc vous allez pouvoir l'utiliser toute l'année et pas que dans des salades. Moi, c'est ce que j'ai envie de dire. On peut faire plein de choses avec cette boîte.
2: Oui, alors vous faites des gaufres, vous?
3: Oui, alors moi, je fais... Alors, c'est un truc que les enfants adorent et qui est vraiment hyper simple à faire. Je fais une pâte très simple dans laquelle je vais mettre de la farine, de la levure, des œufs, du lait, un petit peu d'huile. Je vais mettre dedans une boîte de maïs que je vais avoir, lavé, égoutté, voilà. Je vais rajouter un petit peu d'ail écrasé. Je vais mettre un petit peu de ciboulette. J'incorpore ça dans ma pâte et je vais faire des gaufres avec ça.
2: Ah ouais.
3: Et en fait, ça fait des gaufres salés que vous pouvez donner aux enfants pour un soir, c'est parfait. Vous faites une petite salade verte, des tomates, ce que vous voulez avec. Si vous voulez, vous rajoutez une tranche de jambon et vous avez un repas complet.
2: Trop bien. Une autre recette avec les maïs?
3: Oui, alors, vous savez, on aime tous bien quand même un peu ces espèces de nuggets qu'on peut faire maison très facilement.
2: Oui.
3: Mais on peut les servir avec...
2: C'est la grosse mode ça. Hein,
3: c'est la grosse mode.
2: Poulet croustille, tout ça.
3: Voilà, c'est ça. Mais on peut les servir avec une crème de maïs maison.
2: Mmh.
3: Et pour ça, vous allez prendre un petit oignon que vous allez émincer, vous allez le faire revenir dans l'huile. Dès qu'il est légèrement coloré, vous allez ajouter le maïs que vous aurez égoutté et rincé. Vous allez remuer, vous allez ajouter du bouillon, vous allez porter à ébullition, baisser le feu, vous laissez mijoter 15-20 minutes et au moment de passer à table, vous allez mixer très finement avec un mixeur plongeant et vous allez vous retrouver avec une crème de maïs, ce que les Américains utilisent beaucoup et aiment beaucoup. Et cette crème de maïs, vous allez pouvoir la mettre dans le fond d'une assiette et mettre vos petits sticks de poulet dessus. Vous pourrez mettre de la salade avec, vous pouvez mettre ce que vous voulez en fait.
2: Alors c'est vrai que toutes ces recettes, elles sont détaillées sur mamscook.com hein, si on n'a pas le temps de noter. Moi j'ai quand même une question, est-ce que c'est important l'eau qui est dans les boîtes de conserve de l'enlever? On rince tout le temps, on les garde pas.
3: Non.
2: Jamais.
3: Non, si, le pois chiche.
2: Oui, pour faire.
3: L'aquafaba.
2: Exactement.
3: C'est le seul. Mais autrement, on rince.
2: On rince bien, c'est important.
3: On rince parce que c'est de l'eau et du sel. Mmh. Donc vous éliminez ça.
2: L'histoire du maïs en un mot.
3: Oh, le maïs en boîte, ça vient d'un maïs qui était domestiqué au Mexique il y a environ 9000 ans et qui s'est diffusé après au 16e siècle, après 15-16e siècle. La version en conserve, elle apparaît beaucoup plus tard avec tout le développement des conserveries industrielles pour offrir des produits pratiques, longs, faciles à conserver. Et c'est bien ce qu'on vient de dire. C'est-à-dire que c'est, j'ouvre le placard, qu'est-ce que je fais avec ce que j'ai dans le placard, quoi.
2: Et justement, vos astuces alors avec le maïs comme ça.
3: Alors, c'est un produit qui est déjà stérilisé à l'achat. Une fois qu'il est ouvert, c'est comme un aliment frais. Donc, une fois que vous l'avez ouvert, vous ne pouvez pas vous dire, ben, je l'ai ouvert et puis je vais le garder pendant 8 jours. Ça ne marche pas. Pour conserver votre maïs en boîte qui a été ouvert, déjà, vous allez le sortir de la boîte, vous allez le mettre dans un récipient hermétique, en verre ou en plastique, mais avec un couvercle, et ce ne sera pas plus de 3 jours au réfrigérateur. Vous l'égouttez bien avant de le ranger. Vous ne laissez pas une boîte ouverte à température ambiante. Vous pouvez très bien penser à le congeler, ce maïs égoutté.
2: Ah ouais.
3: Vous utilisez que la moitié, plutôt que de le laisser se perdre, vous mettez dans une petite boîte, vous mettez dans votre congélateur et la fois d'après, vous ferez les petites gaufres et vous sortirez ça et vous aurez de quoi faire vos gaufres. Et par contre, une chose, si vous l'avez congelé, évitez de le recongeler.
0: Merci Mams Cook, vous pouvez réécouter tous les conseils de Mams Cook sur votre application ici ou sur ici.fr. Ici Occitanie, comme une impression d'être en plein concert, c'est l'été, tout le monde chante ensemble. Opus, Live is Life.

Opus Live is Life avec ici Occitanie. Attention aux herbes hautes ce matin. Vous partez en balade avec votre chien. Ça vous parle, les épiesses, les herbes hautes qui s'accrochent sur les poils, vont dans les oreilles ou le nez de votre chien? Votre vétérinaire Pierre Fabin vous partage ses conseils pour vous débarrasser

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0: je fais les cœurs pour vous ce matin, nos chers auditeurs et auditrices. Mylène Farmer, désenchantée avec Ici Occitanie.
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0: 10h25, on s'occupe de vos animaux avec votre vétérinaire Pierre Fabin. L'été est là, les herbes hautes envahissent les chemins et avec elles, le pire ennemi de nos chiens est là, l'épillet. Pierre, un épillet, c'est quoi exactement ?
3: L'épillet, qu'on appelle aussi spiga ou dans certaines régions, c'est une petite herbe sèche très commune. Elle a la forme d'un harpon avec des petits poils raides orientés vers l'arrière, un peu comme un épi de blé.
0: Ah.
3: À cause de cette forme aérodynamique, l'épillet ne peut avancer que dans un seul sens. Il va s'accrocher au poil de votre chien pendant la balade,
0: bah oui,
3: puis avance insidieusement à chaque mouvement. C'est un vrai projectile qui s'infiltre partout, entre les doigts des pattes, dans les narines, les oreilles ou même les voies génitales.
0: C'est terrifiant quand même, cette petite herbe qui voyage sous la peau. Concrètement, une fois rentrée de promenade, quels sont les signes d'alerte qui doivent nous faire suspecter la présence d'un épillet ?
3: Alors, les symptômes sont souvent très brutaux. Si l'épillet est rentré dans une oreille, votre chien va secouer la tête frénétiquement et couiner de douleur.
0: Ah,
3: s'il
0: oui.
3: l'a reniflé et qu'il est coincé dans le nez, vous assisterez à des éternuements ultra-violents en rafale. Votre chien se frotte le museau par terre et peut même saigner des narines. L'autre grand classique, c'est la patte. Si votre chien se met soudain à boiter et à se lécher le dessous de la patte, avec obsession, regardez entre ses coussinets. Vous y verrez souvent un petit trou rouge et gonflé avec du pus qui suinte. C'est le point d'entrée. Et n'oubliez pas les yeux, un œil subitement fermé et rouge est une vraie urgence.
0: Si on voit l'épillet dépasser ou qu'on suspecte sa présence après ces fameux éternuements violents, comment doit-on réagir ? Est-ce qu'on sort la pince à épiler ou pas ?
3: Alors, si l'épillet est juste accroché dans les poils ou qu'il dépasse très clairement de la peau,
0: oui,
3: tirez-le doucement dans l'axe avec une pince à épiler sans le casser. Mais si la graine est dans l'oreille, le nez ou que le trou de la patte est refermé, ne touchez surtout à rien. N'essayez jamais de fouiller à l'aveugle dans l'oreille avec une pince. Vous allez pousser l'harpon encore plus loin et percer le tympan. Foncez chez votre vétérinaire qui ira le chercher en toute sécurité. La vraie solution, c'est la prévention. Cet été, évitez de jeter la balle dans les herbes hautes et sèches. Et surtout, au retour de promenade, inspectez systématiquement votre chien sous toutes les coutures.
0: Merci Pierre Fabin, votre vétérinaire à revoir en images sur nos réseaux sociaux et à réécouter et à lire sur votre application ici ou sur ici.fr. 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La programmation musicale explore les rivages lointains des Caraïbes au Japon, en passant par l'océan Indien et la Polynésie. Au programme du voyage également, profitez des spectacles, des parcours d'art visuel, guinguettes de chefs toulousains, forums et animation. 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Un morceau qu'on a envie d'écouter à vélo, même si c'est pas conseillé, je sais. Michel Delpech, Les Divorcés.

0: Michel Delpech, les divorcés avec Ici Occitanie.
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0: Un marché nocturne à Seyss, un festival de musique Do You Remember à Blagnac, ici Occitanie à vos côtés. Je vous propose demain une sortie détente au marché nocturne à Seyss. Cette année, le thème carnet de voyage, escale gourmande et artisanale. De 18h à 23h au parc de la Bourdette, profitez des stands d'exposants, d'un espace de restauration avec des food trucks, concerts, animations pour les enfants. Une bonne soirée à faire en famille, entrée gratuite demain soir, marché nocturne à Seyss. Demain également et samedi soir, replongez dans les années 90-2000 avec le festival Do You Remember à Blagnac, une grande scène prête à accueillir vos artistes favoris. Profitez d'un écran géant pour vivre chaque performance mêlant hip-hop, R&B, pop, rap, zouk et reggae, comme si vous étiez aux côtés des artistes. Demain et samedi soir, festival de musique Do You Remember à Blagnac. D'autres idées sorties dans une heure.
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0: Ici Occitanie, vous vous préparez pour votre séance de sport ce matin. On vous encourage avec U2 Pride.

0: Sous Pride avec ici Occitanie.
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0: Sur une échelle de 1 à 10, notre expert en déprime
3: c'est
0: aurait.
3: Moi.
0: Et oui, Pascal Westbrook, bien évidemment, aurait dû nous proposer un bon 58 jusqu'à ce qu'il s'aperçoive que l'arnaque du jour n'en était pas forcément une. Ici, pas d'arnaque, porte donc pour une fois bien son nom. Bonjour Pascal Westbrook.
3: Bonjour Laura, ça va bien ?
0: Oui.
3: Alors, c'est en effet une info qui a quelque peu secoué le monde de la sécurité, puisque le 2 juin dernier, mardi dernier, si vous préférez, pas le mardi là, mais le mardi d'avant. C'est bon, vous l'avez. Un pirate répondant au double pseudonyme de Lagui a mis en vente une énorme base de données contenant toutes les informations du carnet de santé numérique que gère l'assurance maladie, soit grosso modo l'intégralité de nos données de santé, le fameux dossier médical partagé, censé être inviolable.
0: Et ça concerne beaucoup de gens, ça ?
3: Ça dépend ce que vous appelez beaucoup. 34,2 millions de Français.
0: Ah oui, ça va.
3: Ouais, ah oui, beaucoup, c'est le terme le plus modeste qu'on va pouvoir employer pour qualifier ce piratage. Vous et moi sommes donc concernés, comme vous tous qui écoutez cette chronique à cet instant précis.
0: Alors, je ne voudrais pas avoir l'air de contester votre immense savoir.
3: J'espère bien.
0: Mais vous n'avez pas débuté cette chronique en disant qu'il ne s'agissait pas forcément d'une arnaque.
3: Moi, j'ai dit ça, moi. Ah oui, pardon.
0: On peut écouter le replay.
3: Non, mais je l'ai dit, je suis en train de me relire, Alors, les médias se sont quand même un peu emballés sur cette histoire, tant elle était spectaculaire, parce qu'il est difficile d'aller plus loin dans le piratage, sauf qu'elle s'avère en réalité un tout petit peu moins alarmante que prévu. L'assurance maladie, la CNAM, n'a en effet pas gardé ses mains sous ses fesses et a rapidement mené son enquête pour en arriver à une conclusion difficilement réfutable en l'état. Non, le fichier informatique du carnet de santé numérique n'a pas été piraté. Aucune fuite ni extraction massive n'a été opérée sur ces systèmes.
0: Attendez un instant, on va récapituler. Vous affirmez que cette fuite de données est bidon. Très bien, mais alors, le pirate Lagui n'a pas publié la base de données sur le dark web ?
3: Ah si, Lagui a publié une base de données sur le dark web, mais pas la base de données qu'il prétend avoir piratée. En réalité, et après quelques recherches approfondies auxquelles je n'entends strictement rien, il semble que le fichier en question est en réalité un mélange d'anciennes fuites compilées et maquillées pour faire croire à un piratage qui n'a jamais eu lieu. Et l'absence totale de données médicales dans les échantillons que le pirate a offert pour abattre le chaland confirme cette hypothèse sans réelle ambiguïté.
0: Alors je m'excuse auprès des spécialistes qui savent déjà de quoi il en retourne, mais on sait pourquoi le pirate a fait croire à cette arnaque ?
3: Eh bien pour arnaquer d'éventuels clients, précisément. Alors n'allez pas croire un seul instant que le monde du piratage soit doté de la moindre éthique professionnelle. Si un pirate peut arnaquer un autre pirate, alors il va l'arnaquer, soyons clairs. Donc il a essayé de vendre son fichier, mais c'est pas marché. Bon, avant de vous laisser une petite info, demain on reparlera quand même d'une vraie arnaque à base de météo et d'obsolescence programmée.
0: Ah oui, très intéressant. Merci beaucoup Pascal Westbrook. Vous pouvez réécouter et lire Ici, pas d'arnaque sur votre application Ici ou sur ici.fr. Dans un instant, une activité à faire avec vos pitchounes. Customiser un ours en peluche. Jessica de Mother in Town a testé l'atelier Pinaro à Toulouse. Ça vous tente, Pascal Westbrook ? Je vous vois sourire.
3: Avoir un ours en peluche, oui, volontiers. Le customiser, je ne vois pas bien. Il faut découper dedans.
0: Exactement, il faut le maltraiter.
3: Je vais rester là.
0: Non, on peut faire de la peinture avec, c'est trop cool. Bon, avant ça, on va quand même écouter Oshi, je partirai.
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0: Oshi, je partirai avec Ici Occitanie.
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0: Votre rendez-vous, j'ai testé avec Jessica Mazel de Mother in Town. Bonjour Jessica.
3: Bonjour Laura.
0: Vous avez testé Pinaro, un atelier créatif à Toulouse.
3: Exactement, je vous amène découvrir donc une activité qui risque de faire craquer aussi bien les enfants que les parents, donc Pinaro, qui est un atelier créatif en plein cœur de Toulouse où on crée et on personnalise son propre ours décoratif.
0: Oh.
3: Mais oui, quand j'ai découvert le concept perso, j'ai immédiatement pensé aux anniversaires, aux mercredis pluvieux, aux journées de forte chaleur et aux sorties en famille qui sortent un peu de l'ordinaire, voire beaucoup.
0: Et pourquoi c'est fait pour nous, Pinaro ?
3: Eh bien parce qu'ici, il n'y a pas besoin de savoir dessiner ou peindre, ce qui est un vrai plus, perso pour moi en tout cas. On choisit son ours, on sélectionne ses couleurs, on les laisse couler sur la figurine et la magie opère. Donc chaque création est vraiment unique, chaque résultat est une surprise. Donc moi j'aime beaucoup cette idée, les enfants créent sans pression, sans modèle à reproduire, sans notes à obtenir, etc. Donc il n'y a pas de stress, c'est juste le plaisir de faire avec ses mains. Donc c'est aussi une activité côte à côte puisqu'on la partage, parents et enfants créent ensemble, échangent, choisissent leurs couleurs, etc. Et puis chacun repart avec sa propre création.
0: Le point fort de cet atelier créatif ?
3: Pour moi, le point fort, c'est qu'on passe pas seulement un bon moment, on repart avec une œuvre, puis on obtient un objet unique à exposer dans sa chambre, à offrir ou à garder en souvenir. Donc les ours, ils existent en trois tailles différentes. Donc le 18 cm qui est à 29€, le 23 cm à 39€ et enfin le 33 à 49€. Et puis pour aller jusqu'au bout, on peut même ajouter un petit porte-clés assorti pour 9€. Voilà. L'ambiance du lieu est aussi un vrai point fort, c'est chaleureux, c'est coloré. Ici, on vient pour se laisser surprendre par sa propre créativité, ce qui est un bonus.
0: Votre coup de cœur pour Pinaro ?
3: Mon coup de cœur, c'est l'idée d'y fêter un anniversaire, puisque là, c'est la grande question qu'on me pose le plus souvent sur Mother in Town. Là, pour le coup, Pinaro coche vraiment toutes les cases. Les enfants vivent une expérience créative, chacun repart avec son ours personnalisé, un souvenir durable. Et puis, c'est pas réservé qu'aux enfants. Hein. Pinaro accueille aussi les familles, les groupes, les amis, pour les enterrements de vie de jeunes filles, de garçons, les team building, etc. C'est moins mon domaine, mais ça existe, en tout cas.
0: Et les infos pratiques pour participer à Pinaro à Toulouse ?
3: Alors, Pinaro, ça se trouve aux 5 rue Nino, en plein centre de Toulouse, dans le quartier Saint-Étienne. C'est ouvert du mercredi au dimanche de 13h à 20h. Donc les tarifs sont à partir de 29€. Et je pense que vous avez toutes les infos sur leur site et très prochainement sur Mother in Town. Donc si vous cherchez une activité créative, originale et accessible à toute la famille, Pinaro, c'est quand même une sortie qui laisse une vraie trace.
0: Merci Jessica de Mother in Town, agence de communication dédiée à l'univers de l'enfance à Toulouse. Vous pouvez réécouter J'ai testé sur votre application ici ou sur ici.fr. Dans un instant, on célèbre les sardines. Et oui, les ventes ont explosé en 2025, plus de 11%. Elles sont partout. Muriel Jordan vous décrypte ce nouveau phénomène sur les réseaux sociaux. Avant ça, on connaît notamment avec son duo de la chanteuse française Nadia et aussi Bailamos, Enrique Iglesias, ici Occitanie.

0: Enrique Iglesias Bailamos avec Ici Occitanie.
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0: 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Chaque jour, Muriel Jordan nous parle d'un phénomène de société, d'une tendance qui raconte notre monde. Muriel, ce matin, on s'intéresse à une nouvelle star des réseaux sociaux.
3: Oui, et qui plaît particulièrement aux jeunes. Je suis une star emblématique de la mer Méditerranée. On me voit partout sur les réseaux sociaux, sur TikTok et compagnie. Je suis une star qui, à ce jour, n'a participé à aucune télé-réalité. Mais il ne faut jamais dire jamais. Je suis un petit poisson bleu dont le nom provient de la Sardaigne parce que les Grecs avaient remarqué qu'il y en avait beaucoup dans ces eaux côtières. Je suis la sardine. Et oui, un dingue qui aurait cru que la petite boîte de sardines qu'on garde au fond du placard pour ces soirs, vous savez, où on ne sait pas quoi faire à bouffer, qui aurait cru que cette petite boîte deviendrait le nouveau truc à montrer sur les réseaux? Vous allez voir qu'en ajoutant une anse à la boîte de sardines, ça fera le nouveau sac tendance de la Fashion Week. Des dizaines de milliers de publications sont consacrées à ce petit poisson.
0: Et cette sardine est plébiscitée à la fois par les créateurs de contenu cuisine, mais aussi beauté.
3: Beauté, oui, parce qu'apparemment la sardine serait aussi excellente pour la peau et nous devrions l'intégrer dans notre skincare, autrement dit, notre routine beauté. Si vous scrollez sur TikTok et Instagram, vous allez vite comprendre l'engouement.
4: Quand il s'agit de sardines en boîte, les arêtes deviennent consommables.
5: Si vous ne vivez pas dans une grotte, vous avez forcément vu passer cette trend sur les réseaux sociaux. Je sais pas trop comment on appelle ça, c'est les sardines façon barbecue qu'on fait cuire directement là-dedans.
6: Cette vidéo, c'est ton signe de manger des sardines. Alors bizarrement, mais pour mon plus grand bonheur, les sardines redeviennent à la mode. J'en mange énormément.
3: Pourquoi les influenceurs la découvrent-ils tout à coup en 2026? Cette sardine, on en parle tout simplement parce qu'elle est riche en nutriments, en calcium, en oméga 3, en protéines, en antioxydants. Et il y a une tendance sur les réseaux sociaux, vous savez, hein, à tout à coup désigner comme ça un produit, en faire quelque chose de miraculeux et hop, bah ça marche. Cela dit, que la sardine puisse plaire, ça se comprend. Elle est moins exposée aux métaux lourds, elle est pleine de phosphore et ses arêtes sont comestibles. Donc oui, c'est vrai, elle a plus d'un atout santé. Résultat, les ventes ont explosé, plus 11% en 2025, et les prix aussi, hein, évidemment. Ceux qui aiment se faire des marges sont comme un poisson dans l'eau. D'habitude, la boîte coûte 2 euros, les prix ont maintenant doublé, voire triplé si vous achetez une boîte de sardines un peu luxe, dans une jolie boîte avec des dessins dessus, des éditions limitées, ça peut aller jusqu'à 7, 8, 10 euros. En tout cas, la consommation de sardines va parfois un peu loin.
7: Je mange des sardines le matin. Pas tous les matins, mais bien 2 à 3 fois par semaine. Je fais ça depuis quasiment août 2025.
3: Bref, la sardine, c'est tendance. À force de la voir partout, sur Instagram, sur TikTok, vous allez voir que l'année prochaine, la sardine finira sur le tapis rouge à Cannes, comme tous les influenceurs.
0: On a hâte de voir ça. Merci Muriel Jordan. Vous pouvez réécouter ces tendances sur votre application ici ou sur ici.fr. Dans 6 minutes, votre actu local revient à 11h, juste avant Renaud, Miss Maggie.
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0: Maggie avec ici Occitanie. Et on a une autre Miss aussi ce matin, Sébastien Bretenoux.
1: Oh là là, mais j'aime bien quand vous... Alors moi je rêverais de faire Miss France en plus.
0: Ah ouais?
1: Ah ouais, j'adorerais, avec une belle robe comme ça, qu'on me prenne en photo. Oh, je serais élue.
0: Bah, c'est sûr.
1: Ah ben moi vous mettez une perruque, je suis Miss France. Voilà, c'est merveilleux. 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Et on joue tous les jours avec une archive de Lina. On sera à Plaisance, à Aveyron aujourd'hui. Une archive de 1987, il y avait un reportage sur la poularde au cèpe, figurez-vous, chez un célèbre chef. 05 34 43 31 31. Vous avez une chance sur 3 de gagner les 30 euros de carte carburant. Alors bonne chance à tous.
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1: Une très belle journée de jeudi avec ici Occitanie, les 11h. Info Alexandre Vaux, bonjour.
3: Bonjour à tous. Les obsèques de Liana se tiendront demain dans la plus stricte intimité à la demande de la famille. C'est l'avocat des parents qui l'a déclaré hier, enterrement 14h30 au cimetière de Fleurance dans le Gers, d'où est parti ce fait divers. À la même heure demain, donc, l'association des maires du département appelle à un moment de recueillement devant les mairies.
1: Le ministre de l'Industrie émet des réserves sur l'unique projet de reprise de Fibre Excellence.
3: Oui, notre usine de pâte à papier, vous le savez, à Saint-Gaudens, ce qui est en sursis. Sébastien Martin qui regrette qu'il n'y ait aucun réel investisseur industriel à ce stade. Une nouvelle audience est prévue devant le tribunal de commerce de Toulouse la semaine prochaine. On l'a appris hier et la ville de Castres est en deuil aujourd'hui. Un de ses militaires parachutistes est mort hier au Liban, victime d'un tir accidentel pendant un entraînement. Florian Gillet, 21 ans. Ce n'est pas la première fois que l'armée française perd des soldats depuis le début du conflit en Iran sur le territoire libanais. Avec la mort, on s'en souvient notamment du sergent-chef de Montauban, Florian Montorio, c'était en avril dernier.
1: Pas de fanzone, mais les bars ont sorti les télés pour la Coupe du Monde de foot.
3: Et oui, ça démarre aujourd'hui, Mexique-Afrique du Sud, je sais que vous l'avez coché, ah,
1: j'adore,
3: 21h.
1: Bien sûr, bah oui, j'adore ma télé, ça c'est sûr.
3: Ce premier match, ça, oui. Puisque c'est dans toute l'Amérique du Nord, États-Unis, Mexique, Canada, avec une des particularités donc pour cette 23e édition, des matchs qui auront lieu la nuit à cause du décalage horaire. Sébastien, vous le savez. Et ben voilà, les bars seront ouverts exceptionnellement jusqu'à 3h du matin, les jeudis, vendredis, samedi et dimanche, du côté de Toulouse, nous a indiqué la préfecture qui n'accorde pas de dérogation, puisqu'il n'y a pas eu de demande du côté des établissements de nuit. Mais on va quand même ne pas se priver pour sortir. Le soleil est lâché, non? Les chevaux sont lâchés?
1: Le soleil est là, en tout cas. Tout simplement, ouais. Il est dans le ciel et il brille sans partage aujourd'hui. Et les températures qui ne dépasseront pas à Auch, Colomiers, Muret, Saint-Gaudens, Toulouse, 22 degrés. Ça va grimper à Haute-Rive, Cazères, Lavaure, Montauban, Pamiers, Revels, Saint-Sulpice, jusqu'à 23 degrés. Et puis alors, à Albi et Castres, jusqu'à 24 degrés.
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1: Si je vous dis Alexandre Vaux, j'ai toujours su que j'étais une star et maintenant le reste du monde semble être d'accord avec moi.
3: Elle est vivante? Il est vivant?
1: Non, il n'est pas vivant. Ah ben il regarde l'écran alors évidemment. Je crois que vous alliez me dire
3: Freddie Mercury.
1: Ah ben bravo.

0: Ah bah c'est un chef-d'œuvre, signé Queen avec la voix de Freddie Mercury.
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0: Et c'est parti, on joue jusqu'à midi, votre jeu 11h midi, malin comme un Toulousain, pour gagner quoi? Pour gagner 30 euros de carte carburant. Tous les jours on joue avec une archive de l'INA et ça nous permet de nous balader dans la région. Archive de 1987, ce jeudi, à Plaisance, à Naveyron. On va cuisiner, ça va nous donner un petit peu faim. Il y a un reportage à l'époque sur la poularde au cèpe avec le chef Francis Roussel. On va écouter cette archive en trois. Va falloir en trois parties. Va falloir bien écouter d'ailleurs, parce que votre défi, vous le savez, dans ce jeu, c'est faire fonctionner votre mémoire et activer quand même quelque peu votre intuition. Pour gagner 30 euros de carte carburant, il n'y a pas 50 solutions. Soit un vocal sur WhatsApp ou un petit mot, soit un appel. Le numéro, on va vous le donner tout de suite. Mais je vous rappelle qu'il n'y a que 3 places. Hein. Alors dépêchez-vous si vous souhaitez jouer avec nous.
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0: Le premier candidat arrive juste après la douceur de Mécano.

0: Belle matinée avec votre radio de proximité, ici Occitanie.
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0: On verra s'il va être malin comme un Toulousain. Bonjour Nicolas.
3: Salut l'équipe, bonjour à tous.
0: Oui, vous n'habitez pas du tout dans la région Occitanie, pas du tout en Haute-Garonne, mais...
3: Non, mais ça fait toujours plaisir. C'est toujours plaisir de pouvoir passer une tête de temps en temps.
0: Et oui, il y a beaucoup de gens qui nous écoutent en dehors. 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Vous avez toutes les infos. Il y a même la météo d'ailleurs dessus. Vous, Nicolas, vous habitez dans quel département, dans quelle région?
3: Alors moi, c'est dans le Loir-et-Cher. On a presque un orteil avec la Sarthe. C'est à Couture-sur-Loire, c'est en vallée de Ronsard.
0: Ouais. Dans le Loir-et-Cher.
3: Oui. Oui, exactement. Oui, oui, voilà. Donc, comme on dit, on est vraiment dans les territoires qui sont liés à Pierre de Ronsard, en fait, puisque sa maison natale, la Poissonnière, est juste à 100 mètres, 100-200 mètres du village. Donc, et il y a très régulièrement des visites et des événements qui sont organisés là-bas. Donc, c'est une région quand même qui est assez calme aussi, et donc c'est bon pour le vivre ensemble.
0: Et vous venez régulièrement par chez nous ?
3: Alors c'est vrai que très sincèrement, j'ai jamais été du côté de Toulouse, de l'Occitanie. J'ai quand même descendu assez bas, hein, dans le Lot, dans le Quercy, entre autres, mais jamais encore visité. Mais ça serait peut-être l'occasion, en effet.
0: J'ai un cadeau, un premier cadeau pour vous, Nicolas.
3: Chaque
0: fois que
3: dans le
0: Loir-et-Cher, il plaise plus. Eh oui. Fallait bien qu'on vous rende hommage.
3: Ah oui, oui, non, mais maintenant, c'est vrai que c'est au-delà du cliché de la chanson, c'est vrai que c'est un très beau territoire avec une belle gastronomie, avec un peuple très chaleureux, c'est à visiter en tout cas.
0: On l'entend à votre voix. Si je vous écoute un petit peu de Michel Delpech, c'est parce que vous aimez chanter. Et quand vous étiez petit, alors vous, c'était pas du tout Michel Delpech, c'était...
3: Ben c'était Charles Aznavour.
0: Ah ben voilà, vous avez eu du temps à décoller. C'était Charles Aznavour.
3: Non, c'est ça, oui. Ouais.
0: Et quelle Exactement. Chanson de Charles Aznavour vous aimiez particulièrement ?
3: Oh, il y en a plusieurs, hein. Il y a Les Comédiens, il y a Comme ils disent, il y a aussi Je me voyais déjà. Donc,
0: bon, super. Alors,
3: beaucoup de chansons.
0: Comme on n'a pas toute la matinée, Nico, ce que je vous propose, c'est peut-être de nous faire un petit morceau de Comme ils disent, parce que cette chanson, d'abord, elle est difficile à interpréter. Alors, je vous dis bravo si vous y arrivez à nous en livrer quelques notes. Et ensuite, elle est juste magnifique. On vous écoute.
3: Ok. Ça fait « J'habite seul avec maman dans un très vieil appartement rue Sarrazade. J'ai pour me tenir compagnie une tortue de Canaries et une chatte. Pour laisser maman reposer très souvent, je fais le marché et la cuisine. Je range, je lave, j'essuie. À l'occasion, je pique aussi couché à la machine. » Voilà.
0: Eh ben, dis donc, vous êtes un sacré chanteur.
3: Il a pas le chat.
0: Vous chantez juste, en tout cas, Nico.
3: Beaucoup.
0: C'était vraiment super. Oui.
3: Et pour l'anecdote, d'ailleurs, par rapport à cette chanson, si vous ne saviez pas, en fait, la rue Sarrazade, en fait, Charles Aznavour cherchait une rue sur Paris qui rimait justement avec et une chatte. Mm-hmm. Donc, c'est pas un truc voulu, précis, c'était juste, fallait trouver une rue qui rime, tout simplement.
0: Mm-hmm. Bah écoutez, Nicolas, on n'a pas le temps de jouer parce qu'il est midi. Il faut que j'envoie les infos. Non, je plaisante. Allez, vous connaissez le principe de ce jeu. L'idée, c'est d'être malin comme un Toulousain. Et on joue tous les jours avec une archive de l'Institut National de l'Audiovisuel, l'INA. Une archive qu'il faut bien écouter, oui, puisque je vais vous questionner dessus juste après. Archive de 1987, ce jeudi à Plaisance en Aveyron, où il y a un reportage sur la boularde au CEP par le chef Francis Roussel. Écoutez bien cette archive et je vous questionne juste après.
4: Je vais la cuire au four dans une croûte de gros sel, dans une pâte de gros sel. Je vais commencer par faire un petit fond de volaille. Voilà, alors je vais prendre les abats que je vais faire revenir. Dans un deuxième temps, j'ajouterai les légumes, carottes, oignons, navets, œufs versés par-dessus, un jus de poule que j'ai déjà préparé, mais on peut éventuellement mouiller tout simplement avec de l'eau et écorcer avec un concentré de volaille.
0: Alors, deux questions. Pour cette recette, il faut, Nicolas, on va voir si vous avez bien écouté, un fond de bol, ou alors un jus de légumes, ou bien un fond de volaille.
3: Un fond de volaille.
0: Oui. Et que retrouve-t-on dans cette recette? Des pommes de terre, des navets ou des brocolis?
3: Je crois que dans les légumes, il y avait le navet.
0: Le navet, bien sûr. Alors, maintenant, on va faire marcher votre intuition. On va voir si elle fonctionne bien. Dans le début de la suite du reportage, que va préparer le chef? Répondez à cette question pour peut-être un troisième point. Est-ce qu'il va préparer...

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1: Allez, c'est à votre tour de jouer pour espérer gagner ce très très beau cadeau. Du lundi, parlez-en autour de vous. Du lundi au vendredi, sur ICI Occitanie, on vous offre chaque jour, oui, chaque jour,

0: C'était le dernier Bruno Mars. Et si vous avez envie de gagner 30 euros de carte carburant, je vous invite à nous appeler tout de suite au 05 34 43 31 31. Et oui, faut être malin comme un Toulousain, ou je sens que cette carte carburant, vous allez pas tarder à la gagner.
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0: On accueille Florence du Tarn. Bonjour à vous.
7: Oui, bonjour.
0: Où êtes-vous dans le Tarn exactement?
7: Alors, je suis à Offrais, c'est un petit village sur les monts d'Alban, entre Albi et Millau.
0: Eh bien, c'est une belle, c'est un beau coin, ça.
7: Oui, c'est les contreforts du Massif Central, c'est
0: très joli, ouais. Alors, j'imagine que vous devez faire pas mal de balades dans le coin.

0: Oui, oui. Je fais pas mal de randonnées, oui.
1: Ouais. Et parce que vous êtes une femme très occupée, hein. Il paraît qu'il y a le tricot dans votre vie, la randonnée, et également, alors, vous faites partie d'une chorale. Racontez-moi dans quel contexte.
0: Oui, je suis partie d'une chorale à Séjury, à côté d'Albi, et c'est une chorale associative. Voilà, ouais. Je chante dans les sopranos.
1: Il va falloir baisser peut-être un petit peu la radio, Florence, derrière vous, afin de qu'il n'y ait pas de décalage et qu'il n'y ait pas d'écho. Florence, moi j'ai envie de me tester avec vous, puisque vous devez chanter juste si vous êtes dans une chorale.
0: Pas forcément, je chante à plusieurs, hein. Ouais, je sais pas faire des solos.
1: Bon. Alors moi, j'aurais rêvé d'être chanteur. On a écouté notre premier candidat, Nicolas, qui nous a brillamment interprété du Aznavour il y a quelques minutes. Mais moi, j'aimerais bien vous faire un petit extrait d'une chanson que j'aime bien. Et vous allez me dire si je chante juste ou pas. Mais soyez impitoyable avec moi, hein, Florence. D'accord? Vous êtes prête?
0: Oui,
1: allez, c'est parti. 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Vanina. Alors.
0: Oui, c'est pas mal, hein. C'est pas mal.
1: Écoutez,
0: j'ai reconnu Dev, hein.
1: Ah, mais c'est déjà pas mal. Allez, c'est à moi de vous tester tout de suite, Florence. On va voir si vous êtes maligne comme une Toulousaine, vous, parce que Nicolas qui a joué avant vous a 2 points, et je vais vous proposer de faire au moins 2 points, voire 3 points, pour espérer gagner les 30 euros de carte carburant. On joue avec une nouvelle archive. Ce jeudi, archive de 1987 à Plaisance, en Aveyron, il y a un reportage sur la poularde au cèpe par le chef Francis Roussel. Le principe de ce jeu, c'est de faire fonctionner votre mémoire, votre intuition. On écoute une archive ensemble. Et vous devez retenir ce qui se dit. C'est parti, Florence.
2: Je vais passer à la seconde phase maintenant, qui est la préparation de la pâte pour envelopper la volaille et la mettre à cuire au four. Un bol de farine environ, du gros sel, le double, 2 petits bols. Je commence à mélanger le sel, la farine. Je vais mettre un petit peu d'eau. Il faut que ce soit une pâte consistante.
1: Ça nous donne faim, en tout cas. Je ne sais pas ce que vous en pensez, Florence, mais moi, ça...
0: Oui, ça a l'air bon. Hein.
1: On est d'accord. Alors, pour la farine, il faut un sachet, un bol ou 3 verres?
0: Un bol de farine.
1: Ouais. Et avec quoi le chef, justement, mélange la farine? Le sel, la soupe ou la compote? Ouais, du gros sel, ça fait
0: ouais.
1: 2 points. Alors maintenant, on fait marcher votre intuition. Au début de la suite du reportage, le chef dira de quoi il va, avec quoi il va garnir la poule. Et vous allez me le dire, vous, Florence, on va faire fonctionner votre intuition pour peut-être un 3e point avec des cèpes secs, ou alors avec des cèpes revenus à la poêle, ou alors avec du beurre.
0: Avec des cèpes, mais alors je sais pas si ce sont
1: alors
0: des secs
1: ou revenus à la poêle. Qu'est-ce que vous diriez, vous?
0: Je dirais des frais revenus à la poêle.
1: Votre radio préférée, donc, dans le Tarn?
0: Et bien sûr, ici Occitanie.
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1: Avec des cèpes secs.
0: Amen.
1: Non, mais c'est pas grave, parce que vous avez 2 points, vous êtes encore dans la course, Florence. Vous pouvez encore gagner les 30 euros de carte carburant. Alors surtout, restez pas loin de votre téléphone, bien sûr.
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1: Il reste une place pour jouer avec moi juste avant les infos de midi pour tenter d'être malin comme un Toulousain et gagner donc les 30 euros de carte carburant en jeu. Je vous souhaite bonne chance. Vous pouvez jouer en vous inscrivant sur WhatsApp ou vous nous passez un appel.

0: Le groupe téléphone avec Cendrillon.
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0: La nature à l'honneur à Toulouse et puis c'est la fête à Fonsorbe. Voici deux plans sympas pour vous. Le réseau Eo-Occitanie organise les rencontres régionales de l'arbre autour d'une question centrale. Comment l'arbre répond-il aux enjeux de nos territoires? Durant deux jours, élus, experts techniques et acteurs de terrain vont se réunir en Haute-Garonne pour montrer l'importance de l'arbre et la haie champêtre pour répondre aux enjeux climatiques et environnementaux. La première journée, c'est le 17 juin. Elle sera consacrée au bilan des activités du réseau. Ce sera à l'hôtel de région de Toulouse et le 18 juin, la matinée reviendra sur les problématiques de l'eau et de l'érosion des sols. Lors de cette journée, une visite d'aménagement et de plantation réalisée il y a 25 ans sur la commune de Beauville sera proposée par Arbres et Paysages d'OTAN. Vous avez toutes les infos notamment sur le réseau Paysages Occitanie sur leur site internet officiel. Et puis direction Fonsorbe, place du Trépadé pour la fête foraine durant 3 jours. Ça commence demain jusqu'à dimanche. Renseignements auprès du comité des fêtes.
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0: La Coupe du Monde de foot débute aujourd'hui, oui ce jeudi. 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Premier match de l'équipe de France le mardi 16 juin face au Sénégal à 21h. Et forcément un des hymnes, c'est Shakira.

0: Africa.
1: Ah, moi, quand j'entends ce titre de Shakira, Waka Waka, je me sens tout possédé.
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1: Le plaisir d'être ensemble et le plaisir d'offrir aussi. 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Et qui ne tente rien, n'a rien. Alors je vous attends, à tout de suite.
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0: Quelle merveille, quelle merveille cet artiste Joe Dassin avec les yeux d'Émilie.
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0: Moi, je demande le sourire de Gwendoline tout de suite. Est-ce qu'elle est là?
3: Je suis là, bonjour.
0: Super, bonjour à vous. Vous habitez à Fonsorbe?
3: Oui.
0: Et parce que je vous dis ça, parce que ce week-end, il y a la fête à Fonsorbe.
3: C'est la fête à Fonsorbe, exactement, qui commence dès demain soir.
0: Ouais, de demain à dimanche. Alors, vous y êtes déjà allé à cette fête, j'imagine?
3: Bien sûr, chaque année.
0: Et alors, c'est comment? Racontez-nous, c'est comment la fête à Fonsorbe?
3: La fête du village, c'est la village. On se retrouve entre copains, on peut amener les enfants aux attractions. Il y a quand même pas mal de manèges, à sensation ou moins. Mais oui, c'est une super fête, elle est bien organisée depuis tant d'années.
0: Ouais, et puis c'est vraiment sympa, Fonsorbe.
3: Ouais.
0: Franchement, c'est
3: sympa.
0: Ouais, il fait bon vivre à Fonsorbe. Et là, vous êtes donc en voiture, des obligations perso, j'imagine.
3: Voilà, c'est ça.
0: Ouais, ouais. Mais j'aime bien savoir ce que font les gens dans la vie. Sinon, vous faites quoi, vous?
3: Alors, moi, je suis assistante dentaire de métier.
0: Génial, Gwendoline. Alors, moi, j'adore. Alors, je vais vous dire un truc.
3: En petite pause, actuellement, en pause.
0: Alors, assistante dentaire, c'est un super métier. Moi, je veux dire, j'adore mes dentistes. J'adore mes dentistes. D'ailleurs, si ils écoutent pas à cette heure-ci parce qu'ils sont en train de soigner des dents,
3: mais ils sont en plein soin, exactement.
0: Ouais, c'est ça. Ah, mais je les adore. On me dit, alors vous êtes quand même atypique. Vous aimez venir. Ben oui, je sais pas pourquoi. Bon, enfin bref. Je trouve ça sympa. Je trouve que je vais vous dire un truc, Gwendoline. Les fauteuils de dentistes sont toujours très confortables.
3: Très confortable, on est d'accord.
0: On dormirait presque, c'est génial. Bon, alors dans l'intervalle, avant que j'aille voir mon dentiste, je vous propose de jouer avec une archive de 1987 à Plaisance en Aveyron. Il y a un reportage à l'époque sur la poularde au cep, recette par le chef Francis Roussel. Il faut être malin comme un Toulousain pour gagner les 30 euros de carte carburant. Voilà, donc...
3: J'écoute.
0: Voilà, c'est un jeu basé sur la mémoire et l'intuition. Vous avez bien fait de dire que vous alliez écouter, puisque l'idée, c'est vraiment d'écouter cette fin d'archive. Je rappelle les scores juste. Nicolas a 2 points, Florence également a 2 points. Si vous faites 3 points, elle est pour vous, hein, cette carte carburant de 30 euros.
3: Allez, elle est pour moi. Allez.
0: Attention, Gwendoline, concentrez-vous. Voici cette suite d'archives.
4: La pâte étant prête, je vais garnir ma poule de cèpe sec. C'est pour la parfumer à l'intérieur. Même s'il reste un peu de sel comme ça, ça n'est pas gênant du tout. Voilà, je vais fourrer la poule de cèpe sec. Et je vais maintenant la capitonner de pâte. Voilà, c'est un bloc assez hermétique. Ce qui fait que la poule va cuire dans son jus. Je vais dorer avec un jaune d'œuf la poule. Pour lui donner un aspect beaucoup plus agréable quand elle va sortir.
0: Alors, dites-moi, avec quoi va-t-il dorer la poule? Avec du beurre, avec de l'huile ou avec un jaune d'œuf?
3: Avec un jaune d'œuf.
0: Oui, ça fait un point. Et comment est le bloc? Assez hermétique, solide ou savoureux?
3: Assez hermétique.
0: Oui, oh là là, mais vous êtes formidable, Gwendoline. Alors une dernière question pour vous. Cette fois, on va voir si votre intuition fonctionne correctement. Le chef dira pour qui il va garder les cuisses entières dans la fin de l'archive. Mais il dira quoi? Il dira que c'est pour le plus gourmand. Ou alors il dira non, mais attendez, c'est pour moi. Ou alors il dira que c'est pour sa femme. Le plus gourmand pour lui ou pour sa femme? Réfléchissez bien.
3: Le plus gourmand.
0: Voici la réponse.
4: Voilà, ça fait une carapace. Voilà. Alors, on va garder les cuisses entières pour les plus gourmands.
0: Ouais, Gwendoline! Votre radio préférée à Fonsorbe, c'est laquelle?
3: Ici Occitanie!
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0: Mais oui, c'est vous qui remportez les 30 euros de carte carburant!
3: Merci!
0: C'est trop bien!
3: Trop bien!
0: En plus, vous êtes sur la route, donc là, c'est de circonstance. Vous allez pouvoir faire un petit crochet par la pompe. Offrez d'ici Occitanie, c'est trop bien. C'est vraiment trop, trop bien. Je suis ravi de vous offrir ce très, très beau cadeau ce jeudi. Voilà. Voilà, et on embrasse évidemment Nicolas et Florence qui ont joué avec nous en début d'heure. Gwendoline, merci à vous. Restez comme vous êtes.
3: Merci. Salut. Merci beaucoup.
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0: Soyez au rendez-vous demain entre 11h et midi. On rejoue. Il y a une nouvelle carte carburant de 30 euros en jeu.

0: Le dernier Florent Pagny, je sais qui je suis. 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

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Très belle fin de matinée avec ici Occitanie. À l'occasion de la 65e édition du Mondial de la Marseillaise de pétanque qui se déroule du 3 au 8 juillet à Marseille. 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Alors attention.

0: dire ça aussi, c'est vrai. Que des merveilles hein, sur ici Occitanie. Laurent Voulzy, belle île en mer, Marie Galante.
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0: Très belle journée de jeudi avec ici Occitanie, il est midi. Les infos, Alexandre Vaux.
2: Bonjour à tous, on démarre par un des événements planétaires. C'est ce soir l'ouverture de la Coupe du Monde de foot. Bien sûr, vous avez reconnu les Bleus, France 98, l'équipe de Zizou. Le match ce soir, c'est Afrique du Sud-Mexique et ce sera à Mexico à 21h, l'un des pays hôtes. La décision qui fait beaucoup parler en attendant, c'est ce couvre-feu que vient d'annoncer le maire de Toulouse. Sortie interdite en centre-ville pour les moins de 16 ans non accompagnés de 22h à 5h du matin pour 7 matchs qui arrivent ces prochains jours jugés sensibles. La France, on l'a évoqué, le Maroc, la Tunisie. Jean-Luc Moudin craint les débordements connus il y a quelques jours lors de la finale de Ligue des Champions remportée par le PSG.
3: Le constat, c'est que le soir des incidents liés à la finale, sur 18 interpellations, on a constaté qu'il y avait 11 mineurs. Ce sont des faits ponctuels que je cite, hein. Mais en réalité, il y a un phénomène que nous observons avec la police nationale depuis le début de l'année. Donc sur 5 mois, les statistiques nous alertent sur le fait qu'il y a une progression de la délinquance des mineurs. C'est un phénomène malheureusement national. Donc, nous prenons des dispositions à la fois pour protéger les Toulousains, donc un objectif de sécurité, et de protéger les mineurs eux-mêmes, parce que c'est en vérité une mesure de protection de la jeunesse.
2: Pour ce mondial, dont une des particularités, c'était le maire de Toulouse, Jean-Luc Moudin, une des particularités de la 23e édition de cette Coupe du Monde qui se joue aux États-Unis, au Mexique, au Canada, c'est qu'effectivement, il y aura beaucoup de matchs la nuit à cause du décalage horaire. Les bars pourront ouvrir jusqu'à 2h, 3h du matin, les jeudis, vendredis et le week-end. Une fan zone sera installée sur le parvis du stadium, mais à partir des quarts de finale, si la France va jusque-là, la ville de elle annonce d'ores et déjà ce matin qu'elle ouvrira une fan zone si les Bleus sont en finale. Évidemment, Sébastien, ça va de soi, les vice-champions du monde français qui démarrent leur Coupe du Monde mardi 21h contre le Sénégal. Et tous les matchs des Bleus seront à vivre en intégralité sur quelle radio?
0: Ici.fr et tutti quanti.
2: Évidemment.
0: Bien. Les obsèques de Liana se tiendront demain dans la plus stricte intimité.
2: Oui, à la demande de la famille, donc, au cimetière de Fleurance à 14h30. À la même heure, l'association des maires du Gers appelle un moment de recueillement devant les mairies du département. La ville de Castres, elle, en deuil aujourd'hui après la mort d'un de ses militaires parachutistes morts au Liban. L'a appris hier Florian Gillet, 21 ans, du 8e régiment de parachutistes d'infanterie de marine de Castres, qui a été victime d'un tir accidentel lors d'un entraînement. Ça fait 4 militaires français morts depuis le début de l'année au Liban, dont le Montalbanais, on s'en souvient, Florian Montorio, lors d'une mission, c'était en avril dernier. On vient de l'apprendre, le décès du navigateur Charlie Dalin, qui avait fait part il y a quelques mois dans un livre de son cancer, lui qui a remporté, malgré la maladie, le dernier Vendée Globe. C'était l'édition 2024-2025. Il avait 42 ans. Un barrage filtrant placé ce matin au péage de l'Estel à Saint-Gaudens, au sud de Toulouse. Donc, toujours pour sensibiliser sur l'inquiétude toujours aussi forte autour de l'avenir de Fibre Excellence dans le Comminges, l'usine de pâte à papier de Saint-Gaudens qui est menacée de disparition, en tout cas pour l'instant placé en redressement judiciaire, mais son avenir n'est pas le moins rassurant, puisque le ministre de l'Industrie a rappelé qu'à ce stade, aucun réel investisseur ne s'est positionné pour reprendre l'activité et les plus de 300 salariés. Nouvelle audience prévue mercredi prochain devant le tribunal de commerce de Toulouse.
0: Et puis on parlait du mondial de foot, l'événement festif du week-end, c'est à Toulouse et c'est Rio Loco.
2: Oui, ce sera Rio Loco, effectivement, un des festivals qui s'est implanté ces dernières années à Toulouse et qui a battu d'ailleurs un record d'influence l'an dernier pour pour ce festival des musiques du monde dont votre radio est partenaire. On y était hier soir pour l'ouverture. Vous l'avez entendu ce matin avec tous ces festivaliers et ces familles qui sont ravis d'y aller jusqu'à dimanche pendant 5 jours à la Prairie des Filtres. À la météo justement.
0: En plus voilà, il fait beau, donc on va pouvoir profiter de ce festival plutôt deux fois qu'une. Et des températures donc au mieux aujourd'hui à Auch, Colomiers, Muret, Saint-Gaudens et Toulouse 22, Haute-Rive, Cazères, Labourd, Montauban, Pamiers, Revel et Saint-Sulpice dans le Tarn jusqu'à 23 degrés et puis à Albi et Castres jusqu'à 24 degrés. Bon appétit si vous êtes à table.
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5: Bonjour la France, j'espère que tu vas bien la France. Ah, comment ça va Éric Bastien? On est
6: ça
5: jeudi.
6: Va super. Bah attends, c'est l'avant-dernière manche de la semaine.
5: Eh, t'as pas de candidat?
6: J'ai pas de candidat. J'ai été nul toute la semaine.
5: Le Damido Land est en tête depuis le début de la semaine. J'ai en effet remporté toutes les manches. Il ne te reste
6: comme
5: qu'aujourd'hui.
6: Toujours,
5: oui, bon, c'est pas grave. Et il te reste aujourd'hui.
6: Bon, j'y crois plus, vous savez. Au bout d'un moment, je suis tellement désespéré.
5: Mon chat. Alors, sachez que cette semaine, donc la finale c'est demain, mais cette semaine j'ai expliqué ce que vous alliez gagner demain pour les gagnants. Alors le premier prix c'est un séjour pour deux personnes à l'occasion de la 65e édition du Mondial La Marseillaise à Pétanque. Donc vous allez dormir à l'hôtel Villa M à Marseille, un petit 4 étoiles, on est pas mal, hein, j'ai envie de dire. Vous aurez évidemment les petits déjeuners et les dîners inclus et vous aurez aussi plein de cadeaux, des jeux de triplettes, des sacs, des polos et surtout 100 euros de carburant pour prendre la route. Alors, si on ne gagne pas ce séjour magnifique dans la capitale phocéenne, qu'est-ce qu'on gagne?
6: Bah, on part
5: qu'est-ce
6: toujours avec le sourire. Vous parlez du petit déjeuner qui sera offert à la Villa M. Est-ce que vous savez que dans ce petit déjeuner, il y a des croissants, il y a des pains au chocolat, il y a des œufs brouillés,
5: des chocolatines.
6: C'est normal, les chocolatines pour ceux que voilà, qui gagnent. Il y a de la confiture, du pain, mais il y a surtout un café préparé avec amour et humour. Celui de Joe Malango qui, en personne, s'est engagé entre deux parties de pétanque à vous servir ce petit café.
5: Eh ben c'est magnifique. Allez.
6: Je vous ai pas dit que c'était une cafetière quand même qui était gagnée.
5: Cafetière, 32 dosettes, 6 verres en verre. Voilà, la légende.
6: Oui.
5: Allez, jingle, on accueille nos candidats. Bonjour les amis.
6: Bonjour.
7: Bonjour.
6: Bonjour.
5: Voilà. Comment ça va, Mireille?
7: Bonjour Valérie. Bonjour Eric.
6: Bonjour Mireille.
5: Alors Mireille, elle joue avec ici Vaucluse.
7: Oui.
5: Tu habites à Pernes-les-Fontaines.
7: Tout à fait.
5: Alors, comment qu'on appelle les habitants de Pernes-les-Fontaines?
7: Les Pernois et les Pernoises.
5: Oh, c'est bien ça. Alors, tu as 73 ans, tu as un chéri qui s'appelle Alain.
7: Oui.
5: Voilà, t'as vu, je sais tout de toi, tout. Tu as deux enfants, Damien et Fabrice, et tu as 4 petits-enfants, dis donc. C'est bien.
7: Oui.
5: Ça t'occupe ça, non?
7: Non, ils sont grands.
5: Oui, mais enfin, tu t'en es occupé, hein, j'imagine.
7: Ah oui.
5: Eh oui.
7: Oui, il y a longtemps.
5: Ils sont grands. Ben oui, Laure, 25 ans, Fanny, 20 ans, Hugo, 24 ans, et Naïcia, 21 ans. Oui, c'est sûr qu'ils sont grands. Alors, tu as un petit chat. Comment s'appelle le petit chat?
7: Opal.
5: Oh, c'est bien, ça. Alors, Mireille, évidemment qu'on t'appelle Mimi, ça, c'est sûr. Mais il paraît qu'on t'appelle comme ça. Zaza.
6: Ah bon?
5: Oh, t'appelles Zaza. Mais pourquoi Zaza? Tu mets les plumes et tu descends les marches? Comment ça se passe?
7: Non, c'est mes collègues qui m'appelaient comme ça parce que je m'appelais Zanetti à l'époque.
5: Zanetti. Okay.
6: La grande Zaza.
5: La grande Zaza. Alors, tu es retraitée, mais tu étais postière.
7: Oui.
5: Alors, t'étais en vélo ou en voiture?
7: En voiture.
5: Ah, voilà.
6: C'est toujours au film.
5: Ah bah moi je pense toujours au film.
6: Penchés,
5: évidemment.
6: Bien sûr.
5: Alors t'as quand même fait beaucoup de métiers différents à la poste. Hein. Tu étais au service bancaire, au guichet, chef d'équipe. Et petite tu voulais être institutrice. Qu'est-ce qui s'est passé du coup? T'as pas fait institutrice, non? Je t'ai pas finalement.
7: Non, parce qu'en fait on m'avait proposé une classe verte à Villard-de-Lans.
5: Ouais.
7: Et après, il fallait que j'attende qu'on m'appelle. Donc, j'ai préféré avoir un travail plus sûr. Voilà.
5: Eh ben, t'as bien raison, Mireille. Alors, ma Mimi, on va marquer tout de suite le premier point avec la première question, vrai ou faux. Une petite ambiance de voiture. Tiens, allez. Enfin, on n'est pas obligé.
6: Non, bah non, vous l'avez pas.
5: Ange, t'embête pas.
6: Ça, c'est une ambiance de voiture?
5: C'est le générique de Top Gear.
6: Ah voilà, c'est ça.
5: Voilà. Alors, écoute bien cette info, Mireille. Une femme en déambulateur, a été flashé par un radar en Allemagne. Est-ce que c'est vrai qu'une femme en déambulateur a été flashée
7: vrai.
5: Par... Eh ben dis donc, elle me dit vrai, j'ai même pas dit le top chrono celle-ci. Ah ben écoute. Oui, c'est vrai. Figure-toi qu'une femme est apparue sur la photo d'un radar. Bon, elle était quand même à 42 km/h.
6: Ah oui, hein,
5: voilà, ben, bien sûr. Voilà.
6: Non, mais c'est du déambulateur de compétition.
5: Ben,
6: 42 km/h.
5: Mamie, c'est la conductrice la plus rapide, sans permis et sans moteur. Voilà, hop là.
6: De toute façon, quand on ira à l'EHPAD des Mimosas avec Valérie, on se fera des courses de chaises roulantes et de déambulateurs. On l'a déjà réservé.
5: Hein. Premier point pour Mireille.
6: Nathalie est avec nous. Bonjour Nathalie.
8: Bonjour Eric, bonjour Valérie, bonjour Mireille.
6: Bon, Nathalie, on reste dans le sud hein, parce qu'elle est dans le Vaucluse, t'es dans le Gard, vous êtes quasiment voisines les deux là.
8: Tout à fait.
6: Ben, voilà. T'habites à Montignargues dans le Gard et en plus vous aurez quelques kilomètres à faire pour aller à Marseille. On reste en famille du sud hein, aujourd'hui. Alors Nathalie, on va faire connaissance un petit peu avec toi, célibataire, si j'ai bien compris Nathalie.
8: Tout à fait.
6: Voilà, bien, heureuse, tout va bien, un fils qui est déjà grand, quel âge il a Louis?
8: 21 ans,
6: qu'est-ce qu'il fait? Il est encore dans les études ou il travaille?
8: Il finit ses études, il passe son BTS commerce là, okay. En ce moment.
6: BTS commerce, on lui souhaite plein de courage et bonne chance pour le BTS. Un petit chat?
8: On va croiser les
6: bah oui, comment il s'appelle?
8: Un petit chat.
6: Comment il s'appelle
8: oui.
6: Le petit chat? Comment Rafale.
8: Rafale.
6: Ah ouais oui. Pourquoi Rafale?
5: Il va vite.
8: Parce qu'il se jette très vite sur la nourriture.
6: Ah oui.
5: Ah oui.
6: T'aurais pu choisir Morphale du coup, mais oui, bah, Rafale, ouais,
8: c'est ça.
6: Alors, tu étais secrétaire comptable, et alors, il y a un souvenir sympa juste avant de jouer, parce que t'as fait, vous savez, on parle souvent des jobs d'été, là. Les jobs d'été vont arriver.
5: Exactement.
6: Est-ce que tu peux me parler de ton meilleur souvenir, ton meilleur job d'été à toi, Nathalie, c'était il y a quelques années, c'était quoi?
8: Alors, quand j'ai travaillé dans de la restauration rapide sur les restaurants d'autoroute,
6: okay.
8: Parce que je faisais la plonge à l'époque et qu'une fois qu'on avait fini le service, il fallait la nettoyer et que pour nettoyer la plonge, on avait des gros tuyaux et que du coup, on nettoyait pas que la plonge.
6: Ah
8: voilà.
6: Ouais. Ok. Non, mais c'est un beau souvenir.
8: On se rafraîchissait à la fin du
6: temps. J'ai compris. Et petite, tu voulais être poubelleuse. Ah, c'est parce que oui. tu disais poubelleuse. Parce que ton papa, il faisait ça, en fait.
8: C'est ça. Mon père était poubelleur, enfin, éboueur.
6: Éboueur, oui.
5: Et oui, mais quand même.
8: Et donc, du coup, moi, quand j'étais petite, ben, je voulais être comme papa,
6: ah ouais. poubelleuse.
5: Moi aussi, je disais poubelleuse.
6: Trop mignon.
5: Bah
6: trop
5: oui.
6: Mignon. Nathalie, sois la bienvenue. Nous, on sait accueillir les gens, hein.
9: Nathalie.
6: Voilà, on est comme ça. Nathalie, je t'en prie. Voici une première question pour un point avec un extrait de Bill Baxter.
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6: Oui. Alors, ce qui est terrible, c'est qu'on a une génération de stagiaires en face de nous qui nous regardent en se demandant ce que c'est. Évidemment, c'était il y a longtemps, Bill Baxter.
5: Oscar et Noémie savent très bien qui c'est Bill Baxter, n'est-ce pas,
6: ça
5: les
6: va,
5: amis
6: les stagiaires, bonjour.
11: Bonjour.
6: Bonjour.
5: Voilà, bon, voilà. Vous avez reconnu Bill Baxter, évidemment.
6: Ouais, oui,
5: bien sûr.
11: Je vais pas mentir, j'ai pas reconnu.
5: Mais voilà.
6: C'est le cousin de Jules. Non.
5: Allez.
6: Bill Baxter, bébé, quand même. Enfin, bref. Le département de Paris, puisque Bill Baxter chantait Paris, est le plus peuplé de France. Vrai ou faux, top chrono, 5 secondes.
8: Le plus peuplé de France,
6: oui.
8: Vrai.
6: Vrai. Oui. Nathalie, c'est faux. Je t'explique. Le département le plus peuplé de France, c'est le Nord, avec 2,6 millions d'habitants devant Paris, qui est un département à part entière, le 75, qui compte 2,1 millions d'habitants. L'ensemble de la région Île-de-France est 14 millions d'habitants.
5: Eh oui, mais là
6: c'est que Paris.
5: Alors, ça fait un point pour Mireille, pas de point pour Nathalie. Et là, tout de suite, on va écouter ma chérie, ma chouchoute, ma préférée. On va écouter Clara Luciani. Et comment ça s'appelle le titre de la chanson, Oscar? La grenade?
6: Comment t'as dit?
5: Ah, bah on lui envoie pas le micro, alors comment ça s'appelle?
11: La grenade.
5: Allez, vous écoutez ici, on vous aime, on écoute Clara Luciani. Que

0: La Grenade, Clara Luciani, qui est de Martigues d'ailleurs, elle aussi, elle est du sud, des Bouches-du-Rhône. Hein. On reste dans le sud, c'est la thématique
1: du jour. Ah, mais au moins il fait beau là-bas, les jingles.
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1: Et nous sommes au taquet avec Mireille, qui a un point, qui joue avec ici Vaucluse. Elle a un chéri qui s'appelle Alain, et elle l'a rencontré, parce qu'elle était avec des copines célibataires. Bon, elle regardait un site de rencontre.
0: Ah ouais.
1: Était tombée sur la photo d'Alain, et qu'est-ce que t'as dit ?
3: Mais je le connais.
1: Et tu le connais ? Et alors, qu'est-ce que t'as fait ?
3: Eh bien, alors, on est entré en contact et effectivement, je l'avais rencontré dans un magasin.
1: Ah, mais en plus, il bossait dans la même entreprise qu'une amie à toi.
3: Oui.
1: Alors, comme tu es Sherlock Holmes. Oui, Mireille, elle a fait Sherlock Holmes. Elle a appelé sa copine, elle a dit du dos. Le petit Alain, là, qui est pas mal, celui-ci. Et puis, t'as fait petite enquête, ma petite Sherlock Holmes. Qu'est-ce qu'elle t'a dit, ta copine ?
3: Elle m'a dit qu'on était différents.
1: Ah, c'est-à-dire ? Parce qu'il paraît qu'Alain, il est méticuleux, tout ça, que toi, t'es un peu plus...
0: Bordélique, hein, voilà,
3: oui,
0: disons
3: oui,
0: le
3: moi,
0: chose.
3: Je suis un peu l'inverse.
1: T'es un peu fantaisiste, quoi.
3: Alors, voilà.
1: Et bon, ça n'a pas empêché. Ça fait combien de temps que vous êtes ensemble, maintenant ?
3: 7 ans.
1: Oh, mon Dieu. Mais vous êtes mariés ou vous êtes juste ensemble ?
3: Non, on est amis, on n'est pas mariés, non. Voilà. On ne peut plus se marier.
1: Comment ça, on ne peut plus se marier ?
0: Bah, ils sont dans le péché, ils ont divorcé.
1: Mais
0: tout
1: qu'est-ce
0: ça,
1: que ça veut dire ? Ah, bien oui. Sûr que si, on peut se marier, on peut se mettre à genoux, offrir des bagues. Alain, écoute-moi bien.
0: C'est toujours possible à la
1: mairie. Tu peux te mettre à genoux et lui offrir une bague. Alors, tu t'occupes un peu, tu fais un peu de gym douce et un peu de marche. Tu as toujours fait un peu de sport, en fait, hein, pour t'entretenir.
3: Oui, exactement.
1: Mais ça, c'est bien. Parce que ça, même moi, je ne le fais pas. Bien, alors, tu as déjà un point. On va essayer d'en marquer un deuxième. Tiens, je te mets un petit extrait. Ange, t'es prêt ? Allez, un petit extrait de Pascal Obispo.
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1: Alors, Pascal Obispo...
0: Qu'on embrasse,
1: bien sûr, je l'adore. Pascal Obispo, il paraît que c'est l'anagramme de Pablo Picasso. Est-ce que c'est vrai ou faux que Pascal Obispo, oui, c'est l'anagramme de Pablo Picasso ? Vrai ou faux ?
3: Vrai.
1: Vrai ? Mireille, elle est au taquet. Elle attend pas la fin du chrono. Oui, c'est vrai. C'est exactement ça. Voilà.
0: C'est fort, ça.
1: Et oui, bien sûr. Bah, bravo. Bien. 2 points pour Mireille.
0: Nathalie. Oh. Merci d'être avec nous, Nathalie. On aime ton prénom, Nathalie.
5: Nathalie.
0: Je vais vous le faire jusqu'à 13h.
1: Tu vas nous foutre du béco jusqu'à la fin de l'émission.
0: Ah oui.
1: Ok, non, d'accord.
0: C'était quoi le
6: jour ? Moi, ça ne me dérange pas.
1: Ah bah c'est bien.
0: Si ça te dérange.
1: J'ai envie de te dire, c'est bien d'avoir une chanson à son nom, hein.
0: Ben oui.
6: Ouais. Tout à fait.
0: Valérie.
1: Non, moi j'ai Valérie par Amy Winehouse.
0: Quoi ?
1: Amy Winehouse a fait un tube qui s'appelle Valérie, que non. Mathilde va trouver, qu'on te fera écouter.
0: C'est pas possible.
1: Et toi, t'as une chanson aussi. C'est Les états d'âme sont pour moi, Eric.
0: Les états d'Amérique. Merci,
1: moi,
0: c'est un
1: j'adore.
0: Peu. C'est vieux, ça, quand même.
1: Oui, c'est vieux. Bon. Voilà.
0: Bah, oui. Nathalie, alors, on bricole un peu. Oui, on bricole un peu. On sait faire des trous dans le mur et un peu de peinture.
6: C'est ça.
1: Ah, on bricole. Alors,
0: attendez, on nous envoie MacGyver.
6: J'ai été une fervente admiratrice de l'émission de Valérie et donc du coup, je me suis lancée.
1: Merci, ma chérie.
0: Oui, non, parce que là, je dis, on fait un trou dans le mur. Mais on m'envoie MacGyver, ça veut dire qu'on est quand même sur un level. On est au-dessus, on est cranté.
1: Un level.
0: On est cranté quand même quand on sait faire du MacGyver. On fabrique un frigo avec une allumette. Tu sais qu'elle, tu es capable.
6: Alors, pas à ce point, mais c'est vrai qu'on trouve des petites astuces pour faire tenir une étagère un peu bancale ou.
0: Ah, bien sûr.
6: Voilà.

0: hein.
1: Bah oui, nos auditeurs sont fantastiques, ils ont des vies incroyables.
0: Exactement. Alors. Voici ta question, Nathalie, elle vaut un point, on y va. Et on va parler de girafes. Il existe 40 sortes de girafes. Moi, je l'affirme. Est-ce que c'est vrai? Est-ce que c'est faux? Top chrono, 5 secondes. Il existerait 40 sortes de girafes, Nathalie.
2: 40 sortes?
0: Vite.
2: Non.
0: C'est trop tard, là. C'est un peu tard, quand même. Qu'est-ce que... Hein? Ah, là, Valérie fait des gros yeux. Hein.
1: Ah ben,
2: c'est... Oh non, Valérie.
1: Bon, vas-y. Ouais, allez, d'accord. Je te donne le point parce que je t'aime bien. Mais
0: moi, ça m'arrange.
1: Maître Coupez, elle va me donner une fessée, tu vois.
0: Non, mais moi, je veux un candidat qui gagne. Donc, bravo, super réponse. Magnifique. Oui, c'était faux. Oh, qu'est-ce que tu étais rapide dans ta réponse, en plus. 4 espèces distinctes de girafes ont été identifiées seulement au lieu de 40. Il y a la girafe du Nord, la girafe réticulée, la girafe Maasai et la girafe du Sud.
1: Sur bien. Ça fait 2 pour Mireille.
2: Moi, j'aurais dit deux sortes.
0: Non, rajoute pas, on t'a déjà donné le point. Ça va.
1: Non, rajoute pas, fais
0: ouais, voilà, c'est
1: profil bas, Nathalie.
0: Oui, s'il te plaît.
1: Allez, un point pour Nathalie, 2 points pour Mireille. Et là, tout de suite, on va marcher seul avec. Avec qui? Avec Jean-Jacques. Noémie
3: Goldman.
1: Jean-Jacques Goldman, je marche seul. Vous écoutez ici. On vous aime. À tout de suite, mes petits canards. Allez, je marche seul.

0: marche seul.
1: Moi, j'ai marché jusqu'à Besançon et Toulouse avec nos deux stagiaires. Là. Besançon et Toulouse, les deux, ils nous viennent. Oscar et comment ?
0: Noémie,
1: voilà. Tu te rends compte un peu ce voyage ?
0: Magnifique.
1: On voyage avec
0: Toulouse, ici. J'adore. Je connais par cœur. Allez, jingle. Alors.
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0: Nathalie, tu connaissais la chanson d'Amy Winehouse qui s'appelle Valérie ?
3: Eh ben non.
0: Écoute. Eh oui.
1: Ah, c'est énorme.
0: Eh oui.
1: Ah bah, respect total.
0: Eh voilà.
1: Ah, plus jamais je vous parlerai mal. Hein.
0: Valérie. Voilà, mon petit chat. Alors, Mireille...
1: J'ai pas dit mon dernier mot. Je vais te le faire écouter, moi, le mien aussi.
0: Alors, Mireille, tu as 2 points. Mireille, tu joues avec ici Vaucluse. Tu es dans une région qu'on aime tellement. Et alors, toi, on t'a demandé avec qui tu aurais aimé déjeuner de connu. Toi, tu as choisi lui.
4: Pourtant, que la montagne est belle.
0: Tu as adoré Jean Ferrat,
5: hein ? Oui.
0: Ah oui, j'adore aussi. Très beau. Ah là là, est-ce que tu es prête à jouer au quiz musical ?
5: Oui, j'ai un peu peur, mais bon.
0: Non, alors, ma petite chérie, Mimi, il ne faut pas avoir peur. C'est le nouveau jeu qu'on a essayé hier. On va te faire écouter un disque en vitesse, pas forcément la bonne vitesse.

0: Et c'est super simple. Je te jure, on n'a pris que des gros tubes. Écoute bien, je vais te faire écouter le premier. Il y a deux points à marquer. Premier tube, écoute bien, le voici.
1: On l'adore.
2: Oui, c'est chaud le taxi.
0: C'est chaud le taxi. Et qui chante chaud le taxi, top chrono?
2: Vanessa Paradis.
0: Mais cette Mireille, elle est plus rapide que l'éclair. Oui, c'est Joe le taxi. Alors, Joe le taxi, c'est sa vie.
1: C'est mieux comme ça. Hein.
0: Du Rambo Mambo. Alors, premier point. T'as un premier point. Alors, attention, le deuxième point arrive avec cette deuxième chanson. Voyage, et qui chante, ma chérie? Comment elle s'appelle, la chanteuse?
2: Jeanne Masse.
1: Oh, bah bien sûr!
0: Oh non!
1: Mais Voyage, Voyage de Jeanne Masse, c'est bien connu!
0: Non, c'est Voyage, Voyage, mais c'est Désirless!
3: Voyage, Voyage!
1: Avec deux cheveux, là!
0: Bon, eh ben, tu as un point, c'est déjà bien, c'est pas mal, voilà! Allez, Voyage, Voyage, c'est parti!
1: Bon, Nathalie, allez, un petit mot de cuisine, rapidement, hier c'était la finale de Top Chef. Est-ce que t'es une top chef, toi, Nathalie?
4: J'aime beaucoup cuisiner.
1: Ah, alors?
4: Je dirais pas que je suis une top chef, mais j'aime cuisiner.
1: Oh, tu sais. On cuisine en fonction des envies, des saisons aussi. Qu'est-ce que tu nous fais, là, pour ce 13h? Un petit plat signature de chez toi?
4: Alors, là, j'ai rien prévu.
0: Et voilà.
4: Pour midi, je n'y ai absolument pas réfléchi, mais pour ce soir, j'ai prévu de faire un gâteau au citron.
0: Oh, oh là là.
1: Non, il paraît que t'es quand même championne, genre pizza aux asperges. Ta spécialité, c'est la pavlova. Et ton fils te réclame aussi des lasagnes. Parce qu'elle fait de la pâte maison. C'est pâte maison.
4: La pâte, c'est les pâtes, oui.
0: Allez.
1: Non, mais les lasagnes, c'est notre plat préféré avec Valérie.
0: Oui, on adore.
1: Tu le sais. Hein. Nathalie, on va tenter de t'offrir deux points de plus. Encore une fois, on est sur ce défi musical. La chanson déraille, ne se joue pas à la bonne vitesse. On passe du 33 au 78 tours. À toi de reconnaître cet artiste.

0: Alors, c'est qui, Mireille? Nathalie, pardon.
1: C'est Jeanne Mas, c'est pas
0: Désirless. Mais je pense à Mireille, parce qu'elle
2: nous a
0: dit
2: Jeanne Mas. Jeanne Mas. Oh, Mimi.
0: Ben oui, ben oui, ben oui.
2: 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Aïe, aïe, aïe. Allez,
0: alors,
2: deuxième titre.
0: On va tenter le deuxième. T'as vu, hein, c'est que du tube, on rigole. Franchement, on passe un bon moment et c'est facile. On est là pour vous faire plaisir et puis surtout vous aider à partir à Marseille. Ah, c'est parti.

0: Vous êtes bien sûr ici, hein, tout va bien. Qui chante Top Chrono?
1: Quand la musique est bonne, de Jean-Jacques Goldman.
0: Et bien sûr, mais hey, oui.
2: Et bonne.
0: Et je salue vraiment encore une fois toute l'équipe technique qui a préparé ces petits sons.
2: Bravo,
0: c'est très bon, c'est bien marré, on le refera.
2: Alors, Nathalie 3, Mireille 3, égalité parfaite, eh ben, c'est magnifique. Là, maintenant, c'est l'heure de la réclame, mais pas que. C'est aussi l'actualité dans vos régions grâce aux 44 locales de votre radio ici. A tout de suite. 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
2: Alors, je vous rappelle que le Grand Prix de demain, c'est un séjour pour deux personnes à l'occasion de la 65e édition du Mondial, la Marseillaise à Pétanque. Vous dormirez à l'hôtel Villa M à Marseille, une petite 4 étoiles, et je pense que j'ai été voir, c'est très très beau.
0: Et c'est pas cher. Pas cher ou peu cher.
2: Oh là là là là, pardon Marseille, je t'aime. Vous aurez évidemment plein de cadeaux, des triplets, des sacs, des polos et surtout 100 euros de carburant pour aller à Marseille. Si vous ne gagnez pas ça, vous gagnez la magnifique machine à café Malongo avec ses 32 dosettes et ses 6 verres en verre. Jingle, reprise des hostilités.
0: Alors on fait la maline avec Amy Winehouse.
2: Ouais.
0: Moi aussi.
19: C'est un dame, son pour moi, Eric, comme les États d'Amérique.
2: Oui, alors, excuse-moi.
0: On salue tous les Eric.
2: Oui, très bien. On salue tous les Eric, on l'adore. Mais je veux dire, moi, c'est Amy Winehouse.
0: Oui, voilà. Moi, c'est Luna Park.
2: Oui, mais moi, c'est Amy Winehouse.
0: Ouais, allez. Moi, c'est Luna Park.
2: Oui, mais moi, dans le monde entier, elle a chanté Valérie, tu vois. Okay. Voilà, allez. La classe.
0: Allez, c'est bon, je m'écrase.
2: Voilà, bon.
0: Tu as toujours raison, tu m'énerves.
2: Évidemment. Bon, alors Mireille et Nathalie ont 3 points chacune. Mireille, alors il paraît que comme ça on bricole pas, c'est Alain qui s'en charge.
1: Oui.
2: Voilà, on fait pas de jardinage, on fait juste un peu, on récolte les fruits. C'est Alain qui se charge du reste.
1: Oui.
2: Et puis la cuisine, eh ben, c'est Alain aussi. Dis donc, t'aurais pas tiré le gros lot, toi?
1: Si.
2: Qu'est-ce qu'il y a dans ton jardin? Parce que je vois que tu récoltes les fruits et les légumes. Qu'est-ce qu'il y a dans ton jardin?
1: Il y a des fraises, il y a des plantes aromatiques, il y a des poireaux, il y a des asperges, des courgettes, des tomates, des pommes de terre.
2: Il y a Alain qui est à côté qui se marre parce qu'il sait que c'est lui qui va cuisiner tout ça, j'ai l'impression. Hein
1: Non, je l'aide quand même, je fais la vaisselle, je fais assistante.
2: Ah, c'est bien. Attends. Il paraît quand même que tu fais de la soupe et des salades. Bon, pas mal.
1: Voilà.
2: Et, oui. Et tu faisais des clafoutis pour tes enfants.
1: Eh oui, les petits-enfants aussi, ils aimaient bien.
2: Et voilà, en revanche, ce que tu fais très bien, c'est l'aide au devoir, parce que tu reçois des enfants chez toi, et tu les aides un petit peu à faire leur devoir.
0: C'est le principe de l'aide au devoir.
1: Prendre confiance en eux.
2: Eh ben oui, eh ben ça c'est bien. Moi j'adorerais faire ça, quand je serai très vieille à la retraite.
0: De faire de l'aide au devoir?
2: Bah, t'es pas très vieille, s'il te plaît. On a 10 ans d'écart. Alors, Ma chérie, tu as 3 points. Je vais te proposer tout de suite d'en marquer 3 de plus avec la question à choix multiple. Je te pose la question, je te fais des propositions et tu auras 10 secondes pour me donner ton choix. Tiens, une petite ambiance avec Shakira.
0: Elle a pas fait une chanson sur vous, elle aussi ?
2: Non, Shakira, elle a fait une chanson parce que c'est l'ouverture officielle de la Coupe du Monde de foot aujourd'hui. Alors, on va faire un petit QCM spécial foot. Alors, écoute bien. Non, je te fais les propositions, donc. C'est logique. Combien d'équipes participeront à la Coupe du Monde de football de 2026 ?
1: 48.
2: Ah bah attends, ouais, bah, j'ai même pas proposé, elle me dit 48 celle-ci. Eh bah écoute, il y avait 24, 32, 48 ou juste Éric Bastien, tu m'as dit 48. Eh bah oui, il y aura que 48. Oui, bah oui, elle est tellement rapide cette Mireille.
0: Est-ce qu'on peut prévenir Wendy Bouchard qu'elle commence l'émission à 12h52 alors, aujourd'hui
2: là,
0: hein.
2: Parce que la... Oui. Non, mais attention, c'est très important. Pour la première fois, la Coupe du Monde passe de 32 à 48 équipes et il y aura 104 matchs. C'est quand même énorme. Le tournoi débute aujourd'hui avec Mexique, Afrique du Sud. Et la finale, ça sera le 19 juillet à New York. Donc c'est parfait, tu as 6 points ma petite Mimi.
0: Premier match des Bleus c'est mardi. Et ouais. Tous les matchs des Bleus sont retransmis et à suivre sur votre radio ici et toutes les images sur ici.fr.
2: Magnifique.
0: Nathalie, elle aussi est investie dans l'associatif, figurez-vous. Tu fais partie de l'association Lire et Faire Lire. Tu peux nous en dire un petit mot Nathalie ?
12: Alors ben, c'est une association qui est nationale. Donc moi je dépends de l'association du Gard. Et en fait qui consiste à aller lire des histoires aux enfants en centre de loisirs et en école. Moi, j'interviens en école, en classe D'accord. de CP, le vendredi après-midi.
0: C'est génial. Donc, tous les vendredis, tu vas lire des histoires aux petits bouts de chou qui ont 6 ans, qui sont au CP.
12: C'est ça.
0: C'est génial. Ce sont des livres que vous trouvez en brocante, en plus, généralement ?
12: C'est des livres que je chine et j'essaye d'être sur le fil de l'actualité de la maîtresse, de suivre son...
0: Oui, le programme, j'ai bien compris.
12: Le programme, voilà.
0: Bravo, c'est super sympa pour les enfants. Tu collectionnes, et on va écouter un extrait de Juliette Armanet, et on va comprendre ce que tu collectionnes. La petite carte postale. Tu collectionnes les vieilles cartes postales.
12: C'est ça. Alors, pas toutes les cartes postales, celles de village qui me tiennent vraiment à cœur.
2: Ah, ben ça, tu dois bien t'en trouver pas mal dans les brocantes.
12: Alors, oui, mais moi, c'est des tout petits villages, donc du coup, on trouve les... Alors, j'en ai de Nîmes, par exemple, puisque je suis du Gard.
0: Ben oui.
12: Mais après, les petits villages, c'est plus compliqué à trouver.
2: Ah oui.
0: Montignac, d'où tu es, ouais.
12: Voilà, Montignac, et puis il y a un petit village en Auvergne qui s'appelle Pébron.
0: Aussi.
12: J'ai des cartes d'Uzès, j'ai des cartes du Pont du Gard, du Gros du Roi, de Nîmes.
0: Ah ouais, c'est super.
2: Alors... Uzès, on embrasse Didier Gustin, mon petit chat.
0: Oh mon Didier.
2: Il doit être dans sa piscine avec son cocker, là.
0: Non, mais alors, vous savez qu'en plus, alors, ce qui est exceptionnel, c'est que tu as une carte postale, je te laisse nous en parler, qui est très émouvante pour toi.
12: Celle de Vébron ?
0: Bah, celle où on voit ton papa ?
12: C'est tout à fait. C'est celle de Vébron, en fait, qui est une vieille carte postale que j'ai trouvée. Et mon papa, quand je lui ai montré cette carte, il me dit « Mais regarde, c'est la voiture. » Alors, forcément, je ne savais pas, puisque j'étais pas née. Mais c'était la voiture de mon grand-père et la voiture de mon oncle, avec, du coup, tous les enfants qui sont sur la place. C'est mon père avec tous ses frères
0: son
12: et sœurs.
0: Son papa petit, en fait.
2: Oh, c'est génial.
0: C'est trop mignon.
2: C'est trop mignon.
0: Ah, et collector, celle-là, extraordinaire. Allez, nous allons jouer, Nathalie, pour t'offrir 3 points de plus. C'est une question à choix multiple. On va pas parler de foot. Non, on va parler de baccalauréat. Tu nous as dit que ton fils Louis a 21 ans, il est sur le BTS. Là, on va parler d'études avec le bac. Et ce jeudi marque aussi le coup d'envoi des épreuves de français du bac.
2: Eh oui.
0: Ça va les stagiaires, c'est pas encore le bac là, hein ? C'est pour quand ? Salut, comment vous appelez ?
2: Ah oui, on a switché de stagiaire. Là, nous avons Colin et Joseph.
0: Alors, vous êtes en quelle classe ?
17: En seconde. Bon.
2: Ah, bah, c'est bientôt dans le bac. Il y a l'année prochaine.
0: Déjà, ouais. Bah, oui. Voilà. Alors, ce jeudi, donc, marque le coup d'envoi des épreuves de français du bac. Mais sais-tu, Nathalie, et vous qui nous écoutez, ce que signifie à l'origine le mot baccalauréat ? Diplôme suprême, couronne de laurier, symbole d'érudition, symbole de réussite en hommage à la mention très bien de Valérie Damidot au baccalauréat.
12: Je veux avoir les mentions.
0: Bien sûr, le diplôme suprême, la couronne de laurier, le symbole d'érudition, ou Valérie et sa mention très bien.
12: Bah, vu qu'il y a une couronne de laurier sur le diplôme, je
0: bien
12: dirais
0: vu,
12: la couronne.
0: Mais bien
12: laurier.
0: Vu, j'ai pensé la même chose, je revois, parce que j'ai, comme toi, je l'ai eu ce petit bac. La couronne de laurier, oui, le mot baccalauréat vient du latin baccalauréat. Baccalauréat en deux mots qui évoque la baie ou la couronne de laurier, symbole de victoire, notamment dans l'Antiquité. Bravo!
2: Allez, 6 points pour Mireille, 6 points pour Nathalie. Et là, tout de suite, alors là, bac in 1991.
0: Baccalauréat,
2: 1991. Oh là là, j'étais enceinte jusqu'aux oreilles. Genesis, I can't dance. J'adore Phil Collins. Genesis, vous écoutez ici, on vous aime, mes petits canards.
0: J'étais toujours pas né en 91 d'ailleurs.
2: Oh, tais-toi.

0: là.
1: Vous savez à quel point je suis minable dans les annonces de disques,
0: oui.
1: Surtout en anglais.
0: Bah heureusement, on a un animateur.
1: Alors, j'ai fait appel à un professionnel. Il s'appelle Clément, il est animateur sur Ici Tour. Il est dans son stage d'intégration. Bienvenue à Radio France. Ah, bienvenue, Clément.
2: Bienvenue, bonjour, merci. Merci à voir.
0: Alors, qui a-t-on écouté, Clément?
1: Fais-moi une démonstration.
2: C'était Genesis, I Can Dance.
0: Voilà,
2: sur votre radio ici.
0: Voilà, mec, il sait parler anglais. Jingle.
1: Écoute, à la rentrée, viens.
2: On est au taquet.
0: Nous sommes au taquet avec Mireille et Nathalie.
1: Merci,
0: qui ont 6 points chacune. Comment ça va, les filles? Vous vous sentez prêtes, là, sur la dernière ligne droite de l'affrontage?
1: De l'affrontation.
3: Hein, qui vivra verra.
0: Ah, qui vivra verra. Qui verra. Alors Mireille,
1: déchaînée aujourd'hui.
0: Oh là. Mon petit, la petite Mimi. On parlait d'association. Elle a créé une association aussi qui s'appelle France Adopt. Oh quelle honte. France Adopt 84. Et c'est fait pourquoi cette association? Raconte-nous.
3: C'est pour le don d'organes et de tissus humains. Alors. Tissu humain, surtout la moelle osseuse.
0: D'accord. Et il paraît que tu as même mobilisé les gens autour de toi, tu as même le professeur Cabrol qui est venu t'aider.
3: Oui.
0: Et ça, c'est bien. Et tu fais des conférences.
3: C'est fantastique.
0: Tu fais des conférences dans les lycées?
3: Je faisais, parce que là.
0: Oui.
3: Maintenant, non. J'ai passé le relais, mais oui. On a fait pour informer avec des gens qui étaient greffés ou des gens qui étaient en attente, et c'est très important.
0: Oui.
3: Et il faut y songer, malheureusement, avant qu'il arrive un malheur, voilà.
0: Et donc, France Adopt 84, est-ce que vous avez un site web? Est-ce qu'on peut, est-ce qu'il y a un téléphone, quelque chose pour rejoindre l'association?
3: Oui, mais il faut le chercher sur Internet, je ne l'ai pas dans la tête.
0: Alors, on va le chercher sur Internet. Je rappelle le nom de l'association France, A-D-O-T 84. Et donc, c'est pour les dons d'organes et de tissus. Voilà, alors.
3: Tout à fait, merci.
1: Je vous donnerai tout, Valérie, moi, je vous donnerai tout.
0: Mais je ne suis pas morte, hein. J'ai pas besoin de toi, là, pour l'instant.
1: Mais je vous donnerai quand même.
0: Alors, Mimi, elle collectionne les timbres. Voilà.
3: Oui, aussi avant, plus maintenant.
0: Là, mais tu les as collectionnés, t'en as beaucoup?
3: Non, je les ai donnés. Je fais des albums pour mes petits. Voilà.
0: Ah, c'est mignon. Les albums pour les petits, voilà. Bon, alors, ma petite chérie, vous êtes toutes les deux au même score.
1: Ah oui, on n'arrête pas à les départager aujourd'hui.
0: Et oui, alors, c'est toujours le bingo qui départage tout le monde.
1: Oui.
0: Mais enfin, quand même, on va essayer de faire en sorte que vous vous départagez. Sur la question cash, c'est une question qui permet de marquer 5 points de plus. Donc, écoute bien la question. Ne réponds pas avant la fin du chrono. Hein, voilà, écoute bien. Tellement rapide, cette Mimi. Quelle ville française est surnommée la capitale mondiale du parfum?
1: Oh, c'est facile.
0: Stop chrono, 10 secondes. Eh oui.
3: Ah,
0: en même temps, t'habites dans le Vaucluse, comment te dire? Évidemment que tu sais la réponse. Eh oui, c'est Grasse, qui est dans les Alpes-Maritimes. Et oui, parce que ça fait des années, des centaines d'années, il y a toutes les grandes maisons de parfums, hein, parce qu'ils ont énormément de jasmin, de roses, de lavande, c'est les spécialistes de la culture des fleurs. Donc bravo, c'est Grasse. Donc tu as 5 points de plus, score parfait, tu as 11.
1: Nathalie, c'est le petit coup de pression qu'elle te met là, mais t'inquiète, tu vas les prendre les 5 points aussi, Nathalie. Mais non, on n'est pas inquiet. Nathalie qui habite, dans le Gard, à Montignac, on l'a dit, qu'un petit chat qui s'appelle Rafale, qui collectionne les cartes postales, qui a une carte postale collector avec son papa qui est tout petit à l'époque. Alors j'ai vu que tu jouais aussi au loto de village.
4: Oui, j'adore les lotos.
1: Ouais. Alors, il y a des particularités quand, par exemple, il y a des chiffres qui sortent, tout le monde se met à donner des
0: chiffres. Des chiffres
1: qui quoi? Bah, des chiffres, les chiffres qui sortent.
0: Qui sortent. Sortent, ouais, voilà, merci
1: Clément.
0: Eh ben, Clément, il a raison.
1: Ah, mais c'est pas
0: nous
1: possible,
0: sommes
1: ça.
0: Avec des jeunes qui sont en plein stage, qui sont encore à l'école, et toi, des chiffres qui sortent.
1: Ah, c'est pas possible, mais appelez Maître Capello, faites un coup, faites quelque chose.
0: Non, il y a Clément qui est là, il fait très bien son taf. Merci, Cito.
1: Bon, alors, bon, c'est quoi cette histoire de la Lozère Saher, l'écu blanc de la Grande Motte, la dromadaire, c'est drôle tout ça?
4: Mais oui, il y a plein de numéros. Le porte-bonheur, le numéro 13. Nos voisins, c'est le 34. Après Montpellier, on a 7. Puisque sur la carte, 7 est après Montpellier, ce qui n'est pas faux en venant du Gard.
1: Ouais.
4: Voilà, on a plein de numéros
1: Ah oui, je vois le 50. En fait, quand il y a un chiffre qui sort, donc il sort. Voilà, par exemple, 51, tout le monde crie le bon pastis. Voilà, par exemple.
0: C'est ça. Ah oui, voilà, moi j'adore les lotos de village où on se marre.
1: Bien sûr. Tous les matins, tu peux pas t'empêcher de regarder ton téléphone. Ça, il paraît que ça, c'est vraiment le truc.
4: Ça, c'est le défaut. C'est comme s'il fallait. C'est les infos modernes. Regarder les réseaux sociaux.
1: Tu scrolles.
4: Ce qui s'est passé la veille, quoi.
1: Bah oui, bah non, mais c'est d'abord, on le fait tous. Hein. Et puis, t'es trouillarde. Mais pourquoi? Trouillarde de quoi? Qu'est-ce qui te fait peur dans la vie?
4: Ah, j'ai peur des souris.
0: Ah, les souris. Ça. C'est mignon pour ton souris. Bah, oui.
1: On collabore avec
4: elle. Au point de ne pas descendre de la voiture, hein, quand même.
0: Ah oui.
4: Si j'en vois une à côté de moi, par exemple, que je me gare et qu'il y a une souris sur parking, eh ben, je ne sors pas de la voiture. Oui, je vais changer de place.
1: Non,
4: ou attendre que quelqu'un arrive pour éloigner la souris.
1: Ah, c'est à ce point-là, quand même.
0: Mais oui.
1: Je prends bien les stagiaires et Clément. Hein, oui. On collabore ici à la Maison de la Radio et de la Musique avec les souris. Hein, il y en a, regardez sous la table.
2: Non, il n'y en a pas.
1: Ça peut arriver.
0: Moi, je m'en fous, j'adore les souris.
1: Non, mais c'est vrai, ce n'était pas une vanne. Hein.
0: Ah.
1: Nathalie, on joue pour tenter de marquer 5 points. Allez, vu que c'est ton heure de gloire, Clément, c'est toi qui vas poser la question. La direction, écoute,
2: la dernière,
1: tu sais, c'est le mercato en ce moment, donc fais ça bien. Hein. Vas-y.
2: Donc, comment s'appelle ce petit carnet de papier parfumé qu'on plie en accordéon avant de le brûler pour désodoriser une pièce?
1: Voilà, il faut envoyer le chrono.
4: Voilà.
2: Chrono.
4: Avec des feuilles roses gelées en plus, c'est le papier d'Arménie.
0: Le papier d'Arménie.
1: Clément, tu sais faire ça, le suspense. Fais-moi le suspense avant de donner la réponse.
2: Eh bien, un petit suspense, ça y est, je crois qu'on peut le dire. C'est une bonne réponse.
0: Ouais, voilà, bravo. Eh bien, les filles, vous êtes encore une fois
1: à égalité,
0: c'est magnifique.
1: C'est fou, c'est ça.
0: Bon, 11 points chacune. On va écouter tout de suite une nouveauté avec Zazie. Peu importe, vous écoutez ici. On vous kiffe. À tout de suite, mes petits bébés.

0: importe.
1: C'est la nouveauté, c'est Zazie, c'est peu importe. Sur ici, elle était d'ailleurs venue présenter son nouvel album à Émilie Mazoyer dans Décibel il y a quelques jours.
0: Alors, Joseph et Colin, en même temps, vous allez me dire, c'est l'heure de la réclame.
2: C'est l'heure de la réclame.
0: Voilà.
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0: Ici, nous sommes avec les filles championnes. Elles ont toutes les deux 11 points, mon Dieu, mais comment allons-nous les partager ?
1: Peut-être avec un bingo.
0: Ah, peut-être avec un bingo. Alors, il paraît comme ça, ma petite Mimi, qu'on a un petit rituel. On se fait une petite tisane au tilleul et verveine du jardin tous les jours à 17h.
6: Voilà, comme les Anglais.
0: Comme les Anglais. Alors, est-ce qu'elle est bonne, cette tilleul au verveine du jardin ?
6: Eh oui.
0: J'ai
6: deux tilleuls dans la cour. Alors, et un plant de verveine seulement.
0: Que tu ne ramasses pas, c'est Alain qui s'en occupe.
1: Ah, il fait tout.
6: Non, si, je le ramasse quand même.
0: Ah ben, je sais pas. Alors, il paraît que si tu as un gros défaut, c'est la gourmandise.
6: Ah oui, j'aime tout ce qui est bon.
0: Eh oui, bien sûr. C'est quoi le plat que Alain te prépare que tu préfères ?
6: J'aime tout ce qu'il fait, la purée.
0: Oh, la purée, c'est bon. Ah, ça, la vraie purée. Mais par exemple, qu'est-ce qu'il fait d'un plat que tu vraiment t'adores ?
6: Il sait faire les lasagnes.
0: Ah là là là là, mais nous aussi, on aime les lasagnes. Bon. Alors, nous allons faire le bingo. Et pour te détendre et t'encourager à remporter ce petit bingo, je te fais écouter une chanson d'amour qu'on adore.
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0: On adore.
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0: dit. Oui, on adore. Alors, attention, ma petite Mimi. Le bingo, il est très simple. À mon top chrono, tu vas avoir 10 secondes pour me donner un maximum de noms de magazines. Les magazines, c'est les hebdos et les mensuels. Donc, à mon top chrono, un maximum de noms de magazines. Top chrono, 10 secondes.
6: Notre temps, nous deux... Pleine vie, Femina, Diverto.
0: Tu m'en as donné 5. Il y avait évidemment Elle, Paris Match, Géo, VSD, Télé 7 jours, Télé Loisirs, Marie-France, Marie-Claire. Tu m'en as donné 5, c'est bien.
1: Je rappelle la règle pour ceux qui découvrent Taquet pour la première fois. À ce stade, elles sont à égalité, 11 partout. Sauf qu'on est dans le bingo, elle a fait 5 points. Il va falloir faire plus de 5, Nathalie, car celui qui remporte le bingo est celui qui marque le plus de bonnes réponses, encaisse 10 points. Ce qui fait que tout peut changer et revient demain vendredi pour la finale. Est-ce que tout est clair, Nathalie ?
8: Tout est clair, mais je suis fébrile.
1: Détends, tranquille.
0: Mais oui.
1: Et pour te détendre, on va écouter un artiste que tu aimes beaucoup, c'est Céline Dion.
8: Oui.
0: Eh oui.
1: Enfin, on va l'écouter. Ah oui, voilà, elle arrive.
9: Au-dessus des grands vues.
1: Alors, tu as gagné, il y a 13 ans, des places pour aller à un concert de Céline Dion à Anvers. Et un accès VIP. Tu l'as vu ou pas ?
8: Ah, mais je l'ai vu et j'ai une photo où on se tient par la
0: taille. Oh là là là là là !
1: T'as rencontré Céline Dion dans sa loge. Classe !
8: C'est ça. Alors, c'est très rapide. Ouais. C'est la photo et puis hop, vous ressortez.
0: Bah oui, mais au moins tu l'as fait.
8: J'ai eu le plaisir de pouvoir lui dire bonjour et puis prendre une photo avec elle. Voilà, c'était un grand honneur.
1: C'est génial.
8: J'en garde un merveilleux souvenir. C'était vraiment fantastique.
1: Ouais, puis il y avait ton fils en plus. Je crois que tu avais emmené ton fils qui avait 8 ans à l'époque.
8: J'étais avec mon fils. C'était son premier concert.
1: Oh,
8: je pense qu'il en garde aussi un merveilleux souvenir.
1: T'as été impressionné ? Elle est impressionnante quand on l'approche comme ça, quand on la voit.
8: Là je suis fébrile.
1: Ouais.
8: C'est dur.
1: Tu vas y aller là, à Paris ? Tu vas y aller à Paris, là, en septembre ?
8: Je n'irai pas à Paris parce que je trouve que les places sont beaucoup trop chères.
0: Mais évidemment.
8: Il faut arrêter de cautionner ça parce que finalement, ça a encouragé les artistes à toujours augmenter le prix, même s'ils sont formidables et qu'ils nous font passer de très bons moments. Je préfère les petits concerts populaires que les grandes salles où finalement on voit l'artiste que sur la télé.
1: Eh ben c'est dit. Raison. Allez, on va jouer tout de suite. On aurait pu écouter Dalida parce que tu aimes Michel Sardou, Johnny, Claude François, voilà. Il y a de tout dans tes choix et tes goûts. Voici ton bingo, Nathalie. 5 points, c'est le score à battre. Et je te demande cette fois, non pas les magazines, mais je vais te demander de me citer un maximum de noms, de quotidiens, tout ce qui sort chaque jour, comme son nom l'indique, dans la presse, les journaux. Top chrono, 10 secondes, les quotidiens.
8: Alors, on a le Midi Libre, le Figaro, le Charlie Hebdo.
1: Non.
8: C'est pas un quotidien.
1: Non.
0: Et Charlie Hebdo, comme son nom l'indique.
1: Il est d'eau.
0: Et c'est fini, t'en as deux.
1: Stop, ma chérie. Ça suffira pas, malheureusement. Il y en a que deux. Il y a le Parisien aujourd'hui en France, la Dépêche du Midi, la Voix du Nord.
0: Ouest France, voilà, le Dauphiné libéré, la Charente libre que j'embrasse.
1: Oui, la Provence, puisqu'on n'est pas loin.
0: Eh oui, la Provence, Var matin, Nice matin.
1: C'est pour Mireille, ça.
0: Mireille, t'as compris, ma petite Kyle, t'es demain, t'es avec moi. T'as gagné. Oui. Et bah, Nathalie, bravo, tu as très bien joué. C'était super, mais ça, voilà. Mireille, à demain. Ce qui veut dire que demain.
1: C'est la conclusion lamentable de cette émission. J'en ai pas un.
0: Et demain, c'est encore tous mes candidats qui seront.
1: Zéro candidat.
0: Et voilà, c'est comme ça. Je remercie donc Mathilde à la réalisation, Maître Coupez au savoir, Ange à la technique, Sadika au standard, tous les stagiaires Colin, Joseph, Noémie, Oscar qui sont venus nous voir,
1: Clément d'Issitour, hein, ouais.
0: Et puis bah, Eric Bastien qui demain
1: sera là, hein.
0: Une fois de plus de la figure. Voilà, je vous embrasse tous un par un, mes petits canards, je vous aime. Et puis au taquet, à demain. Bisous.
1: Oui, bah, restons au taquet, bien sûr. Elle est au taquet aussi avec sa France. Ma France.
10: Combien? Comment allez-vous?
1: Bonjour Wendy Bouchard.
0: Comment ça va ma Wendy Chouchou?
10: Oh, ça va, je vais parler foot. Alors c'est un événement pour moi, mais je suis tellement bien entourée par ce dispositif de choc qui nous accompagne pour ce début de mondial. C'est ce soir, hein, oui. Les cérémonies des matchs, le calendrier, les favoris, les nouvelles règles. Vous saurez tout sur les 48 équipes qui s'affrontent pendant 6 semaines. 104 matchs, c'est quelque chose. La France fait partie quand même des grands favoris.
0: Mais
10: et
0: oui.
10: Le dispositif est à la hauteur. Nous serons avec la Voix des Bleus, les Voix des Bleus ici et sur ici.fr que vous pourrez suivre régulièrement.
1: Ah bah, tout de suite,
0: belle émission, ma petite chérie.
10: Ciao,
0: à demain.
1: Premier match mardi, Wendy.
0: Oui, pour les bleus.
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1: Dernière saison pour Didier Deschamps d'ailleurs.
0: Eh oui.
1: C'est peut-être vous la prochaine entraîneuse de l'équipe de France.
0: J'ai que ça à faire, tiens. Allez, vous écoutez ici. Je vous aime très fort. Il est 13h.
1: Excellente journée. Ici.fr pour écouter au taquet. Voici Wendy Bouchard pour ma France.
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10: Bonjour à tous, merci d'être à l'écoute de Ma France. Une France qui pleure, un grand marin, Charlie Dalin, est mort à 42 ans cette nuit à Quimper. Après 2 ans et demi de combat contre le cancer, il restera dans nos mémoires pour avoir pulvérisé le record du Vendée Globe 2024. Son parcours, sa personnalité, sa ténacité ont fait de lui un homme exemplaire. À la une encore, le début du Mondial, cette Coupe du Monde de foot d'ampleur sur 3 pays, 3 cérémonies d'ouverture, ça commence ce soir au Mexique et un maximum d'équipes engagées. Des matchs à suivre la nuit. Quelle organisation allez-vous mettre en place? Si vous êtes fan de foot, eh bien on vous donne la parole au cœur de vos territoires. La France étant l'une des favorites de la compétition. Et vous entendrez à 13h15 une partie de l'équipe d'ici qui va vous faire vivre ces semaines de jeu. Patrick Bruel échappe à la prison, mais il est mis en examen pour viol et tentative de viol notamment. Il doit répondre à une obligation de soins avec interdiction de fréquenter des salons de massage ou de quitter la France. La fin de l'épreuve du bac français à midi, avec l'accent mis cette année sur l'orthographe et la syntaxe. Réaction de lycéens à suivre. Et puis vous entendrez l'histoire du sel de Guérande, très prisé des subos qui s'affrontent ce week-end pour un tournoi de légende à Paris. Il fut le visage du courage et de la lutte âpre et déterminée contre le cancer pendant 2 ans et demi. Charlie Dalin est mort à 42 ans. Ce grand navigateur n'a pas gagné ce combat terrible contre la maladie, mais il aura accompli un miracle en gagnant le Vendée Globe 2024-2025 malgré ce mal qui le ronge, en signant un nouveau record dans la compétition pendant 65 jours de mer, une immunothérapie à bord avant de se faire opérer de sa tumeur. Son émotion débordante, évidemment, à l'arrivée au Sable d'Olonne. Il était venu la revivre avec nous, dans ma France.
11: J'ai jamais vécu des émotions pareilles. C'était de la folie, là. Cette ligne d'arrivée avec la lumière comme ça du jour qui commençait à percer. J'ai jamais vécu ça de ma vie. C'était incroyable comme moment. C'était de la joie, c'est la plus belle ligne d'arrivée de toute ma carrière, de loin. Quoi.
10: C'est
11: de loin.
10: Un souvenir que vous partagez avec ce grand marin, Angéline Desmoynes, vous qui êtes journaliste à Ici Brest Isel. Vous y étiez, Angéline, sur cette ligne d'arrivée de Charlie Dalin au jour de sa victoire.
12: Oui, bien sûr, une arrivée incroyable en Vendée, au soleil levant, et tout aussi émouvante quelques jours plus tard en Bretagne. Charlie Dalin en combinaison jaune, les bras levés, accueilli en héros à son retour à Concarneau. Ça fait plaisir de voir autant de monde, presque autant qu'au Sable d'Olonne, avait-il alors plaisanté. Il faut dire que le skipper originaire du Havre avait conquis tout le monde ici dans le Finistère, où il vivait avec son épouse et son fils Oscar, où il s'entraînait aussi. C'est là, dès 2011, qu'il était devenu marin professionnel, avant d'enchaîner les victoires jusqu'à la consécration l'an dernier sur le Vendée Globe.
10: Oui, et à ce moment-là, sur cette ligne d'arrivée, il n'évoque pas, Angéline, son cancer. Il parlera de son combat seulement quasiment 9 mois plus tard.
13: Ce jour-là, c'est oui, une double
12: tumeur
13: victoire.
12: De la
13: c'est
12: taille
13: bien sûr
12: d'un...
13: la victoire de cette course légendaire qu'est le Vendée Globe, qui me fait rêver depuis que je suis petit. Et c'est aussi une victoire contre cette maladie qui s'est déclarée presque pile un an avant le départ de la course. Et voilà, et j'arrive malgré tout à la remporter. C'était un jour incroyable. Ce qui est sûr, c'est que si les médecins m'avaient dit que c'était pas raisonnable ou même qu'ils avaient juste émis des réserves, j'aurais pas pris le risque de faire cette course. Le professeur Le Sen m'a dit que c'était possible en janvier 2024, au tout début de l'année. En fait, en me rassurant, en me disant qu'il avait d'autres sportifs de haut niveau qui avaient le même traitement. C'est vraiment à partir de ce moment-là que je me dis que ce Vendée Globe est possible, est envisageable.
10: Et oui, parce que Charlie Dalin, Angéline, c'est l'homme de la ténacité, de la persévérance, cette aventure du Vendée Globe qui mène donc de front avec cette lutte contre la maladie.
12: Oui, cette tumeur de la taille d'un pamplemousse décelée lors d'un examen de routine à l'hôpital de Quimper, juste avant le départ de la Transat Jacques Vabre 2023. Il a 39 ans alors, et l'obsession du Vendée Globe chevillée au corps. C'est donc malade, vous l'avez entendu, mais avec le feu vert des médecins qu'il décide de se lancer pour l'édition 2024. On ne l'apprendra qu'à l'automne dernier, plusieurs mois après son retour. Mais c'est alors toute une logistique, un régime spécial. Sa nourriture lyophilisée est adaptée à son traitement. Traitement qu'il doit prendre sans faute chaque jour. Le marin qui n'a rien dit à son équipe programme une alarme d'ailleurs sur son téléphone pour penser à prendre son comprimé d'immunothérapie. J'ai un peu oublié la maladie le temps de la course, dira-t-il, mais au retour la réalité le rattrape. Quelques semaines à peine après son tour du monde, il doit être opéré en urgence.
10: Oui, et depuis, la course au large lui est interdite. Il aura dû décliner la route du Rhum, mais il restait un marin de projet avec une sacrée personnalité.
12: Un méticuleux, un perfectionniste, tous les marins qui ont travaillé à ses côtés le disent. Rien n'est laissé au hasard, tout a raison d'être. Voilà le mantra de cet architecte naval de formation. C'est lui d'ailleurs qui a pensé et dessiné le bateau de sa victoire sur le Vendée Globe en peaufinant chaque détail. Un technicien hors pair, un compétiteur aussi loquace sur sa passion que discret et pudique sur sa vie privée.
10: Merci Angéline. La France salue un marin immense, un courage rare, une lumière au large. Voilà les mots du président de la République. En témoignage à ce marin qui fut sacré marin de l'année en 2025. C'est donc parti ce soir pour 6 semaines de mondial de foot aux États-Unis, au Canada et au Mexique. 104 matchs disputés avec 48 équipes engagées contre 32 au Qatar en 2022. L'impatience monte pour les fans de la première heure à l'image de ces Toulousains. Au micro, ici Occitanie, de Romain Biteau.
14: Je l'attends très impatiemment, même si aux États-Unis il y a quelques polémiques, je l'attends beaucoup. Ouais.
15: Comme chaque Coupe du Monde, pour la France, et voilà, j'espère qu'on va gagner et on verra bien ce qui va se passer.
16: Moi je suis d'origine portugaise, du coup je prends le Portugal et la France. La finale serait parfait. Hein. Le Portugal c'est une des favoris en plus, la France aussi, donc moi ça me régalerait si les deux peuvent être ensemble.
17: Je vais mater tous les matchs, la salle-là je vais la regarder, parce que dernière de Cristiano Ronaldo, Messi, puis même l'équipe de France, grosse équipe.
14: Juste que tout le monde entier se réunisse à regarder le même sport, que tout tous les pays, toutes les nationalités se réunissent tous ensemble et on regarde les matchs ensemble. Et voilà.
18: On va aller au bar avec les copains pour regarder les matchs.
14: C'est la fête surtout.
10: Voilà, ces habitants de Toulouse où un couvre-feu pour les mineurs de 16 ans lors de matchs sensibles du Mondial a été décidé par la municipalité. Ce sera également le cas à Clermont-Ferrand, en accord avec la préfecture. Pas de retransmission des matchs à l'extérieur et un couvre-feu pour les mineurs passés 23 heures. Ces matchs, en effet, seront suivis à des horaires parfois alambiqués, avec des rencontres très tardives dans la nuit ou très tôt, à 4 heures du matin. C'est une singularité de cette 23e édition, avec donc des bars qui pourraient ouvrir toute la nuit et ce petit mode d'emploi si vous suivez le Mondial à la télé, Laurent Borde.
19: Pour suivre les Bleus, il faut désormais se tourner vers M6. C'est une grande première. La chaîne diffuse l'intégralité du parcours de l'équipe de France, de la phase de groupe jusqu'à la finale. M6 propose également les demi-finales ainsi que plusieurs grandes affiches de la compétition. Au total, 54 matchs vont être accessibles gratuitement sur M6 et sur la plateforme M6+. C'est seulement la moitié de la totalité des rencontres prévues, puisqu'avec 48 équipes engagées et 3 pays hôtes, les États-Unis, le Canada et le Mexique. Cette édition 2026 est la plus grande de l'histoire. Les supporters qui souhaitent suivre l'intégralité du Mondial vont devoir passer par Bein Sports. La chaîne diffuse les 104 matchs de la compétition. Grande nouveauté cette année, TF1 ne retransmet aucune rencontre de la Coupe du Monde 2026. Une première pour la chaîne qui accompagnait la compétition depuis plusieurs décennies. Sinon, bien entendu, vous pouvez suivre le principal, les matchs des Bleus, sur votre radio ici.
10: Évidemment, avec le dispositif ici qui sera à la hauteur de la compétition. On va en parler à 13h15 avec notre équipe de choc en place jusqu'à la finale du 19 juillet. Hier soir, l'équipe de France est donc arrivée au camp de base à Boston devant des centaines de supporters et ils ont eu droit à un accueil géant, Julien Froment.
20: Quand les portes du car des Bleus s'ouvrent à quelques mètres de l'entrée de l'hôtel, la foule devient extatique à la vue de Kylian Mbappé. Malgré les 7 heures de vol, des petits yeux cachés derrière les lunettes ou les capuches comme Ousmane Dembélé, les autographes et selfies sont nombreux. Le plus grand bonheur des supporters, Jordan et Luca, bientôt 11 ans, des étoiles plein les yeux.
21: Barcola, Cherki, Didier Deschamps.
22: Allez les Bleus !
23: Allez les Bleus !
20: Hugo, accompagné de son père, lui a obtenu le Graal, ce que tout le monde recherchait.
24: J'avais Mbappé.
25: Il a fait signer ses deux maillots, Konaté et Mbappé. Donc.
24: Et sans mon ballon aussi, j'ai des signatures. Maintenant, je vais ramener ça à l'école, je vais montrer tous mes copains.
20: Des supporters ravis et des joueurs pas mécontents d'être accueillis dans une joyeuse cacophonie, le milieu de terrain Aurélien Tchouaméni.
26: Ça fait plaisir, on sait qu'il y aura du monde qui va nous supporter. De voir toutes ces personnes-là qui sont là pour nous accueillir dès le premier jour, ça nous fait chaud au cœur, évidemment.
20: Après une bonne nuit de sommeil, des activités sponsors au programme ce matin et puis un premier entraînement en milieu d'après-midi pour des Bleus déjà dans le grand bain américain.
10: Merci Julien Froment. L'équipe de France est l'un des favoris de la compétition, finaliste des deux dernières éditions bien sûr, vainqueur en 2018, numéro 1 au classement FIFA, un ballon d'or dans nos rangs, Ousmane Dembélé, puis des joueurs pépiques en attaque comme Michael Olise ou Kylian Mbappé, des Bleus motivés par une soif de revanche aussi, 4 ans après une finale perdue au tir au but et qui feront leur entrée mardi prochain contre le Sénégal. Pour savourer les matchs, je vous le disais, il va falloir jongler avec les emplois du temps. C'est un reportage de Faustine Calmel.
27: Ici, on joue aussi bien au foot qu'au rugby ou au tennis.
28: Allez les Bleus !
27: Allez les Bleus ! Mais c'est bien de ballons ronds que Raphaël Nevan, accompagné de sa nounou, va rêver dans les prochaines semaines.
29: Je regarde ça chez moi, tranquille, on va commander des boissons avec mon papa. On va manger des bons burgers devant un bon match. On va s'éclater, voilà.
27: Hyper prêt aussi, Thierry.
30: Je vais suivre les Bleus et l'Équateur aussi, peut-être avec des amis, également avec mes enfants. D'ailleurs, il y en a un qui arrive là.
27: Cyprien, le fils, qui a préparé ses arguments.
31: T'as que là jusqu'à encore une semaine, c'est tout ?
32: Oui, à peu près.
31: La semaine prochaine qui sera peut-être compliquée, mais après ça devrait aller.
32: C'est pas grave, en ce moment en plus j'ai pas de devoirs ni d'éval.
27: Le Mondial, c'est aussi l'occasion de sortir pour Alexandra.
33: Si possible avec du monde, parce que c'est un moment de partage. Avec les amis ou les collègues, ce sera plus bar, je pense.
27: Et si la fatigue gagne pour les matchs comme France-Irak, qui ne débute qu'à 23h heure française ?
33: Soit on fait des exceptions, soit on regarde les récaps le matin au petit-déj.
27: Et puis, il y a ceux comme Charlotte.
34: Ça m'intéresse très moyennement.
27: Mais qui vont en profiter autrement.
34: Mon ado, même s'il joue au rugby, il va suivre, il adore ça. On
0: se fait virer de l'appart pour qu'il regarde les matchs avec ses potes et nous on ira au resto. Ce sera chouette aussi.
27: Même si cela risque d'être un peu long, finale le 19 juillet dans 5 semaines et demie.
10: Merci Faustine et on y revient dans Ma France avec Bruno Salomon, Charlotte Lorgeré mais aussi Nicolas Perronnet qui vont vous faire vivre ce mondial à partir de ce soir. Patrick Bruel échappe donc à la prison. Tard hier soir, le chanteur a été mis en examen pour viol, tentative de viol, harcèlement sexuel et agression sexuelle. Mais le juge des libertés a décidé de le placer sous contrôle judiciaire. Margot Steve, le chanteur a donc pu rentrer chez lui après 3 journées très éprouvantes.
1: Oui, 48 heures de garde à vue, une longue journée d'attente au dépôt du tribunal, 3 heures d'interrogatoire par les juges d'instruction, puis cette audience devant le juge des libertés et de la détention où Patrick Bruel est apparu tard hier soir, les traits tirés, très pâle, visiblement épuisé. Et c'est à minuit que la décision est tombée, pas de détention provisoire donc. Il faut dire que les juges d'instruction ont mis en examen Patrick Bruel sur 4 faits seulement sur les 9 qui lui étaient reprochés. Pour le reste, notamment 2 viols et une tentative de viol, les magistrats ont estimé qu'il n'existait pas assez d'éléments pour le mettre en examen. Ils ont donc placé Patrick Bruel sous le statut de témoin assisté. Le chanteur devra quand même répondre à plusieurs obligations, verser une caution de 500 000 euros, rester sur le territoire français, suivre des soins psychologiques, des interdictions aussi, contacter les victimes et fréquenter les salons de massage. On sait que plusieurs de ces accusatrices sont des masseuses. Aucune interdiction d'exercice. En revanche, Patrick Bruel pourra donc en théorie se produire sur scène, lui qui a déjà annoncé l'annulation de sa prochaine tournée.
10: L'épreuve du bac français est terminée. 530 000 lycéens de première ont planché jusqu'à midi sur un commentaire de texte ou une dissertation avec l'exigence particulière de l'année, la qualité de la rédaction, de l'orthographe et de la syntaxe. Bien écrire le français a été mis en avant comme un objectif aussi par le ministre de l'Éducation nationale. Dans la Marne, une explosion dans une fonderie à Suippes a fait 7 blessés, dont un en urgence absolue. L'accident s'est produit ce matin dans un four industriel qui contenait du métal en fusion au sein de l'entreprise Le Bronze, l'entreprise qui produit des alliages en cuivre pour les voitures, le transport ferroviaire ou l'aéronautique. Au cœur de vos régions, je vous parle maintenant de ces bornes relais que vous connaissez sans doute, des conteneurs de vêtements qui progressivement vont être supprimés en France. 4000 en tout cas à terme sur les 20 000 installés sur le territoire. Et en Mayenne, c'est l'est du département qui est concerné, trop éloigné du siège de la collecte, avec qui plus des vêtements souvent issus de la fast fashion qui apparaissent de mauvaise qualité pour être revendus. Marie Maison, ce sont des mesures soudaines qui interrogent, notamment au sein des communes de Mellet-Grès au sud de Laval.
2: Des bennes blanches retirées, d'autres entourées d'un plastique noir condamné. Le service était pourtant bien utile.
3: J'y vais régulièrement à la borne relais, au moins toutes les saisons.
2: À la déchetterie, je rencontre Mélanie, maman de 5 filles.
3: Je donne souvent pour que c'est une autre vie en fait. Puis le moment où on décide, allez, on va à la borne, c'est maintenant, c'est pas quand on va croiser cette fameuse maman à qui on pourrait donner.
2: La mère de famille aimerait se voir proposer une autre solution.
3: J'espérais que ça reste au moins une borne dans une déchetterie. Ce serait bien qu'il y en ait quand même au moins une dans le secteur.
2: La réponse de Valérie Margallet, responsable de la gestion des déchets au sein de la communauté de communes de Mellet-Grès.
4: C'est subi de plein fouet et la solution immédiate, la collectivité ne l'a pas forcément là tout de suite. Donc on demande à nos habitants usagers, dans la mesure du possible, qu'ils puissent conserver leur textile en attendant qu'on trouve une solution rapide et pérenne surtout.
2: Car le problème reste le même, que faire des vêtements issus de la fast fashion? La meilleure technique, c'est peut-être celle de Jean-Louis et Joël, retraités.
5: On use jusqu'à la corde.
6: Les draps, les machins comme ça, je fais des chiffons.
2: C'est aussi le message porté par la communauté de communes, le meilleur déchet, c'est celui qu'on ne produit pas.
10: Et puis c'est une première en France depuis 30 ans, un grand tournoi de sumo qui a lieu ce week-end dans la salle Arena Paris-Bercy, événement rendu possible grâce à un ingrédient magique, si l'on peut dire, c'est le sel indispensable avant chaque combat pour les sumos qui doivent en jeter par poignée pour purifier l'arène, pour chasser les mauvais esprits. Et pour cela, le sel doit être fin et de belle qualité. Alors les producteurs de Guérande se frottent les mains, pour le coup, avec 150 kilos de fleurs de sel acheminées depuis le Croisic et la fierté des négociants qu'a rencontré Hélène Roussel, Meredith Ferrard et son frère Gauthier.
7: Immense hangar en bordure des marais, à l'intérieur du sel, partout, même au sol. Des sachets de 50 grammes au Big Bad d'une tonne.
5: Donc là, c'est quoi ce bruit qu'on entend là?
8: Bah ça, ça permet de trier le sel, d'enlever tout ce qui va être boulettes d'argile, coquillages.
7: Ça, c'est pour le gros sel. En revanche, la fleur de sel.
8: C'est les paludiers qui la trient. Donc elle est propre normalement quand elle arrive. Elle est juste un petit peu humide. Pour cette commande en particulier, on l'a passée sur notre tamiseur avec la grille la plus fine.
7: C'est ce qu'on voit là?
8: C'est ce qu'on voit, ouais. Cette machine qui vibre sur pilotis.
7: Tamisée et même broyée à la main. Il ne faut surtout pas que les sumos, avec leurs 200 kilos, s'abîment les pieds. Ce sera donc, et c'était dans le cahier des charges, la plus fine fleur de sel possible.
5: Il est passé ici, le sel des sumos, il est passé dans cette salle?
34: Oui, pour obtenir une granulométrie adéquate, on l'a déshumidifié deux fois.
7: Et même si Meredith et son frère travaillent pour le monde entier, la commande est déjà historique.
5: On ne savait pas que c'était pour une utilisation non alimentaire.
8: C'est sûr que c'était une première, en tout cas pour nous.
5: C'est une belle petite récompense.
7: Deux traditions si loin, si proches.
5: On a quand même de la force, du courage, mais aussi également beaucoup de spirituel et de résilience dans notre travail.
7: 150 kilos de fleurs de sel pour une soixantaine de sumos, de l'or blanc pour les demi-dieux.
10: Merci Hélène Roussel, il est 13h16.
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10: Et dans Ma France, on va avoir le plaisir de vous faire vivre l'un des grands événements sportifs de notre été, le Mondial de foot version XXL sur trois états de l'Amérique du Nord. Coup d'envoi au Mexique ce soir avant le Canada et les États-Unis. En dehors des matchs, c'est en effet une Coupe du Monde qui nous surprend par son ampleur et qui dit match et événement de grande ampleur, qui dispositif à la hauteur. Bonjour Bruno Salomon.
11: Bonjour Wendy.
10: Vous qui nous faites aimer le foot à la radio, vous qui êtes la voix du 100% PSG, vous allez être aussi notre guide dans ce Mondial et vous nous allez présenter, alors c'est un collectif, pas nécessairement 11, peu importe, c'est la qualité qui compte. Est-ce que vous pouvez nous présenter ceux qui nous accompagneront dès ce soir?
11: Et c'est l'équipe d'ici, on se retrouvera déjà, Wendy, il faut le savoir, tous les jours à 13h23 pour le journal de la Coupe du Monde, et dans ce journal de la Coupe du Monde, on va retrouver par exemple Nicolas Perronnet qui sera notre voix là-bas, de l'autre côté de l'Atlantique, commentateur sportif émérite, et qui sera sur la route aussi, qui va nous faire vivre les matchs des Bleus, mais pas que. Il va nous faire vivre sa Coupe du Monde à lui. On pourra avoir tout cela. On aura aussi l'œil de Charlotte Lorgeret, qui est la consultante d'ici. Alors, Charlotte Lorgeret, ancienne footballeuse professionnelle, désormais consultante sur la chaîne Ligue 1 Plus, sur la chaîne L'Équipe. Et on est très fiers de la retrouver, puisqu'en fait, on peut le dire, c'est un bébé ici, anciennement France Bleu, puisqu'elle a été formée en tant que consultante du côté de ici Loire-Océan, mais aussi du côté de ICI Nord, donc c'est un retour aux sources pour elle, donc on est ravis. Et puis il y aura Pia Clément, sera la grande maîtresse de cérémonie des soirs de match sur nos antennes, tous les matchs de l'équipe de France. On espère que ça va aller jusqu'à fin mi-juillet pour une finale, pourquoi pas, et une nouvelle étoile pour les Bleus. Pia sera la baguette.
10: Alors on a deux Despéciniennes en direct avec vous, Bruno Salomon, Charlotte Lorgeret. Bonjour Charlotte.
12: Bonjour tout le monde.
10: Merci aussi, c'est un grand plaisir de vous entendre nous accompagner dans ce grand événement. Vous la sentez comment, cette Coupe du Monde, chère Charlotte?
12: Déjà, je suis très très heureuse, Bruno en a parlé, de revenir aux sources. J'ai commencé quand je jouais au FC Nantes et après à Lens, mais je la sens extrêmement bien, cette Coupe du Monde, dans le sens où notre équipe de France a, je pense, l'un des effectifs les plus puissants, les plus méritants dans cette Coupe du Monde. Et je vais être entourée avec Pia, avec Nicolas à la baguette en commentaire, et bien sûr Bruno. Donc ça va être une équipe de rêve. On va commenter une équipe de rêve. C'est nos Bleus et on espère évidemment qu'ils vont aller jusqu'au bout.
10: Oh bah ça nous fait du bien de vous entendre en parler ainsi. Les Bleus qui sont arrivés, on l'entendait avec Julien Froment à Boston hier soir. Alors vous n'êtes pas à Boston, cher Nicolas Perronnet. Vous êtes à Toronto, vous sentirez probablement dans les heures qui viennent la ferveur monter au Canada à la veille de la cérémonie d'ouverture canadienne, puisque les Canadiens se préparent aussi à tout cela. Vous serez, bonjour Nicolas, la voix des Bleus pour ici. Et comme
11: bonjour,
10: disait Bruno,
11: Wendy,
10: vous allez commenter tous les matchs avant de vous demander aussi de nous parler des Bleus de l'équipe de France. On peut dire, je commence à le glisser, que c'est le Mondial de la démesure.
13: Oui, c'est le Mondial de la démesure et on le sent déjà parce qu'on est arrivé avec Geoffrey Marianne qui m'accompagne pour les moyens techniques hier soir au Canada et on a absolument rien vu parce que tout est loin, tout est grand, tout est soumis à des déplacements. Donc évidemment, c'est le Mondial de la démesure parce qu'il est sur trois continents. Faut rappeler que le dernier Mondial, il était à l'échelle d'une ville, hein, c'était à Doha au Qatar. Moi, j'avais la chance d'y être également, mais là c'est l'extrême inverse parce qu'à Doha, on avait huit stades à l'échelle d'une ville qui était plus petite que Paris, et là Et ben on a une dizaine de stades à l'échelle d'un demi-continent. Donc voilà, moi j'ai des copains qui sont à Mexico, des copains qui sont du côté de Boston. On a entendu Julien Froment tout à l'heure. Donc oui, des mesures évidemment déjà par la taille du continent, et puis des mesures aussi parce que il faut rappeler qu'on est sur un mondial à 48 équipes désormais.
10: Ça, c'est un record aussi.
13: Oui, et puis ça, c'est plutôt amené à augmenter, si vous voyez la tendance à venir pour les prochaines éditions. Il y en avait 36 au Qatar, donc il y aura des 16e de finale, donc ça fait plus de nations, plus de tout. Et puis on est au pays de la démesure, notamment aux États-Unis, qui va être quand même l'ogre de la compétition en termes d'organisation. Là, je suis au Canada.

0: L'Algérie, la France. C'est un petit jeu aussi que les clients rentrent de savoir quelle nationalité je porte. Ouais.
1: Avec 48 sélections dans ce mondial 2026, certaines pièces ont été difficiles à dénicher.
0: Cap-Vert, Haïti, la Jordanie, l'Ouzbékistan, la Nouvelle-Zélande et Curaçao. Par chance, je suis tombé sur un site qui vendait des maillots justement d'équipes pas très connues, les petits poussés comme on dit. C'est des officiels et ils sont à 40 euros, donc je m'en suis vraiment bien sorti. Ouais.
1: Le quadragénaire a un faible pour le maillot d'Haïti, d'autres l'emballent un peu moins.
0: Les plus communs, c'est la Suisse et l'Autriche. On a l'impression que c'est des chasubles d'entraînement en fait. Donc ceux-là, c'est vrai que je les porte un peu moins parce qu'ils sont pas ouf.
1: À son actif, une dizaine de tenues des Bleus, notamment celles des quatre finales mondiales. Les maillots de 98 et 2018 sont même tatoués sur son bras. C'est ce qui s'appelle avoir la Coupe du Monde dans la peau.
2: Merci Nicolas Olivier, puisque c'est une fin de reportage musical, je vous annonce qu'il y a aussi trois cérémonies d'ouverture. On citait les trois pays hôtes. La première, ce sera Mexico, ensuite ce sera Toronto au Canada dans la nuit du 12 au 13, et puis à Los Angeles, le show avec Katy Perry notamment. Alors ça, c'est pour la festivité, l'enrobage Bruno Salomon, mais sportivement, qu'est-ce qu'on peut attendre de cette 23e édition?
3: Alors déjà, on va attendre une chose, c'est qu'on va dire au revoir à certaines grandes gloires. On rappelle que ce sera sûrement la dernière de Lionel Messi, la dernière de Cristiano Ronaldo, peut-être la dernière de Neymar. Donc ça, c'est pour les anciens et on aura un œil là-dessus. Et puis, bien sûr, il va y avoir cette défense du titre pour les Argentins. Est-ce qu'ils vont réussir à garder cette Coupe du Monde? Est-ce que les Français vont réussir à mettre à mal? Ou est-ce qu'un pays comme le Portugal, que beaucoup annoncent comme favori, eh bien, va réussir à basculer l'ordre établi? C'est ça qui va être intéressant, oui, sur cette Coupe du Monde. Et peut-être après on verra certaines surprises, voir un peu, parce que finalement c'est une compétition sur, Nicolas l'a dit, 5 semaines, beaucoup plus longue d'habitude, ouais, avec des 16e de finale, 8e, enfin ça va être complètement différent dans l'approche, oui, et peut-être certaines nations vont exploser sur le long terme.
2: Bien sûr, alors je vous parlais et nous vous parlions, Charlotte Langeret, de l'équipe de France. Vous allez vous intéresser à toutes les équipes, mais quand même c'est un mondial très particulier aussi pour les Bleus, parce que leur patron sélectionne depuis 14 ans, Didier Deschamps passe la main. Donc il y a un état d'esprit aussi à observer autour de ce collectif.
4: Oui, mais c'est là où il est très très fort, hein, Didier Deschamps et Guy Stéphane. Ils arrivent à amener dans leur management, peu importe ton statut, peu importe ton club, tous les joueurs de l'équipe de France jouent dans des grands clubs. Le principal objectif de Didier Deschamps, c'est de trouver cet équilibre. Donc c'est là que ça va être dur, trouver, ouais, un équilibre, un 11 type. Il va être très très dur à trouver ce 11 type, parce que clairement quasiment tous les joueurs ont presque le même niveau, mais c'est de trouver le bon management, d'avoir les bons mots, et on peut faire confiance à Didier Deschamps et à Guy Stéphane. Et puis l'après Didier Deschamps forcément va être très attractif, on hâte également, mais on est focus sur cette Coupe du Monde, sur ce premier match contre le Sénégal. Ça va pas du tout être évident, oui. N'importe quel adversaire, ça aurait été très compliqué, parce que ça reste un premier match d'une Coupe du Monde où l'organisation est très particulière.
2: Et ce sera mardi prochain. Alors on le disait, organisation très particulière aussi pour les Français qui voudront suivre ces matchs, avec des matchs de nuit, hein. Il faut le dire aussi, on a entendu qu'à Toulouse, qu'à Clermont-Ferrand, il y avait déjà justement ces appels à des couvre-feux pour limiter les insécurités dans les villes. Ça aussi, c'est assez insolite.
3: Et c'est assez insolite, effectivement. On rappelle juste, par exemple, les horaires. Il y a un match pour l'équipe de France qui va être à 23h. On va vous le diffuser, oui, sur notre antenne et aussi sur notre chaîne YouTube ici nationale. Et en fait, il y a des matchs qui vont être à 4h du matin. Il y a un alléchant Algérie-Argentine. Je vous laisse imaginer, 4h du matin, est-ce qu'on fait un gros dodo avant? Est-ce qu'on se réveille vers 3h30.
2: Les croissants ont brûlé les mains.
3: Voilà, c'est ça. Est-ce qu'on se fait un petit café pour dire, la journée commence à 4h? Est-ce, oui, qu'on fait dans le sens inverse et qu'on se couche après?
2: Ça va être beau, quoi.
3: Il va falloir s'organiser, effectivement. Ouais. Et comme l'a dit Nicolas tout à l'heure, il y a 108 matchs avec des horaires un petit peu particuliers. Après, on s'est arrangé, bien évidemment, du côté de la FIFA pour que ça tombe sur des bons horaires. L'équipe de France qui joue à 21h, ça veut dire qu'elle joue vers midi, 14h, oui, côté Nord-Amérique.
2: Ah, c'est intéressant. Alors, Nicolas Perronnet, vous, de l'autre côté de l'Atlantique, vous êtes la voix des Bleus et vous allez, Bruno le disait dans ce billet du mondial, tous les jours dans ma France, nous apporter un peu justement de cette lumière, de cette ferveur, un peu de carte postale finalement, à la fois des États-Unis, du Mexique et du Canada, Nicolas.
5: Oui, alors j'aurai la chance, je connais mon programme jusqu'au premier tour, jusqu'à, oui, la fin du premier tour, oui, on espère quand même qu'on ira un peu plus loin que le premier tour, je pense que oui, avec cette équipe de France. Je connais pas la suite, ça va surtout être côte est pour l'instant, mais c'est vrai qu'on parlait des horaires et des affiches avec Bruno. Il y en a une qui est magnifique, qui sera samedi soir par exemple, c'est un Brésil-Maroc.

0: à New York, qui sera d'ailleurs le stade de la finale, qui sera aussi le stade du troisième match des Bleus dans ce premier tour. Donc voilà, moi c'est un des matchs par exemple que je vais avoir la chance de couvrir en marge de l'équipe de France, donc je vous raconterai tout ça évidemment. Donc oui, ça va être un petit road trip quand même pour l'instant sur mon programme premier tour, très côte est, hein, entre Toronto, les matchs des Bleus effectivement qui vont se jouer côte est des États-Unis tous. Le premier ce sera New York, le deuxième Philadelphie face à l'Irak, le troisième face à la Norvège à Boston. Oui. Et puis entre-temps, il y aura des petits retours à Toronto pour aller voir l'Allemagne, je vais aller voir l'Angleterre également. Donc ouais, je vous raconterai tout ça sportivement, mais aussi en marge de tout ce qui est sportif.
1: Alors, oui, désolé,
2: on est jaloux, la bouche.
1: Faites-nous rêver. Je voudrais qu'on parle d'un symbole pour terminer, Bruno Salomon. Le président de la FIFA, hier, en parlant de sujets d'importance, a parlé de la détention de Christophe Glaise, qui est toujours dans les geôles d'Algérie. Il a été accrédité par la FIFA. Il a rappelé que c'était le seul journaliste sportif emprisonné dans le monde.
3: Ouais, comme l'a souligné Reporters sans frontières, c'est une manifestation de soutien fort de la part de la FIFA. Quand on voit Gianni Infantino qui quelquefois ferme les yeux sur tout ce qui se passe, sur les exactions de l'administration Trump pour certaines équipes et pour même un arbitre qui n'a pas pu rentrer sur le sol américain, bien là, c'est un vrai geste fort. Et on pense à Christophe Glaise qui est détenu en Algérie maintenant depuis un an, journaliste sportif qui faisait simplement son métier pour faire un portrait sur l'équipe de Kabylie. Et depuis, il est emprisonné et c'est devenu une affaire. Alors, c'était très franco-algérien. Et là, c'est désormais sur la place publique. Il y a des articles un petit peu partout dans le monde sur le cas de Christophe Glaise qui va sûrement mettre un peu la pression sur l'Algérie. On espère que la présidence algérienne, un jour ou l'autre, va décider de libérer gracier notre confrère Christophe Glaise qui est emprisonné depuis plus d'un an.
1: Merci Bruno Salomon. Merci Charlotte Lorgeret et à vous Nicolas Perronnet. Voilà ce dispositif avec Pia Clément au cœur de nos territoires, plus près de chez vous. Vous allez pouvoir suivre justement le calendrier, l'organisation sur ici.fr. On vous a tout répertorié, puis on a hâte que ça commence pour vous entendre aussi, chers amis. Merci d'avoir été avec nous pour en parler.
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6: Un marché nocturne à Saïs et un concert à travers les âges à Toulouse. Ici Occitanie à vos côtés, c'est maintenant.
4: Pascal Vesbrouck.
6: Le marché nocturne Carnet de voyage débarque demain de 18 à 23 heures au magnifique parc de la Bourdette de Saïs. Pour flâner parmi une quarantaine d'exposants passionnés, pour ensuite vous laisser porter par les notes d'un concert live tout en profitant des animations ludiques prévues spécialement pour vos enfants. L'entrée est totalement gratuite. Le marché nocturne Carnet de voyage, c'est ce vendredi au parc de la Bourdette de Seis. Et puis, vendredi, c'est demain, et nous partons à l'église Saint-François de Paul de Toulouse pour y applaudir chansons et mélodies de la Renaissance à nos jours. Le groupe vocal Equinox vous embarque pour une odyssée musicale des splendeurs italiennes au romantisme allemand. Porté par le piano de Francis Haroui, les voix s'élèvent sous la direction de Ghislaine Dussour. L'occasion de laisser les œuvres de Schumann, Brahms et Verdi murmurer à vos oreilles dans le quartier des Minimes. Chansons et mélodies de la Renaissance à nos jours, c'est demain à 20h30 à l'église Saint-François François de Paul de Toulouse. Ici Occitanie à vos côtés, on revient dans une heure.
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5 millions d'entrées. Oui, vous avez bien entendu, 5 millions d'entrées en France pour le film Michael, le fameux roi de la pop à l'instant. Ici Occitanie, c'était Billie Jean. Ici Occitanie, vous souhaite un très bon jeudi avec l'écho d'ici qui arrive dans quelques minutes avec François-Loïc Lefèvre pour l'inauguration de la nouvelle cuisine régionale de Capins à Noé. Pour la musique, le groupe Toto explore l'Afrique et Christophe Maé explore la Lune. Nouveauté ici Occitanie.

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1: Chaque jour, ici Occitanie et l'Écho d'ici mettent à l'honneur les acteurs de l'économie locale.
2: Bonjour François-Loïc Lefebvre.
3: Bonjour.
2: Merci d'être là ce matin. Vous êtes le patron des menus services de Toulouse, vous êtes franchisé et on vous avait reçu à ce micro il y a quelques années déjà quand vous ouvriez votre première agence à Toulouse. Vous avez bien grandi depuis, je crois.
3: Oui, merci beaucoup de me recevoir. Effectivement, je suis venu il y a 15 ans, puisque nous fêtons cette année nos 15 ans d'implantation dans l'agglomération de Toulouse. Voilà. Et donc, nous ouvrions les menus services, qui est une enseigne spécialisée dans le portage de repas.
2: Mmh. Voilà. Et là, un tournant cette année, puisque vous ouvrez une cuisine à Noé, au sud de Toulouse. En quoi c'est un changement majeur pour vous ?
3: Oui, tout à fait. En fait, l'enseigne Les Menus Services, qui est vraiment spécialiste du portage de repas, opère depuis quelques années une transformation de son modèle et intègre dans sa chaîne de la valeur la création de cuisine.
2: Ça veut dire que vous ne passez plus par des prestataires extérieurs.
3: Exactement. Et donc la nouveauté, c'est d'avoir une prestation vraiment encore plus proche du territoire, plus proche des clients.
2: Des menus meilleurs ou... Parce que dans l'imaginaire, peut-être on peut se dire que ce n'est pas forcément bon des menus portés à domicile, on se trompe.
3: Et c'est une bonne remarque. Et effectivement, c'est l'objectif, c'est d'avoir des menus de grande qualité. Donc là, la cuisine aujourd'hui comporte 24 personnes, dont deux chefs. Voilà, deux chefs qui sont issus de la restauration commerciale. Et donc voilà, effectivement, il y a l'idée d'avoir des menus meilleurs, plus proches des attentes des clients, et aussi de maîtriser toute la chaîne d'approvisionnement, et notamment dans cette actualité économique délicate, inflationniste. Voilà, ça permet de bien maîtriser et de perdurer dans le temps.
2: Ça veut dire qu'il n'y a pas de changement au niveau des prix pour les clients, c'est transparent ou pas du tout? Il y a une petite augmentation ou une petite
3: baisse? Non, ça a été transparent, voilà, exactement. Par contre, il y a un grand changement sur le process, un gain de qualité. Je vous le donne en exclusivité. Lundi, donc dans 3 jours, nous ouvrons aussi un nouveau produit avec une offre gourmet, voilà, une offre plus haut de gamme qui permet d'offrir quelque chose de différent. Ça peut être ponctuellement dans la semaine ou pour des gens qui voudraient se faire plaisir ou inviter aussi. On a un dispositif en tant que service à la personne fiscale, voilà, avec une déduction fiscale sur la partie service, et nos repas oscillent entre, après crédit d'impôt, entre 10 et 16 euros.
2: C'est un service qui, je crois, est proposé déjà par certaines municipalités. Qu'est-ce que vous apportez en plus ?
3: Oui, tout à fait. Alors l'idée, c'est d'être différenciant. Donc on est vraiment complémentaire par rapport à l'offre que vous citez. On va peut-être aller plus en détail sur les régimes. Aussi, certaines municipalités vont pas forcément livrer le week-end. Et puis les gens aiment bien aussi tourner, découvrir d'autres offres. On va avoir des régimes mixés, diabétiques, sans sel. Et on a aussi une grande personnalisation de nos menus. Dans chaque composante des repas, les gens vont pouvoir choisir parmi 4-5 choix. Donc c'est un peu comme au restaurant, il y a une carte
2: et donc pouvoir se faire plaisir. Ils sont fabriqués dans cette nouvelle cuisine à Noé. Merci beaucoup François-Loïc Lefebvre, patron des menus services de Toulouse. Bonne journée à vous.
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0: fois.
1: Le frimeur de service M. Pokora, ici Occitanie. Monsieur prétend mille fois. Et mille fois quoi? J'ai pas le droit de vous le dire. Ici Occitanie, à vos côtés dans quelques minutes. C'est avec le retour du Festival de Magie de Toulouse. Et puis on va également parler d'une humoriste qui est en rodage au 3T. 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L'actu, ça sera pour 14h, mais d'abord, la chanteuse Gwen Stefani et son groupe No Doubt réclament le silence, Don't Speak.
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1: Très bonne journée, ici Occitanie, 14h, c'est l'heure de l'info.
2: La France salue un marin immense, un courage rare, une lumière au large. Ce sont les mots d'Emmanuel Macron sur X après la mort du navigateur Charlie Dalin, le vainqueur du Vendée Globe 2024-2025, est décédé à Quimper la nuit dernière à l'âge de 42 ans des suites d'un cancer. Patrick Bruel échappe à la prison. Tard hier soir, le juge des libertés et de la détention a décidé de le laisser rentrer chez lui sous contrôle judiciaire. Il est mis en examen pour viol, tentative de viol, harcèlement sexuel et agression sexuelle. Il va devoir respecter un certain nombre d'obligations comme l'interdiction de quitter la France, de contacter les victimes ou de fréquenter les salons de massage. 7 blessés dont un en urgence absolue après une explosion ce matin dans une fonderie de la Marne à Suippes. L'accident s'est produit dans un four industriel. La Coupe du Monde débute aujourd'hui, Coupe du Monde de foot aux États-Unis, au Canada, au Mexique avec des cérémonies d'ouverture dans les trois pays à partir de 19h30 et le match d'ouverture Mexique-Afrique du Sud à 21h. La France entre en lice mardi prochain pour France-Sénégal à 21h également. Après Clermont-Ferrand, c'est la ville de Toulouse qui instaure un couvre-feu pour les mineurs lors de ce mondial. Ça concernera les matchs de poule de la France, du Maroc et de la Tunisie notamment. 7 matchs considérés comme sensibles. Et puis plus de 500 000 élèves de première générale et technologique ont passé l'épreuve de français du bac qui pourrait être noté plus sévèrement cette année selon le niveau de maîtrise de la langue. Le ministre de l'Éducation a rappelé les correcteurs à plus d'exigences.
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4: C'est le retour du beau temps, sortez les lunettes de soleil et les shorts. Il brille ce soleil du Lot à l'Ariège et du Gers à l'Aveyron, vent faible de nord-ouest, actuellement 23 degrés à Toulouse sous le soleil, place Saint-Sernin. Quelques-unes des maximales de ce jeudi 11 juin 2026, 20 à Rodez, 22 à Saint-Gaudens, 23 à Pamiers, 24 à Cahors. Demain, soleil et ciel bleu sur notre grande région. Pas de vent, 27 degrés, les températures montent. 27 degrés demain après-midi à Toulouse, nous dit Météo France.
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0: Un vrai souvenir ici à Occitanie. En 1978, sortait le film Grease avec une bande musicale d'anthologie, dont ce titre, Summer Night par John Travolta et Olivia Newton-John. Ici à Occitanie est à vos côtés dans quelques minutes avec un marché nocturne à Villenouvelle et un gala de danse à Muret. Pour notre sélection musicale francophone, dans quelques minutes, Johnny Hallyday et Carmel se font manifestement la gueule. Gaëtan Roussel, monsieur Louise Attac, nous raconte que tout s'en va. C'est une nouveauté ici à Occitanie. Et Patricia Cass chante le blues.
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1: Un marché nocturne à Ville-Nouvelle, un gala de danse à Muret. Ici Occitanie à vos côtés, c'est maintenant.
2: Pascal Vesbroux.
1: Vendredi, oui, demain, vous avez rendez-vous au marché nocturne à Ville-Nouvelle dès 18h sur la place de la mairie pour une soirée avec des créateurs, artisans et producteurs locaux. Avec des food trucks, une buvette, de la musique live et les plus petits s'émerveilleront devant les animaux de la mini-ferme pédagogique. Notez bien, le marché nocturne à Ville-Nouvelle, c'est demain vendredi à 18h sur la place de la mairie pour lancer l'été dans la joie et la bonne humeur. Et puis, vous avez droit à un gala de danse, celui de l'EMEA, qui vous attend demain et samedi à la salle Horizon Pyrénées de Muret pour un spectacle gratuit. Et une fois les portes du musée closes, les statues et tableaux s'animent enfin. Du classique au modern jazz, les danseurs transforment chaque scène en une œuvre vivante. Ne manquez pas ce gala de danse à la salle Horizon Pyrénées de Muret. C'est demain et c'est aussi samedi dès 20h. Ici Occitanie à vos côtés, on revient dans une heure.
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0: C'est Didier Barbelivien qui est à l'origine de ce tube éternel, On va s'aimer. Ici Occitanie, c'était Gilbert Montagnier. Actu, musique et bonne humeur sont à suivre. Ici Occitanie, l'actu, c'est à 15h. Ici Occitanie, la musique, c'est dans un instant avec Maxime Le Forestier, né quelque part, avec le tout nouveau Miley Cyrus, extrait de la bande musicale du film Avatar 3, Dream as One, et avec Alain Souchon, le dandy désabusé. On avance.
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1: Excellent après-midi, ici Occitanie, 15h, c'est l'heure de l'info.
2: La décision de justice dans l'affaire Elisa Pilarski vient de tomber à l'instant. Cette jeune femme enceinte tuée en 2019 par des morsures de chien, morsures attribuées au chien de son compagnon Christophe Ellul. Il est condamné à une peine avec sursis. Pas plus de détails pour le moment. Son chien, lui, va être euthanasié. Patrick Bruel, placé sous contrôle judiciaire avec interdiction de quitter le territoire, ressorti tard hier soir du tribunal de Nanterre. Le chanteur est mis en examen dans 4 affaires de viol, tentative de viol, agression sexuel et harcèlement sexuel. Entre 2008 et 2019, il échappe à la détention provisoire requise par le parquet. Le taux du livret A devrait être relevé en juillet pour suivre l'inflation. C'est le directeur général de la Caisse des dépôts qui l'annonce. La décision revient ensuite au ministre de l'économie et des finances. Le livret A rapporte en ce moment 1,5%. Il pourrait être revalorisé aux alentours de 1,8%. Il était le vainqueur du dernier Vendée Globe en 2025. Charlie Dalin est mort la nuit dernière à l'âge de 42 ans, emporté par un cancer. Il s'était lancé dans ce tour du monde en solitaire à la voile tout en luttant contre la maladie. Le président du Vendée Globe salue son talent et sa combativité et le respect qu'il inspirait à tous ceux qui l'ont côtoyé. 3 cérémonies d'ouverture pour un mondial. La Coupe du Monde de foot débute ce soir aux États-Unis, au Canada et au Mexique. Le match d'ouverture, c'est à 21h, Mexique-Africe du Sud. La France, elle, entre en lice mardi prochain, ce sera contre le Sénégal.
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4: C'est le retour du beau temps. Sortez les lunettes de soleil et les shorts. Il brille ce soleil du Lot à l'Ariège et du Gers à l'Aveyron. Vent faible de nord-ouest, actuellement 23 degrés à Toulouse sous le soleil, place Saint-Sernin. Quelques-unes des maximales de ce jeudi 11 juin 2026. 20 à Rodez, 22 à Saint-Gaudens, 23 à Pamiers, 24 à Cahors. Demain, soleil et ciel bleu sur notre grande région. Pas de vent, 27 degrés, les températures montent. 27 degrés demain après-midi à Toulouse, nous dit Météo France.
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0: Une île imaginaire dédiée à l'amour lesbien. Oui, c'est le sujet de ce titre d'Indochine. Ici Occitanie, Canary Bay. Ici Occitanie est à vos côtés dans quelques minutes avec un marché nocturne à Seyss et un concert à travers les âges à Toulouse. Côté musique francophone, Eddy Mitchell a une mauvaise nouvelle à annoncer. Kenji Girac et Vianney mettent le feu, ce que France Gall confirme évidemment.
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1: Un marché nocturne à Saïs et un concert à travers les âges à Toulouse. Ici Occitanie à vos côtés, c'est maintenant.
2: Pascal Vesbrouck.
1: Le marché nocturne Carnet de voyage débarque demain de 18 à 23 heures au magnifique parc de la Bourdette de Saïs. Pour flâner parmi une quarantaine d'exposants passionnés, pour ensuite vous laisser porter par les notes d'un concert live tout en profitant des animations ludiques prévues spécialement pour vos enfants. L'entrée est totalement gratuite. Le marché nocturne Carnet de voyage, c'est ce vendredi au parc de la Bourdette de Saïs. Et puis, vendredi, c'est demain, et nous partons à l'église Saint-François de Paul de Toulouse pour y applaudir chansons et mélodies de la Renaissance à nos jours. Le groupe vocal Equinox vous embarque pour une odyssée musicale des splendeurs italiennes au romantisme allemand. Porté par le piano de Francis Haroui, les voix s'élèvent sous la direction de Ghislaine Dussourd. L'occasion de laisser les œuvres de Schumann, Brahms et Verdi murmurer à vos oreilles dans le quartier des Minimes. Chansons et mélodies de la Renaissance à nos jours, c'est demain à 20h30 à l'église Saint-François de Paul de Toulouse. Ici Occitanie à vos côtés, on revient dans une heure.
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0: Au départ, un film de Diane Curis, Un homme amoureux. À l'arrivée, une bande musicale, celle de Gianna Nannini et Maski. Actu, musique et bonne humeur. L'actu, ça sera pour 16h, mais d'abord, Joe Dassin nous raconte une belle histoire. Benjamin Biolay a besoin d'un écran total, c'est une nouveauté ici en Occitanie. Et Alain Bachung a fait connaissance avec une certaine Gabi.
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1: Très bonne journée, ici Occitanie, 16h, c'est l'heure de l'info.
2: C'est un des événements les plus suivis au monde et il démarre ce soir la Coupe du Monde de foot dans trois pays pour cette édition 2026, la 23e, aux États-Unis, au Canada et au Mexique, avec comme match d'ouverture à 21h, heure française, Mexique, donc Afrique du Sud à Mexico. Le maire de Toulouse, Jean-Luc Moudenc, a lui annoncé, en marge de cette actualité, un couvre-feu nocturne pour les moins de 16 ans non accompagnés dans le centre de Toulouse, à compter du début de cette Coupe du Monde. Ça concerne les matchs jugés sensibles de la France, du Maroc et de la Tunisie. Jean-Luc Moudenc qui se justifie suite au débordement de la récente finale de la Ligue des Champions de foot remportée par le PSG. Cet après-midi, l'opposition à la mairie Toulouse monte au créneau. L'ex-candidat PS écologiste François Briançon rejette une décision qu'il juge incontrôlable pour toutes ces personnes qui viendront voir les matchs dans l'hypercentre. Le maire de Toulouse qui annonce aussi qu'une fan zone sera installée sur le parvis du stadium, mais pas avant les quarts de finale. Et si la France se qualifie, la ville d'Auch ouvrira aussi une fan zone si les Bleus sont en finale. Évidemment, en tout cas on y croit, les Bleus vice-champions du monde qui démarreront eux mardi, et ce sera à suivre en intégralité ce match face au Sénégal sur votre radio ici. Dans le Gers, les obsèques de Liana se tiendront elles demain après-midi au cimetière de Florence où vivait la fillette de 11 ans retrouvée morte la semaine dernière. La famille autorise finalement le public et les journalistes à assister à la première partie des obsèques avant une inhumation dans la plus stricte intimité à la même heure. L'association des maires du Gers demain donc appelle à un moment de recueillement devant les mairies du département. Si vous étiez sur l'autoroute A64 ce matin au sud de Toulouse, vous avez peut-être remarqué ce barrage filtrant au péage de l'Estelle. Salariés et syndicats, une nouvelle fois mobilisés pour tenter de sauver l'usine de pâte à papier Fibre Excellence à Saint-Gaudens. Et c'est plus de 300 salariés toujours en redressement judiciaire. Et puis la bonne nouvelle pour les 30 000 personnes qui empruntent chaque jour le souterrain entre la gare Matabiau et la station de métro Marengo à Toulouse, la correspondance directe rouvrira le 29 juin prochain. 16h02 sur votre radio ici Occitanie. Très bel après-midi. La météo, Franz Massard.
3: C'est le retour du beau temps. Sortez les lunettes de soleil et les shorts. Il brille ce soleil du Lot à l'Ariège et du Gers à l'Aveyron. Vent faible de nord-ouest. Actuellement 23 degrés à Toulouse sous le soleil, place Saint-Cernin. Quelques-unes des maximales de ce jeudi 11 juin 2026. 20 à Rodez, 22 à Saint-Gaudens, 23 à Pamiers, 24 à Cahors. Demain, soleil et ciel bleu sur notre grande région. Pas de vent, 27 degrés, les températures montent. 27 degrés demain après-midi à Toulouse, nous dit Météo France.
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0: Nouveauté ici, Occitanie, Marine règle ses comptes avec son ex. Oui, pour tout vous dire, c'est un escroc. Toulouse est la capitale du ciel. Alors, c'est Emmanuel Macron lui-même qui l'a annoncé. La France va prêter 2 astronautes français à une société américaine, confirmant le savoir-faire de la France dans le domaine spatial. Détails et explications par Olivier Sanguil, la Cité de l'espace à Toulouse.
1: La société américaine Vast a annoncé le 1er juin un accord avec le gouvernement français pour que les astronautes Thomas Pesquet et Arnaud Prost participent à 2 missions spatiales privées. Mm-hmm. Si le planning est tenu, en 2027, il y aura donc 2 missions spatiales avec des Français.
2: Bah youpi, de quoi bomber le torse, crier cocorico ! Parce que ce genre d'événement, Olivier, ça a surtout pour but de valoriser notre expertise dans le domaine et prouver que nous, on est les meilleurs.
1: Ceci a été annoncé dans le cadre du sommet Choose France, par lequel le gouvernement soutient l'attractivité économique de la France. D'ailleurs, la société américaine Vast a officiellement retenu Paris pour y implanter sa représentation européenne. Et Vast a signé donc un accord avec le gouvernement français pour 2 missions spatiales privées. On va commencer par celle de Thomas Pesquet. Elle se déroulera dans le cadre des missions privées vers la station spatiale internationale qu'accorde la NASA. Ce n'est pas nouveau. À ce jour, il y a déjà eu 4 missions de ce type qui durent environ 2 semaines. Elles ont toutes été menées par la firme Axiom Space basée à Houston. En début d'année, la NASA a indiqué que la 5e mission de ce type serait réalisée par Axiom Space à nouveau début 2027, tandis que la 6e, prévue pour l'été 2027, revenait à la société Vast basée en Californie. C'est donc à cette 6e mission que participera Thomas Pesquet. Il sera le commandant de la mission, le vaisseau utilisé et bien évidemment la capsule Crew Dragon de SpaceX. Pour de telles missions privées, la NASA exige un commandement par un ou une astronaute ayant déjà participé à une mission de l'ISS. Eh bien Thomas Pesquet, on le sait, répond à ce critère. La 2e mission, elle, implique Arnaud Prost, qui est un astronaute réserviste de l'Agence spatiale européenne. Alors ce sera toujours une capsule Crew Dragon de SpaceX qui ira vers une station. Mais la station, ce ne sera pas l'ISS, ce sera Haven 1, la station de la société Vast, car Vast est en train de construire sa propre station. Haven 1 sera très simple, c'est juste un seul module. Donc pourquoi aller vers cette station? On sait faire des stations, et une station monomodule, quel est l'intérêt? L'intérêt, c'est le marché de l'après-ISS. La NASA a clairement dit qu'une fois que l'ISS serait décommissionnée, en gros peu après 2030, elle voulait continuer à faire des vols habités. Mais ces vols habités, elle les fera vers des stations privées. Elle achètera à des sociétés privées une prestation, en gros d'hébergement d'astronautes. Et il est là le marché. Donc Vast avec Haven 1 va démontrer qu'elle sait faire avant de passer à Haven 2 ou Haven 2, une station beaucoup plus grande qui pourra accueillir les astronautes de la NASA mais les astronautes d'autres agences spatiales. Et là on comprend pourquoi il y a un bureau à Paris, voire même des expériences ou des astronautes de sociétés privées, car des industriels privés sont très intéressés par les possibilités de la recherche en apesanteur.
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0: N'est-ce pas la suggestion la plus intelligente de ces 50 dernières années? Écoute ton cœur! Ici Occitanie, c'était Roxette. Ici Occitanie est à vos côtés dans quelques minutes avec un marché nocturne à Ville-Nouvelle et un gala de danse à Muret. 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Côté musique francophone, Michel Polnareff aime la radio, Oria préfère le soirée mondaine, oui, c'est une nouveauté ici à Occitanie, et Julien Clerc, bah lui, dans le doute, il préfère partir. C'est juste après ça.
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1: Un marché nocturne à Ville Nouvelle, un gala de danse à Muret. Ici Occitanie à vos côtés, c'est maintenant.
2: Pascal Vesbroux.
1: Vendredi, oui, demain, vous avez rendez-vous au marché nocturne à Ville Nouvelle dès 18h sur la place de la mairie pour une soirée avec des créateurs, artisans et producteurs locaux. Avec des food trucks, une buvette, de la musique live et les plus petits s'émerveilleront devant les animaux de la mini-ferme pédagogique. Notez bien, le marché nocturne à Ville Nouvelle, c'est demain vendredi à 18h sur la place de la mairie pour lancer l'été dans la joie et la bonne humeur. Et puis, vous avez droit à un gala de danse, celui de l'EMEA qui vous attend demain et samedi à la salle Horizon Pyrénées de Muret pour un spectacle gratuit. Et une fois les portes du musée closes, les statues et tableaux s'animent enfin. Du classique au moderne jazz, les danseurs transforment chaque scène en une œuvre vivante. Ne manquez pas ce gala de danse à la salle Horizon Pyrénées de Muret. C'est demain et c'est aussi samedi dès 20h. Ici Occitanie à vos côtés, on revient dans une heure.
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0: Un titre devenu un classique des stades par Gala, l'occasion de vous rappeler que la Coupe du Monde de foot commence aujourd'hui. Mais oui, tous les matchs des Bleus sont à suivre sur votre radio ici, sur votre site ici.fr et même sur l'application Radio France. Le premier match de l'équipe de France, ça sera mardi 16 juin face au Sénégal, on en reparlera. Il a laissé de mauvais souvenirs à certains d'entre nous. Et Fred Ballard aussi, visiblement. C'est le bac français. Ouais, il est de retour. L'occasion de nous replonger dans la langue la plus complexe de la galaxie, dans l'humour en tube.
1: C'est vrai que la langue française est une langue avec des expressions bizarres, quand même. C'est la seule langue au monde, par exemple, où tu peux dire qu'un buraliste s'est fait passer un tabac.
2: Ah, c'est sûr que c'est un comble, hein, quand on y pense. Et c'est ce qui fait le charme poilant de cette langue que même Roland McDan a du mal à comprendre parfois.
1: J'aimerais aussi qu'on m'explique pourquoi dans la langue française, quand on veut avoir de l'argent devant soi, il faut le mettre de côté. En français, tu peux dire « je suis tombé dans les pommes » et après j'avais les jambes en compote. J'ai même remarqué, quand un mot masculin n'est pas sympa, eh ben ils le mettent au féminin. Avant, on disait un licenciement. Aujourd'hui, on dit une restructuration.
2: Voilà, bah donc ça se confirme, hein, le genre féminin adoucit la vie. Et avec un peu de chance, ça peut aussi sauver une copie à l'écrit du bac français. Tout dépend des barèmes de correction. Si c'est Tristan Lucas qui s'en occupe, il y a des écarts de langage qui ne passeront pas.
3: Au jour d'aujourd'hui, moins un point. Tu commences ta phrase par « moi, personnellement, je », moins 3 points. Les gens y croient, retrait de permis direct. Comme les gens qui rajoutent l'expression « quand on y pense » à la fin des phrases. Il y a de plus en plus de pauvreté, c'est dramatique quand on y pense. Et c'est vrai que quand on n'y pense pas...
2: Ah bah oui, il y en a beaucoup moins quand on n'y pense pas que quand on y pense. C'est l'inverse avec les fautes d'orthographe. Hein. Moins on y pense, plus il y en a. Et plus il y a de perles sur les copies du bac français, plus ça fait marrer les correcteurs. Donc rions un peu en attendant la note finale.
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0: Un one hit wonder, celui du groupe Bandolero. Ici Occitanie, c'était Paris Latino. Chaque jour, Ici Occitanie teste des activités. Et aujourd'hui, Jessica teste Pinaro. Nous partons dans le quartier Saint-Étienne à Toulouse pour des activités peinture à 17h10. Actu, musique et bonne humeur continue. L'actu, ça sera pour 17h. Et côté musique, Renaud se méfie des coups de soleil. Oui, il faut marcher à l'ombre. Et Alex Warren, il a la fièvre, Fever Dream. C'est une nouveauté Ici Occitanie et c'est juste après ça.
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0: De, ah là là, inoubliable, Renaud, on adore Renaud dans votre radio ici, Occitanie, bel après-midi.
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0: Ah, il est déjà 17h, c'est beau. Occitanie, 17h, c'est l'heure des infos avec Alexandre Vaux, bonjour.
2: Bonjour à tous. Dans le Gers, les obsèques de Liana se tiendront demain après-midi au cimetière donc de Florence, cette petite commune où vivait la fillette de 11 ans retrouvée morte la semaine dernière. La famille autorise finalement le public et les journalistes à assister à la première partie des obsèques demain avant une inhumation dans la plus stricte intimité. C'est à cette même heure, 14h30, que l'association des maires du Gers, elle appelle à un moment de recueillement devant les mairies du département. De leur côté, 150 associations féministes et de défense des enfants ainsi que plusieurs syndicats demandent cet après-midi, appellent plutôt à se rassembler tous les lundis soirs devant les tribunaux de France et devant le ministère de la Justice à Paris, et ce dès ce lundi qui vient pour réclamer une loi intégrale contre les violences. Une grande manifestation est également prévue le 4 juillet prochain.
0: C'est un des événements les plus suivis au monde et il démarre ce soir.
2: Oui, la Coupe du Monde de foot dans 4 heures avec Mexique, Afrique du Sud à 21h à Mexico pour le match d'ouverture, puisque cette édition 2026 se joue dans 3 pays, États-Unis, Mexique, Canada, on l'a dit. Cette décision à Toulouse, elle fait polémique, celle du maire Jean-Luc Moudin qui annonce un couvre-feu nocturne pour les moins de 16 ans non accompagnés dans le centre. Ça concerne les matchs jugés sensibles de la France, du Maroc et de la Tunisie. Le maire qui se justifie après des débordements lors de la finale de Ligue des Champions remportée par le PSG le mois dernier, l'opposition monte au créneau cet après-midi et dénonce cette décision, pointe cette décision notamment l'ex-candidat socialiste et écologiste François Briançon, qui dit que ce sera totalement incontrôlable et impossible à tenir comme décision. Le maire de Toulouse qui annonce aussi qu'une fan zone de 18 000 personnes sera installée sur le parvis du Stadium à Toulouse à partir des quarts de finale. Et si la France va jusque-là, bien évidemment, on y croit, en tout cas les Bleu vice-champion du monde, démarrons mardi 21h contre le Sénégal et ça sera à vivre en intégralité sur votre radio ici Occitanie.
0: Dans le Comminges, la mobilisation se poursuit pour tenter de sauver l'usine Fibre Excellence.
2: Oui, les syndicats se sont une nouvelle fois mobilisés ce matin sur l'autoroute A64, vous l'avez peut-être constaté au sud de Toulouse, ils étaient au péage de l'Estel à Saint-Gaudens pour sensibiliser une nouvelle fois, alors que le ministre de l'Industrie a dit hier qu'aucune solution viable n'était pour l'instant sur la table. L'usine de pâte à papier. On le rappelle, à Saint-Go, celle qu'on appelle la cellulose, emploie plus de 300 salariés. Une nouvelle audience importante est prévue devant le tribunal de commerce de Toulouse la semaine prochaine. Et puis la bonne nouvelle pour près de 30 000 personnes qui empruntent chaque jour le souterrain entre la gare Matabiau et la station de métro Marengo à Toulouse. La correspondance directe, ce qu'on appelle le tunnel chez nous, rouvre à la fin du mois, le 29 juin, après un an de travaux, avec la troisième ligne de métro, mais aussi la future gare Matabiau avec l'arrivée de la LGV. Donc vous pourrez réutiliser cette passerelle. 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Ça, c'est une bonne nouvelle.
0: Ouais. Ah bah ouais, vous n'imaginez pas le détour qu'on fait à chaque fois.
2: Ah bah quand il faisait pas beau, on se faisait doucher. Hein.
0: Carrément. Mais du coup, là, aujourd'hui, c'est plutôt tempête de soleil, voyez.
2: On adore.
0: Donc c'est bien. Voilà.
2: On aime.
0: Non, il fait beau pour cette fin de journée. Alors par contre, il ne fait pas très très chaud. On est sur du 23 degrés cet après-midi.
2: C'est bien.
0: Non, c'est bien, ouais. Il fera seulement 19 degrés à 23h sur la prairie des filtres. Je dis ça pour
2: les chanceux
0: qui iront au concert et...
2: Rio Loco, c'est ça?
0: Ouais.
2: Okay. Ouais, il y a Morshiba en plus, je crois, ce soir.
0: C'est pour ça que je dis ça à 19 degrés, parce que c'est le deuxième concert.
2: Quelque chose me dit que vous allez y être.
0: Voilà. Ouais. voilà. Après une nuit calme, demain, c'est le soleil qui s'installe pour toute la journée. Une belle journée encore. Et des températures, d'ailleurs, qui vont en profiter pour donner un air d'été à Rio Loco. Demain matin, surtout, vous n'oubliez pas votre bonnet, Alexandre.
2: D'accord.
0: Il fera à Rium 10 degrés. À Auch, Ostrive, 12 degrés. Oui, je rigole pas. À Pamiers, à Revel, à Castelnaudary, à Albi, 13 et seulement 14 à Toulouse. Donc vous voyez, à vélo, c'est le bonnet.
2: Ouais.
0: Et l'après-midi, on attend jusqu'à 27 degrés sur la prairie des filtres. À Toulouse, à Auch, il fera 28 et sur Albi, jusqu'à jusqu'à 29 degrés. Que vous dire côté
2: la
0: circulation
2: route,
0: ouais. Ouais, c'est qu'il y a du monde hein, quand même. Alors pas de perturbation, pas d'accident. Eh ben si, tiens, voilà. Il suffit que j'en parle. Oh là là, accident qui vient de se produire, signalé sur la voie de droite. Vous êtes sur la rocade ouest, juste après la bifurcation de Bordelong en allant en direction du Palaïs. Nous avons une voiture accidentée au kilomètre 12 sur la voie de droite. Restez prudents. Et puis sinon des bouchons, des ralentissements en cours en ce moment pour la 621 entre l'aéroport et Toulouse sur la nationale 124 Toulouse et le Gers dans les deux sens de circulation. Et puis on a un train supprimé, le train de 17h06 qui devait partir à Albi, et les autres trains sont signalés partir à l'heure à la gare Matabiau.
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0: J'ai autant vous dire qu'on va s'ambiancer ce soir. Ah bah, parce que l'idée, c'est quand même de se mettre en forme pour être à la période des filtres, voyez.
2: Wow.
0: On commence en douceur avec les Jackson et Blame It on the Boogie dans votre radio locale ici Occitanie.

0: Ah ben, je vous avais dit qu'on allait commencer en douceur. Les Jacksons, dans votre radio locale ici Occitanie, Blame It on the Boogie.
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0: Parce que vous écoutez votre radio locale, vous êtes au courant de tout, notamment que Mylène Farmer a sorti une nouvelle chanson que l'on écoutera dans un instant. Nous, on va vous proposer un rendez-vous qui va vous faire retomber en enfance dans quelques minutes. Un rendez-vous GTST qui va vous permettre de pimper du nounours. Ouais. Et ce sera juste après la pimpante Mylène, et pas la pimpante Michel. C'est pas du tout la même chose. C'est à qui le tour? C'est à toi, Mylène, vas-y.

0: nouveauté, c'est à qui le tour dans votre radio ici Occitanie, qui annonce le prochain album de Mylène Farmer, évidemment. 13e album à venir. Il pourrait sortir d'ici la fin de l'année 2026, puisqu'on parle déjà d'une tournée programmée en 2027 avec un passage à Paris de plusieurs jours. Vous allez pouvoir ressortir les chaises de camping, les tentes et les duvets pour camper 10 jours avant, pour avoir les meilleures places pour aller au concert de Mylène Farmer. Nous sommes bien d'accord. Nous allons à présent tester un endroit qui va vous permettre de créer votre propre nounours. On ne rigole pas avec ça. On retrouve pour cela Laura de Filippo.
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3: Votre rendez-vous, j'ai testé avec Jessica Mazel de Mother in Town. Bonjour Jessica.
4: Bonjour Laura.
3: Vous avez testé Pinaro, un atelier créatif à Toulouse.
4: Exactement, je vous amène découvrir donc une activité qui risque de faire craquer aussi bien les enfants que les parents, donc Pinaro, qui est un atelier créatif en plein cœur de Toulouse où on crée et on personnalise son propre ours décoratif.
3: Oh.
4: Mais oui, quand j'ai découvert le concept perso, j'ai immédiatement pensé aux anniversaires, aux mercredis pluvieux, aux journées de forte chaleur et aux sorties en famille qui sortent un peu de l'ordinaire, voire beaucoup.
3: Et pourquoi c'est fait pour nous, Pinaro?
4: Eh bien parce qu'ici, il n'y a pas besoin de savoir dessiner ou peindre, ce qui est un vrai plus, perso pour moi en tout cas. On choisit son ours, on sélectionne ses couleurs, on les laisse couler sur la figurine et la magie opère. Donc chaque création est vraiment unique, chaque résultat est une surprise. Donc moi j'aime beaucoup cette idée, les enfants créent sans pression, sans modèle à reproduire, sans notes à obtenir, etc. Donc il n'y a pas de stress, c'est juste le plaisir de faire avec ses mains. Donc c'est aussi une activité côte à côte puisqu'on la partage, parents et enfants créent ensemble, échangent, choisissent leurs couleurs, etc. Et puis chacun repart avec sa propre création.
3: Le point fort de cet atelier créatif?
4: Pour moi, le point fort, c'est qu'on passe pas seulement un bon moment, on repart avec une œuvre, puis on obtient un objet unique à exposer dans sa chambre, à offrir ou à garder en souvenir. Donc les ours, ils existent en 3 tailles différentes. Donc le 18 cm qui est à 29€, le 23 cm à 39€, et enfin le 33 à 49€. Et puis pour aller jusqu'au bout, on peut même ajouter un petit porte-clés assorti pour 9€. Voilà. L'ambiance du lieu est aussi un vrai point fort, c'est chaleureux, c'est coloré. Si on vient pour se laisser surprendre par sa propre créativité, ce qui est un bonus.
3: Votre coup de cœur pour Pinaro?
4: Mon coup de cœur, c'est l'idée d'y fêter un anniversaire, puisque là, c'est la grande question qu'on me pose le plus souvent sur Mother in Town. Là, pour le coup, Pinaro coche vraiment toutes les cases. Les enfants vivent une expérience créative, chacun repart avec son ours personnalisé, un souvenir durable. Et puis, c'est pas réservé qu'aux enfants. Pinaro accueille aussi les familles, les groupes, les amis, pour les enterrements de vie de jeunes filles, de garçons, les team building, etc. C'est moins mon domaine, mais ça existe en tout cas.
3: Et les infos pratiques pour participer à Pinaro à Toulouse?
4: Alors, Pinaro, ça se trouve aux 5 rue Nino, en plein centre de Toulouse, dans le quartier Saint-Étienne. C'est ouvert du mercredi au dimanche de 13h à 20h. Donc les tarifs sont à partir de 29€. Et je pense que vous avez toutes les infos sur leur site et très prochainement sur Mother in Town. Donc si vous cherchez une activité créative, originale et accessible à toute la famille, Pinaro, c'est quand même une sortie qui laisse une vraie trace.
0: Oui, surtout un nounours. Bref. Ah tiens, nous allons nous faire ricroler à présent dans votre radio. Oui, c'était une blague sur Internet dans les années 2000. Blague qui consiste à mettre un lien Internet dans un email qui redirige vers un clip de la chanson de Rick Astley et sa chanson, la chanson Never Gonna Give You Up. Voilà. Alors avec votre radio, on appuie juste sur un bouton, voyez, et paf, et ça marche. Et on se fait ricroler tout de suite avec Rick Astley. Et puis il y aura Vita qui viendra nous chanter, promets-moi. 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

0: Promets-moi, chanson d'Evita dans votre radio locale. Moi, le seul truc que je peux vous promettre, c'est que ce soir, je suis sur la prairie des filtres à Rio Loco. Pas plus, pas moins. Nous, dans moins de 2 minutes, on vous propose le retour du meilleur chanteur du monde qui viendra nous interpréter la corrida. Et puis, nous parlerons musique avec notre rendez-vous décibel dans lequel nous allons parler de Lio en tournée. Et ça faisait super longtemps que c'était pas arrivé. Et ça, c'est plutôt une très très bonne nouvelle.
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Elle met les poils et elle est magnifique, cette chanson de Francis Cabrel. C'était La Corrida dans votre radio locale. Il y a toujours cet accident en cours, attention, si vous êtes sur la rocade ouest, juste après la bifurcation de Bordelangue en direction du Palaïs, c'est quasiment à la hauteur du pont sur la Garonne. Vous voyez, au niveau du casino, vous allez rencontrer cet accident au kilomètre 12. C'est une voiture qui est accidentée sur la voie de droite. Attention à la signalisation mise en place par les services de secours et de sécurité. Si vous êtes en direction de l'aéroport sur la 621, on a aussi un accident à vous signaler, donc vers l'aéroport de Toulouse, au kilomètre 2500. C'est sur la commune de Blagnac et le véhicule est sur la bande d'arrêt d'urgence. Il y a encore beaucoup de bouchons et ralentissements, surtout en rentrant de l'aéroport vers la bifurcation des Minimes. Sur la Nationale 124, dans les deux sens de circulation entre Toulouse et le Gers. Et puis sur la Rocade Ouest, le trafic est encore bien chargé à cette heure-ci. Un petit mot de la circulation à la SNCF avec seulement 5 minutes de retard signalé pour le train au départ de Toulouse vers Bordeaux-Saint-Jean. Et les autres trains sont...

0: tous signalés à l'heure à la gare de Toulouse-Matabiau.
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0: Ah, Lavore. Ce week-end, Lavore vous attend pour le festival Rock'n Cars. Des belles bagnoles, des belles motos, des super véhicules qui ont été modifiés, des Rods, voilà, je cherchais le mot. Et puis pas mal de concerts de rock. Et quand vous serez devant toutes ces belles voitures, toutes ces belles motos, en train de prendre des photos, vous aurez le droit de vous dire Dieu que c'est beau. Et oui, c'est le titre de la chanson de Daniel Balavoine dans votre radio locale.

0: Daniel Balavoine. Très belle chanson, c'était Dieu que c'est beau dans votre radio. Tiens, nous vous proposons chaque après-midi, vous le savez, vous que vous êtes des fidèles de votre radio ici Occitanie, on vous propose de faire le point sur les dernières infos d'actu musicale du moment. Et oui, comme chaque après-midi, qui c'est qui s'y colle? Bah oui, c'est notre amie Émilie Mazoyer.
1: Salut tout le monde! Émilie au rapport pour votre dose quotidienne d'actualité musicale. L'anniversaire du jour est élégant et mélancolique.

Après avoir longtemps et courageusement lutté contre le cancer, Françoise Hardy est partie il y a tout pile 2 ans. Si vous passez par Paris et que vous avez envie de lui rendre hommage, la mairie du 9e arrondissement a fait poser une plaque en sa mémoire au 24 rue d'Aumale, la maison où Françoise Hardy avait grandi. Elle rêvait de travailler avec lui. Lui, il l'avait adoubé. Elle, plus belle voix de France, dans une interview en 2020. Lui, c'est Sébastien Tellier, et elle, Juliette Armanet, enfin réunie sur une chanson qui a tout du futur tube de l'été.

attraction, ce duo Sébastien Tellier-Juliette Armanet marque le retour aux affaires musicales de Juliette, qui s'était plutôt consacrée au ciné et à la maternité. Félicitations ces derniers temps. On attend donc le cœur plein d'espoir et les oreilles grandes ouvertes, le troisième album de Juliette Armanet. Je surveille le dossier et je vous tiens au courant. La semaine dernière à Paris, une vente aux enchères d'objets ayant appartenu à Michael Jackson a été organisée par la maison Agut, un événement pour les fans et les collectionneurs. C'était une première en Europe.

vente aux enchères, beaucoup de tenues de scène, chapeaux, pantalons, vestes à paillettes, un oreiller aussi, des disques d'or et le clou de la vente, un gant blanc orné de cristaux porté par Michael Jackson sur la tournée de son album Bad. Estimé entre 100 000 et 150 000 euros, ce gant a bien été vendu mais sans exploser les scores, adjugé 113 737 euros. Lio en tournée, ça faisait longtemps que ça n'était pas arrivé. Début des réjouissances le 14 décembre à Lille. Une vingtaine de concerts partout en France jusqu'au printemps 2027. Amour.

l'époque de la pop new wave avec cette chanson de Lio, Amoureux solitaire. Ce soir dans Décibel, oh, c'est la grande chanteuse Fatoumata Diawara qui vient nous présenter son nouvel album, album qui s'intitule Massa. Fatoumata qui a fait la tournée avec M, une tournée qui était juste extraordinaire. Bref, soyez à l'écoute ce soir à partir de 20h. Pour l'heure, on joue ensemble dans votre radio locale ici Occitanie et on a deux places à vous offrir. Ah ouais. Parce qu'il faut se dépêcher si vous n'avez pas encore vu l'exposition Domestique-moi si tu peux, exposition qui va se terminer le 5 juillet prochain. Donc là, en gros, on a 3 semaines pour aller au Muséum d'Histoire Naturelle de Toulouse pour aller voir cette exposition Domestique-moi si tu peux, en profiter pour emmener les enfants, leur faire découvrir la domestication des animaux, comment ça s'est passé, comment ça a marché, parce que ça fait depuis 10 000 ans en fait qu'on domestique les animaux, le chien, le cheval, et puis on domestique aussi plein d'autres choses, parce qu'on parle d'animaux, mais il n'y a pas que. Il y a aussi les céréales, parce que le blé, parce que les plantes cultivées. Tout ça, vous allez le découvrir avec cette superbe exposition. Ça termine le 5 juillet, c'est pour ça qu'on vous offre 2 places pour aller très très vite découvrir cette expo. Vous vous sélectionnez pour jouer avec nous au 05 34 43 31 31. 05 34 43 31 31, domestique-moi si tu peux. Le 5 juillet, c'est la fin et c'est au Muséum d'Histoire Naturelle. Vous gagnez vos places après Bruno Mars, I Just Might et Jean-Jacques Goldman, il suffira d'un signe.

0: Jean-Jacques Goldman, il suffira d'un signe. Par exemple, si moi je fais un signe à Thomas cet après-midi, mon réalisateur, il coupe la musique, vous allez voir. Ben voilà, ça marche tout seul, c'est génial.
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0: Nous sommes avec Sébastien de Toulouse. Bonjour Sébastien.
3: Bonjour.
0: Sébastien, vous bossez dans un bureau d'études.
3: Oui.
0: Et qu'est-ce qu'on étudie dans un bureau d'études ?
3: On fait des études pour des entreprises, pour les collectivités locales, pour améliorer un certain nombre de démarches.
0: Ok.
3: On fait des audits, voilà.
0: Ok. Vous travaillez plutôt sur le côté écolo, écologie, économie, tout ça, ou sur la fabrication de bâtiments, des choses comme ça ?
3: Non, plutôt des choses liées au développement durable.
0: Ok, ah très bien, très très bien. La journée est finie ?
3: Presque.
0: On n'en est pas loin. Bon, ben ça c'est plutôt une bonne nouvelle. Est-ce que vous êtes déjà allé, peut-être pas d'ailleurs, au muséum pour aller voir l'exposition domestique, moi si tu peux.
3: Alors, j'ai déjà été au muséum d'histoire naturelle, mais ouais. Je n'ai pas vu cette exposition.
0: Ah, ben voilà. Et vous avez des enfants peut-être, Sébastien ?
3: Oui, mais ils sont grands.
0: Okay.
3: Ils sont très grands.
0: Voilà. Ben, c'est pas grave. Vous pourrez y aller avec qui vous voulez de toute façon, puisqu'on va vous offrir deux places pour aller voir cette exposition qui termine le 5 juillet. Donc c'est très très vite et ça permet de voir un petit peu l'évolution de l'homme qui a bien progressé pendant très très très longtemps. Et puis maintenant, on stagne un peu, on va dire. Hein, mais bon, Sébastien.
3: Ouais, on espère que ça régresse pas, quoi. Surtout.
0: C'est surtout ça. Sébastien, ce que je vous propose, c'est de jouer comme d'habitude avec un jeu musical. On va écouter un morceau d'une chanson, d'une phrase d'une chanson. Il va manquer quelques mots à la fin. Si vous trouvez tout de suite tout seul, c'est le prix du jury, voyez, avec les deux places. Et puis sinon, je peux vous aider pour vous permettre de gagner. D'accord, Sébastien ?
3: D'accord, on va essayer, oui.
0: Bon, vous allez voir, c'est assez facile, puisque c'était le tube de l'été dernier avec lequel on va jouer, parce que j'avais envie de ressortir un petit peu, de se refaire du bien avec le soleil qui sortit cet après-midi. On joue avec la chanson de Louisa. Vous êtes prêts ?
3: Oui.
0: C'est parti.
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3: Et la tête en feu.
0: Mais ouais, Sébastien, exactement. Tout à fait, c'est ça. Les pieds dans l'eau et la tête en feu. Sinon, dans mes propositions, et vous avez bien fait de trouver tout de suite, parce que dans mes propositions, il y en avait une, c'était et les mains dans le feu.
3: Bon. Ouais, non, déjà, la tête en feu, c'est déjà un peu limite, mais bon, là, c'est une chanson.
0: Voilà, exactement. Sébastien, bravo, deux places pour aller au Muséum d'Histoire Naturelle de Toulouse avant le 5 juillet. Promettez-moi d'y aller pour aller voir cette exposition. Domestique-moi, si tu peux. Quelle est la radio que vous aimez bien écouter quand vous êtes à Toulouse, Sébastien ?
3: Et ici Occitanie, forcément.
0: Ça c'est chouette. Merci beaucoup pour votre écoute. Et puis à très très bientôt. Et puis j'ai envie de dire comme ça, bel été quand même, parce que ça arrive là maintenant.
3: Pareillement, bel été, oui.
0: À très bientôt, Sébastien. Pourquoi pas aller faire du bateau, tiens, cet été, avec Rod Stewart, Sailing, dans votre radio locale ici Occitanie.

0: To be free. C'est Rig, c'était Rod Stewart à l'instant dans votre radio locale ici Occitanie. Il y aura Bonnie Tyler et Benabar dans votre poste de radio juste avant le retour des infos à 18h.
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0: gourmandise. Quoi qu'on fasse, c'était Benabar, nouveauté dans votre radio locale ici Occitanie.
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0: Merci de passer votre après-midi avec votre radio locale, il est 18h. Ici Occitanie, 18h, les infos avec Alexandre Vaux, bonsoir.
2: Bonsoir à tous. La petite commune de Fleurance, dans le Gers, et ses 6000 habitants s'apprêtent à vivre à nouveau une journée plus qu'éprouvante demain avec les obsèques de l'IANA qui se tiendront en début d'après-midi au cimetière de la ville à partir de 14h30 lors de la marche blanche la semaine dernière. Votre radio y était, il y avait autant de personnes que d'habitants présents. Ce sera peut-être différent demain, même si beaucoup de Fleurantins comme Antoine, qu'on a rencontré aujourd'hui, partage bien évidemment la peine incommensurable de la famille.
3: Non, je pense pas y aller parce que je pense que les obsèques c'est réservé à la famille et que par pudeur et par respect, il y a pas vraiment l'occasion d'y aller, quoi. C'est pas, faut pas que ça devienne un spectacle, malheureusement. Et ce qui s'est passé, voilà. J'ai pas les mots, c'est quelque chose d'horrible et que personne veut voir se répéter, donc. La tristesse d'abord, la colère ça vient après évidemment, mais la tristesse d'abord oui. Puis là honnêtement ça prend l'engouement politique à côté, donc il y a trop de choses qui se mélangent. Honnêtement, ouais. Non, j'ai pas les mots corrects pour en parler.
2: On l'imagine avec une douleur, on l'a dit, pour les proches de la fillette retrouvée morte il y a une semaine et qui malgré tout auront le courage de s'exprimer demain en public avant une inhumation bien évidemment dans la plus stricte intimité. À la même heure, l'association des maires du Gers s'appelle un moment de recueillement devant les mairies du département. Ce soir, 150 associations suite à cette affaire l'IANA appellent à se rassembler désormais tous les lundis soirs comme cette semaine dans les devant les tribunaux de France pour réclamer une loi intégrale contre les violences. Une grande manifestation est également prévue le 4 juillet. Ce soir, c'est le chef du Rassemblement National à son tour, Jordan Bardella, qui estime que le ministre de la Justice aurait dû présenter sa démission.
0: L'actu ce soir, c'est l'ouverture de la Coupe du Monde de foot.
2: Oui, dans 3 heures, Mexique, Afrique du Sud à 21h à Mexico. Beaucoup de supporters et de fans de foot à travers le monde attendent ce moment. Coupe du Monde, la 23e dans 3 pays pour l'édition 2026, on le rappelle, États-Unis, Canada et Mexique, ce qui veut dire des matchs diffusés en France la nuit. Et ce matin, le maire de Toulouse, Jean-Luc Moudin, qui a annoncé un couvre-feu nocturne pour les moins de 16 ans qui voudront venir suivre les matchs en ville, en centre-ville, non accompagnés sur les matchs sensibles, jugés sensibles de la France, du Maroc et de la Tunisie. Décision selon lui nécessaire suite au débordement lors de la finale de la Ligue des Champions remportée par le PSG. Réaction ce soir de son principal opposant à la mairie, François Piquemal. Pour lui, Jean-Luc Moudin est complètement hors-jeu.
4: On a un maire en fait incapable, en fait qui est toujours à la ramasse, à la traîne et qui ensuite vient verser des larmes de crocodile sur son incompétence politique. Pour même pas une dizaine de personnes qui ont commis ces délits, en fait c'est des milliers de jeunes qui se retrouvent punis et sanctionnés. Et par ailleurs, c'est certains matchs qui sont ciblés, ceux de la France, du Sénégal, de la Côte d'Ivoire, du Maroc, de la Tunisie, de l'Algérie. C'est-à-dire, en gros, si vous supportez une équipe africaine, vous n'êtes pas très bienvenu, selon M. Moudin, qu'à le faire à Toulouse. Moi, je reçois des messages, je vois des publications qui voient cette mesure comme une mesure à caractère, disons-le, discriminatoire et raciste.
2: Ouais, pour lui répondre, eh bien, Jean-Luc Moudin qui sera notre invité d'un matin à 8h moins le quart pour prendre et défendre sa position. Le maire de Toulouse qui a annoncé aussi tout à l'heure qu'une fan zone de 18 000 personnes sera installée sur le parvis du Stadium à Toulouse à partir des quarts si la France y est. Fan zone uniquement 6 finales il y a pour les Bleus du côté de Hoche. Les Bleus qui démarrent mardi 21h contre le Sénégal et ce sera en intégralité sur votre radio.
0: À Carcassonne, nouvelle polémique autour de la municipalité.
2: Oui, le nouveau maire Eren refuse ce soir de mettre des locaux municipaux à disposition du consulat d'Algérie pour l'organisation des prochaines législatives. Christos Barthès qui l'explique par des relations qu'il juge particulièrement dégradées entre la France et l'Algérie. Il assure ce soir ne viser en aucun cas les Algériens de Carcassonne, mais le régime algérien. Et puis une voix s'en est allée la nuit dernière, celle du navigateur Charlie Dalin. Il avait remporté le dernier Vendée Globe, la course large la plus prestigieuse au monde, mort donc à Quimper à l'âge de 42 ans. C'est devenu une icône pour de nombreux malades, puisqu'il avait réussi à remporter cette course alors qu'il était touché d'un cancer.
5: Ce jour-là, c'est une double victoire, quoi. C'est bien sûr la victoire de cette course légendaire, qu'est le Vendée Globe, qui me fait rêver depuis que je suis petit. Mmh. Et c'est aussi une victoire contre cette maladie, quoi, qui s'est déclarée presque pile un an avant le départ de la course. Et voilà, et j'arrive malgré tout à la remporter. C'était un jour incroyable.
2: La voix de Charlie Dalin, qui était touché d'un cancer à l'intestin, qui aura donc est marqué à toujours l'histoire de la voile. La météo de cette soirée qui va se réchauffer petit à petit d'ailleurs dans les prochains jours, Sylvain.
6: Oui, c'est vrai. Il fera de plus en plus beau et de plus en plus chaud dans les prochains jours. Déjà une après-midi relativement fraîche quand même, on va le dire, 23 degrés cet après-midi dans la région avec du soleil qui domine. On voit les belles briques roses qui sont illuminées par ce soleil qui tape sur les façades en face de la radio. 23 degrés actuellement, mais 19 degrés sur la prairie des Filtres tout à l'heure à 23h. Je vous dis ça, c'est pour prendre le petit lainage, voyez, si vous sortez pour venir voir un concert. Demain après
2: Rio Loco, ouais. Ce festival dont votre radio est partenaire d'ailleurs.
6: Exactement. Après une nuit calme, demain matin le soleil s'installe pour la journée. Voilà, si je prends la phrase dans le bon sens, c'est bien. Les températures vont en profiter pour se réchauffer aussi, mais ce sera que l'après-midi parce que demain matin il va faire frais, mais frais quoi. À Riom 10 degrés, à Auch, à Haute-Rive 12. Voyez, il y en a qui peuvent ressortir la couette cette nuit. À Revel, Pamiers, Cassel, Audary, Albi 13 et à Toulouse 14 degrés. Dans l'après-midi, ça grimpera jusqu'à 27 degrés sur la prairie des Filtres. Pas mal. Ça, c'est à Toulouse. À Auch, il fera 28. À Albi, 29. Et on attend, je l'ai vu, jusqu'à 32 degrés pour dimanche.
2: Ça va chauffer.
6: Ça va faire du bien quand même un peu.
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6: Avec vos chansons préférées qui s'enchaînent dans votre radio locale. Pardon, mais ouais. Parce que Zazie, bon, c'est sûr qu'elle nous a refait une nouvelle chanson et c'est super chouette parce que ça annonce un album qui arrive. Mais on n'oublie pas ses grands standards, ce titre, Un point c'est toi, dans votre radio locale. Excellent après-midi.

0: Un point c'est toi dans votre radio locale, c'était Zazie.
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0: Dans quelques minutes, nous avons rendez-vous avec un artiste français musicien. Je vais le préciser parce que ça a son importance, qui cartonne partout dans le monde depuis qu'un jour il a décidé de montrer son talent sur Internet. Alors, entre collaboration avec des artistes et des DJ qui lui proposent d'intervenir sur leurs morceaux électro, des reprises de grands tubes internationaux, ses albums d'ailleurs, eh bien, nous avons rendez-vous dans quelques minutes avec Jimmy Sax ce soir dans votre radio ici Occitanie. Mais avant, on se met dans une ambiance un peu plus foot, pizza, chips, avec Die Die par Shakira et Burna Boy dans votre radio locale.

0: Die Die, Shakira, Burna Boy, ensemble pour cette chanson qui est l'hymne, hein, l'hymne de la Coupe du Monde de foot qui débute aujourd'hui, et vous vivrez les matchs de l'équipe de France, évidemment, dans votre radio locale, ici Occitanie.
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0: Je suis très content ce soir dans ce rendez-vous, ça se passe ici, d'accueillir un magnifique saxophoniste français qui s'appelle Jimmy Sax. Bonjour Jimmy.
3: Bonsoir, bonsoir.
0: Je suis ravi parce que moi je vous ai découvert sur internet, très clairement, avec ses collaborations et ses morceaux de musique électro. Alors, de morceaux de musique de saxophone que vous interprétez, puisque vous êtes saxophoniste, sur des musiques électro. Et le mélange et l'association est extraordinaire, et c'est tellement fluide et tellement beau ce que vous nous proposez, Jimmy, que je voulais d'abord, un, vous féliciter, et puis deux, vous demander à partir de quel âge vous avez eu envie de souffler dans un saxo.
3: Eh ben c'est gentil, merci beaucoup. Mais vous m'avez découvert sur internet, comme beaucoup de gens, j'ai envie de vous dire, je suis un enfant de YouTube, hein, moi.
0: C'est vrai,
3: donc, ouais. Non, c'est vrai. Hein. Donc moi j'ai passé beaucoup de temps à mettre des morceaux sur YouTube, dans un premier temps, avant d'être repéré par mon agent et la maison disque, etc. Donc c'est vrai que c'est un lien que j'ai avec les gens. Je suis un peu rentré dans leur salon comme ça, grâce à YouTube. Et après, ben moi le saxophone, il est rentré dans mon salon, j'avais 10 ans.
0: Ok, vous faisiez de la musique dans une école de musique au conservatoire à Marseille ?
3: Non, même pas des masses. En fait, j'ai demandé à mes parents à jouer du saxophone quand j'avais 10 ans. Ne me demandez pas trop pourquoi, j'ai été attiré comme un aimant par cet instrument.
0: Alors ça doit venir peut-être aussi parce que dans les années 80, je crois que vous êtes un produit des années 80. On avait beaucoup de chansons dans les années 80 où il y avait du saxophone.
3: Oui,
0: dessus.
3: C'est vrai.
0: On l'a perdu après dans les années 90-2000, mais je crois que ça a peut-être joué dans cette sonorité.
3: Non, définitivement. Moi, c'est des exemples un peu bateaux, mais moi j'avais ma petite sœur qui foutait Whitney Houston à fond avec I Will Always Love You, et chaque fois je me disais waouh, ouais, trop bien ce moment où il y a le solo de sax, puis George Michael, etc.
0: Bien sûr.
3: Puis du côté français, c'est vrai que Jean-Jacques Goldman, vous avez raison, l'a beaucoup mis à l'honneur. Maman était fan de Jean-Jacques Goldman, donc je pense qu'inconsciemment peut-être ça a bercé. Et puis étrangement, rapidement, j'ai entendu The Man with the Red Face de Laurent Garnier, qui est le premier morceau de saxophone sur d'électro, et ce morceau a clairement changé ma vision du sax et de la musique, et je me suis dit waouh, ouais, mais c'est incroyable, c'est ça que je veux faire.
0: C'est ça, c'est exactement la question que j'allais vous poser, Jimmy, parce qu'en fait c'est une association. Quand je dis l'association, vraiment de sonorité, où vous avez un style de jeu qui se prête parfaitement à poser ce saxophone sur des rythmes électro, et ça donne un mélange, j'ai envie de dire, une sorte de miel, vous voyez, qui circule comme ça. Ça apaise en plus, vraiment, quand on écoute ce que vous produisez.
3: Ben c'est gentil, mais si vous voulez, ce qui fait, je pense, ma particularité, ma singularité avec ce sax, c'est qu'en fait, moi j'aime trouver des top lines. C'est ce qu'on appelle, il y a plusieurs styles de musiciens, des musiciens techniques qui mettent des phrasés compliqués, techniques, etc. C'est pas du tout mon cas. Moi, je suis attiré par la mélodie, en fait, par une mélodie qui vous reste dans la tête.
0: Voilà.
3: Donc à chaque fois, en faisant des impros, parce que avant de percer avec certains de mes morceaux, je jouais dans des clubs. Et je faisais de l'impro dessus, et j'essayais toujours de trouver une mélodie qui reste, comme si, en fait, mon challenge, il était à chaque fois que je jouais, de faire en sorte que les gens se rendent pas compte que je jouais en live et que le morceau avait déjà été enregistré. Le sax faisait déjà partie du morceau. C'était ça mon intention première au début.
0: Ok. Des inspirations avec peut-être, parce que c'est vrai que le saxo, on l'associe beaucoup à la musique jazz, à la funk musique aussi, et après aujourd'hui ce que vous produisez avec la musique électronique, c'est un petit peu ces musiques là qui vous ont aussi accompagné, qui je vais pas dire qui vous ont bercé, mais dans lesquelles vous vous êtes exprimé.
3: Moi, je suis un enfant du rock, je pense aussi beaucoup.
0: Okay.
3: Donc, je venais puiser les inspirations du sax plutôt chez Lenny Kravitz, les Rolling Stones, ce genre de trucs. C'est là où vraiment, moi, ça m'accroche. Après, j'aime tout style de musique, évidemment. J'écoute du funk, j'écoute du jazz, j'écoute de tout, quoi.
0: Bah, ce qui est bien, c'est que vous m'avez dit que vous étiez un enfant du rock. Vous savez ce qu'on va faire? On va écouter un petit peu de rock, si vous le voulez bien, tout de suite. Un petit morceau d'ACDC, I Want Well.
3: ACDC, c'est parti.
0: Et on se retrouve dans un instant, parce que vous venez à Toulouse. C'est aussi pour ça qu'on se parle ce soir. Allez, à tout de suite, Jimmy.

0: titre qui figure sur le dernier album avec le chanteur emblématique de AC/DC, c'était Highway to Hell.
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0: C'est drôle parce qu'il y a à peine quelques secondes, on était en train d'écouter du rock'n'roll et nous sommes avec Jimmy Sachs, notre invité dans Ça se passe ici. Jimmy, j'ai l'impression que vous, et vous l'avez dit, vous aimez le rock, mais j'ai aussi l'impression que vous êtes un rocker au saxophone parce que quand on entend la puissance que vous mettez dans votre jeu et quand on sait que quand on met de la puissance dans un instrument avant, c'est de l'air qui passe, je pense que vous déterminez vos concerts bien essoufflés.
3: c'est sympa que vous disiez ça parce que c'est vrai que j'ai toujours considéré mon saxophone comme une guitare en fait.
0: Ah.
3: Je joue beaucoup de gammes pentatoniques et d'espèces de trucs comme ça qui je l'imagine comme une guitare électrique en fait.
0: Ouais. Et c'est vrai que je pense ne pas dire de bêtises, c'est vrai que quand vous montez en puissance sonore, c'est de l'air qui sort de plus en plus fort de vos poumons pour pouvoir alimenter le saxo, hein.
3: Ouais, bien sûr.
0: Oh, dis donc, moi je suis espanté. Alors, je dis parce qu'effectivement, je vous ai vu sur des vidéos et quand je vois la puissance que vous y mettez et qu'à force, il faut aller chercher l'air, donc on se plie un petit peu, on se tord un peu pour finir de vider les poumons. C'est plutôt sympa. Jimmy, donc on sait que vous êtes... on commence à vous connaître un petit peu, mais ce qu'on ne sait pas encore, c'est que vous êtes à Toulouse très bientôt. Vous venez nous voir mercredi prochain ?
3: Et tout à fait, je viens au Pony Club.
0: Ça, c'est une bonne idée, Pony Club.
3: Je faisais un Pony Club avec mes musiciens.
0: Ah.
3: Donc, l'année dernière, j'étais venu déjà, mais en formation, je faisais DJ sax. Et là,

0: Il y a plein d'artistes. Alors cette année, en plus, une programmation plutôt géniale en termes de.
1: Oh, le line-up est incroyable cette année, c'est fou. Leur line-up est fou.
0: Et carrément, il y a Jean-Michel Jarre qui va passer. Il y avait Marc Cerron là, il y a le 9 juin dernier. Il y a Moby qui va venir au mois d'août. Enfin voilà, pour vous donner un petit peu quelques idées. Et il y a surtout Jimmy Sacks, à ne pas rater. Mercredi prochain, le 17 juin, c'est au Poney Club. Vous pouvez bien sûr réserver vos places pour aller voir Jimmy. Et puis Jimmy, vous allez revenir dans un tout petit peu plus longtemps puisque vous serez en novembre 2027, c'est-à-dire qu'on a encore un petit peu de temps pour se revoir, mais vous serez à la salle Horizon Pyrénées à Muret, mais vous m'avez dit en préparant cette interview que il faut se méfier, il faut pas se méprendre, ça commence à vendre bien les places.
1: C'est vrai que j'ai beaucoup de chance, la tournée marche très bien. En fait, toi et moi, cette tournée-là, elle était prévue pour 10 dates normalement, qu'on a fini, et on a rajouté 22 dates parce que on rencontrait vraiment un super succès avec les gens, et que c'est vraiment une rencontre, c'est ça, avec le public, ça se passe vraiment bien. Donc on a rajouté des dates et donc on revient à Toulouse. Et c'est vrai que j'ai cette chance de vendre des places à l'avance quand même, vraiment. Génial. Donc si vous voulez des bonnes places, faut se dépêcher.
0: Ouais, c'est ça. toi et moi, alors c'est la tournée, c'est le nom de la tournée, mais est-ce qu'elle se base sur l'album Million Miles?
1: Alors il y a des morceaux de Million Miles, évidemment, il y a des morceaux de l'album d'avant, évidemment. Okay. Je joue No Man No Cry et je joue Time, mais qui sont mes deux
0: gros succès,
1: morceaux les plus les plus connus. Et puis après je fais beaucoup de surprises dedans. Après le spectacle, on a travaillé avec plusieurs personnes, il est vraiment bien monté, la scénographie est géniale, elle est signée Rainbow, c'est eux qui l'ont fait, Sébastien Chatin. On a fait toute une mise en scène derrière, je passe des fois au piano, des fois si vous voulez c'est pas juste deux heures de saxophone en fait. Okay. C'est vraiment il y a un super voyage musical, quoi.
0: Ben voilà.
1: Et puis il faut mettre ses baskets, hein, parce qu'il faut danser, hein.
0: Oui, c'est vrai qu'à chaque fois on le voit, à chaque fois venez avec vos baskets parce que ça va bouger. Puis quand on regarde les vidéos et qu'on voit les images du public, forcément ouais, il bouge, je confirme, ça bouge. Jimmy Sacks, notre invité cet après-midi en concert mercredi ce 17 juin au Poney Club pour une expérience en extérieur avec ses musiciens, et au mois de novembre prochain, toujours dans ce cadre de la tournée Toi et Moi, à la salle Horizon Pyrénées à Muret, donc en novembre 2027. Merci beaucoup Jimmy d'avoir passé quelques minutes avec
1: nous.
0: Avec grand plaisir. À très très bientôt, et puis à bientôt, ouais, mercredi prochain à Toulouse.
1: Allez, on se voit à Toulouse.
0: Ça marche.
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0: Aux origines d'un doc de France Télévisions qui interroge les nouveaux darons, ou paps, comme on dit. Oui, on va parler des papas dans votre télévision ce soir, et on voit ça dans notre rendez-vous Les Coulisses Télé. Mais avant, on va écouter une nouveauté par Manon Lisa, qui cartonne elle aussi sur Internet d'ailleurs, et son titre qui s'appelle Les Petits Pêcheurs.
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0: Petit Pêcheur. Chanson de Manon Lisa à l'instant dans votre radio locale ici Occitanie. Alors, au niveau de vos conditions de circulation, il reste toujours cet accident en cours si vous êtes sur la rocade ouest, chaussée extérieure. Donc après la bifurcation de Bordelongue en allant en direction du Palaïs, nous avons cette voiture au niveau du pont au-dessus de la Garonne, en fait, hein, une voiture sur la voie de droite accidentée au kilomètre 12. Restez vigilants, bien sûr, au passage de ce secteur. Toujours du monde également pour sortir de l'aéroport en rentrant vers Toulouse, direction la bifurcation des Minimes. Et puis toujours du monde aussi dans les deux sens de circulation entre Toulouse et le Gers sur la Nationale 124. Et à la SNCF, ça circule bien, hormis 5 minutes de retard pour le train de Bordeaux. Dans le train au départ de Toulouse en direction de Marseille-Saint-Charles, voilà, à 18h45.
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0: Est-ce que cette chanson a permis la glasnost et le réchauffement entre la Russie et les États-Unis à l'époque? Je ne sais pas, mais en attendant, Sting le chante. Oui, les Russes, comme les Américains, aiment leurs enfants. Ben oui.

0: recettes avec Jack et Carla dans votre radio locale. On retrouve Patrice Gascoin qui vient nous parler, lui, des nouveaux papas, ceux qu'on appelle les darons. Gros plan sur un documentaire à voir sur France Télévisions.
1: À l'origine du documentaire que je vous recommande aujourd'hui, il y a la blessure intime d'un homme.
2: Le déclencheur de tout ça, moi, je pense sincèrement que c'est le moment où la justice estime que je ne mérite pas, entre guillemets, une garde alternée et donne une garde exclusive à la mère de mes enfants. Moi, je l'ai vraiment pris comme une forme de constat, je ne suis pas un bon père. Et je me suis remis en cause en me disant qu'est-ce que je fais de bien, qu'est-ce que je fais de pas bien, et comment essayer de m'améliorer tant que faire se peut.
1: Et voilà pourquoi Olivier Daube s'est lancé dans cette aventure, écrire ce documentaire avec le réalisateur Yann Sita. Que vous ayez été, que vous soyez père, papa, le vieux ou le daron, vous allez forcément vous y retrouver dans cette quête filmée intitulée « Les nouveaux darons ou pas ?» Un doc disponible gratuitement sur la plateforme de France Télévisions, France.tv. Ce Olivier, père de deux enfants qui s'interroge, et nous avec, sur le sens du mot père aujourd'hui, je lui ai demandé, étant donné qu'il se montre à nu sur une question qui implique ses enfants, est-ce qu'il a demandé l'autorisation aux principaux intéressés avant de se lancer? Et puis, je serais curieux de savoir ce qu'en ont pensé ses enfants de cette introspection aux yeux de tous devant la caméra. Écoutez la réponse de Olivier Daube, l'auteur de ce documentaire « Les nouveaux darons ou pas ?»
3: Bien évidemment, j'ai dû demander l'autorisation non seulement aux principaux intéressés, mais également en ce qui concerne mes enfants et leur maman, dont je suis séparé. Et je pense qu'elle était assez réticente. Et en fait, c'est ma fille qui a fini par la convaincre que c'était important pour elle et que c'était important pour moi et qu'elle voulait le faire, que c'était aussi une forme de transmission, même si elle met pas les mots là-dessus, mais en tout cas qu'il y avait un côté patrimonial et que c'était un objet important pour notre famille. Et donc voilà comment ça s'est fait. Après, je crois que ma fille est très fière de moi, elle me l'a déjà dit. On a fait un visionnage familial quand j'ai reçu la version finale, et pour le coup, je l'ai sentie vraiment assez bouleversée. Elle pleurait et elle m'a remercié, donc j'ai été très très touché. Pour mon fils, c'est un petit peu plus compliqué. Il a 12 ans. Je pense qu'il n'a pas cette maturité qu'a désormais ma fille.
1: Olivier Daube, auteur du documentaire Les nouveaux darons ou pas, à découvrir sur la plateforme de France Télévisions, France.tv. Un doc qui va vous parler, que vous soyez daron ou pas. Quant à moi, daron en questionnement perpétuel, je vous dis à demain pour de nouvelles coulisses télé.
0: La récré des Pitchouns cette semaine s'interroge à propos du festival Rio Loco. À quel âge on peut y aller au festival? Il nous en parle juste après Alana Miles et Black Velvet dans votre radio locale.

0: Velvet avec Alana Miles dans votre radio locale ici, Occitanie. Eh oui.
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0: Vos chansons préférées sont bien sûr dans votre radio et vos artistes préférés sont sur la prairie des filtres à l'occasion du festival Rio Loco dont on parle avec les Pitchounes.
3: En vrai, pour regarder un festival, il n'y a pas d'âge.
4: Tu me parles pas d'âge. Suite de notre série spéciale Rio Loco, on file à l'école Michoun à Toulouse avec les CM1, CM2 qui profitent du Festival des Musiques du Monde. Ça a démarré hier à la Prairie des Filtres sur le thème des îles. Et on attaque avec ce débat dans les familles. Les Pitchouns, est-ce qu'ils sont pas un peu trop petits en taille et en âge pour aller en festival?
3: Si on est trop petit mais qu'on est accompagné, on peut nous porter.
5: Ma sœur, elle fait presque 50 cm, elle peut pas y aller. Enfin, un peu plus, mais elle peut quand même pas y aller. On la verrait pas.
3: En vrai, pour regarder un festival, il n'y a pas d'âge. Faut juste pas que ça soit trop fort, mais par contre, pour monter sur scène, là, il y a un âge.
6: Si t'as 6 ans et tu vas à un festival tout seul, je pense que les gardes de sécurité, ils vont te demander t'es pas accompagné, et après, ils vont appeler tes parents, et après, ça dépend comment ils réagissent, tes parents.
5: Pour la clôture des JO, y avait un chanteur qui était nain, sauf que il est chanteur. Du coup, en taille, on ne peut pas être trop petit. En âge non plus, vu que nous, on fait le festival Les Rio Loco.
4: Ah oui. Mais bien sûr peut aller au festival quand on est un enfant. La taille, vous l'avez dit, il y a plein d'astuces. On se débrouille, on monte sur les épaules des parents. En ce qui concerne l'âge, par contre, c'est plus délicat. Les spécialistes sont assez clairs. Avant 3 ans, c'est non. Il y a le bruit, la foule, la chaleur, les horaires tardifs, c'est trop pour un bébé. Le système auditif, en plus, il est en pleine construction. Le cerveau aussi. Et un festival, c'est un peu comme si on leur envoyait un feu d'artifice sensoriel en pleine figure. Entre 3 et 6 ans, ça devient possible, mais casque anti-bruit obligatoire, parce que les oreilles d'un enfant, c'est fragile. Les exposer 15 minutes à 100 décibels, c'est le bruit que fait un marteau-piqueur, en comparaison. Ça peut entraîner des lésions sévères de l'oreille interne. Et dans un concert, on les dépasse souvent, les 100 décibels. En gros, le bon âge pour une vraie expérience, c'est 6-7 ans. Ils tiennent mieux debout, les Pitchouns, ils comprennent les consignes, ils savent dire quand ça va ou quand ça va plus. Et ça tombe bien, nos Pitchouns de l'école Michoun, eux, ils ont 10-11 ans. Ici, à Rio Loco, la cité des Pitchouns peut les accueillir. Il y a un atelier du Quai des Savoirs pour parler des sciences, un atelier maquillage, dessin, et puis cette énorme baleine en bidon recyclé près de la grande scène construite par 600 enfants, un projet pour sensibiliser au réchauffement climatique qui touche les îles, puisque c'est le thème cette année. C'est la preuve que les Pitchouns sont très bien intégrés au festival et que les festivals, c'est pour tout le monde.
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0: Est-ce que vous vous souvenez des dessins animés George de la jungle? Un Tarzan qui se prenait de longue des arbres au bout de sa liane. Cette chanson qu'on écoute tout de suite, elle me fait systématiquement penser à George de la jungle. C'est Baltimora avec Tarzan Boy. Il aura Gaëtan Roussel, tout s'en va. Quand tu te prends un platane, c'est sûr. T'arrêtes quoi à un moment donné.

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0: La nouvelle chanson de Gaëtan Roussel est dans votre radio locale ici Occitanie. Il nous interprétait Tout s'en va. Avant de partir, n'oubliez pas que ce soir dans Décibel à 20h, eh bien c'est Fatoumata Diawara qui est l'invité d'Émilie Mazoyer pour nous présenter son nouvel album qui s'appelle Massa. Mais avant, nous passerons d'abord une heure avec les tubes des années 80.
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0: The English Touch, on va dire, avec cette chanson de Nene Cherry et Woman. English Touch ce soir sur la scène de Rio Loco avec un groupe de trip-hop anglais, le groupe Morcheeba, qui sera là à 22h15 sur la scène principale. On se donne rendez-vous là-bas si vous le voulez bien. Pour l'heure, bah oui, c'est l'heure des infos.
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0: Et oui, il est déjà 19h, messieurs, dames. Belle soirée avec votre radio préférée. À 19h, il est temps de retrouver les infos qui nous sont présentées par Marine Legénie. Bonsoir Marine.
2: Et ça y est, on y est presque à une demi-heure de la cérémonie d'ouverture du Mondial. Trois cérémonies pour être exact, car la Coupe du Monde de foot se déroule de manière inédite dans trois pays, aux États-Unis, au Canada et au Mexique. Le Mexique en proie à de grosses tensions sociales et où l'ombre du narcotrafic plane. Emma Sarango, vous êtes à Mexico pour le match d'ouverture ce soir, Mexique-Afrique du Sud, où on se prépare tout de même à la fête.
3: Tout ce dont on pouvait rêver, les sombreros, les drapeaux vert, blanc, rouge, des supporters déjà surexcités à l'heure du petit déjeuner ici. C'est incroyable d'accueillir ici un troisième mondial, se réjouit Augustin, venu avec ses deux fils alors que le stade se remplit progressivement. Il n'y a pas eu pour l'instant de blocage des enseignants, transporteurs, agriculteurs. Il faut dire que 1700 policiers anti-émeutes entourent tout le périmètre. En revanche, quelques familles de disparus mexicains du narcotrafic ont réussi à passer les barrages, même sans billets, comme Claudia qui brandit juste devant le stade une banderole avec la photo de son mari Oscar, disparu il y a 4 mois. Et elle reprend le slogan de la présidente pour ce mondial, le ballon revient à la maison.
4: La pelota vuelve a casa, pero nuestros familiares cuando. Esa es la pregunta que
3: le ballon revient à la maison et nos proches alors quand reviennent-ils? C'est la question que nous posons au gouvernement et aux fans aujourd'hui, dit Claudia et ses 4 camarades qui se font ici les porte-voix des familles des 130 000 disparus au Mexique.
2: Emma Sarango à Mexico pour ici, Mexique Afrique du Sud, coup d'envoi 21h. La France, elle entre en lice mardi prochain, ce sera contre le Sénégal. 19h et presque 2 minutes, vous écoutez ici dans l'actualité également l'ex-compagnon d'Elisa Pilarski, condamnée à 4 mois de prison avec sursis pour homicide involontaire. Elisa Pilarski, c'est cette jeune femme enceinte, tuée en 2019 par des morsures de chien, morsures attribuées au chien de Christophe Hellul. Le chien lui va être euthanasié. Un appel des associations à manifester contre les violences sexuelles chaque lundi devant chaque tribunal de France. Et le 4 juillet prochain, une proposition de loi a été déposée fin 2025. Et c'est pour pousser le gouvernement à la mettre à l'agenda que les associations appellent à se mobiliser massivement. Floriane Volt est porte-parole de la Fondation des femmes, membre de la coalition.
5: Là, aujourd'hui, il y a eu des prises de parole du gouvernement qui tortillent, qui sont pas claires, qui souhaitent diviser les mesures, qui saucissonnent. Et je pense que les citoyens et citoyennes n'en peuvent plus, qui sont aussi inquiets. Chaque affaire est traitée avec une réponse de saupoudrage. C'est une loi par scandale. Et c'est pour ça, face aux hésitations du gouvernement, qu'on appelle à continuer la mobilisation qui a été lancée dès lundi dernier, jusqu'à ce qu'on ait cette loi intégrale et surtout avec les moyens nécessaires pour permettre une véritable lutte contre les violences sexuelles.
2: Des rassemblements dans le sillage donc de l'affaire Liana et en pleine affaire Bruel, Patrick Bruel qui est placé sous contrôle judiciaire avec interdiction de quitter le territoire, ressorti tard hier soir du tribunal de Nanterre. Le chauffeur est mis en examen dans 4 affaires et échappe donc à la détention provisoire requise par le parquet. Il était le vainqueur du dernier Vendée Globe en 2025. Charlie Dalin est mort la nuit dernière à l'âge de 42 ans, emporté par un cancer. Il s'était lancé dans ce tour du monde en solitaire tout en luttant contre la maladie. Le président du Vendée Globe salue son talent et sa combativité, ainsi que le respect qu'il inspirait à tous ceux qui l'ont côtoyé près du ponton du Vendée Globe au Sable d'Olonne. Yves-René Tapon a recueilli les réactions de passants.
6: Face au ponton du Vendée Globe, l'immense portrait de Charlie Dalin trône à la suite des précédents vainqueurs du Tour du Monde à la voile.
7: C'est bien triste.
6: La nouvelle de sa disparition a saisi ses plaisanciers.
7: Malheureusement, ça touche ce putain de cancer. 42 ans, puis de toute façon, malheureusement, ça touche tous les âges. Oui, ça m'attend, ouais, j'ai d'empathie, ouais. Parce que c'est un navigateur, puis une belle personne. Peut-être qu'il va naviguer l'autre côté.
6: Et la même réaction chez tous ses passants. Le marin est parti trop jeune.
8: Ça fait quand même jeune, ça fait même pas la moitié, quoi, en fait.
9: 42 ans, c'est pas un âge.
8: C'était un grand marin. Pour finir le Vendée Globe en premier, c'était un grand marin.
6: Beaucoup se souviennent, évidemment, de sa victoire mémorable.
9: Ici, maintenant, Charlie Dalin, c'est une figure du Vendée Globe et des Sables d'Olonne.
10: Un type brillant sur le plan navigation, sur le plan technique aussi, puisqu'il participait à la création et à la modification de bateaux.
8: Très triste.
6: Vous vous souvenez de sa victoire ?
10: Absolument, oui. Ah bah oui. Et puis les photos de passage sur le chenal avec un monde fou. On perd un grand marin, là. C'était un Tabarly en puissance.
3: Un grand champion qui s'en va, beaucoup trop jeune.
6: Chacun espère désormais qu'un hommage sera rendu à la hauteur du champion qu'il était.
2: Yves-René Tapon, ICI Loire-Océan. 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
0: Globalement, le temps est agréable cet après-midi avec plutôt du soleil qui domine cette fin de journée. En revanche, il ne fait que 23 degrés cet après-midi et il fera 19 sur la prairie des filtres à 23 heures. Eh oui. Demain, après une nuit calme, c'est un soleil clair qui s'installe pour toute la journée et les températures en profiteront pour donner un air d'été à Rio Loco. Bon, demain matin, vous n'oubliez pas votre bonnet, il fera seulement 10 degrés à Riom, à Auch, à Haute-Rive, 12, à Revel, Pamiers, Castelnau d'Arry, Albi, 13, à Toulouse, 14, mais pour l'après-midi, c'est tong obligatoire parce qu'on attend 27 degrés sur la prairie des filtres à Toulouse, 28 à Auch et 29 sur Albi.
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12: Bonsoir à tous, merci d'être fidèles à notre rendez-vous 100% années 80. Et comme chaque jour, je suis allé chercher dans nos archives le meilleur de ces années-là. Pour certains de ces tubes, quelques anecdotes. Bref, on est ensemble jusqu'à 20h et ça commence comme ça.

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0: 1984, ça fait 8 ans qu'on est fan du meilleur groupe de rock français. Tous les ados veulent ressembler à Jean-Louis Aubert, Louis Bertignac. On prend des cours de guitare pour les imiter. En soirée, on chante à tue-tête. Bref, ce New York avec toi, extrait de ce qui deviendra le dernier album de Téléphone. Mais ça, on ne le sait pas encore. Le groupe se sépare effectivement 2 ans plus tard. En même temps, la même année, une autre chanson nous trotte dans la tête. C'est plus Love, Désir, Désir, Véronique Jeannot et Laurent Voulzy.
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0: Lio, c'était Fallait pas commencer. Lio dans le rôle d'une femme libre qui ne compte pas se faire humilier par un mari infidèle, sur un rythme pop-rock génial et puis un clip devenu un classique. Ça, c'est du grand Lio, un de ses plus grands succès en 86. Lio qui nous donne rendez-vous le 17 décembre prochain à l'Olympia. La suite de 100% années 80, c'est juste une merveille. Paul McCartney, Stevie Wonder, Ebony and Ivory juste après ça.
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0: écoutez Ici Occitanie, 100% années 80. Ça continue dans une minute, après quelques infos.
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2: La nature à l'honneur à Toulouse et c'est la fête à Fonsorbe.
3: Sébastien Bretenoux.
2: Le réseau Eoccitanie organise les rencontres régionales de l'arbre autour de cette question centrale. Comment l'arbre répond-il aux enjeux de nos territoires? Durant 2 jours, élus, experts techniques et acteurs de terrain se réuniront en Haute-Garonne pour montrer l'importance de l'arbre et la haie champêtre et pour répondre aussi aux enjeux climatiques et environnementaux. La première journée, ce sera le 17 juin et elle sera consacrée au bilan des activités de réseau et ce sera à l'hôtel de région de Toulouse le 18 juin. La matinée reviendra sur les problématiques de l'eau et de l'érosion des sols. La commune de Beauville sera également de la partie. Elle proposera donc un atelier sur les arbres et les paysages d'OTAN. Renseignements sur le site de la région. Et puis direction Fonsorbe, place du Trépadé pour la fête foraine durant 3 jours. Ça démarre demain et ça finit ce dimanche. Profitez-en. Renseignements auprès du comité des fêtes.
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0: Money for Nothing, c'était Dire Straits.
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0: Et pour la suite, j'ai voulu rendre à César, j'ai voulu rendre à Désirless ce qui appartient à Désirless, car il n'y a pas que Voyage Voyage qui a marqué son parcours et le public. 11 juin 1988, elle est numéro 2 des ventes en France avec son deuxième tube, l'excellent John. Marqué par un voyage en Inde, elle dédie ce titre à Yama, le dieu de la mort. Son nom de scène est d'ailleurs inspiré de ce voyage. La philosophie locale, c'est le lâcher prise. Désirless, ça veut dire sans désir, sans attachement. Et John, eh ben c'est ça.
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0: Noir et Blanc, c'était Bernard Lavilliers. Un texte inoubliable, de n'importe quel pays, de n'importe quelle couleur. La musique est un cri qui vient de l'intérieur. Cette chanson devient un énorme tube. 17 semaines consécutives dans les meilleures ventes de singles en 87. Et la suite de votre soirée, c'est Décibel dès 20h avec Émilie Mazoyer qui reçoit ce soir Fatoumata Diawara. Mais en attendant, place à Nikita, Elton John, qui arrive juste après ça.
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1: Belle soirée à tous, vous écoutez votre radio ici, il est 20h.
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0: La voix féminine incontournable de l'âme au Mali depuis la création de ce beau projet autour de Mathieu Chédid. 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
0: Salut à toutes, salut à tous et merci d'avoir choisi ici pour passer votre jeudi soir. L'actualité de ce 11 juin, l'actualité musicale s'entend. C'est un anniversaire un petit peu triste puisque c'est l'anniversaire de la mort de Françoise Hardy. Alors pour se remonter le moral, évidemment, on écoutera sa douce voix. On écoutera aussi en coup de cœur, en découverte, un jeune artiste dont vous n'avez peut-être pas encore entendu parler. Il s'appelle Édouard Biel. Vous l'entendrez à la fin de l'émission. Je vous parlerai du festival de musique française le plus cool qui soit et qui n'a pas lieu en France, figurez-vous. Je vous donnerai envie peut-être de prendre un billet pour la Belgique un peu plus tard dans l'émission. Et puis nous allons jouer au Blind Test aussi autour de Dieu, les chansons qui parlent de Dieu. Si ça vous inspire, alors appelez-nous maintenant au standard 0810 055 056 0810 055 056. C'est Sadika qui vous attend au standard et le cadeau ce soir, c'est le nouvel album de Fatoumata Diawara, une merveille qui s'appelle Massa. Fatoumata est dans le studio. Bonjour.
3: Bonjour.
0: Qu'est-ce que je suis contente qu'on se retrouve, ma chère Fatoumata. Comment ça va?
3: Ça va bien, merci toi. Ouais,
0: ça va très bien aussi. Fatoumata Diawara qui fait une pause là de quelques heures à la maison de la radio pour répondre à des interviews, qui vient de sortir, je le disais, un nouvel album. Mais en réalité, tu es au cœur déjà d'une tournée énorme depuis le mois de mars. T'es déjà passé par l'Afrique du Sud, pas mal par la France aussi, et puis la Norvège, et puis la Suède, et puis après ça continue, l'Espagne, le Danemark, la Belgique, la Pologne, la Suisse, l'Angleterre, la Hollande, c'est dingue quand même ce rythme. T'es chez toi parfois ?
3: Moi je suis chez moi, sur scène oui, ah. Je me sens comme à la maison, c'est incroyable, c'est l'endroit où je me sens le plus vraiment comme chez moi, oui. Je sais pas si c'est bien ou pas, ou ça va changer plus tard, mais pour l'instant... Ça me manque la scène.
0: Il faut dire que tu fais partie de ces artistes qui ont rêvé très fort d'être sur scène et qui ont dû travailler dur pour arriver sur scène. Donc peut-être c'est normal de savourer aujourd'hui.
3: Non, aussi parce que je suis passée aussi par tellement d'expériences et qui a envie de aussi se libérer. Il y a voilà et j'ai envie de continuer à me guérir, en fait.
0: C'est ça.
3: Parce que les thérapies, quand tu commences à aller voir un psy, tu t'arrêtes pas, en général. C'est une maladie.
0: Ça peut durer.
3: Ouais. Donc, en gros, la scène, c'est mon psy, quoi. Je vais voir un psy et dès que le moral est bas, ben, la scène m'aide à remonter tout ça.
0: Alors, en 2026-2027, le moral va être très,
3: ah oui,
0: très
3: oui,
0: haut.
3: Oui, j'espère. En plus, ça, parfois, ça ne suffit même pas.
0: Il y a notamment le 25 novembre prochain, l'Olympia à Paris. Mais je vous entends râler d'ici, chez vous, en disant « il n'y a pas que Paris dans la vie ». C'est vrai, c'est vrai. Vous qui nous écoutez, par exemple, dans la belle ville de Saint-Nazaire, eh bien, Fatoumata sera chez vous le 25 juillet pour le festival Les Escales. Il y a aussi Sète, Gignac pour les festivals d'été, Mantes-la-Ville à l'automne prochain, ou encore Vannes, Istres, Lyon, La Souterraine, et puis déjà en 2027, des dates notamment à Béthune et à Bordeaux. Alors Fatoumata, en parlant de voyage, la dernière fois qu'on s'est vu, c'était pour ton troisième album, London Co, donc qui nous emmenait quelque part entre Londres et Bamako.
3: Et Bamako,

0: Et donc, très rapidement, te voilà.
1: Ça me manque déjà.
0: La Momalie, c'est vrai.
1: C'est magnifique, cette chanson incroyable, elle est belle. Il a fait un beau travail quand même à Mathieu. Cet album va rester dans l'histoire, ça va bien rester dans le temps.
0: Je pense qu'il va rester. Et puis, alors, ce qui est très drôle, parce que quand tu dis que Mathieu Chédid et cette aventure-là te manquent, lui aussi, quand il a su que tu venais dans Décibel, il nous a envoyé un petit message pour toi, et un petit message dans lequel, tendez l'oreille, il y a une information très intéressante sur le nouvel album de Fatoumata.
2: Ma Fatou, ma sœur, c'est une pensée de ton frère Mathieu, pour te dire qu'on est toujours reliés, de près comme de loin, et que je suis très très fier d'avoir participé à cet album magnifique et tellement magique comme toi. Gros baiser.
0: Oh. Voilà. Mathieu Chédid, c'est une sublime rencontre, vous deux.
1: On s'adore.
0: Mais ouais.
1: On s'adore. Je l'aime tellement. C'est que parfois, quand tu laisses la place à la nature, elle te fait découvrir des belles choses. Faut avoir confiance, en fait. Faut pas toujours penser aux choses négatives. Et avec Mathieu, on a cet instinct-là. Cet instinct enfant. Il y a un enfant en nous. On a des petits garçons et des petites filles en nous qui parfois connectent et on est juste nous-mêmes. Quand on joue la musique, on est comme si on était dans un jardin d'enfants où on entend jouer ensemble. On s'éclate, on se regarde, on rigole. On ne sait pas pourquoi on rit. Mais il y a un sentiment de bien-être et de confort et de complicité, d'amitié lorsqu'on partage la musique. C'est vraiment quelque chose que tu ne peux pas définir. Je ne saurais même pas vous dire qu'est-ce que c'est exactement je sais pas, cette fusion et cet amour. Parce que c'est au-delà de l'amour que les gens connaissent. Parfois, on se limite trop de l'amour classique, se marier, sortir ensemble. Mais l'amour est vaste. C'est au-delà de tout ça. Le monde est l'amour. La vie, c'est l'amour. Donc, si on se dit, on limite tout aux relations amoureuses, on perd tellement la dimension de cette divinité, cette sensation qui n'a pas de, qui est l'infini.
0: C'est ça, la force infinie.
1: La force infinie, exactement. La divinité.
0: Dans le message, Mathieu Chédid se réjouissait d'avoir participé au nouvel album. Il s'appelle Massa.

0: Et une chanson donc sur l'album qui s'appelle Massa. Cette chanson, elle donne son titre au disque. Massa, c'est Dieu, c'est l'éternel. C'est immense comme thème. Tu parlais d'amour avec un grand A, D avec un D majuscule aussi. C'est immense. Et ça donne bien le ton de ton disque. Hein. T'as décidé.
1: Exactement, c'était le sentiment de bien-être lorsque nous étions sur la création de cet album. Je sentais tellement cette harmonie et cette sensation de bienveillance, d'être bien entourée. Pour une fois, moi qui ai galéré en tant que femme chanteuse, comédienne et musicienne, et me retrouver en face d'un homme qui me respecte, comme Mathieu, et que mais avec lui, il me rassure en fait. Et cette assurance, tu l'as pas avec beaucoup de personnes. Dans chaque chose, il faut des deux énergies. Moi, je crois à la dualité. L'homme, la femme, l'eau, le feu, jour, la nuit. Et j'ai fait ma partie eau, qui est l'esprit féminin, et j'avais besoin de feu, ou je suis le feu, besoin d'eau, parce que
2: ouais.
1: Il faut quelqu'un pour calmer l'autre. Voilà. Si peut-être je suis trop dans l'extrême dans le texte, ou trop dans le rythme, qu'il y ait quelqu'un qui dose tout cela. Sur ça, je suis pas... J'accepte totalement de me faire accompagner.
0: Massa, c'est un album magnifique sur lequel il y a Djané. Je vous propose qu'on découvre cette chanson. Djané, c'est une chanson qui parle du Mali et de ces voyageurs, ces gens qui partent, qui émigrent loin pour chercher fortune.
1: Je n'ai jamais oublié d'où l'on vient et de vraiment, en cas de problème, toujours se rappeler de ses racines, ses valeurs. Parfois, ça aide pour aller plus haut et plus vite.
0: Fatoumata Diawara est de retour avec un nouvel album, et Djané.

0: Fatoumata Diawara, les amis. J'adore Janet.
1: Merci. Vous entendez cette guitare. Hein. Tum, tum, tum, tum. Oh, c'est des choses que tu peux pas... Riff.
0: Et le synthé, il y a du synthé de 10 heures.
1: Mais c'est soft, vous voyez comment il utilise. Honnêtement.
0: Ouais. Non, c'est très réussi. Mmh. Très, très réussi. Et fait donc dans le bonheur et la sérénité.
1: Oui, la sérénité.
0: Cet album Massa qui est sorti vendredi. La tournée, je vous en ai parlé. Hein. Fatoumata fait une tournée mondiale parce que l'album sort partout dans le monde. Parce que, voilà, t'es une artiste... international, je le disais tout à l'heure, la classe internationale. Est-ce que ça simplifie les choses pour toi en te disant finalement, de toute façon, je peux bien choisir une langue, je joue en Suède, je chante pas en suédois, tu vois, est-ce que ça simplifie les choses ou est-ce que c'est compliqué et t'as envie quand même de pouvoir avoir la compréhension de tous les publics que tu vas aller rencontrer? Je parle des paroles.
1: Les paroles, après, je traduis certains thèmes qui me tiennent à cœur, dont l'albinisme, la mutilation génitale, le mariage forcé, tous ces thèmes qui sont assez sensibles. Mais il est important pour moi de chanter en bambara parce que ma vérité compte beaucoup.
0: Sinon,
1: je serais pas, j'aurais pas cette flamme de vouloir monter sur scène tous les jours. Il faut être vivante pour pouvoir défendre tout ça et tout le temps sur la route, échanger des chambres tous les jours. T'as pas de vie, en fait. Il y a beaucoup de sacrifices là-dedans. Donc, pour gagner, pour trouver le plaisir d'aller à la conquête de ton public, il faut que tu fasses quelque chose que tu te sens bien, quoi.
0: Ouais.
1: Et moi, la langue, elle est comme une connexion, une antenne entre moi et mes ancêtres. Et ça facilite tout. Dès que je monte sur scène, le fait d'être soi-même, même si t'es malade, en fait, les choses, l'ange de la musique t'aide, quoi.
0: Ouais.
1: C'est tout se met, tout est aligné, tout se... Ça, en fait, la connexion est plus évidente que si tu devais faire beaucoup d'efforts et se mentir à soi-même.
0: Et puis l'authenticité aussi de cette langue qui te permet d'aborder dans ce nouvel album des thèmes extrêmement intimes. Je pense notamment au décès de ton papa avec cette chanson Tati Bakary, où tu parles de ton papa qui est parti, mais il n'y a pas que lui, il y a aussi Amadou Bagayoko, Toumani Diabaté.
1: J'en cite pas mal, j'en profite.
0: C'est beau comme tout.

0: C'est un thème qui est évidemment immense, plus grand que nous, et en même temps c'est le thème qu'on a toutes et tous en commun avec l'amour. Mmh. Tous dans la vie à un moment on aime, tous dans la vie à un moment on a quelqu'un qu'on aime qui meurt. C'était difficile d'écrire cette chanson pour ton père ?
1: Beaucoup. Jusqu'à présent, même quand je chante sur scène, je suis assez émue parce que l'amour que t'as pas pu exprimer de son vivant et que quand il part, soudain tu libères.
0: Ouais.
1: Tout cet amour-là, c'est fort. Si tu te dis, en fait, je savais dire je t'aime, mais pourquoi je le sais que maintenant, seulement maintenant que je peux dire que je t'aime. Et je lui demande sa permission de lui chanter mon blues.
0: Fatoumata, sur l'album, en chanson presque miroir de celle qu'on vient d'entendre sur la mort de ton père, Tati Bakary, il y a Fala, une chanson où tu t'adresses à un orphelin.
1: Un orphelin.

0: Lorsque les méchants s'en prennent à toi, te maltraitent à cause de ta condition, ne leur dis rien, orphelin. Cela ne vaut pas la peine de leur répliquer. Eux seuls savent pourquoi ils agissent de la sorte. Ça, c'est du réconfort, Fatoumata. C'est de la sagesse aussi.
1: Mais imaginez cette voix... Genre, on est tous genre au-dessus d'une planète. Vous voyez la planète entière, un micro, la voix d'une femme qui parle à tous ses enfants qui vivent dans des pays des guerres. Rien que ces trois phrases. Vous voyez l'impact ?
0: Eh bien, une immense consolation.
1: Parce qu'il y en a tellement des orphelins aujourd'hui. On en crée chaque jour. Et ils ont besoin de la voix féminine, ils ont besoin d'être confortés. Donc quand j'ai dit « don't cry », je m'adresse au cœur de nombreux cœurs, beaucoup d'enfants et même des adultes. Des orphelins, il y en a pas mal. Hein. Et on a besoin de... Ils ont besoin de réconfort, ils ont besoin d'aide, ils ont besoin de nous entendre, savoir qu'on sait, on le sait.
0: On les voit.
1: On les voit. On est là, quoi.
0: Ouais. Les enfants, tu t'adresses aussi à eux dans la chanson Denko. Celle qu'on va écouter maintenant.
1: Denko, justement, qui veut dire la cause des enfants. Et justement, c'est dans cette chanson-là que je parle, je m'adresse aux enfants albinos. Et aux enfants, tous les enfants atteints
0: de handicap, physique.
1: Et de physique ou mentaux, tout ça. Et je voulais juste leur faire un clin d'œil aussi dans cet album. Et assez souvent, je chante pour les enfants, mais pas. On oublie ces enfants-là.
0: Ouais. Dans certains pays d'Afrique, on dit qu'ils sont. Qu'ils portent malheur. Ouais, c'est ça. Ils peuvent être très maltraités.
1: Très, très maltraités. Et les mamans surtout. Là, je rends hommage à leur mère, à leurs parents. Et aussi, je dénonce l'histoire de l'albinisme où on tue les enfants. En l'occurrence, il s'agit d'un jeune albinos que j'adopte, qui s'appelle Daouda. Son père l'a rejeté et qui veut plus de lui. Et je raconte son histoire. J'ai dit, pourquoi tu le veux pas? C'est Dieu qui te l'a donné. Et tout simplement parce que tu penses qu'il est sale. Et peut-être de l'extérieur, il est sale, mais à l'intérieur, son cœur veut de l'or. Donc en fait, j'essaie de magnifier ce que les gens voient, trouver la poésie dans ce que les gens trouvent négatif. Et ces choses-là, il faut juste qu'on embellisse, qu'on donne une autre forme. Au lieu de voir ces personnes comme... au lieu de les rejeter, peut-être si on essaie de les rapprocher, on va être surpris nous-mêmes. Parce que le problème, c'est pas eux, c'est nous le problème. Il faut qu'on reconnaisse que c'est nous qui avons des problèmes et que pour se guérir, il faut faire un effort d'aller vers ces enfants-là. Parce qu'eux, ils ne nous en veulent pas. Ils sont en paix avec nous. Mais c'est nous qui avons des problèmes avec eux. Et il faut que ça soit dénoncé. Il faut que les sociétés changent. On ne peut pas s'asseoir comme ça. Et c'est des thèmes à aborder. Même mon prochain album, je ferai un autre, ouvrirai une autre porte pour aborder encore à ce thème-là. Jusqu'à ce que... les gens comprennent que c'est nous qui avons des problèmes.
0: Les enfants ont une alliée. Elle s'appelle Fatoumata Diawara. Et on écoute une chanson qui leur est dédiée sur le nouvel album de Fatoumata. Ça s'appelle

0: Rita Diawara. Le nouvel album s'appelle Massa. Vraiment, c'est une splendeur. Il faut le dire. Il faut aller évidemment voir le spectacle sur scène. Ça, c'est très important.
1: C'est autre chose encore. Oui, ouais, on les vit autrement.
0: évidemment. Mais vraiment, prenez le temps d'écouter ce disque parce que il y a, comme le disait Fatoumata tout à l'heure, finalement, il y a les codes. Si vous êtes fan justement de rock ou de blues africain en général, malien en particulier, vous retrouverez les codes et à la fois. Tous les codes, ils sont subtilement explosés. Pouf,
1: exactement,
0: pouf, pouf. On pousse les frontières, pousse les barrières tout le temps.
1: Oui. Non, mais c'est vrai. Ça qui est bien de travailler avec les frères qui ne sont pas du Mali, effectivement, tu dépasses des barrières. Ouais. Et ça qu'il faut. J'aime pas le confort. J'aime bien explorer d'autres genres musicaux. Et effectivement, sans la confiance, cela n'est pas possible.
0: Donc là, avec Mathieu,
1: avec mon frère,
0: chez
1: Did, il y a la conscience. Ouais, moi, je lui donne les chansons, je vais me coucher. Il me dit demain matin. Demain matin, je te fais écouter quelque chose. J'ai dit oui. Là, je suis fatiguée, je vais me coucher. Et tu te réveilles, tu fais waouh. C'est parfait, quoi. S'il y a beaucoup d'amour, c'est que il est sincère.
0: Et c'est pour ça que maintenant, Fatoumata Diawara a un super nouvel album et Mathieu Chédid a des cernes sous les yeux.
1: Tu vas être fatiguée.
0: À tout de suite, restez bien dans Décibel. Fatoumata Diawara est mon invité.
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0: 2, le cadeau de ce blind test et le nouvel album de mon invité, Fatoumata Diawara. Fatoumata Diawara, tellement j'ai l'impression en paix en ce moment avec cet album qui est sorti. C'est comme s'il y avait des thèmes, des trucs que tu avais envie d'aborder depuis longtemps et ça y est, ils sont là sur un disque pour toujours.
1: Et puis j'ai la chance que ce soit en plus mon 4e album parce que c'est symbolique quand même, le chiffre 4. On m'a dit le symbole de la femme, c'est le numéro de la femme, c'est 4. Ah. Et l'homme, 3. Les deux ensemble, ça fait 7. Voilà, ça fait... tout est 4 jours. Je suis une femme. C'est ton numéro, quoi.
0: D'accord. Donc, 4e album,
1: c'est symbolique. Ouais. Et je l'ai dédié au divin. Et effectivement, pour... quand je vois par où je suis passée, d'où je viens, mon histoire... je me dis, j'ai de la chance quand même, même si j'ai quand même traversé des moments pas totalement agréables. Ça faisait partie de l'histoire. Et je pense que ça devait être comme ça. Pour mieux grandir et grandir plus vite, il fallait ces expériences-là.
0: C'est un euphémisme hein, quand tu dis que tu as passé des moments pas terribles ou pas très faciles, parce que tu as quand même dû t'enfuir à un moment, loin des gens que tu aimais.
1: Et je viens de loin.
0: Voilà. Parce que pour échapper à un mariage forcé, où Fatoumata s'est dit « mais non, je ne peux pas être forcée, donc je m'en vais ». Et c'était prendre un gros risque, évidemment.
1: Un très gros risque.
0: Quand tu t'es lancée dans la musique aussi, parce qu'on n'en a pas parlé, mais je pense que si vous avez vu Fatoumata Diawara au cinéma, vous savez que c'est aussi une grande actrice. Voilà, bah oui, non, mais c'est vrai quand même.
1: J'ai commencé par le cinéma, le théâtre...
0: C'est d'abord le cinéma, et alors notamment dans le film Timbuktu d'Abderrahmane Sissako, qui a été multi-récompensé au César. Donc voilà, il y a eu la danse, il y a eu le théâtre, il y a eu le cinéma, et finalement, quand tu commences la musique, tu repars encore de zéro. Donc c'est sûr qu'il y a eu plein de moments difficiles dans cette carrière. Et alors, quand tu repenses à quand tu jouais dans les bars à Paris, tes premières chansons
1: jusqu'à 2h, 3h du matin.
0: Et maintenant, t'as une tournée internationale entre l'Afrique du Sud, le Danemark, l'Italie, la Suède, la Pologne, l'Autriche, l'Espagne. Tu te réjouis de ce chemin
1: c'est
0: parcouru
1: comme un accomplissement. Voilà, cet album est justement la sagesse. C'est vraiment se dire, ok, certes, je ne veux pas que ça s'arrête là, mais je peux dire que j'ai écrit un bout de mon histoire quand même. J'ai quelque chose à raconter. Je peux dire qu'il y a... Il y a des sujets. Voilà. Si jamais j'ai écrit un livre, cet album pouvait être un point où je peux dire, ok, ça c'est le premier chapitre ou le deuxième, je ne sais pas, mais c'est important ce moment.
0: Il est important.
1: Dans ma vie, oui.
0: Alors, vous pouvez le partager.
1: Tu as des enfants qui grandissent bien. Et enfin, dans le milieu, tu ne sens pas ce combat-là en tant que femme. Certes, il y en a, mais moins qu'à tes débuts. Comme si je venais de traverser le pont, en fait.
0: Oui, tu as passé un cap.
1: Oui, passé un cap.
0: Ouais.
1: Il n'y a plus ce souci de définir ton style. Parce qu'au départ, quand tu commences, on va te comparer à beaucoup de personnes. Il y en a qui disaient, ouais, Tracy Chapman, d'autres... on m'a donné tellement de noms à mes débuts, j'étais là. Si, mais donnez-moi le temps, quoi. J'arrive. Ouais. Je finis tout ça, là. Pour savoir qui je suis, donnez-moi la guitare. Dans 5 ans, vous saurez qui je suis. Et cette patience, il faut l'avoir. Malgré qu'il y a la vague... et que toi, tu restes aligné et amener ton public jusqu'au bout, pendant qu'ils ne te croient pas jusqu'à ce qu'ils voient. Ah, finalement, je pense qu'avec cet album, les gens vont comprendre que le monde, mon genre musical, parce que c'est quand même assez atypique ce que je fais. Ça ressemble à la musique de personne. Au Mali, en tout cas, il n'y a pas de chanteuse.
0: Voilà. C'est toi.
1: C'est qu'on ne peut pas me comparer à quelqu'un. Mais pour cela, il fallait être sûr de ce que tu veux et d'amener les gens à te suivre et de les amener jusqu'ici. Et ça, c'est pas évident pour tout le monde, surtout les femmes. Ouais. Parce qu'on a besoin de nous voir autrement. On a besoin de nous voir nus, on a besoin de nous voir... de plus en plus sexy pour exister, comme si on doit crier pour dire « mais je suis une femme, je suis une femme ». Mais non, on ne doit pas se débattre tout le temps. Ce

0: pas normal. La femme doit pas être tout le temps en train de se protéger, de se réaffirmer, de vouloir toujours convaincre les gens ce qu'elle veut faire. Il faut que ce soit plus facile que ça. Ça doit être plus évident de nous laisser le temps de nous exprimer. Voilà. Avec la dignité et avec le respect qu'on mérite.
1: Merci beaucoup. Fatoumata Diawara, invitée de Décibel. On se dit au revoir, à très bientôt, en écoutant une chanson qui s'appelle Nden, qui est un des grands moments de cet album, Massa, qui est disponible partout depuis vendredi. Nden, c'est mon enfant.
0: Justement, c'est celui, ça parle de mes enfants, quand je les quitte le matin et que je vais travailler, et que je passe toute la journée à penser à eux, je ne sais pas s'ils vont bien ou pas. Ouais. Mais en même temps, en tant que femme, pour acquérir ta liberté, il faut faire des sacrifices. Et c'est pas évident. C'est des choix à faire. Pas mal de choix et beaucoup de sacrifices. Donc cette chanson est dédiée à mes enfants. Je les aime tellement.
1: Mmh. Merci.
0: Même si peut-être parfois ils se doutent, mais moi je sais que je les aime. Mais à ma manière, à la Fatoumata Diawara. Vous voyez ce que je vais dire? L'Amazon moderne.
1: Mmh. Nous on adore cette façon-là d'aimer. Fatoumata Diawara. Merci, à bientôt. Merci.

0: Fatoumata Diawara, elle est comme ça, la chanson Enden, comme une berceuse pour ses enfants. Et puis, la chanson suivante sur l'album, c'est un texte au vitriol sur l'hypocrisie des familles polygames qu'elle peut croiser au Mali. Voilà, elle va là où elle veut, et croyez-moi, elle y va bien. L'album Massa de Fatoumata Diawara est disponible, et il est à gagner tout à l'heure au Blind Test.
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0: Je vous l'ai dit tout à l'heure dans le sommaire, je crois que le meilleur festival de musique française se passe, pas en France, mais en Belgique. Enfin, en tout cas, c'est ce que je me suis dit quand j'ai découvert la programmation de la 31e édition des Francofolies de Spa. Ça sera du 20 au 26 juillet à Spa, donc en Belgique. Écoutez, il y a nos légendes, Laurent Voulzy, Julien Clerc, Michel Jonas, Alain Chamfort. Il y a tous ceux qui remplissent les zéniths chez nous, Gims, Kyo, Laurie ou encore Matt Pokora. Et puis même des vétérans de la French Touch, Cassius et Étienne de Crécy. Franchement, ne ratez pas les Francofolies de Spa, et voici Michel Jonas.

0: Joueur de blues dans les morceaux les plus dingues de Michel Jonas. À applaudir donc en Belgique aux Francofolies de Spa. Un bon festival comme on les aime et comme on aimerait en avoir en France. Hein, quand même, ce plateau est incroyable. Et puis, pour les Parisiens, vous avez rendez-vous avec Michel Jonas au Théâtre des Folies Bergères les 30 et 31 janvier prochains.
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0: Et il est l'heure du blind test. On joue au blind test ce soir pour gagner l'album de Fatoumata Diawara avec Sébastien et avec Carole. Bonsoir à tous les deux.
2: Bonsoir Émilie.
3: Bonsoir.
0: Bonsoir, bienvenue dans Décibel.
2: Bonsoir Sébastien.
0: J'ai entre les mains cet album de Fatoumata Diawara et vous allez le recevoir en version vinyle, absolument magnifique. Des chansons donc chantées, écrites et composées par Fatoumata Diawara et un album produit par M. Mathieu Chédid. Donc si vous aimez bien les guitares, vous allez passer un bon moment, je tiens à vous le dire. Voilà, c'est dit. Nous jouons au blind test donc avec des chansons qui ont toutes en commun d'avoir le mot « Dieu » dans le titre. Dieu, c'est pas un thème qui revient quand même très très souvent dans la chanson française, enfin moins que l'amour ou les promenades au clair de lune, mais enfin il y a quand même un certain nombre de chansons qui évoquent Dieu. Alors chère Carole, cher Sébastien, on va vous les passer ces chansons-là et il va falloir retrouver le plus rapidement possible le nom de l'interprète de la chanson. Carole, c'est OK ?
2: Oui, Émilie.
0: Oui, Carole. Oui. Carole.
2: Oui.
0: Tout va bien ?
2: Oui,
0: ah,
2: merci
0: bon.
2: Beaucoup.
0: J'ai eu peur. Alors, merci Carole de venir jouer avec nous. Et est-ce que Sébastien aussi est prêt pour jouer ?
3: Ouais, je suis prêt, il n'y a pas de souci.
0: Ok, génial. Alors c'est parti, voici une première chanson qui parle de Dieu. Dites-moi, qui chante ça ? Si l'intro ne vous dit rien, rassurez-vous, dans 5 secondes, sa voix inimitable.
3: Edith Piaf.
0: Oui,

0: Mon Dieu, Edith Piaf. Bravo Sébastien. Edith Piaf sur l'intro, sans la voix. Je suis épatée. Bravo. Bon, c'est bien, c'est bien. Allez, on continue. On change de style, on change d'époque, mais on est toujours sur une chanteuse.
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0: Bravo Carole.

0: des chansons incontournables des années 90, Ophélie Winter, Dieu m'a donné la foi. Et Dieu nous a donné aussi un blind test plein de suspense. Sébastien a marqué le premier point, Carole a gagné le deuxième. Qui marquera le troisième? Jeu sans enjeu, hein, puisque de toute façon, vous avez chacun gagné un exemplaire de l'album de Fatoumata. Mais quand même, histoire de savoir qui est le plus fort ce soir au blind test, ou la plus forte, dernière chanson, on cherche l'interprète.
1: Gainsbourg.
0: Gainsbourg et...
1: Fumeur gitane.
0: Ouais, et il chante avec une actrice. Est-ce que Sébastien...
2: Je vois
1: ça. Brigitte Bardot.
0: Oui.
2: Tu es un fumeur de Havane.
1: Brigitte Bardot, Catherine Deneuve, ouais, une des deux.
0: Eh ben, c'est pas la même chose, hein.
2: Loin de...
1: Non, mais...
0: Sébastien a trouvé Gainsbourg et Carole a trouvé Deneuve. Écoutez, Deneuve, elle arrive.
1: Oui, c'est Deneuve, ouais. Un classique.
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0: On entend bien que c'est pas la voix de Brigitte Bardot, hein, Sébastien. Bon.
1: Non, mais je me suis trompé. Mais
0: c'est parfait. Bah oui, c'est ça. Sébastien a trouvé Gainsbourg et Carole a trouvé Deneuve. Donc c'est sur une égalité parfaite, les amis, qu'on peut arrêter ce blind test. Je suis très fière de vous. Bravo. Vraiment.
1: Merci.
0: Vous avez tellement, oui. tellement assuré. Merci à tous les deux. Vous revenez jouer quand vous voulez, hein.
1: Ah,
0: c'est
1: gentil.
0: Ah bah oui, bah c'est vous qui êtes gentil de venir participer tous les soirs à l'émission à Décibel. Merci infiniment. Bon, quand on parle de Dieu, les amis, on ne peut pas oublier la chanson God Only Knows des Beach Boys. Dieu seul le sait, une très très belle chanson d'amour, mais qui commence par cette phrase incroyable signée Brian Wilson. Peut-être que je ne t'aimerai pas toujours. I may not always love you. Peut-être que je ne t'aimerai pas pour toujours. C'est une chanson merveilleuse, God Only Knows. Une des chansons préférées de tous les temps de Paul McCartney, qui l'a souvent dit, il a souvent crié son admiration pour Brian Wilson. Brian Wilson qui nous a quittés il y a tout pile un an. Je me souviens, on était en direct, en studio, quand on a appris sa mort. On était très tristes. Et je crois que c'est cette chanson-là qu'on a écoutée à l'époque. Alors, on va faire pareil ce soir. On va écouter cette chanson-là, parce que c'est une des plus belles de tous les temps, God Only Knows, les Beach Boys, en hommage à Brian Wilson, qui nous quittait le 11 juin 2025.

0: Est-ce que j'ai fait un blind test spécial chanson qui parle de Dieu juste pour pouvoir vous passer God Only Knows des Beach Boys? Évidemment que oui. C'est Décibel.
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0: C'est l'heure du coup de cœur, la découverte du jour. Un garçon qui a été décrit dans le magazine Elle, j'aime bien. Il a la tête de Goldman et la voix de Balavoine. Écoutez, c'est plutôt pas mal pour démarrer. Il s'appelle Édouard Biel. C'est un jeune auteur, compositeur, chanteur et guitariste. Il a été remarqué notamment en première partie de Clara Luciani ou encore de Feu Chatterton, qui sont connus pour être des musiciens voilà, qui font attention à leur première partie. Donc c'est déjà presque déjà une médaille d'avoir été sélectionné par Feu Chatterton et par Clara pour faire les premières parties. Édouard Biel, donc, va sortir bientôt son tout premier album. Et je vous propose d'en découvrir un extrait, une chanson qui s'appelle « N'importe quoi ». C'est notre coup de cœur du jour. Il s'appelle Édouard Biel.

0: Alors, il est pas trop fort, mon coup de cœur. Je sais ce qui s'est passé dans vos têtes. Enfin, dans vos oreilles. Au début de la chanson, vous avez dit, c'est quoi cette voix? Et à la fin, en fait, vous aviez déjà adopté. Vous vous rendez compte à quel point il est séduisant, ce Édouard Biel. Le magazine Elle, donc, qui disait tête de Goldman, voix de Balavoine. Alors, nous, il y a eu un petit peu débat en studio. Iris, qui réalisait l'émission, me dit, ouais, on dirait plutôt France Gall, mais avec un effet sur la voix. Et moi, quand même, pas mal Christophe aussi. Donc voilà, c'est un peu un mélange de tout ça. Que des belles références en même temps et qu'on aime beaucoup dans Décibel. On souhaite le meilleur à Édouard Biel. La chanson que vous venez d'entendre, c'est N'importe quoi. Il y en a déjà quelques-unes qui sont sorties. Et puis, d'ici quelques semaines, un premier album, youpi!
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0: Il y a 2 ans, jour pour jour, on perdait Françoise Hardy. Oh là là, mais quelle tristesse. Je pense à elle, je pense tous les jours, vraiment. Soit parce que je croise une grande jolie fille avec une frange, soit parce que j'entends sa voix quelque part, son élégance. Enfin, il y avait vraiment énormément de choses qui nous liaient. Vous, moi, nous, tous, la France à Françoise Hardy. Elle est partie donc le 11 juin 2024. Elle avait 80 ans. Alors maintenant, la grande question, c'est quel titre écouter pour lui rendre hommage ce soir? Quelle chanson anniversaire? On pourrait mettre Tous les garçons et les filles de mon âge en sachant, et on ricanerait, que ça la ferait râler, parce qu'elle en avait marre qu'on lui parle de cette chanson-là. On aurait 1000 chansons à partager. J'avais envie ce soir d'écouter avec vous Messages personnels. Sublime chanson de 1973, fabriquée avec amour et avec Michel Berger. Tous les deux ont des messages à passer. Hein. Michel Berger a 2-3 trucs à dire à Véronique Sanson et Françoise Hardy, évidemment, à son Dutronc chéri. Message personnel et hommage à Françoise Hardy.
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0: message personnel. Hommage à Françoise Hardy. C'est là-dessus que Décibel s'arrête pour ce soir. Merci à l'équipe de l'émission, Iris Guitoni, Fred Vigneault et Basile Combes, Elodie Bianca Maria et Franck Moilier. Et merci à vous de nous avoir écoutés.
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0: Merci d'avoir choisi ICI. Il est 21h. Bonne soirée.
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0: Saviez-vous que la Bohème, l'hymne absolu de Montmartre, a failli ne jamais sonner aussi juste?
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0: En 1965, Charles Aznavour reçoit un texte du parolier Jacques Plante. C'est l'histoire d'un peintre qui regarde son passé avec nostalgie. L'idée est là, mais Charles n'est pas totalement convaincu. Pour lui, il manque le vécu, l'odeur de la térébenthine et le vrai langage des ateliers. Aznavour retravaille alors chaque vers. Il y injecte ses propres souvenirs de jeunesse, misérables, mais tellement heureuses.

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3: Timéo, le chasseur.
4: Il était 5h du matin, on avançait dans les marais.
3: Révélé par The Voice Kids, Timéo Béas est un jeune chanteur originaire de Cran. L'interprète de Canaillou a aussi su séduire les studios Disney en prêtant sa voix au personnage de Mufasa, le roi lion.
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3: Pour l'un de ses enregistrements, il rend hommage à Michel Delpech.

0: c'était Timéo.
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0: C'est l'hymne de tous ceux qui ont passé un jour un été loin des parents. En 1966, Pierre Perret sort Les Jolies Colonies de Vacances.
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0: À l'origine, c'est une simple lettre d'enfant qui raconte son quotidien entre les poux, les douches froides et les bêtises dans le dortoir. Mais à l'époque, ce portrait un peu trop réaliste ne plaît pas à tout le monde. La chanson est jugée provocatrice et finit carrément censurée par les radios et la télé. Le crime de Pierre Perret ? Avoir osé dire que les enfants ne se lavaient pas les pieds tous les jours. Mais le public, lui, adore.

0: Le disque s'arrache et devient alors le symbole d'une France qui s'amuse et qui s'émancipe.
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Vous avez lu l'histoire de Jesse James? Comment il vécu? Comment il est mort? Ça vous a plu, hein? Vous en demandez encore?

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1: Vous écoutez Sierra Marios avec Mort à la guerre, chanson co-signée avec Serge Lama.

0: Sierra Mario, c'est un artiste complet qui collabore régulièrement avec Fabienne Thibault, Pierre Billon, Gérard Lenormand ou Didier Barbelivien. Et qui partage sa vie entre le soleil d'Ardèche, Marseille, sa ville natale, et Paris. Guerre, premier extrait de l'album Auteur de France de Sierra Marios. Un coup de cœur ici de Romardèche.
1: Mort à la guerre.
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7: Il est complètement fou ce mec.
8: Mais moi les dingues, je les soigne.
9: Et quelle est votre adresse actuelle?
3: Je suis de Plot Moderne. Et je dirais que ma ville c'est un petit village mais très actif. Il y a beaucoup de vie. Il y a peu de bars, mais le peu qu'il y a comme bar, bah, on s'y amuse bien. Donc c'est une ville très accueillante au bord de mer. L'hiver ça dort, mais l'été ça se réveille, on va dire.
4: Je vais vous apprendre quelque chose, ce n'est pas du tout la saison.
10: On se baladera dans la région.
3: Mon coin préféré quand je me balade, eh ben, ça serait la plage de Pentraise.
11: Mais elle est comment? Raconte.
3: C'est une grande plage qui fait 4 km de long, où on peut partir du début jusqu'à la fin, et on s'y sent bien. Il y a un côté solitaire, surtout quand on y va en hiver, quand il n'y a personne et qu'il pleut. C'est là que c'est le meilleur.
12: Comme il pleut tout le temps, hein. De l'eau, il n'en manque pas, hein.
13: Souvenons-nous de notre première rencontre avec elle.
3: Mon premier flirt, premier bisou, c'était en Normandie, en CM2. J'ai une classe de mer avec mon école, donc on partait en Normandie. Et on avait fait une boum pour la fin, et on a eu le droit à un petit feu d'artifice.
14: Pour un feu d'artifice, il va y avoir un beau feu d'artifice.
3: Et au moment du feu d'artifice, j'ai fait mon premier bisou.
4: Ah bah c'est le bouquet.
3: Je me souviens même de son prénom, Maud Varzignac. Je sais pas si tu m'écoutes, hein, mais voilà, c'était avec toi. Que des souvenirs.
15: Oh, dis donc, est-ce que c'est moi ou est-ce que ça balance? Hein?
16: Ça balance.
15: Ça balance.
4: Et attends, t'as pas tout vu?
17: Un méga tube?
3: Mais ça serait. Ça vient de mes parents, mais ça serait Claude François, Alexandrie, Alexandra.
17: Non, mais c'est vraiment trop pourri la Bretagne, hein.
3: Je me revois quand j'avais 7 ans à danser sur Alexandrie, Alexandra et de voir mes parents danser sur cette musique avec un engouement. Maintenant je fais des imitations de Claude François.
18: Non, ce matin j'ai pas envie.
17: Non, mais c'est bon, allez-y, je me concentre.
18: Ouvrez bien vos oreilles.
19: Je suis dans ta vie. Je suis dans tes bras.
20: Ah oui, c'est étonnant.
19: Camaracuda.
17: Mais ça va bien, non? Vous avez vu l'heure qu'il est? Ça fait une demi-heure que je cavale dans les couloirs pour localiser le boucan. Vous croyez que j'ai que ça à foutre?
3: Allez, salut.
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21: Bonjour Julie, bonjour tout le monde.
22: Il y a un débat, Lucie, sur l'origine de la Loire. Je ne sais pas si vous qui nous écoutez, vous êtes au courant, mais c'est ce que vous nous racontez en tout cas aujourd'hui.
21: Oui, alors je parle bien du fleuve. Le plus long fleuve qui s'écoule entièrement en France. 1020 km de long. Fleuve légendaire, royal, qui a vu naître ses fameux châteaux. Fleuve sauvage aussi, puisque c'est l'un de ses surnoms. Est-ce que vous savez où la Loire prend sa source, Julie?
22: Mais oui, carrément, je le sais, Lucie mieux sait qu'elle prend sa source au Mont Gerbier de Jonc.
21: Excellente réponse, bravo, c'est en Ardèche, dans le Massif central. Plus précisément, c'est une montagne, le Mont Gerbier de Jonc, très reconnaissable avec sa forme arrondie. C'est un ancien volcan qui semble avoir été posé là, comme ça, par un géant. La Loire prend apparemment sa source à environ 1400 mètres d'altitude. Et je dis environ parce que, encore une fois, il y a débat. Sur place, il y a trois sources différentes qui sont indiquées comme étant la source de la Loire. Il y a l'authentique source de la Loire, la géographique source de la Loire et la véritable source de la Loire. Les trois sont des filets d'eau ou au mieux des ruisseaux. Et là, c'est le moment de se souvenir de vos cours de primaire. Pour former un fleuve, il faut qu'il y ait une source, rejointe par d'autres sources affluentes, puis par des rivières affluentes, etc., etc., pour finalement que tout ça aille se jeter dans la mer. Mais alors, comment il peut y avoir une source géographique, une source véritable et une source authentique de la Loire? Eh bien, parce que les propriétaires des terrains sur lesquels sont situées ces sources se sont chamaillés pendant longtemps pour savoir lequel était le propriétaire de la source de la Loire. Question certainement d'argent et de tourisme.
22: Bien sûr, aujourd'hui, Lucie, c'est fini quand même, les chamailleries, tout le monde s'est mis d'accord.
21: Bien sûr que oui, tout ça c'est terminé. Aujourd'hui, on parle des sources de la Loire. En fait, la Loire prendrait sa source dans la nappe phréatique sous le mont Gerbier de Jonc. Nappe phréatique qui fait jaillir non pas trois sources, mais une trentaine au pied du mont. Alors, il n'y a pas de source officielle en fait. Et cerise sur le gâteau, certains bénévoles se sont mis à chercher quelle était la vraie source de la Loire. Et ils se sont rendus compte que le premier affluent du fleuve prenait sa source plus haut et plus loin que ces fameuses sources dont je vous parlais tout à l'heure. Même si on n'est pas sûr de sa source principale, on est sûr qu'elle se jette à Saint-Nazaire. Et là, il n'y a pas besoin d'investigation.
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11: La chanson que je ferais, ça serait pour rendre heureux ma famille. Et ça dirait que je t'aime, j'aimerais pas que vous vous séparez ou que ce soit dommage que vous êtes plus là pour nous faire des câlins, des bisous et voilà.
16: Moi, si je devrais choisir une chanson pour ma mère, ça serait « Elle a les yeux revolvers ». ».

0: moi, ça serait une chanson qui s'appelle Ensemble, qu'on a créée avec un animateur où ça parle de l'amitié.
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1: Nicolas Dangle, gérant de l'entreprise Rêve en Van basée à Nexon.
2: Les Limousins sont formidables. Stéphane Pigato.
1: Ma première formation qui a été un DUT génie civil à Aigleton, en fait, ça a été un peu le tremplin et ça m'a boosté et motivé pour continuer dans ce sens-là. C'était plutôt le BTP et notamment les travaux publics. L'envie d'aller sur le terrain, de faire du chantier, voilà, des projets de construction.
3: Les études se poursuivent, vous passez vos diplômes. Ensuite, les jobs arrivent, donc là, dans le BTP toujours?
1: Dans le BTP tout de suite, pendant 7 ans. 2 ans dans le Cantal et 5 ans sur la région bordelaise. Conducteur de travaux, donc c'est-à-dire que j'avais en gestion plusieurs équipes de travaux. Que ce soit de l'assainissement, du terrassement, des réseaux d'eau, des travaux routiers, gestion d'équipe, on va dire. Entre 30 et 40 personnes, ça, voilà, suivant le pic d'activité un peu de l'entreprise.
3: À cette époque-là, vous êtes plutôt heureux, bien dans votre boulot, bien dans votre vie, vous faites ce que vous aimez depuis tout petit.
1: Exactement, je fais ce que j'aime. Mais avec le temps, l'amplitude horaire devient importante. Des chantiers de jour, des chantiers de nuit. Au bout d'un moment, il y a un semblant de ras-le-bol et l'envie de penser à autre chose et de prendre du temps peut-être pour soi.
3: Exactement. Vous prenez des sabbatiques et alors là, c'est voyage au bout du monde.
1: Tour du monde, ouais. L'envie, un billet aller pour le Pérou et puis on verra ce qui va se passer. Puis après, un passage en Asie et un grand stop en Océanie, notamment en Nouvelle-Zélande.
3: Et puis là, en Nouvelle-Zélande, vous trouvez du travail, vous restez un peu sur place pour visiter.
1: Pour visiter, du travail pour faire un peu d'argent, pour continuer le voyage et pour s'acheter un premier petit camion à aménager. Parce que voilà, la Nouvelle-Zélande, c'est un peu comme l'Australie, c'est deux pays qui sont connus un peu pour la van life.
3: Vous êtes avec votre compagne, c'est ça?
1: Exactement. Ouais,
3: et tous les deux, vous n'y connaissez rien en aménagement de van. Donc vous achetez ce petit camion en Nouvelle-Zélande pour faire le tour de l'île. Et vous l'aménagez vous-même?
1: Ouais, on l'aménage nous-mêmes. C'est-à-dire que la journée, on bosse et le soir, dans l'exploitation, on garde quelques outils, quelques palettes. Et puis on bricole un bout de meuble, un bout de plan de travail pour faire un semblant de cuisine. Et puis voilà, c'est très sommaire, mais ça fait notre premier van aménagé, on va dire.
3: Donc là, vous faites le tour de la Nouvelle-Zélande, vous visitez, vous profitez. Et puis quand même, dans votre tête, vous vous dites, revenir en France, repartir sur les chantiers, j'ai plus envie, quoi.
1: Moins d'envie, surtout l'envie de changer et de faire autre chose. 3 mois sur la route avec notre petit camion. Allez, on va rentrer en Limousin et pourquoi pas lancer cette activité.
3: Et là, directement en rentrant, c'est-à-dire que vous savez avec votre compagne que vous allez rentrer en France et que c'est ça que vous allez faire?
1: L'idée, ouais, elle est concrète. Quand on atterrit en France, à l'été 2019, je sais que objectif début 2020, c'est de lancer une boîte d'aménagement de camions. Et janvier 2020, donc 6 mois après, création de l'entreprise Rêve en Van.
3: 3 mois après, c'est le Covid, c'est le confinement. Qu'est-ce qui se passe dans votre tête à ce moment-là? Vous réagissez comment?
1: À l'instant T, il y a forcément un moment de doute. Hein. Et puis en fait, avec le temps, confiné, donc création du site internet, se lancer sur les réseaux sociaux, aménager l'atelier.
3: Et c'est quoi de ce dont vous êtes le plus fier dans tout ce parcours?
1: J'avais un bon train de vie, j'avais un salaire correct, une voiture de fonction, etc. Enfin voilà, tout allait bien. Il y a des personnes qui n'y ont pas cru, qui m'ont dit non mais tu vas te planter. Aujourd'hui, de leur dire 6 ans après que je suis toujours là, je suis toujours en vie et que je m'éclate dans ce que je fais, je pense que c'est une petite fierté, ouais.
3: Voilà, mais le van, ce sera jusqu'au bout de votre vie, vous pensez?
1: Ouais, bon, on va essayer. Ouais. Après, peut-être que si on se revoit dans 10 ans, je serai sur autre chose, mais en tout cas, pour l'instant, je vais y rester, ouais.
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4: Bonjour Serge Papagali.
5: Monsieur Thomas, bonjour. Et Dauphinoise, Dauphinois, bien le bonjour également.
4: Où partons-nous pour ce Dauphiné Tour aujourd'hui?
5: Oh mon cher Thomas, aujourd'hui nos pas nous amènent dans une tribu dauphinoise.
4: Une tribu?
5: Oui, je dis tribu car le village compte moins de 350 habitants. Allons visiter les Muribontois ou les Chamois. Alors non, nous ne sommes pas dans un zoo, une réserve. Nous sommes à Saint-Mury-Montémor.
4: Ah, tout simplement.
5: Saint-Mury-Montémor, la tribu des Chamois habite donc dans ce charmant village. Alors, Saint-Mury vient de Saint-Maurice et Montémor d'un mont qui appartient à un certain Aimont. Bon, c'est tout simple.
4: Voilà.
5: Puis on s'en fout un peu. On n'est pas compliqué dans le Grésivaudan. On aurait pu appeler les habitants de Saint-Mury-Montémor, je sais pas moi, les Murtois, les Murciens, les Martiens, tiens, pourquoi pas.
4: Oui, pourquoi pas.
5: Eh ben, on a choisi les Chamois, alors là...
4: Rien à voir.
5: On est en Dauphiné, on est les marteaux dans la région, mais évidemment pas. Alors un peu d'histoire quand même. On n'est pas là uniquement pour se moquer gentiment.
4: Non, on se moque pas.
5: Des Chamois, je sais pas si ça fait ça, un Chamois, je suis pas sûr. Je suis pas sûr que ça fasse... Dans le temps, passer un temps, comme disait mon grand-père, passer un temps, le village fournissait à la Toussaint une redevance au prieuré de domaine, j'ai lu ça.
4: Ah oui.
5: Et, pardon, il lui donnait cette redevance en huile de noix. Alors c'était comme ça à l'époque. Aujourd'hui, on ne paye plus en huile de noix. Et pourtant, payer ses impôts en huile de noix, ça paraît une idée concevable. Vous me direz, il y en a encore qui seraient capables de se graisser au passage. Oh, jeu de mots, jeu de
4: c'est
5: mots.
4: C'est beau.
5: Voilà. Oui, voilà. Image, pas jeu de mots. Mais bref, Saint-Mury-Montémont a une autre spécialité. Et vous savez laquelle ? Non, bien sûr.
4: Non. Bah non, bah, je ne connais pas.
5: Bien,
4: heureusement que vous êtes là, Serge.
5: Si vous me dites oui, je suis dans le caca, voyez. C'est bien que vous me disiez non. Les ravioles.
4: Ah.
5: Mais attention, pas les mêmes qu'à Royan. Oulala, non, ce sont plutôt des rissoles, on dit. Alors, on peut se poser la question, pourquoi appelle-t-on donc raviole, ce qui est en fait une rissole ?
4: Et oui, pourquoi on les appelle comme ça ?
5: Eh bien, écoutez, on posera la question un jour au chamois. Pourtant, elles sont bonnes, les rissoles de Saint-Mury. Et celles de ma grand-mère, elle était aussi, d'ailleurs. Tiens, farcies non pas à la viande, mais à la pomme de terre. Quand j'étais gamin, servi avec du jus de viande dessus.
4: On va passer à la table.
5: Oui, absolument. Mais je ne suis pas là pour vous parler de mon enfance et de ma grand-mère Germaine, hein, que j'embrasse si elle nous entend. Mais de Saint-Mury-Montémont. Et aussi, alors, des lieux dits qui l'entourent. Parce que j'ai lu dans le truc, il y a plus petit que Saint-Mury.
4: Ah bon ?
5: Oh, mais on aime bien les gens tout petits. Moi. Je rigole, même. Tendresse, bien sûr. Ça ne fait pas tellement tendresse, ça. Bon. Cholet, Chape, Gorge, Sainte-Agnès, jadis regroupés à Saint-Mury. On ne parlera jamais d'eux, ils sont trop petits, c'est trop petit. Un salut fraternel au balcon de Beldonne, dans ce massif de la belle Ladonne, de la belle femme, je ne sais toujours pas où elle est, mais enfin bon. Humour italo-dauphinois oblige, bien sûr. Comme disait mon papa Mario, il faut rire dans la vie, le temps passe. Alors rions tant qu'on a des dents. Il n'avait pas cet accent, mon père, en fait. Non. Ridere quando abbiamo i denti, diceva. Allez, tous ensemble. On n'est pas des quand même.
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4: Elle est complètement dingue, cette histoire, Hugo, et pourtant son nom ne vous dit rien, je pense presque à personne. Marcel Chaumien, un homme discret, devenu vauclusien d'adoption, maire d'un petit village quand même du Luberon, et en même temps, l'un des personnages clés des services secrets français de l'après-guerre.
6: Il veut dire un maire espion.
4: Exactement. En fait, maire, c'était sa couverture. C'est quand même assez dingue, cette histoire. Marcel Chaumien n'est pas né en Provence, il voit le jour à Reims, dans la Marne, mais tout change en 1944, lorsqu'il est envoyé en mission dans le Vaucluse, en pleine Seconde Guerre. C'est là, en fait, qu'il découvre le territoire et qu'il va s'engager, autour de la résistance locale, aux côtés de la résistance surtout vauclusienne, et qui ensuite s'installera après la guerre chez nous. Alors avant ça, Chaumien était un militaire d'élite, un parachutiste d'essai. C'était un métier assez risqué, hein, puisqu'il consiste en fait à mettre au point des parachutes, les équipements, mais aussi les techniques de saut.
6: Être sûr déjà que ça s'ouvre ou pas, en fait, c'est
4: ouais,
6: ça.
4: Oui, puis surtout les ennemis aussi. Ouais. Il pouvait sauter de nuit, dans les forêts, voilà, donc c'est assez dur, et cette expertise va faire de lui en fait un homme clé des opérations clandestines.
6: Et c'est là qu'il bascule dans le renseignement.
4: Bah oui, parce que son CV est super beau, ancien résistant, parachutiste, membre du service action. Marcel Chaumien va travailler d'abord pour le SDECE, c'est l'ancêtre de la DGSE en fait. On le retrouve dans les années 40-50 sur des missions ultra sensibles, et en fait il va entraîner nos agents secrets dans le parachutage notamment. Il va participer aux opérations du rideau de fer en Afrique, en Europe de l'Est, et dans les archives, son nom apparaît, alors son nom d'emprunt, hein, puisqu'il avait un pseudo, vous imaginez bien, oui. Aux côtés de figures centrales. Tiens, par exemple, Jacques Faucard, c'est le conseiller très secret du général de Gaulle, s'il vous plaît. Donc c'est quand même du très haut niveau. Chaumien qui circule entre ambassades, pistes africaines, aéroports parisiens et réseaux clandestins. Et pendant ce temps-là, notre Marcel, donc, il est élu dans le Vaucluse.
6: Et oui, incroyable ce parcours.
4: Exactement. C'est là que l'histoire devient fascinante. Marcel Chaumien devient maire de Viens en 1959. Il va le rester jusqu'en 1977. Trois mandats, 18 ans, donc, au service du village. Il faut s'imaginer, la journée, il va s'occuper d'assainissement, d'école, de voirie. Et régulièrement, il reprend l'avion pour Paris-Orly, Roissy, ouais. Pour retrouver les services secrets où il va mener cette double vie pendant des années.
6: Et on comprend mieux pourquoi on ne connaît pas son nom. Hein.
4: Oui, je vous ai parlé de Jacques Faucard, le conseiller très spécial de Gaulle. Il dira que c'est un homme très bien, courageux, un agent secret qui ne cherchait aucune reconnaissance. Marcel Chaumien meurt en 1979, décoré, respecté dans les cercles du pouvoir, mais finalement presque inconnu du grand public. Ce destin, c'est comme un roman d'espionnage, il faut le dire quand même. Et aujourd'hui, eh bien, c'est Catherine Chaumien, sa fille, qui le raconte dans des conférences en Vaucluse. On a pas mal d'archives aussi qui existent, notamment au service historique de la Défense. On a des ouvrages sur l'histoire du service secret français où il est nommé souvent.
6: Ouais.
4: Et aujourd'hui, je vous mets tous les documents et les photos grâce à sa fille Catherine, que je salue, sur notre appli. Ici, vous le voyez au bras de Gaulle et aussi pendant ses missions. Enfin, c'est juste exceptionnel ce discours et surtout ce destin de Marcel
6: Chaumien.
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1: Me voilà devant le gymnase Honoré et Jean Fleury. Quartier Coubertin, quoi. Alors, il y a les gars de la ville là, qui sont en train de nettoyer tout ça. Les rues. Bon, je vais aller les embêter un petit peu. Peut-être même essayer de conduire, aller savoir. Sur un malentendu. Bonjour, je voulais savoir si je peux monter avec vous pour voir comment ça marche, votre petite machine.
2: On n'a vraiment pas le doigt.
1: Juste un petit tour.
3: Si vous voulez.
2: Oui, ok, d'accord.
1: Merci. Le volant est à droite.
2: Oui. Quand on n'est pas habitué, ça fait drôle la première fois, en fait.
1: Il faudrait aller conduire en Angleterre.
2: Oui.
1: Comment ça marche, cette affaire?
2: C'est un joystick, c'est-à-dire qu'on fait descendre le joystick, les balais descendent, la machine démarre, on passe la vitesse 1, et puis voilà.
1: Alors, les balais nettoient, donc ça envoie de l'eau et tout.
2: Ça envoie de l'eau, puis après... ça ramasse toute la merde, si on peut dire comme ça, oui.
1: Voilà. Et ça la met où, toute la merde?
2: Ça la met dans la yenne cuve à l'intérieur, ça la met tout à l'intérieur. Et après, quand on fait de matinée, on va vider.
1: Vous la videz où?
2: On la vide au jardin, le coq. Il y a une benne affrétée exprès pour...
1: D'accord.
2: Voilà.
1: Vous êtes en train de faire un gros bouchon.
2: Mais c'est le service public. Mais après, c'est les premiers à être contents quand c'est propre.
1: Je peux conduire?
2: Non.
1: Eh bien, il y a une autre petite voiturette. Tiens, on va aller le voir.
4: Bonjour.
1: Ah, c'est pas la même que celle de Jocelyn?
4: Non, parce que lui, c'est une balayeuse et nous, c'est une labeuse. Et il passe derrière nous.
1: Ah, ça y est, j'ai compris le truc. Je peux conduire?
4: Ah non, là, je peux pas, là.
1: Il y a un degré de conducteur. Il y a des conducteurs, ils conduisent les balayeuses et les autres, ils conduisent les laveuses.
4: Oui, parce que là, il faut passer un cassesse. Parce que pour une balayeuse, il faut avoir le poids lourd et voilà.
1: Bon, Fabrice, il paraît que c'est vous le rigolo de la bande.
5: Peut-être. Vaut mieux rire au boulot que ça la gueule.
1: Moi, quand on a un Karcher comme ça dans les mains, on n'a pas envie parfois de donner un petit coup de Karcher de temps en temps, de faire des blagues, quoi.
5: On n'a pas trop le temps.
1: Bon, une petite blague vite fait sur un passant. Je peux essayer?
5: Non.
1: Oh, non. J'ai essayé de conduire, mais personne ne veut me prêter son matériel.
5: Non, c'est interdit.
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6: Quel cocktail américain, c'est quoi?
7: C'est un cocktail grillé avec une sauce américaine, tomate, échalote, une pointe de cognac, du vin blanc. C'est un peu relevé.
8: Un déca.
9: Pâté, jambon, c'est tout envoyé, gruyère, chantal, rosbif, jambon de pays.
10: Eh ben tout ça, ça va aller dans la blanquette.
11: Bon appétit.
12: C'est dans la deuxième partie du 19e siècle que les Parisiens découvrent l'attractivité des grands cafés. Le Café Riche, situé boulevard des Italiens, fut l'un des plus prisés. Parmi la clientèle du Riche, Offenbach, Baudelaire et sa passion pour le vin blanc, Dumas, Maupassant, Ferdinand de Lesseps, Flaubert et Zola. Toutes ces stars du Second Empire avaient à leur service des cochers. Les ancêtres d'Hubert et Taxi G7 garaient leur fiacre à deux galops de cheval rue Le Pelletier et se restauraient au Petit Riche. Confirmation du directeur actuel, François-Charles Sagy.
13: Le Café Riche était sur les boulevards et le Café Riche recevait toute la belle clientèle qui allait à l'opéra. Et au Petit Riche, c'était l'antipode, c'était le repère des cochers, des machinistes, et également des lorettes. Le Café Riche lui a fermé et au Petit Riche est toujours vivant.
12: 1916, au grand dam des grandes familles, le Riche devient l'imposant siège de la Banque Nationale de Paris, aujourd'hui BNP Paribas. Quant au Petit Riche, à l'abri des transformations des grands boulevards, il fête fièrement ses 171 ans d'existence. Revanche, sur le temps, c'est désormais cette brasserie et son magnifique décor 1880 qui accueille la belle clientèle du quartier de Rouault, experts, galeristes, commissaires-priseurs, ainsi que des journalistes et des hommes politiques.
13: Tous les présidents de la République depuis 1854, sauf M. Macron et M. Sarkozy, qui n'ont pas encore eu l'occasion de venir. On a également, bien sûr, M. Charles Aznavour, qui avait sa table préférée dans le fond du restaurant. Catherine Deneuve, pour les citer, et des plus récents comme Clovis Cornillac ou Omar Sy.
12: Au Petit Riche, le chef s'appelle Juan Moncalvo et qui veille à la continuité d'une très bonne cuisine bourgeoise. Exemple avec une entrée, un plat et un dessert.
14: Alors ici, on prépare la cuisine française traditionnelle. On fait toute maison. On fait des foie gras, que ça marche très bien. Et on a la même recette depuis 170 ans. Aussi, on a la tête de veau, que c'est un plat caractéristique du restaurant, que les gens viennent exclusivement pour ça. et un super crème brûlée, quoi. Très belle crème brûlée.
12: Vous êtes né en Uruguay. Quelle est la spécialité culinaire que vous aimez bien préparer de votre pays d'origine?
14: On est très très fort en viande.
12: On dit souvent la viande d'Argentine, mais la viande en Uruguay, c'est à peu près la même.
14: Oui, c'est meilleur les Uruguayens quand même.
12: Pour quelle raison?
14: Parce que c'est chez moi, quoi.
12: Ajoutons en ce moment aux agapes préparées par Juan et sa brigade, terrine de sanglier, lièvre à la royale et une très belle gamme de crustacés. Et puis, entre en piste un sommelier émérite, Jean-Paul, le Lucky Luke des vins de la Loire, qui dégaine les meilleurs crus d'Anjou, Chinon, Saumur-Champigny et Savenière. Au Petit Riche est incontestablement l'ambassade de la Loire à Paris.
13: C'est surtout dû à un propriétaire historique qui, en 1909, avait des vignes du côté de Vouvray. Et ce propriétaire, lui, embouteillait même ses barriques et faisait transporter ses barriques depuis Vouvray jusqu'ici et faisait l'embouteillage du vin dans la cave. On a plus de 350 références de vin. Notre cave de jour ne suffit pas et on a donc une cave troglodyte à Rochecorbon du côté d'Amboise qui nous permet de stocker des vins à une température qui ne bouge pas à 12 degrés. Donc c'est vraiment une fierté d'avoir encore une fois des allocations, d'avoir ces vins disponibles pour nos clients et surtout à très bon prix quand on a des clients qui nous disent mais c'est pas possible, comment on fait pour faire ces prix-là? Et juste encore une fois, c'est une philosophie de la maison de proposer des choses généreuses, bonnes et au bon prix.
12: Rendez-vous au 25 rue Le Pelletier, ouvert 7 jours sur 7 pour vous régaler au déjeuner, au dîner, dans les petits salons 19e siècle du rez-de-chaussée ou les très jolis salons privatisables de l'étage. Au Petit Riche, une maison, comme le dit François-Charles Sagy, qui vous attrape le corps et le cœur avec un bel appétit et une large soif.
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0: J'ai commencé à étudier le classique à 5 ans.
1: Et vous avez continué, vous avez eu vos diplômes.
0: Et après, j'ai obtenu le doctorat de musique de Amherst University.
2: Élève studieuse, oreille absolue et jeune prodige, elle ne parvient pas à intégrer l'école de musique dont elle rêvait, brisant la carrière à laquelle elle aspirait. Et elle emportera le regret et la douleur toute sa vie.
0: I'm sorry that I didn't become the world's first black classic pianist.
3: Oh yeah.
0: I think I would have been happier. I'm not very happy now.
3: Oh yeah.
2: Finalement, c'est par le jazz qu'elle connaît la gloire. Nina Simone devient aussi l'une des voix de la lutte pour les droits civiques des Noirs. Mais avec une sensibilité à fleur de peau, des douleurs de l'enfance qui ne sont jamais loin, sans compter des troubles bipolaires et des phases de dépression, elle finit par quitter les États-Unis, voyage beaucoup, et c'est naturellement en France qu'elle trouve refuge dans les années 80. Elle, la francophile, qui a connu le succès en reprenant « Ne me quitte pas » de Jacques Brel, et qui a choisi son nom de scène après avoir vu « Casque d'or » avec Simone Signoret.
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5: Pour Nina Simone, comme beaucoup d'artistes noirs de cette époque, la France est un pays très très important, parce qu'on a cette image réelle, à l'époque, d'un pays ouvert. Par exemple, prendre un bus ou un métro à Paris, on prend le métro et le bus avec les Blancs. On n'est pas dans des compartiments séparés. Et la France est une terre d'asile.
2: Elle vit 2 ans à Paris, enregistre quelques chansons et fait quelques concerts, puis en repart, avant de revenir une dizaine d'années plus tard. En 1992, elle s'installe à côté d'Aix-en-Provence, à Bouc-Bélair. C'est là qu'un après-midi de juillet 95, excédée par le bruit que font deux adolescents jouant autour de la piscine de la villa voisine, elle tire un coup de pistolet à grenaille et blesse légèrement l'un d'eux. Elle écopera de 8 mois de prison avec sursis et une obligation de soins. En 1998, elle déménage à quelques kilomètres, à Carry-le-Rouet, où elle s'éteint le 21 avril 2003. Lors de ses funérailles, à l'église de Carry, une sono joue « Ne me quitte pas ». Sa grande amie, la chanteuse Myriam Makeba, est là. Elton John a fait envoyer des roses jaunes, avec un petit mot « Tu étais la plus grande, et je t'aime ». Sa fille, Lisa, prend la parole pour rappeler combien Nina aimait la France et demande de ne pas laisser son souvenir s'éteindre. Son souvenir et sa voix sont toujours là. Elle ne nous a jamais vraiment quittés.

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1: Bonjour, je suis Pierre Bourguignon, je suis un ancien officier de gendarmerie. J'ai depuis quelques années écrit quelques polars. J'habite en bordure de côte. Le but de mon écriture, c'est de faire connaître les Landes et faire connaître un peu la gendarmerie, comment elle fonctionne, parce que ces films télévisés et autres ne reflètent pas du tout l'esprit gendarmerie.
2: D'où est née cette idée d'écrire justement a posteriori de votre profession de gendarme ?
1: J'ai eu envie de donner une image précise de la gendarmerie et de la justice plus largement parlant. C'est pour cette raison que j'ai commis une dizaine de polars dont les enquêtes sont menées par les gendarmes. Mais le dernier, bizarrement, il est mené par un détective. Ce détective, il s'appelle François Latournerie. D'accord, mais comme c'est pas très vendeur, c'est Jack Larson.
2: Est-ce qu'il y a un peu de vous dans Jack Larson ?
1: Ouais, disons que je fantasme un peu. Certainement, oui, peut-être.
2: Et alors justement, les diaboliques d'Osogor, l'histoire en elle-même, vous l'avez complètement inventée ?
1: Ah, complètement inventée. Elle se passe dans une boîte échangiste, c'est pas graveleux, c'est simplement de l'humour, ce que je tiens à maintenir dans tous mes polars. Les Landes, j'aime bien, je les connais bien pour y avoir vécu depuis tout petit. Les secteurs dont je parle, je les connais particulièrement, qu'il s'agisse du courant du Chêne, de Moliès, de Messanges ou de Dax. J'ai travaillé dans le Tursan, Jaune, Air-sur-Adour. J'ai eu aussi envie d'en parler puisque j'ai un titre qui se déroule dans ces lieux même, Palombe, Tursan et Salami, le titre. Si vous voulez, on m'a comparé souvent à Saint-Antoine, mais dans le rural, donc j'ai envie d'avoir des titres qui fassent sourire. Tous mes polars, il y a du suspense, vous ne savez pas qui a fait quoi jusqu'à la dernière page. Ce que je souhaite, ce n'est pas forcément le cas, mais ce que je souhaite, c'est que le lecteur ait envie d'en lire un autre. J'écris quand j'en ai envie, quand j'ai 10 minutes, 5 minutes, je reprends où j'en étais, et j'ai aucune pression, je me mets dans la peau de l'enquêteur que j'ai été, et bien sûr, je me mets dans la peau du truand, je me dis si j'étais truand, pour contrer les enquêteurs, qu'est-ce que je pourrais faire ? Et ça vient tout seul.
2: Ce métier de gendarme, finalement, c'était une vocation.
1: C'est arrivé par hasard, mais c'est une vocation. Parce qu'être gendarme, c'est être à la disposition des gens, être prêt, être humain, essayer de comprendre, de trouver des solutions, d'éviter des drames. C'est ça, être gendarme. Et aujourd'hui, ça a beaucoup changé. Les gendarmes sont à l'image de la société aujourd'hui. C'est-à-dire que de la rentabilité, de mon temps, ce n'est pas ça.
2: Vous voulez dire que leurs conditions de travail ont changé ?
1: Ah, complètement. Ils sont débordés. On leur colle sur le dos de plus en plus de tâches. On ne peut pas tout faire. On peut tout faire, mais pas forcément bien. Dans le temps, les gendarmes étaient accueillis par la population. Aujourd'hui, on se fait agresser. C'est pas du tout pareil.
2: Donc on rappelle quand même que le nouveau roman, ça s'appelle Les Diaboliques d'Osogor, c'est publié aux éditions Terre de l'Ouest, qui mine de rien est une maison d'édition de Seignos.
1: C'est un nouvel éditeur qui s'appelle Benjamin Jugiot à Seignos, qui porte une attention particulière à l'orthographe et à la syntaxe, et cet éditeur est au top niveau pour ça.
2: Moi, j'ai un petit truc à vous demander, là, quand même, Pierre, avant de se quitter. On va pas le faire à la façon commandant, mais j'aimerais bien quand même que assez rapidement, vous me donniez le nom de la radio qui vient de vous tendre le micro ce matin.
1: C'est Ici Gascogne.
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3: Bonjour Daniel.
4: Bonjour.
3: Alors vous êtes fleuriste, vous êtes installé ici depuis pas très longtemps dans cette boutique, vous étiez un petit peu plus haut avant. Votre spécialité, c'est les fleurs.
4: Voilà, c'est ça, c'est les fleurs, le monde du végétal plus exactement.
3: Alors moi j'ai pas du tout la main verte, j'ai même réussi à tuer un cactus une fois, c'est pour dire. Mais vous allez m'apprendre à faire un bouquet de fleurs. Est-ce que c'est dur à faire un bouquet de fleurs ?
4: Oui, ça peut être difficile. Plus on a de tiges, plus c'est compliqué, oui. On va essayer de vous montrer comment on fait un bouquet. Mais bon, après, on va voir. On va voir si notre animateur préféré est doué en bouquet.
3: Mal barré, mais on essaye, allez, c'est parti. Déjà, qu'est-ce que vous avez choisi ?
4: Alors déjà, j'ai choisi des margots, des herbes un peu séchées, des gerberas, des roses, des craspédias, des asters et puis des aclepsias.
3: Ok, et donc qu'est-ce qu'on va devoir faire maintenant ?
4: Alors là, il y a 17 tiges, et bien à vous de vous lancer.
3: Moi, si ça tenait qu'à moi, je les prends, je les regroupe, je les mets un élastique et c'est fini.
4: Il faut essayer de les assembler un peu harmonieusement quand même, hein, parce que sinon ça ne va pas être joli.
3: Ok, donc là, il faut m'aider.
4: On prend une fleur, on en prend une autre, et puis on voit si ça matche bien.
3: Donc là, admettons, je prends du blanc.
4: Ouais.
3: Le blanc, ça va bien avec le rouge, dis
4: voilà,
3: pas de bêtises.
4: C'est ça.
3: Tac, tac. Ça, je trouve ça hyper joli, il y a un petit côté jaune.
4: Un craspédia, oui, une petite boule jaune. C'est mignon jaune. Comme tout, et ça se fait sécher, c'est ça qui est sympa. Un petit peu plus haut, ton craspédia. Okay. Peut-être un petit peu d'orange.
3: C'est bien déjà.
4: Voilà, ah, bah, c'est pas mal. Là, bah, peut-être on peut mettre... Du... Bah, oui, on peut en remettre. Bah là, on en a un, mais on peut le mettre à l'opposé, par exemple. Nickel. Moi, je trouve que c'est pas mal. Hein. C'est pas mal. Bon, après, je viendrai animer la radio.
3: Quand vous voulez.
4: Ah ben, pas de souci.
3: Ça peut être très bien aussi.
4: Alors après, qu'est-ce qu'on peut mettre? Peut-être un petit peu de blanc pour adoucir toutes ces petites couleurs.
3: Hein. Donc alors, là, ce serait plutôt de l'autre côté, du coup.
4: Voilà. Ah, mais t'es quand même délicat, je dois dire.
3: Oula,
4: très bien.
3: Si mes collègues entendent ça.
4: Bah si. Bah, comme ça, il y aura de la bâche pour demain matin.
3: C'est beau.
4: Et puis là, on va couper.
3: Ah, et c'est là qu'on égalise.
4: Alors.
3: Avec le sécateur. Faut que ce soit tous à la même taille. Hein.
4: Ben voilà. Mais tu coupes tout en même temps.
3: Ah, faut couper tout en même temps.
4: Ah, ben ouais, parce que sinon, là, tu vas y passer la nuit, mon pauvre ami. T'as 50 clients qui t'attendent derrière.
3: Donc bon, on l'emballe.
4: Alors, on l'emballe dans du papier.
3: Faites ça avec une simplicité.
4: Ben oui, un petit cornet de frites, hein, en fait. Mais avec des fleurs dedans.
3: Ouais, avec moins de frites, du coup.
4: C'est plus digeste. Et puis donc, on va faire un plaisir d'offrir. Plaisir d'offrir, merci, bon anniversaire, merci pour la petite bouffe.
3: Mes condoléances, mais bon, c'est moins drôle.
4: Ah, ça, c'est moins drôle, par contre. Voilà, eh bien, le bouquet, il est pour toi.
3: Ah bah, c'est gentil.
4: Voilà.
3: Bah, merci beaucoup.
4: Je t'en prie.
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5: Pluie, neige, canicule, brouillard, la météo décide si on va râler ou si on va râler autrement, si vous voyez ce que je veux dire. Mais dans le fond, qui décide des prévisions météo? Qui observe? Qui calcule? Qui c'est qui tranche à la fin? Et surtout, pourquoi ils disent qu'il va y avoir du soleil alors qu'on se prend une rincée? Eh bien, réponds tout de suite dans les coulisses de Météo France Alsace que je teste pour vous aujourd'hui. Je suis à Ilkirch-Grafenstaden. Ici, on estime, on calcule le temps qu'il fera demain. Et à côté de moi, voici Simon. Simon, c'est le technicien météo. C'est lui qui surveille des capteurs, des antennes, des machines qui parlent. Bref, tout le langage, c'est des chiffres. Entre le vent, la pression, l'humidité, tout est mesuré en continu avec des stations météo basées un peu partout en Alsace, à des endroits stratégiques, en altitude, dans les vallées, en plaine ou encore en ville, au nord, au sud, bref, un peu partout. Et à cela, on peut ajouter aussi d'autres outils comme les radars, les satellites. Et chaque jour, c'est des millions d'observations qui arrivent dans les ordinateurs de Météo France Alsace. Et avec des équations très, très, très complexes. Et cette complexité est en lien avec notre prochaine découverte. Direction le bureau des modèles météo. Ça, c'est avec Théo. Théo, il est météorologiste et il m'explique eh bien, qu'on ne prédit pas le futur. Mais en revanche, on calcule des scénarios et leurs probabilités. Certains modèles, par exemple, simulent l'atmosphère avec comme résultat, écoutez bien, 350 prévisions possibles chaque jour. Ah bah oui, hein, la machine, elle calcule tout ce qui est possible. Hein, et c'est l'humain, enfin, qui va trancher. Parce que oui, la météo, en bout de ligne, bah, c'est pas juste une machine, hein, c'est aussi un cerveau. Il y a un cerveau qui tranche. Et en parlant de cerveau, en voici un autre bien rempli. C'est celui de Cédric. Il est climatologue. Et Cédric, lui, va nous emmener littéralement dans un autre monde. Parce qu'avec ses analyses à Cédric, eh bien, on ne regarde pas demain. Non, on va regarder 100 ans en arrière. Car Météo France, eh bien, conserve en quelque sorte la mémoire du climat depuis plus de 150 ans. Parce que le passé, eh bien, il nous permet quoi? De comprendre l'avenir. Surtout avec les notions du dérèglement climatique qui nécessite une véritable expertise. Alors, après ce dévoilage d'outils, de calculs, d'équations et d'expertises en tout genre, comment se fait-il qu'en 2026, on puisse encore se tromper dans les prévisions? Eh bien, j'ai posé la question et la réponse de mes spécialistes est claire. Prévoir la météo, c'est comme essayer de prédire la forme exacte des vagues dans une soupe qu'on remue en permanence, sauf que la casserole fait la taille de la planète et que la cuillère tombe toute seule. Et en plus de ça, il y a quelqu'un qui joue avec le feu. On continue. Bref, vous l'avez compris, hein, impossible d'être parfait, seulement de se rapprocher de probabilités, mais avant tout, le rôle de Météo France Alsace, c'est d'anticiper au maximum les risques.
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6: Oh,
7: on fait une petite pause à la poste.
6: Belle vie.
8: Vous êtes de la télévision?
7: Non, c'est la radio.
8: Parle un peu plus fort, parce que j'ai un petit problème.
7: Problème d'audition?
8: Oui.
9: Virginie et vous?
10: Avec Salomé, la technicienne du son, nous sommes devant le bureau de poste Béziers-Clémenceau. La double porte vitrée s'ouvre sur une grande pièce style loft. 250 mètres carrés avec du parquet neuf en bois clair et des espaces délimités par service. Tout est fait pour que les gens se sentent bien. Et c'est le cas. À 9h, il y a déjà du monde. Aujourd'hui, la Poste est multi-activité. Courrier, mais aussi banque, forfait téléphone, assurance, service à la personne et achats en tout genre. Les gens font la queue pour un rendez-vous avec leur conseiller bancaire et passent devant des téléphones à vendre ou des paquets de bonbons. L'organisation des équipes et des locaux a donc beaucoup évolué. Ici, par exemple, on accueille le public qui veut poster du courrier, mais on ne fait plus le tri du courrier. Malgré les explications de Jean-Michel Thomas, le directeur du bureau, j'avoue que j'ai eu du mal à comprendre.
9: On est ce qu'on appelle grand public, c'est-à-dire qu'on reçoit des clients toute la journée pour des opérations bancaires, des opérations courrier-colis et plein de nouveaux services.
11: C'est drôle parce que je viens de poser une question, vous m'avez répondu et j'ai toujours pas compris. Donc c'est vrai, ça va être long.
9: Oups.
11: Donc nous, on arrive ici, on peut poster notre lettre ici quand voilà. Même, avenue Clémenceau.
9: Donc on va vous montrer des boîtes aux lettres à l'intérieur et des petits chariots.
11: Ouais.
9: Et ça, ça part à midi une première fois ou plusieurs fois dans la matinée et dans la journée, d'accord. De l'autre côté. Et après, on ne s'occupe plus de rien.
11: D'accord, vous faites juste là, on vous le donne.
9: Voilà.
11: Ok, excusez-moi.
9: Et le matin, on a des structures pleines qui arrivent, je vais vous montrer où ça arrive. Allez, venez.
11: Ok. Donc là, on a un couloir avec à gauche plein de placards.
9: Salle de pause.
11: Salle de pause, avec une petite table avec le petit frigo.
9: Voilà.
11: On doit avoir le petit micro. C'est très bien. Oui, mais c'est bien de se dire qu'effectivement, c'est pareil chez vous.
9: Je vous emmène dans le.
11: Et là, on ouvre la porte, c'est comme une porte avec un hublot, c'est avec un. Hop,
9: c'est pour éviter, comme la porte est ouverte tout le temps, c'est comme dans les cuisines en fin de compte. C'est une zone de passage, on faut absolument qu'on puisse voir s'il y a quelqu'un derrière.
11: Ah oui, bien d'accord. Sûr.
9: Ensuite, dans l'espace co, il y a quatre zones. Une zone pour les pros, une zone pour les courriers-colis, les gens qui viennent faire des affranchissements ou venir chercher une lettre, etc.
11: Et ça, c'est pour le coup, on est vraiment dans l'entrée. Là, les gens, ils font la queue et hop, c'est le premier poste, les gens ils vont tout droit et il y a une dame qui est là pour affranchissement, etc.
9: Oui.
11: Ok.
9: Ensuite, ici, vous avez un relais pick-up. On flash sur cet automate et on peut retirer des colis en fin de compte.
11: Mais pour le coup, là, c'est comme devant toutes les grandes surfaces.
9: Exactement.
11: Mais il y en a un aussi spécial poste.
9: Ouais.
11: Ça fait partie des questions que je me posais. Aujourd'hui, il y a la poste pour recevoir des colis, mais il y a Amazon, FedEx, machin. Est-ce que ça passe aussi par la poste? C'est non. Des réseaux de vous ou c'est des réseaux parallèles?
9: FedEx et puis Amazon, comme vous l'avez cité à l'instant, c'est des sociétés externes. En fin de compte, ça n'a rien à voir avec le groupe La Poste. Okay. Alors, on a des partenariats avec UPS, okay. Avec DHL.
12: C'est la particularité d'Amazon.
10: Guillaume Mancera de la communication.
12: C'est notre premier client. Puisqu'aujourd'hui, les flux de colis passent par la Poste.
10: Ah, d'accord.
12: Mais c'est aussi notre premier concurrent parce qu'ils développent eux-mêmes leur propre ligne logistique.
10: Ah, ok. Ouais.
12: Donc, ça se passe très bien avec eux. Hein. Mais est-ce que demain, avec les flux Amazon, est-ce qu'ils passeront toujours par la Poste?
10: Pick-up, c'est la Poste.
12: Voilà. Nous, on veut développer les consignes pick-up.
11: Ouais, bien sûr.
9: On va continuer la visite.
11: Mm-hmm. Allez.
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3: Et pour cette nouvelle saison, au parc Argonne Découverte où nous sommes aujourd'hui, quatre grands prédateurs présents naturellement dans la région sont mis à l'honneur. Bonjour Nicolas Villerette.
13: Bonjour Olivier.
3: Responsable zoologique et directeur adjoint du parc Argonne Découverte. Quels sont ces quatre grands prédateurs?
13: Le loup gris d'Europe, le pigargue à queue blanche, le hibou grand-duc d'Europe et le lynx. Pourquoi ces quatre-là, on les met à l'honneur? C'est parce qu'ils font leur grand retour dans notre secteur et que quand un prédateur fait un retour dans un endroit, souvent ça peut faire peur.
3: On parle de retour à l'état sauvage. Hein.
13: Ah, on parle de retour à l'état sauvage. Nous, ceux qu'on présente, ils sont en captivité, en volière ou en enclos, et ils resteront en captivité. Mais naturellement, ils font leur retour ici. Et nous, notre objectif, c'est de sensibiliser les gens, de présenter ces espèces parce qu'on a moins peur de ce qu'on connaît.
3: Donc, on peut déjà voir ici au parc Argonne Découverte des grands ducs d'Europe, des pigargues à queue blanche ou encore des loups. Le lynx, lui, arrivera plus tard, même s'il est déjà présent à l'état sauvage dans la région. Parlez-nous un peu du lynx, justement.
13: Alors, effectivement, ici au parc Argonne Découverte, nous n'avons pas encore de lynx, mais on y travaille. Le lynx est un animal très discret. Alors, c'est un bon prédateur, notamment de chevreuils. C'est un animal forestier, un peu comme les loups. Mais autant les loups, quand ils font leur retour dans un secteur, c'est compliqué parce que c'est un animal qui va, quand il s'approche des fermes, poser des problèmes au niveau des troupeaux de moutons, au niveau des veaux par exemple. Autant le lynx, ça reste un animal très discret qui va chasser des proies comme le chevreuil, qui va en plus manger sa proie jusqu'à la dernière bouchée. Et vraiment un animal solitaire, contrairement aux loups qui vont vivre en meute, donc on peut les repérer plus facilement. Dans les Ardennes, il y a eu quelques lynx observés, mais pour autant, nous on veut quand même sensibiliser au fait que les gens gens, bah, potentiellement, en rentrant d'une soirée, vont, pourquoi pas, croiser un lynx un de ces jours. C'est tout à fait possible.
14: Le lynx, c'est un félin, un gros chat. Décrivez-nous, pour ceux qui sont présents dans les Ardennes à l'état sauvage, à quoi il ressemble.
13: Alors, c'est un animal qui a les oreilles pointues, avec un petit pinceau noir au bout des oreilles. Vraiment, on va dire, un chat haut sur pattes. Alors, quand même de couleur marron, avec des petits spots de taches plus foncées, qui va faire 20-25 kilos. Et c'est un animal qui va volontiers en fait se cacher, se poser, laisser les gens passer. Même parfois, lorsqu'il y a des chasses, il va pas forcément s'enfuir. C'est pour ça qu'il est difficile à voir. Il va aller se cacher contre un arbre, attendre que la battue passe et sortir ensuite.
14: D'autant plus que des fois, pour dormir, il peut se mettre en hauteur.
13: Ah oui, bah oui, c'est, on va dire qu'on en parlait, c'est un gros chat, on va dire ça comme ça. Donc il a
14: un gros arbre à chat avec un gros arbre du coup.
13: Exactement, c'est ça. Donc un arbre accessible dans lequel il va pouvoir trouver refuge. Et après, il va pas se réfugier uniquement dans les arbres. C'est un animal qui va volontiers aller se cacher. Un arbre tombé, une souche qui a soulevé un peu de terre, de roche, il va aller se mettre là-dessus. Surtout les femelles, quand elles ont des jeunes, elles vont aller trouver ce genre de petite caverne pour aller y mettre leurs jeunes en sécurité.
14: Une population qui avait totalement disparu, qui est en train de revenir. Pourquoi elle avait disparu?
13: Il y a une centaine d'années, les empoisonnements ont fait beaucoup de dégâts sur ces derniers maillons de la chaîne alimentaire. Les empoisonnements maintenant qui ont beaucoup, beaucoup moins lieu qu'avant. Et donc, du coup, petit à petit, il commence à regagner du terrain. Un animal discret, forestier, et donc les forêts des Ardennes s'y prêtent très bien pour son retour.
14: Et là où il y a de la forêt, les lynx sont de retour en Champagne-Ardenne. Merci Nicolas Villeretz, responsable zoologique.
13: Merci Olivier.
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15: Sur Dijon, pas de chichi chez Duclos Maillard. On pense vite quartier et vin de Bourgogne. Un amour du terroir partagé par la clientèle. En voici la preuve avec Jeff, client fidèle chez Duclos Maillard.
16: Ça fait un an que je viens régulièrement ici. J'ai aménagé dans le quartier déjà. Et puis c'est vrai qu'ici, on est bien accueillis. Et on trouve des vins à des prix corrects, notamment parce qu'ils mettent quand même plus l'accent sur le produit que sur le marketing pour la boutique, par exemple. Moi et ma compagne, on est amateurs de vins. Et puis ici, on achète essentiellement des vins de Bourgogne.
15: Qu'est-ce que vous avez bu récemment ici qui vous a bien plu, qui vous avait été conseillé alors?
17: Le Bourgogne Chardonnay Bio.
15: Oui.
17: Voilà, le château de Chimilly, ouais.
15: Qu'est-ce qui vous a plu dans ce vin?
16: Il est vraiment bien rond, puis il se rapproche d'un vin de très grande qualité de vin blanc de Bourgogne, quoi. Et puis il est à 25 euros.
15: Ah oui. Effectivement.
16: Oui.
15: Bonjour messieurs, dames.
17: C'est pas mal, c'est assez élégant pour les fêtes, ça irait bien avec tout ce qui est viande blanche et tout, puis le chapeau. Mais il y a aussi le Montclis, j'aime bien le Montclis rouge 2022. Alors c'est dans les 25 euros.
16: Je pense que je vais faire un mix toi,
17: ouais,
16: de
17: d'accord.
16: Quelques années bouteilles que vous avez évoquées.
17: Donc,
16: le Côte de Nuit Village,
17: deux comme ça,
16: deux Chorey-les-Bonnes et,
17: ouais,
16: et deux Montélis rouge 2022, Chorey, s'il vous plaît.
17: Le Chorey, faudra bien le placer parce que c'est un 2023 et les deux autres, c'est des 2022. Donc le Chorey, vous le mettrez avant ces deux vins-là.
16: Ah oui.
17: Il faut savoir aussi les placer parce que si on met les vins trop prononcés devant les vins qui sont un petit peu plus légers et qui ouvrent le tiroir, la bouche, quoi, et ben les autres on peut pas les savourer.
15: S'ouvrir le tiroir, ça c'est vrai que j'avais jamais entendu, hein, et c'est l'expression qui sent le terroir à la cave du Duclos Maillard Lutzenhove à Dijon.

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1: Pierre Donoré, on le fait.
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1: Auteur, compositeur, interprète, l'annécien Pierre Donoré, avec son optimisme militant, se définit comme un troubadour accroche-cœur. Amoureux des mots, de la vie, de l'amour, son nouveau single est une invitation à suivre ses envies et à passer à l'action.